0: avocat. C'est les seuls fruits et légumes que j'aime pas trop.
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2: Bonjour Johan.
3: Salut Manu, bienvenue au garage à Issoudun.
2: Devant un instrument de musique, il y en a quelques-uns ici.
3: Tu connais aussi mon deuxième métier, enfin qui est mon premier métier, on va dire, c'est la musique évidemment.
2: Chanteur-guitariste du groupe Blancas, on le rappelle, Johan Ledoux.
3: Avec mon frère Guillaume, qu'on a fondé il y a plus de 30 ans maintenant, ça ne nous rajeunit pas. Mais on est là, on prépare un nouvel album au fait. Donc forcément, moi dans ma collection d'objets un peu insolites, il y a des instruments de musique anciens. Et là tu es devant un ancien violoncelle de Thibouville, qui était une maison de fabrication qui a fait énormément d'instruments d'études, mais aussi d'instruments de très belle qualité. Ce violoncelle, on va dire qu'il est début du siècle. Il n'est pas en très bon état, donc je t'avoue que je le mets ici pour la déco. Mais c'est toujours très beau. Et puis le format du violoncelle est déjà un format imposant pour un instrument à cordes.
2: Il y a une élégance.
3: Il y a une élégance, on imagine très bien une ou un violoncelliste sur son tabouret avec son archet, sortir du bac comme ça. Enfin, voilà, moi je suis fan absolu du violoncelle et du son du violoncelle.
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3: Donc ça, c'est une pièce de déco qui peut être vendue, on va dire autour de 300-400 euros. Parce qu'un violoncelle ancien, en bel état, de cette marque-là, ça peut se vendre assez cher aujourd'hui.
2: Là, on pourrait jouer avec un violoncelle de ce type-là ?
3: On pourrait jouer, tout à fait, bien sûr. Ce sont des violoncelles qui sont encore utilisés. C'est un très beau violoncelle d'étude.
2: Ça mérite une grosse restauration.
3: Ça mérite une très grosse restauration chez un luthier. J'ai bien peur que la facture soit un peu onéreuse. Donc, je pense qu'il faut le destiner à la déco ou alors à un bricoleur, vraiment. Voilà.
2: Je le valide parce qu'il est très élégant, ce violoncelle. Beau, j'entends déjà un certain son. Ouais. Merci beaucoup, Johan.
3: Merci, Manu. À très vite.
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5: Nous sommes avec une des dernières et la plus ancienne fabrique de pâtes de fruits en Auvergne. Avec Anthony Vallat, qui est le directeur général. Merci de nous recevoir, Anthony. Nous sommes face à une vieille photo qui montre, je pense, le tout début de cette maison Cruzy, c'est ça ?
6: C'est pas le début historique, puisque la maison Cruzy a été fondée en 1880, mais c'est effectivement une photo du site de fabrication ici, sur la zone du Brézé, telle qu'il était en 1956, au moment où la maison Cruzy a déménagé du centre de Clermont pour venir s'installer sur la zone du Brézé.
5: Construction de l'usine Goffredi, avenue Jean-Mermoz, sur le champ d'Angélique. Et on aperçoit des angéliques sur ce champ.
6: Et l'angélique étant un des produits un petit peu signature des confiseurs et de la confiserie. Et donc c'est un beau clin d'œil de l'histoire que de penser que notre site de fabrication ici est basé sur un ancien champ d'angélique. Voilà.
5: L'angélique, ces petits bâtonnets de couleur verte, c'est
6: exactement.
5: Ça, je ne dis pas de bêtises.
6: Il y a beaucoup de particuliers qui ont aussi de l'angélique à la maison.
5: Voilà. C'est la tige.
6: On confie la tige, tout à fait.
5: D'accord, oui. Ok. Et aujourd'hui, vous en faites toujours. Vous avez toujours des producteurs d'angélique qui bossent avec vous.
6: Oui, tout à fait. C'est un agriculteur qui vient nous livrer en tracteur chaque année. Tout à fait. C'est au mois d'août, quand la récolte est prête. On se met d'accord avec lui l'année d'avance sur les quantités dont on aura besoin. Et puis, il vient nous livrer. On la travaille, on la prépare. Et puis après, on va la faire confire. Donc, c'est un produit auquel on tient beaucoup.
5: Il y a toujours une grosse tradition autour de ça. Enfin, en Auvergne, on offrait des pâtes de fruits, c'était un incontournable.
6: Effectivement, la création de la pâte de fruits a été faite en Auvergne. À la base, la pâte de fruits s'appelait la pâte d'Auvergne. Et c'était vraiment une spécialité, on va dire, régionale. Ce qui a fait que l'Auvergne était une terre de fruits confits, c'est que, on va dire que la noblesse venait, descendait de Paris dans le 16e, 17e siècle et venait dans les cures, à Roya ou autre. Ils découvraient, ils dégustaient les fruits d'Auvergne. Et la méthode de conservation à l'époque, puisqu'on n'avait pas toute la pasteurisation, etc., là, c'était de confire les fruits. Ce qui faisait que, du coup, les confiseurs auvergnats ont prospéré sur la base des gens qui venaient en cure et qui ramenaient leurs fruits à Paris en général. C'est comme ça que la confiserie et le métier de confiseur... démarrer en Auvergne.
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1: Il y a des coins de chez vous, vous vous y baladeriez il y a 90 ans, vous les reconnaîtriez pas parce que la ville est en perpétuelle évolution. Et puis il faut dire que la Seconde Guerre mondiale, par chez nous, elle a un peu chamboulé certains de nos jolis coins. Eric, le gars que je vais vous présenter, il est à la fois amoureux du passé et du présent.
2: C'est toi ?
1: On a rendez-vous au Parvis, le bistrot de la rue du Maréchal Foch.
2: Ça va, Eric ?
3: Ça va, merci. Et toi ?
2: Il y a de la vie, hein, aujourd'hui.
3: Il y a de la vie, et oui, il fait beau, c'est magnifique, c'est une belle ville.
1: Le Parvis a installé des hôtes téléphériques sur le trottoir.
2: Ah.
1: On s'y installe pour boire un coup.
2: C'est bien, là.
3: Ça devrait être pas mal.
1: On va pas y rester bien longtemps.
2: Bah, on va peut-être faire un petit tour à un moment, tu montres un coin ou deux, non ?
3: Ouais, c'est ça, ouais.
1: Ah, voilà le serveur.
2: Si tu veux, toi ?
3: Un diabolomante, s'il vous plaît.
1: Et toi ?
2: Qu'est-ce que vous avez avec des bulles ?
3: Du champagne.
1: Ce sera une limonade, s'il vous plaît.
2: Légère, voilà.
1: Son truc à Eric, c'est l'histoire.
3: Ça m'a toujours un peu passionné. Alors, je me suis d'abord intéressé à ma généalogie, qui m'a ouvert l'esprit sur l'histoire en général et sur l'histoire locale, pour le coup, parce qu'on recherche un peu ses origines et donc sa propre histoire. Et je suis tombé sur une photo de Louviers ancienne. Je me suis dit, mince, ce serait pas mal de faire un parallèle entre la nouvelle et l'ancienne.
1: Ah bah, v'là nos verres.
2: Merci, Mathieu.
3: Merci à vous.
1: Voilà ce qu'il fait, Eric. Il trouve de vieilles photos de Louviers et il les refait avec le point de vue d'aujourd'hui. Puis il les poste et les commente sur Insta et Facebook, ce qui lui permet
3: de se rattacher à l'histoire, se dire que mince, il y avait ça là il n'y a pas longtemps, et le fait de me remettre dans les mêmes conditions, dans le même plan de vue, ça me donne un peu cette impression de toucher du doigt ce qui a été créé, ce qui a été fait, et ce qui malheureusement est beaucoup détruit ou ce qui a changé, forcément.
1: Mathieu vient nous rendre la monnaie.
2: Merci Mathieu.
1: Donc Eric refait aujourd'hui des photos prises hier.
3: Voilà, s'il faut, je ramène un escabeau parce que une photo a été prise, par exemple, au premier étage d'un bâtiment qui n'existe plus, et ben je reviens avec mon escabeau parce que j'aime bien vraiment me remettre exactement dans les mêmes conditions. C'est mon petit kiff à moi, hein, bien sûr, mais pour le coup, j'ai commencé à le partager, et puis fil en aiguille, je crois que ça a plu aux gens.
2: Tu ne te contentes pas d'exposer des photos comme ça, tu expliques, tu racontes des histoires autour de ça.
3: Alors effectivement, j'explique et je raconte des histoires, mais je ne suis pas historien, je le dis, hein, je prends ce qui a déjà été fait par des historiens, et je source en fait mes données comme ça.
1: Allez. Allons faire un petit tour.
3: Donc là, on arrive dans une rue, la rue du Matré, qui est une rue très très très connue et très ancienne de Louviers, au carrefour en fait de la rue du Marché aux Œufs et la rue du Matré. Et à cet endroit-là, il y avait un vieux manoir qui datait du 16e siècle environ.
2: Il y avait un manoir ici.
3: Un manoir, oui. Ça a été édifié par les archevêques de Rouen, si je ne dis pas de bêtises.
2: À la place du restaurant japonais.
3: C'est ça. Ça empiétait sur le restaurant et un peu sur la rue.
2: Alors là, quand tu fais la photo avant, après, il faut avoir de l'imagination pour arriver à faire connecter les deux photos. Quoi. Tu l'as faite cette photo là ?
3: Oui, je l'ai faite.
1: Changement de décor.
3: On est cette fois sur la place du Parvis, là où on était tout à l'heure, avec un autre restaurant qui était très connu aussi, l'hôtel du Mouton d'Argent, dans lequel Victor Hugo est venu passer une nuit.
1: Nous voilà sur la place du Marché.
2: C'était couvert ici, là.
3: Exactement, il y avait une halle, en fait, mais qui était deux fois plus petite que celle qui est actuellement. Là aussi, c'était un très très bel endroit, très apprécié de tous les commerçants, puisqu'ils avaient l'obligation de venir faire leur étal chaque samedi matin.
1: Pour voir les photos d'Eric, vous tapez Louviers avant-après sur Insta ou Facebook.
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4: Et ça marche très bien de scroller sur les réseaux sociaux. Oh, regarde comme il est mignon. Bon, d'accord, ça c'est mon problème. Mais ça a du bon parfois parce que j'ai découvert un compte Instagram qui va vous être utile et qui marche très bien, c'est Sortir à Laval.
5: Aujourd'hui, déjà, je suis suivie par plus de 7300 personnes. Donc en un an et demi, honnêtement, je m'y attendais pas du tout.
4: Vous l'avez compris, c'est la créatrice du compte Instagram, Elena Viera-Granger.
5: Et l'idée, donc, c'est de mettre en avant des commerçants, des créateurs, des événements, des activités.
4: Via des vidéos et des posts événements comme celui-ci, par exemple.
6: J'ai une super nouvelle pour toi. Une nouvelle adresse gourmande vient d'ouvrir ses portes. Un nouveau lieu qui va te faire voyager avec sa déco sur le thème de l'univers, mais aussi son offre.
4: Ça marche tellement bien que
5: j'ai pas mal de demandes aussi de créateurs, de personnes qui aimeraient être mises en avant, donc de plus en plus chaque mois.
4: Moi, par exemple, j'aimerais bien me lancer dans les chansons pour enfants. Ce rêve bleu. Non ? Bon, d'accord. Et sinon, pourquoi avoir lancé Sortir à Laval ?
5: Je suis une amoureuse de Laval et de la Mayenne. Et en fait, je voulais montrer qu'à Laval et en Mayenne, on ne s'ennuie pas. Il faut venir à Laval, qu'on connaisse ou non. Et même que les Lavallois et Mayennais ont plein de choses à faire près de chez eux.
4: Et ça marche bien parce qu'Elena, elle est dans la com. Donc, elle connaît bien les stratégies qui fonctionnent. Déjà, de centraliser les infos, mais d'une manière précise.
5: Et surtout sur les réseaux sociaux qui se consomment rapidement. On le voit aujourd'hui, la société consomme de plus en plus de contenu sur les réseaux sociaux, qui doit être en plus de plus en plus court pour capter l'attention, etc. En même temps qu'on consomme de ces contenus de ses amis sur Instagram, et bien en même temps on peut s'informer sur Laval. En tout cas sur Instagram, ça manquait.
4: La plus-value, c'est le côté intergénérationnel.
5: J'essaie vraiment de toucher tout le monde, que ce soit des familles, des jeunes, des personnes plus âgées. Donc vraiment, bah, par exemple, dans les programmes du week-end que je fais toutes les semaines, donc c'est un poste qui recense toutes les activités du week-end, et bien j'essaie vraiment de mettre autant de la culture, enfin du théâtre, de la musique, des sorties en famille, des choses un peu plus de niche, mais que vraiment tout le monde puisse s'y retrouver.
4: La couleur rose.
5: De base, je suis repartie du logo de la ville, en fait, qui est un peu rose-violet. Du coup, pour avoir une cohérence sur le compte, en effet, que ce soit aussi beau visuellement quand on va sur le compte et qu'on retrouve aussi facilement, parce que sur chaque poste, du coup, il y a le titre, toujours avec de l'écrit pour donner les informations.
4: Et aujourd'hui, Elena, elle fourmille d'idées. Son compte Instagram est un début pour d'autres projets. Elle aimerait, par exemple, organiser des événements, toujours dans le but de mettre en valeur le savoir-faire mayennais. Alors, vous l'avez compris, le compte Insta Sortir à Laval, ça marche.
7: Avoir une belle voix, c'est un vrai sujet.
4: Oh pardon, ça c'est encore mon téléphone, je suis désolée. Promis, je le range. Dans une seconde.
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8: Les fait voyager depuis 2012. Il a été créé à l'initiative d'un prof documentaliste et d'une bibliothécaire des lycées Jeannot-Écurie de Sens. Chaque année, de novembre à avril, des centaines de jeunes découvrent des mangas sélectionnés avec soin. L'an dernier, 160 établissements y ont participé, et pas seulement dans Lyon. Sayonara organise aussi de multiples rendez-vous tout au long de l'année autour de la culture et des arts japonais. Cette fascination des jeunes pour la culture du pays du soleil levant ne date pas d'hier. Commencé dans les années 80 à la télé avec Récréa 2 et le Club Dorothée, le Capitaine Flamme et Albator ou Goldorak ont marqué toute une génération.
9: Père, Actarus, ils attaquent en force avec un Antérac. Il faut que tu ailles aider Alcor. Bon, je vais y aller.
8: Et puis, les consoles Super Nintendo et Sega ont débarqué. Des consoles avec des personnages cultes comme Sonic et Mario. Dans les années 90 et 2000, Pokémon, Dragon Ball Z et Naruto ont pris le relais, renforçant l'attrait des enfants et des ados pour le Japon. Aujourd'hui, l'influence japonaise s'étend au cinéma, à la BD et même à la musique. Oshii en est l'exemple parfait.

0: prix littéraire. Les jeunes découvrent des mangas plus originaux ou exigeants que ceux qu'ils lisent d'habitude. Ça stimule leur curiosité, aiguise leur sens critique et leur apprend à varier les plaisirs tout en alimentant leurs rêves de Japon.
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1: Si vous portez le nom de famille Salin, restez à l'écoute. Et mais avant cela, je vais vous parler d'un bretonnisme bien connu qui est le lagen.
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1: Moi, je suis dans le lagen. Bon, voilà une expression typique dans le français local. C'est inspiré par notre belle langue bretonne. On l'entend souvent aujourd'hui, en particulier les lendemains de fête. Quand on est un peu dans le brouillard, on a tendance à dire « ouais, je suis dans le lagen ». Alors ce mot a pourtant une signification un petit peu différente en breton. En breton, « arlagen », c'est en général de la boue bien collante, impossible à cultiver, dans laquelle on a difficulté à marcher, voire on s'enfonce un peu. Mais pas que ça, ça désigne donc les fondrières, les mares d'eau boueuse. Donc « bea el lagen », être dans le lagen, c'est devenu une expression permettant de dire que l'on est dans un état qui n'est pas des plus sympathiques. Vous saurez maintenant que lagen, c'est pas la gueule de bois, mais c'est de la boue en langue bretonne. Al lagen.
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1: Et j'en arrive maintenant à un nom de famille très commun. Vous en connaissez peut-être, hein, peut-être qu'il y en a dans votre entourage, ou peut-être le portez-vous vous-même. C'est Salin. Alors, déjà en breton, on prononce Salahun. Pas Salin, mais Salahun. Comme le célèbre ermite de la forêt de Landévennec, ou encore du Folgoat, près de l'Esnevin, Salahun ar Fol, Salin dit le fou. Salin est donc un nom ou un prénom, et son origine remonte à loin, très loin, et vient aussi de très loin. C'est avec l'évangélisation de l'Armorique que ce nom est sûrement arrivé, car Salin, ou Salahun, n'est rien d'autre que l'adaptation bretonne du prénom Salomon, Salomon, fils de David, roi d'Israël. Donc, un nom de famille biblique aujourd'hui, Salomon, devenu Salahun en breton, mais aussi Salou ou encore Salik. C'est la même origine pour ces noms de famille. Salin ou Salomon, si vous voulez, fut d'ailleurs le nom d'un autre roi, mais de Bretagne, cette fois-ci au 9e siècle. Donc, un nom de famille plus que royal. Les Salins pourront à l'avenir se vanter d'avoir un nom de famille prestigieux. Je vous dis à demain, même heure, même radio, en Mans. Ici Evaljust, Canemarquois.
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3: Un traiteur ouvert à l'année à Galéria. François Bogard est un enfant du village et ça lui tenait à cœur d'ouvrir ce commerce de proximité chez lui.
4: Enfin, je suis né à Calvi, mais j'ai grandi ici, je suis allé à l'école ici jusqu'à mes 19 ans à peu près. Et après, je suis parti travailler sur le continent. Puis ça me tenait à cœur de revenir ici pour travailler chez moi, parce qu'on est bien dans son village.
3: La cuisine, une passion venue très tôt.
4: Je suis allé en BEP à Île-Rousse, parce qu'ici, on n'a pas trop de débouchés professionnels. Et en fait, je me suis rendu compte qu'il y avait du travail. J'étais vite demandé, vite sollicité. Et forcément, derrière, j'ai continué dans la cuisine. Et puis, quand on progresse, on se passionne. J'ai fait des saisons au départ. J'ai commencé sur des saisons sur Galière principalement. Après, je suis parti sur le continent. Je suis parti travailler sur Lyon pendant 3-4 ans. Je suis parti sur Paris également. Et quand ma femme a accouché, ça m'est tenu à cœur de faire grandir mes enfants ici. C'est pas du tout la même vie. On est bien plus tranquille dans son village.
3: François propose au quotidien des plats du jour.
4: Ça change, ça varie. Des plats de saison, principalement. L'été, beaucoup plus de produits corse, évidemment, parce que la demande est bien plus importante. Je vais faire aussi, j'ai des pensionnaires, mais je propose aussi, je fais pour les mariages, les buffets, les anniversaires, les baptêmes, tout le principe du traiteur à l'extérieur et à domicile.
3: Et le traiteur a quelques spécialités.
4: J'utilise beaucoup de produits corse, principalement. Alors aujourd'hui, par exemple, j'ai des artichauts farcis au brooch, mais ça peut m'arriver de faire des ch'torts sabrit. Je vais faire du sauté de veau aux olives. Après, je fais beaucoup de produits aussi d'ailleurs. Je vais faire des tagines, des couscous, des paellas, suivant la demande, ce que les gens aiment en fait en général.
3: Parmi ses clients, beaucoup de gens du village.
4: En hors saison évidemment, mais ça arrive souvent qu'il y ait des gens qui se perdent au village pour aller se balader, qui ont besoin de manger sur le pouce entre guillemets, donc ça rend toujours service. Après, j'ai beaucoup évidemment ma clientèle principale, c'est comme je suis toute l'année, c'est les gens du village. Après l'été, bien sûr, les touristes avec la vente de charcuterie, la vente de fromage corse, la vente de vin.
3: Développer son activité, perdurer dans le temps. Et pourquoi ne pas laisser plus tard ce qu'il a construit à ses enfants? Tels sont les espoirs de François Bogard pour les années futures.
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5: un curé en soutane et en charentaise. Un curé farfelu, hein, mais aussi romancier et brocanteur, et capable de faire venir Jacques Brel ou Pierre Dac à Tusson, ce village situé dans le Nord-Charente. Bienvenue dans la vie trépidante de l'abbé Ducouré. Roger Ducouré, il est ordonné prêtre en 1937. Il arrive à Tusson en 1942, il a alors 30 ans, et il restera près de 40 ans dans le village charentais. Très vite, il devient une figure incontournable de Tusson. Alors, bon, il faut dire que l'abbé Ducouré, c'est un sacré personnage. Alors, c'est un homme cultivé qui vit avec ses chats et ses livres au milieu d'un énorme bric-à-brac installé dans le presbytère. Alors, il s'est aussi distingué par les échanges réguliers et parfois musclés, avouons-le, qu'il avait avec le maire, qui était un instituteur athée. Évidemment, difficile de ne pas faire le parallèle avec le célèbre duo Don Camillo et Pépone. Et c'est d'ailleurs ce parallèle que faisaient les habitants de Tusson à ce moment-là. Et cette relation, elle va inspirer un premier roman policier à notre curé en 1954. Le titre de ce roman, écoutez bien, « On a assassiné Monsieur le maire », tout un programme. Mais l'abbé Ducouré ne se contente pas d'écrire. Pour financer l'école privée qu'il a fondée, il organise des spectacles. Et il arrive à faire venir à Tusson des vedettes de l'époque. Pierre Dac, Fernand Reynaud ou encore Sacha Distel. Ce qui est quand même incroyable pour un village de cette taille dans les années 1950-1960. L'abbé Ducouré publie des contes pour enfants, des ouvrages historiques et même un livre intitulé « L'humour en soutane ». Salué à l'époque jusqu'au Vatican et le pape en personne. En 1970, il est élu membre de l'Académie d'Angoumois, en reconnaissance de son travail littéraire et surtout de la place accordée à la Charente dans ses écrits. À côté de ça, c'est aussi un rêveur. On raconte qu'un jour, il a oublié d'aller célébrer un mariage dans une commune voisine. Pourquoi ? Parce qu'il regardait un match de foot à la télé. À la fin de sa vie, l'abbé Ducouré entreprend une vaste monographie consacrée à l'histoire de Tusson. Deux volumes sont parus, le troisième n'a pas pu être édité en raison de son décès le 3 mars 1990. 36 ans après sa mort, l'abbé Ducouré demeure une figure singulière du paysage de Tusson, mais du paysage charentais, un prêtre écrivain profondément attaché à son village et dont l'empreinte dépasse largement les murs du presbytère de Tusson.
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1: La place du village, c'est notre rendez-vous quotidien avec les frères Jean-Noël et Philippe de Paris à la rencontre des Savoyards et Hauts Savoyards. Et aujourd'hui, c'est Philippe qui est avec nous. Philippe, vous nous racontez une très étonnante visite sous terre à Ugine.
2: Ah oui, on est à Ugine, en Savoie, et c'est une rencontre absolument étonnante. Et ce jour-là, on est accompagné par Rudy Lauberton, qui nous fait pénétrer, Laurent, carrément sous la montagne. En fait, nous sommes dans des tunnels de la guerre. Il nous conduit dans des abris anti-aériens de la Seconde Guerre mondiale. Des abris construits juste avant la guerre. Et comme il nous dit, comme on avait des usines sidérurgiques juste à côté, les avions pouvaient les bombarder. Voilà pourquoi il y a des tunnels. Et là, il nous conduit dans un tube qui lui appartient. 90 mètres de long, 2,50 mètres de diamètre. Et il nous dit là, on est juste au-dessous du centre-ville d'Ugine. Juste au-dessus de nous, on a même le musée du Crécherel. Et c'est là que Rudy nous explique qu'il a un jour décidé d'occuper ces tunnels. Il avait pourtant déjà entendu que ces tunnels avaient déjà servi de cave à affinage pour les bons fromages de chez nous.
1: Bon, le suspense a assez duré, Philippe. Qu'est-ce qu'il y fait exactement?
2: Eh oui, qu'est-ce qu'il y fait? Et c'est là qu'il nous fait découvrir une étonnante ferme, l'Aubricole. Tenez-vous bien, l'Aubricole. Ah oui. Et oui, Rudy élève des vers. Il y cultive aussi des endives et des champignons. Et là, il nous raconte comment il a découvert la lombriculture. C'est l'élevage des vers de terre, hein, pour mettre dans les lombris composteurs. Vous avez peut-être ça chez vous.
1: À la différence de vous, vous voulez descendre les vers.
2: Vous voulez descendre. Et il s'agit donc de ces déchets organiques, le compost, vous savez tout ce que c'est. Oui. Et donc, il va récupérer le terreau, mais aussi, tenez-vous bien, le jus fait par les vers, qui dit-il, c'est le meilleur engrais naturel, le jus de vers. Non, vous ne savez pas trop ce que c'était. Et bien, ce sont ces vers de terre que vous mettez justement dans votre compost. Il y a aussi le jus, il ne faut pas l'oublier. Et Rudy nous explique que le vers l'occupe surtout l'été, parce que l'hiver, qu'est-ce qu'on en fait des vers? On n'en fait rien. Et pendant l'hiver, il s'est donc mis à cultiver des endives. Et puis, donc, du mi-novembre jusqu'au mois de mars. C'est vrai que pour que l'endive soit bien blanche, nous dit-il, pour qu'elle n'ait pas d'amertume, elle doit rester totalement dans le noir. Et là, c'est l'endroit idéal.
1: Alors, les vers, l'endive, mais il y a aussi les champignons.
2: Eh oui, les champignons, des amis du noir aussi. Ils cultivent les fameux rosés des prés, mais aussi la pleurote. L'endroit est parfait, nous dit-il, 15 degrés, 85% d'humidité. Et là, il nous fait quelques confidences. Le champignon de Paris pousse sur du fumier de cheval, la pleurote sur du peuplier broyé, et le fameux shiitake, ce champignon étonnant, sur du chêne broyé. Le shiitake, vous savez qu'il a des vertus magiques, il fait pousser les dents, pousser les cheveux, et empêche de vieillir.
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4: Bonjour Olivier, on parle donc de cuisine aujourd'hui?
3: Tout à fait, et on fait un viron du côté du nord du département. Bonjour les amis, petit tour du côté du pays rouennais aujourd'hui. Comme on y dit là-bas, la gastronomie c'est très important à Rouen, vous en avez peut-être écouté parler. Sur le plan linguistique, le Y pronom neutre, on y aime bien dans le nord du département. Et je vous rappelle que le verbe entendre n'existe quasiment pas. À Rouen, on écoute. Donc vous avez peut-être écouté parler de l'importance de la gastronomie là-bas. Alors la figure tutélaire, c'est la maison Trois Gros, 3 étoiles au guide Michelin. Le restaurant tenu à partir de 1930 à Rouen par Jean-Baptiste Trois Gros et son épouse Marie, puis par leurs fils Jean et Pierre, et enfin par leur petit-fils, Michel, qui s'est installé depuis quelques années à Ouche, près de Rouen, et maintenant son fils César. Vous avez remarqué comment je dis Rouen en une syllabe plutôt que Rouen en deux syllabes? C'est comme ça qu'on y dit dans la région. Donc, vous l'avez compris, la gastronomie, c'est important, c'est number one. Les gens aiment bien les douceurs aussi, hein. La région rouennaise, c'est la terre où l'on a fait la vraie papillote, celle qui est faite chez Révillon au Coteau. Ça va être de saison. Et puis, nous avons la praluline, une brioche au beurre et aux pralines roses, créée par Auguste Pralu en 1955. Au fait, la pâtisserie et chocolaterie Pralu, c'est bien d'origine rouennaise, même si on en trouve un peu partout aujourd'hui, et même si les Lyonnais tentent de se l'approprier. Non, les gones, Pralu, c'est rouennais. Les pralulines, ils en font tellement qu'il faut qu'ils prennent très tôt le matin. Prendre, ça peut vouloir dire embaucher, commencer le travail dans le parler rouennais. Alors, attention quand même avec les papillotes et les pralulines, hein, si vous avez une chemise blanche, parce que vous pouvez vous faire une catole, c'est-à-dire une tache. Par contre, après avoir mangé, vous aurez la caisse. À d'autres termes, vous serez en forme. Les ch'tis, ils adorent. Oui, à Rouen, on parle volontiers de ch'tis pour désigner les enfants. Ne pas confondre avec le ch'timi du Schnorr. Un événement incontournable de la région rouennaise, c'est Rouen Table Ouverte, RTO pour les intimes, dans lequel gastronomie et spectacle vivant se rencontrent pour le plaisir des papilles, des yeux et des oreilles. Un autre grand rendez-vous, c'est le Salon de la Gastronomie, organisé par le comité des fêtes au Coteau et qui se tient depuis quelques années dans la grande salle du Scarabée à Riorges. On y propose le meilleur de la production d'une centaine d'exposants et leur savoir-faire. Et même si ça pleut, et si la pluie vous y craignez, comme on dit volontiers à Rouen, c'est-à-dire si vous n'aimez pas ça, vous serez bien à l'abri au Scarabée. Au Scarabée, on peut s'étendre, mot du patois rouennais qui veut dire se réchauffer. Voilà, voilà.
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5: Bonjour, je m'appelle Jean, je suis né en 1935. J'ai fait du vélo depuis très jeune. J'ai côtoyé après des gens de qualité et j'ai eu la chance de participer à beaucoup d'épreuves et d'en tirer de grands souvenirs et des profits.
6: Bonjour Jean. Alors c'est pas exagéré hein, de dire que vous êtes un mordu, un grand passionné de vélo et de cyclisme. Ça se voit quand on regarde vos albums photos chez vous, vos nombreux trophées. Et ça se voit un peu dans vos yeux aussi quand on parle de vélo, ça vous émeut ?
5: Mais c'est vrai qu'à vélo j'ai été heureux. Ah oui, j'étais mordu. Et alors dans mes rêves, je rêvais que le Tour de France passait dans le coin, que je me planquais derrière une haie et que je m'emmanchais dans le peloton. Je roulais comme les autres sans fatigue. Et ça, c'était un rêve qui m'est resté longtemps. Et j'ai même rêvé une nuit, il n'y a pas si longtemps, que sur le guidon, j'avais mis mon nom.
6: Jean, vous-même, vous avez participé à certaines courses, notamment le Paris-Brest-Paris.
5: Ah, Paris-Brest-Paris avait existé la première fois en 1891. Et c'est Charles Théron qui avait gagné. Il avait eu un peu de chance parce qu'il avait déjà un frère qui avait une voiture. Et il avait bénéficié de ravitaillement, d'assistance. Et à un moment, il a voulu abandonner. Et son frère a sorti un pétard. Il a dit, si tu t'arrêtes, je te tue. C'était sympa au possible. Il n'y a pas de dérailleur, il n'y a pas de frein, il y a un pignon fixe. Et puis tu pédales. T'en chies comme un russe au Congo. Alors c'est quand même assez baroque. Moi, après, j'ai fait Paris-Brest-Paris en 1991, 100 ans après Charles Théron. Je suis quelquefois un peu farfelu. J'ai eu beaucoup de plaisir à faire Paris-Brest-Paris parce que je l'ai fini pas abîmé.
6: Qui sont les cyclistes qui vous ont marqué ?
5: Bernard Hinault. J'ai adoré ce garçon. Et puis, à un moment, on a familiarisé. Je me suis occupé, entre autres, de lui et de son vélo. Il était attaché à ce que je faisais et je savais que pour un contre-la-montre, fallait lui mettre de la guidoline neuve, le chatterton des guidons. Je l'ai accompagné au championnat du monde et il était champion du monde, à Sallanches. Et là, les larmes sont sorties et on s'est embrassés. Et après, j'en ai eu un autre, Luc Leblanc. Luc Leblanc était champion du monde. Luc Leblanc était maillot jaune du Tour. Luc Leblanc a eu le malheur de perdre un frère lors d'une soirée de 14 juillet à Nieul en Haute-Vienne. Un gars bourré rentre dans la foule, tue le frère à Luc et casse une jambe à Luc. Ça n'a pas empêché Luc d'être champion du monde. Enfin, pour moi, c'est grandiose. Et il y a 2 ans, le Tour de France passe à La Roche et Luc Leblanc conduit une voiture. Tout le monde pose des questions, tout ça. Et je dis à Luc Leblanc, comment va ta sœur ? Les gens me prennent pour un timbré, quoi. Ah, il me dit, elle va bien, elle habite à Toulouse, elle fait telle et telle chose. Ces périodes-là, pour moi, sont formidables.

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1: Le quotidien d'une personne en situation de handicap, et plus précisément en fauteuil roulant, quelles sont les difficultés du quotidien? Est-ce que c'est galère? C'est ce qu'on va découvrir parce qu'aujourd'hui, j'ai testé pour vous un trajet en fauteuil roulant. J'ai rendez-vous à la radio en centre-ville du Mans. C'est là que je retrouve Damien Loison-Planchon.
2: Bonjour, bienvenue dans mon quotidien de personne en situation de handicap.
1: Damien a 38 ans et le syndrome de Hartnup avec une neuropathie. Ancien informaticien de métier, il est touché par cette maladie très rare. À sa connaissance, c'est même le seul cas en France. Il enchaîne donc les hôpitaux, les spécialistes et les soins du quotidien en attendant que la recherche avance. Tout un ensemble lourd à porter auquel s'ajoute le stress de tous les jours lorsqu'il sort en extérieur. Et pour m'en rendre compte, je vais donc le raccompagner chez lui, ce qui implique de passer par la tant redoutée avenue Bollée et ses travaux. C'est parti, on démarre.
2: Là, tu vois, il y a un exemple, c'est que tu vois le trottoir devant, il est rehaussé. Donc là, moi, je vais m'amuser parce qu'il va falloir que je fasse arrêter tout le monde pour pouvoir faire un demi-tour.
1: Et très vite, je me rends compte des difficultés. Poubelles mal rangées, voitures mal garées, trottoirs abîmés. La liste est très longue et ça devient vite un parcours du combattant.
2: T'as pas le choix, en fait, t'es obligé d'être vigilant surtout. C'est hyper lourd et puis c'est surtout hyper fatigant et hyper énergétique de réfléchir à comment je fais pour aller d'un point A à un point B en prenant le temps, entre guillemets.
1: Avec parfois l'obligation de devoir prendre des risques parce qu'au fur et à mesure qu'on avance, on arrive sur l'avenue Bollée et problème, certains trottoirs ne sont pas adaptés. Donc, Damien doit aller sur la route.
2: Oh. Voilà, et puis alors ça, les voitures qui te klaxonnent alors que, tu fais comme tu peux.
1: Heureusement, Damien garde le sourire, mais il me fait prendre conscience de tous ces petits détails auxquels on ne prête jamais attention. Exemple, les petites marches des devantures d'établissement.
2: Ça, c'est un cabinet de kiné, regarde, t'as deux marches.
1: Et ces petites marches, ça prive carrément Damien de pouvoir accéder à certains commerces tout simples, à commencer par une boulangerie devant laquelle on passe sans pouvoir s'arrêter. Et Damien m'explique que le problème de ces sols mal entretenus, c'est que ça use les pneus plus vite. Au bout de plus d'une demi-heure, on arrive enfin à destination, mais comble du sort, son entrée est en travaux depuis le mois de juin et il est obligé de passer par le parking. Preuve qu'il reste encore du travail en matière d'accessibilité. Et à ce propos, à partir du début d'année 2026, avec son association Les Étincelles 72, ils vont distribuer des flyers
2: à tous les ERP, tous les établissements en soins du public, pour leur dire comment faire des aménagements. Penser à nous, c'est penser aux autres, c'est-à-dire penser aux personnes âgées qui sont en déambulateur, c'est penser aux dames qui sont avec des fauteuils. Voilà, c'est penser à tout ça.
1: Et pour y penser, quoi de mieux que le Téléthon qui se mobilise dans toute la Sarthe? Alors, ce quotidien de personnes en fauteuil roulant, c'est testé, mais avec toutes les galères, il y a encore du boulot et ça, c'est pas approuvé par ici même.
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4: Ai-je encore besoin de le présenter? Arnaud Fromage est avec nous, bonjour Arnaud.
5: Bonjour.
4: Pour votre nécessaire minute comtoise, Arnaud, il y a quelques temps, vous nous avez expliqué pourquoi l'emblème de la Franche-Comté était un lion.
5: Mais je

0: suis pas allé au bout du raisonnement. Pour rappel, la Franche-Comté adopte le Lion vers 1278-79 quand le comte de Bourgogne, Othon IV, décide de se rapprocher du royaume de France. Il décide pour cela d'adopter le lion, le roi des animaux et symbole de la monarchie française. La Franche-Comté n'est d'ailleurs pas la seule région à arborer cet animal que l'on retrouve aussi sur les armoiries de la Normandie ou en Aquitaine et qui est tout autant le symbole de Belfort que de la ville de Lyon parce que oui, il y a une logique là-dedans. Mais voilà, maintenant qu'on a dit ça, reste une question. Pourquoi le lion, qui n'est pas le plus imposant des animaux et qui, soit dit en passant, est une sacrée grosse feignasse, a-t-il pu devenir le roi des animaux et pas la baleine bleue ou le chinchilla ?
1: Bon, déjà, ce n'est pas le cas partout, hein.
0: C'est vrai. En Asie, c'est plus souvent l'éléphant ou le tigre qui sont considérés comme les rois des animaux. En Amérique, c'est l'aigle qui règne aux côtés de l'ours, du jaguar ou du puma. En Afrique, le rhinocéros et le léopard sont aussi dans la place aux côtés, c'est vrai, du roi lion. Et en Europe, eh bien avant le lion, c'était l'ours qui était considéré comme le roi des animaux, mais tout va changer au Moyen-Âge. En gros, ce sont des histoires de symboles. Au Moyen-Âge, on se passionne pour la mythologie grecque, dans laquelle Hercule, qui était méga fort, a tué le lion de Némée, dont la peau était pourtant censée être impénétrable. Et puis, la crinière du lion est vue comme une sorte de couronne, ce qui fait bien plaisir aux souverains du continent, d'autant que bon, l'Afrique c'est méga loin et que personne n'ira vérifier.
1: Mais bon, un roi c'est très humain, alors comment un animal peut-il être le roi de quoi que ce soit, quelque part, Arnaud ?
0: Là encore, vous marquez un point, mais ce qualificatif de roi des animaux, depuis qu'il s'est débarrassé de sa symbolique royale, est plutôt là pour qualifier ce qu'en zoologie, on appelle les super-prédateurs. Ces animaux qui sont tout en haut de la chaîne alimentaire et qui sont relativement imprenables à la baston contre les autres espèces du coin. Et même dans ces cas-là, on devrait dire que ce sont les lionnes qui sont les reines, parce que ce sont elles qui chassent, mais seulement les reines de la savane. Bah oui, si on va par là, chaque type de terrain a son roi. Celui de la jungle amazonienne, ce serait plutôt le jaguar, et celui de nos forêts à nous, eh ben ce serait plutôt le cerf. Mais au fond, une grosse feignasse qui laisse les autres combattre à sa place, qui se fait nourrir et qui prend la lumière, est-ce que ce serait pas ça, la définition d'un roi ? Bon bah, je retire tout ce que j'ai dit, alors.
1: Retirez tout. Merci beaucoup, Arnaud.
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3: Wikizef, petit guide à l'usage des étrangers du sud du péage d'Arras en vacances dans notre belle région.
4: Dimanche matin, levé avant le soleil, vers 9h, vous descendez prendre un café que vous pensez amplement mérité. 8 heures de sommeil, franchement, on mérite une pause café. Et devant la cafetière, votre cousin regarde attentivement le café couler. Ça s'appelle une sentinelle de cafetière. Et là, il se retourne et dit « Bon, t'es déjà debout ? Il fait corps noir, t'as qu'est ta lit ou quoi ?» Ne paniquez pas, Wikizef est là pour vous aider. T'as qu'est ta lit. C'est une réflexion semi-désagréable, parce qu'il y a plusieurs niveaux de réflexion désagréable. Ça dépend de l'heure qu'il est, du temps qu'il fait. Admettons, il fait 27 degrés à l'ombre, et ben c'est l'heure de « fais pas chier ». Ou alors, il y a 3 grammes à quart. Et ben c'est pas la peine de se demander pourquoi il est désagréable d'un seul coup, c'est parce qu'il n'y a plus de canette.
3: Exemple.
4: Vous avez la réflexion désagréable qui serait « T'es déjà debout ? Ah, retourne te coucher, c'est pas le jour à me faire quiller du côté de la cafetière. Hein. » La réflexion pas désagréable ? T'es déjà debout ? Oh bah alors, j'ai fait du café pour un régiment de soldats, t'inquiète, assis-toi, je te ramène un jet. Réflexion semi-désagréable ? Bah, t'inquiète, t'as lit ou quoi ? Petite phrase qui présuppose que pour que vous parvinciez à vous lever tôt, il faille forcément que vous fûtes tombé du lit. Vu que vous n'êtes pas totalement du Nord et que forcément tout ce qui est au sud du péage d'Arras possède un degré de fainéantise qui augmente au fur et à mesure qu'on s'approche de la Côte d'Azur. Ou là-bas, pour se lever tôt, faut pas qu'ils quittent leur lit, hein, mais qu'ils descendent en rappel. Allez, au revoir, hein, et à une baisse.

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1: Et oui, c'est le moment de regarder les différentes fermetures sur vos axes routiers ce soir entre 21h et 6h du matin. On commence avec le boulevard périphérique intérieur. Fermeture vers l'A6A dans le sens de la province. Autre fermeture sur l'A103 vers la capitale entre Rosny-sous-Bois et Noisy-le-Sec. L'A15 également concernée par une fermeture vers Paris sur la sortie 6 Pierrelaye. On file maintenant sur l'A3 vers Paris, sortie 3 Romainville, fermée 24h sur 24. Et puis la N118 vers Paris avec déjà une fermeture sur la sortie 6 et une autre toujours vers Paris, la sortie 1, la porte Sèvres. On continue sur la N12 vers la province, sortie Versailles-Centre fermée. Et puis la N13 avec tout d'abord dans le sens de Paris l'entrée depuis la D98 qui est fermée. Et puis toujours sur la N13 vers la province cette fois-ci, c'est l'entrée, la sortie D7 qui est fermée. Bonne route et prudence et merci pour votre fidélité.
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3: Laurent et Mathieu, bonsoir à tous les deux.
4: Salut Émilie.
5: Salut,
3: Adichatz, messieurs. Vous êtes en direct d'ici Gascogne, à Mont-de-Marsan, grâce aux moyens techniques de Jean-Baptiste qui est avec vous sur place. Ici Gascogne, merci d'avoir pu organiser ça, parce que c'est très compliqué de vous avoir en studio avec nous à Paris, hein, Inspecteur Clouseau.
5: Oui, c'est juste que voilà, s'il nous faut 3-4 jours pour arriver sur Paris, quoi.
3: C'est ça. Alors, pas parce qu'ils viennent en trottinette, pas du tout, mais parce que je pense que ces deux messieurs, Laurent et Mathieu, ont les emplois du temps les plus compliqués de la planète. Imaginez qu'il faut combiner un emploi du temps de rockstar et un emploi du temps de fermier, d'agriculteur, et puis aussi, de temps en temps, quand même, un petit peu de vie personnelle, privée, familiale et amicale. Et bah, ça fait que, voilà, on peut pas débarquer, effectivement, à Paris en 3 secondes. Donc, c'est super de vous avoir à Mont-de-Marsan. On va parler de votre album Less is More, mais avant, je voulais qu'on réécoute quelques notes de la chanson avec laquelle je vous ai découverte, histoire de vous renvoyer aussi, vous, un peu dans le temps.

0: tout début de The Inspector Clouseau, hein, c'était en 2010. Et vous, alors si vous êtes des amis de 30 ans, vous faites de la musique sous le nom de The Inspector Clouseau depuis 2008. Si à l'époque, je vous avais dit on se reverra dans plus de 15 ans et vous aurez fait 10 albums et 1600 concerts, vous m'auriez cru ou pas?
1: Non, on ne savait pas. C'est sûr que non, parce que avec Laurent, effectivement, on s'est rencontrés sup les bancs du lycée en maths sup, et on a commencé à faire de la musique ensemble, et c'était juste le plaisir de faire de la musique. Donc on ne se projetait pas ni professionnellement, ni quoi qu'est-ce au-delà. Ouais. Et il s'est trouvé que à force de faire de la musique, ça plaît. Comme tu l'as dit tout à l'heure, French Bastards, on a eu la chance que ça a plu au Japon,
0: oui.
1: En premier, qui a fait que ça a déclenché des choses en France et en Europe et ailleurs dans le monde. Mais sans ça, c'est pas dit que on soit là encore au micro à parler, quoi.
0: Ouais, mais à parler et surtout à tourner, parce que tu citais le Japon, mais vous jouez régulièrement aux États-Unis, on vous a vu en Australie, au Chili, au Brésil, en Afrique du Sud, à Madagascar, en Corée du Sud, enfin, c'est incroyable. Et votre dernier album, Less Is More, il a été enregistré à Nashville. Et alors, j'allais dire, malgré tout ça, parce que un côté succès international pour un groupe de rock, ça tomberait sur n'importe qui, il se grouillerait de quitter femme, enfant et ferme et vos vaches cochons. Et vous, non, vous avez décidé toujours de garder vraiment ces deux activités. Vous êtes un groupe de rock qui tourne à l'international et vous êtes des fermiers à la ferme Lucas, dans le sud de la France. Il n'a jamais été question de négliger l'un pour privilégier l'autre.
2: Non, c'est un choix. Hein. C'est un choix lié à des convictions et aussi un attachement à la famille et aussi à un territoire qui nous plaît, puisque là, on n'est pas très loin du marché de Mont-de-Marsan où on foule tous les samedis matins
0: oui.
2: Le stand de la ferme. Donc, on a croisé l'animateur là juste à côté qui vient au marché de Mont-de-Marsan.
0: Ah ben voilà.
2: Bon, c'est tout ça. Le commentateur du rugby qui est passé juste à côté, on parlait du stade Montois. Là, cette ville-là, c'est vrai que c'est important parce que je pense que c'est aussi un peu lié à notre style de musique. Peut-être que si on faisait de la pop ou peut-être qu'on ferait peut-être pas ça, mais
0: ouais.
2: Nous, ça nous va bien quand même d'être dehors, puis on aime bien être quand même en plein air, quoi. Voilà. D'être dehors, parce que Mont-de-Marsan, ça reste quand même une ville, mais on habite à la campagne, dans un petit village de 300 habitants et voilà. Donc là, on a quitté le coucher de soleil pour venir faire l'interview. Et c'est quelque chose qui nous plaît énormément, autant que jouer, qu'on adore. Mais c'est pas une passion de rester dans le milieu de la musique, loin de là. Ouais.
0: Alors la ferme, elle s'appelle Lucas, ça veut dire le chêne en gascon, et donc c'est une ferme agroécologique qui fonctionne en autarcie, c'est-à-dire que les animaux de la ferme ne mangent que ce qui est produit aussi à la ferme. Donc vous produisez des céréales, du maïs, du blé, et vous avez notamment des oies que les fans connaissent bien, puisque à la sortie de vos concerts, c'était pas une blague tout à l'heure, et sur votre site internet, on peut acheter des vinyles, on peut acheter des t-shirts, mais on peut aussi acheter du confit d'oie, des rillettes ou des gésiers. Donc voilà, en plus c'est une ferme qui est, je vais peut-être mettre des guillemets autour de ce mot, mais elle est militante dans le sens où elle va pas du tout dans l'agriculture intensive qui est il me semble la majorité sur la planète.
2: Oui, c'est comme je te disais tout à l'heure, c'est des choix qu'on a fait, c'est-à-dire que les premières années du groupe, notamment par le Japon, par la Chine, par l'Inde, on a eu la chance de jouer dans des pays comme ça, l'Afrique aussi, et on a vu, quand t'as fait une tournée en Chine,
0: ouais.
2: En dehors de Pékin et Beijing, tu reviens, tu fais bon. Bon, qu'est-ce que je fais avec l'écologie, la terre, mes racines et tout ça. Donc ça a été ça le choix, et d'être dans le concret, dans l'écologie concrète, c'est-à-dire la terre, produire des choses, des richesses, fixer du carbone par l'agroécologie, etc. Sauvegarder des espèces, parce que c'est des espèces en voie de disparition, la plupart qu'on a, des moutons landais.
0: Oui,
2: ou
0: des oies grises des Landes, j'ai vu qu'il n'y en avait plus beaucoup, et heureusement que vous êtes là pour
2: Il y a pas que nous, mais on est avec, il y a le conservatoire des races d'Aquitaine qui fait un super boulot en général sur d'autres trucs, et donc voilà, les céréales c'est pareil, c'est du maïs paysan, et c'est un engagement. On fait beaucoup de choses avec l'école du village, puisqu'ils sont venus à Paris d'ailleurs nous voir jouer.
0: Ouais.
2: Et aussi avec l'hôpital Sainte-Anne ici sur des enfants déscolarisés. Donc voilà, le travail de la terre, les ateliers comme une réponse, si tu veux, à au changement climatique, etc. Alors c'est tout petit, hein, on est bien d'accord, mais c'est aussi ça explique nos choix, quoi. Voilà.
0: Oui, c'est ça. Ça explique vos choix, et ça explique aussi pourquoi est-ce que dans des pays justement qui souffrent peut-être encore plus que la France de l'agriculture intensive et de ses conséquences, je pense aux États-Unis notamment, ils vous adorent là-bas quand vous débarquez là-bas. Les fermiers, ils sont contents de vous parler, en fait, et je pense que autant du point de vue musical, mais aussi du point de vue de comment vous voyez votre métier, vous avez plein de trucs à vous dire.
2: Alors oui, parce que souvent on tourne à cause de notre musique dans le Midwest, donc dans le centre. Donc par exemple, quand tu arrives dans le Nebraska ou l'Iowa ou le Dakota du Sud, etc. Donc c'est rempli effectivement de fermiers, de gens qui travaillent beaucoup dans le secteur primaire aux États-Unis, et donc ils nous entendent parler de ce qu'on chante, puisqu'ils comprennent très bien ce qu'on dit.
0: Oui, contrairement à nous. Parce que vous chantez en anglais, j'explique.
2: Oui, voilà. Ils comprennent hyper bien ce qu'on dit. Et puis, chez nous, vraiment, les paroles, c'est vraiment 50% de nos chansons. Et parce qu'on passe beaucoup de temps à ça, c'est dans la tradition de la folk music, hein, quelque part, ou blues. Sûr. Et donc, ça les touche profondément. Alors même, on a eu d'ailleurs des fermiers qui travaillaient directement pour Monsanto, qui sont venus nous voir. C'était à Des Moines, dans l'Iowa. Et il n'y avait pas de polarisation, il n'y avait pas de conflit. C'était tiens, c'est intéressant ce que vous faites. J'aimerais bien, moi je peux pas, mais c'était curieux. Donc c'est une des parties pour lesquelles on aime beaucoup partir et jouer ailleurs que en territoire conquis. Parce que, on le dit dans les concerts, en rigolant, en ce moment, on dit, la définition du rock'n'roll en 2026, pour nous, c'est aller jouer au fin fond des États-Unis devant des climato-sceptiques. C'est ça, pour nous, le rock'n'roll. C'est ça.

0: Farm sur l'album Less Is More qui est sorti l'année dernière, votre 10e album. Laurent et Mathieu d'Inspecteur Clouseau sont ce soir les invités de Décibel. Alors là, c'est une chanson qui est très souriante, mais après, on va pas se mentir, dans l'album, on rigole pas à toutes les chansons. On est d'accord ?
1: On est d'accord,
0: c'est ouais, ça. Ouais. Il y a par exemple, alors si celle-là quelque part, moi quand même, elle me redonne un petit peu d'espoir. C'est We Win Together, I'm Losing Alone. Cette idée que, bah voilà, faut se serrer les coudes, les gars.

0: même de se dire qu'en 2026, avec tout ce qu'on a vu, tout ce qu'on a lu, tout ce qu'on a écouté, il faut encore dire aux gens qu'ensemble, on est plus fort. Mais en fait, c'est vrai, il faut toujours le répéter, presque comme un mantra, non ?
1: Oui, après, on est nos albums, en fait, représentent ce qu'on a vécu les deux années précédentes.
0: Ouais. Ah oui, donc là, vous rentriez de tournée quand vous avez écrit cette chanson ?
1: Oui, et puis ça dure 2 ans, nous. Et puis on tourne après quasi 2 ans dessus. Donc là, on va rentrer dans la 2e année. Bon, là, comme ça marche pas mal, on va peut-être faire une 3e. Ouais. Et puis il y a beaucoup de dates cette année, mais et l'année dernière aussi. Mais là, on est déjà en train d'écrire potentiellement le prochain, et on est sur des sujets dont on discute tous les jours, qu'on échange, sur lesquels on philosophe, ou des livres qu'on lit, et c'est l'album dans 2 ans. Donc c'est, voilà, les sujets là sur... David Henry Thoreau ou We Win Together ou As Stupid As You Can, qui est quand même une référence directe à Guy Debord, sur le fait qu'on vit dans un monde inversé où le vrai devient un moment du faux, quoi. Ouais. C'est la phrase de Debord, quoi. Donc où il y a un documentaire d'ailleurs qui vient de sortir sur Orwell là, récemment, et qui parle exactement de ça. Donc c'est vrai que c'est quand même fou de lire des livres de 67 et de vivre dans l'époque exacte d'aujourd'hui. Donc c'est pas vraiment une critique des réseaux machin, c'est la façon dont on les utilise.
0: Oui, c'est ça.
1: Toujours pareil, parce que ça peut être super, hein, les réseaux. Et nous, on est comme on dit toujours, on n'est pas anti, mais on essaie de trouver des solutions. Il faut trouver des solutions.
0: Voilà. Oui. Et quand vous dites que vous n'êtes pas anti, je trouve que c'est hyper important, parce qu'on peut se dire, mais attends, qu'est-ce qu'ils font ces gars, ils ont un groupe de rock qui a beaucoup de succès, qui est demandé partout dans le monde, et pourtant, ils restent autoproduits, autofinancés, ils sont leur manager, leur tourneur, leur label, etc. C'est pas pour dire que ce que font les autres, c'est pas bien. C'est parce que vous dites, vous, en fait, que aujourd'hui, le fait de prendre la croissance à tout prix, devenir très très riche et très très successful, c'est pas ça en fait la victoire de notre époque, c'est juste que la planète explose pas.
1: Mais ça va être, c'est surtout pour les enfants.
0: Ouais.
1: D'aujourd'hui qui grandissent, et on le voit nous avec les écoles et etc. Nous on est encore dans ce monde là. Et on a été programmé pour ça. Il faut pas là-dessus. On est cohérent. Hein, tu vois, on est pas hypocrite. Mais il faut quand même que notre génération, on s'y colle. C'est à nous à construire quelque chose. Donc la ferme, c'est un petit truc. Mais par exemple dans le milieu de la musique, on est en train, je pense, de montrer qu'on peut faire des tournées internationales, faire 10 albums, garder son label, être son pro manager, tourner, ne pas signer sur des fonds de pension. On a rien contre. Mais on n'est pas forcément obligé, et on n'est pas forcément obligé de par exemple sur Paris en général on fait 5 maroquineries à la suite.
0: Oui, au lieu de faire un Zénith.
1: Oui, ou un Olympia.
0: Alors
1: c'est super un Zénith ou Olympia, mais c'est plus marrant quand même de faire 5 concerts où on change la setlist et où c'est 2 fois moins cher pour le public. Donc et on peut amener l'école du village en plus, donc tu vois, ça crée des solutions d'économie locale, sociale et solidaire. Enfin après il y a des gens qui développent ça beaucoup mieux que nous.
0: Oui, mais vous êtes des exemples concrets, c'est-à-dire on peut dire bah si, regarde, eux ils le font et ça marche. Donc moi je trouve que c'est hyper important.
1: C'est possible
0: que vous
1: en tout cas.
0: Voilà, ouais. Oui, c'est possible.
2: C'est ce que on l'applique pour nous déjà.
1: Après il y a aussi autre chose par rapport à ta question quand même, c'est aussi pourquoi on signe pas et tout ça, c'est pour être peinard, hein. Il y a quand même un truc, parce qu'aujourd'hui c'est une industrie massive.
0: Oui.
1: Ça a changé quand même là, c'est une industrie, c'est quasi pire que l'agroalimentaire. Donc dans la agriculture déjà, bon c'est bon, on connaît, hein.
0: Oui,
1: tu en es servi.
0: Oui.
1: Mais là c'est arrivé, c'est en place. Donc le jeune groupe qui démarre aujourd'hui, il a malheureusement pour lui, il a plus beaucoup le choix quand il a du succès. Là nous on développe tout le temps des outils pour contourner le diktat des streaming. Par exemple nous on a un groupe qui est sur les plateformes de stream, mais nous il faut qu'on vende du physique, sinon on perd notre indépendance. Et les gens
0: achètent
1: du physique, on vend beaucoup de physique, on les remercie, et c'est ce qui nous permet de, donc on fait des albums enregistrés en analogique, etc. Et le stream c'est juste un outil pour faire découvrir, pour le physique, ou les concerts, etc. Tu vois, on le tourne toujours comme ça, et sur tous les sujets, on essaie de trouver des solutions, tout simplement. Et il y en a, hein, il y en a plein.

0: des dates de concerts pour vous. Il y en a. Pendant ce temps-là, les gars, qui s'occupe de la ferme?
1: Ça, c'est la question qui revient tout le temps.
0: Ouais, mais parce qu'en pratique, ouais.
1: Oui, oui. Alors déjà, on essaie d'organiser la ferme, et c'est pour ça qu'on ne tourne pas jusqu'à mai, pour que tout soit en ordre et qu'il n'y ait pas trop de boulot pendant qu'on est absent. Et heureusement, il y a Nathalie, la troisième personne aussi qui est à la ferme, qui est la femme de Laurent, qui est actuellement à la ferme, et c'est elle qui gère un peu de savoir si tout va bien. Elle nous fait des rapports tout journaliers. Si jamais il y a besoin de tâches précises, ben soit on l'a déjà organisé avec les voisins pour intervenir, ou ben s'il y a une cointe par exemple, ça arrive tout le temps, ben c'est pareil, on va contacter un pote agriculteur qui peut venir aider pour pouvoir dépanner, voilà. Mais heureusement qu'elle est là, c'est sûr.
2: Alors je traduis le mot cointe, c'est du gascon, ça veut dire une emmerde.
0: Merci.
2: Non, gascon, désolé.
1: Ouais, c'est vrai.
2: Il faut traduire.
1: C'est vrai qu'on est en local, là, tout le monde a...
0: Je l'avais pas, j'avoue. Mais avec le contexte, j'avais quand même une idée, que c'était pas un truc génial qui arrivait à la pointe.
2: Ouais. C'est une emmerde, en fait.
1: Ouais, désolé.
0: La plupart du temps, Inspecteur Clouseau, c'est juste guitare, batterie. C'est pour ça que votre label, il s'appelle « Fuck the Bass Player ». Pas de bassiste.
1: Oui, c'est une blague. Hein.
0: Oui, on embrasse les bassistes. On leur en veut pas.
1: C'était un peu punchline, ça se retenait bien, donc c'était
0: c'est
1: parfait.
0: Vrai.
1: Voilà. Et puis il se trouve qu'il y a plein de groupes qui peuvent attester. C'est bizarre, hein, on en a rencontré plein. À chaque fois, ils disaient on a des problèmes avec.
2: Et en plus, ce qui est marrant, c'est qu'on a eu, on a croisé des grands bassistes, donc Flea ou Robert Trujillo et tout ça, qui sont découvert le groupe comme ça parce qu'on sur des festivals et tout ça.
0: Donc Flea, les Red Hot et Trujillo, Metallica.
2: Voilà. Et donc, on leur a offert un t-shirt, quoi. Et ils sont morts de rire. Hein.
1: Et des fois,
2: Robert Trujillo, il le portait au Hellfest il y a 2 ans, je crois, son t-shirt Fuck the Bass Player Records.
0: Donc,
2: ouais, et puis pareil, ça les fait rire, mais un point. Voilà. Une blague.
0: The Inspecteur Clouseau, donc, n'a rien contre les bassistes, sachez-le, mais c'est vrai que cette formation guitare-batterie, qu'on avait adoré aussi chez les White Stripes, par exemple, je vous ai vu en concert il n'y a pas très longtemps, c'est hyper puissant, en fait, c'est la quintessence du rock, mais c'est vrai que ça va aussi très bien avec votre style. Là, le dernier album, il est très rock, blues, en fait, d'autres instruments, il serait presque en trop. Vous êtes content de cette épure-là?
2: C'est notre but, hein.
0: Ouais.
2: Notre but de carrière et dans l'écriture, c'est d'enlever. On a fait donc un concert avec un orchestre symphonique. Donc là, tu rajoutes un max.
0: Tu rajoutes.
2: Ouais, tu mets tout, tapis.
0: Ouais.
2: Donc ça, c'était en juillet 2022, ici aux Arènes. Donc et on le sort là, tu sais, pour le recorder là, dans pas très longtemps. Et ça avait été très intéressant de voir. Justement, quand on est passé par la case arrangement avec l'arrangeur, parce qu'on a co-arrangé, il était là, ben, en fait, les gars, on va rajouter des arrangements, mais il y a tout.
0: Ouais.
2: Donc ça, c'est, on a écouté Neil Young avant, fait partie de ces gens. Alors, nous, évidemment, on est tout petit, mais lui, tout seul avec sa guitare, c'est bon, il n'y a pas besoin d'orchestre symphonique. Donc, parce qu'aujourd'hui, on a un peu tendance à confondre la compo et les arrangements.
0: Oui.
2: Et il y a beaucoup d'arrangements à cause des logiciels d'aujourd'hui, des Ableton, des Pro Tools, donc on met des couches. Mais à la base, c'est quoi la compo? D'ailleurs, notre producteur, Vance Powell, il est très connu pour ça, parce qu'il a fait White Stripes, etc., etc. Il fait notamment Chris Stapleton.
0: Oui. Et les raconteurs,
2: Voilà. Et Chris Stapleton, aujourd'hui, c'est le plus grand chanteur de country. Et la vraie country. Donc, là, c'est guitare, voix. Et il enregistre souvent avec un micro. Et donc, il faut être bien placé. Il faut que les mots soient bien. Donc, c'est vraiment less is more, mais total. Donc, dans le blues, c'est ça. Mais c'est une recherche qu'ont beaucoup d'artistes. Des custos aussi peuvent avoir cette recherche.
0: Oui.
2: Des peintres. D'avoir le trait le plus pur, le plus, c'est un fantasme. On n'y arrive jamais, mais on tend vers ça. Donc là, on s'approche, on avance. Cet album, oui, on est très content parce qu'en fait, il a été enregistré live. Puisque de toute façon, c'est les mêmes chansons que t'as entendues en live. On dit, joue pareil.
0: Oui.
2: Sauf que comme nous, on n'a pas de bande et tout, on fait des jams, des machins, on joue à le public, on passe un concert, on s'amuse avec ça. Mais et là, on est en train de travailler potentiellement sur un autre et on en continue. Si un jour on pouvait faire un album avec une note, on le ferait. Mais c'est impossible. Mais de toute façon, c'est Miles Davis qui disait, je cherche la note.
0: Ouais.
2: la note toute ma vie, notamment les cuivres et tout ça. Ils le savent, ça. À la guitare, on cherche constamment le son, on travaille notre son, puisque notre son de live, il vient à 90% de la scène. Il y a pas de travail. D'ailleurs, aux États-Unis, on part sans technicien. Hein, on part comme ça.
0: Ouais, on partait voilà. Tous les
2: à la blues,
0: ouais,
2: quoi.
0: Ouais, ouais,
2: et donc, oui, on est très satisfait parce que mais c'est une recherche. C'est vraiment assumé.
0: Less is more, pas de superflu chez The Inspector Clouseau. Vous l'avez compris. Et puis, avoir cette ferme familiale, c'est plus rock que jouer du rock.

0: allez sur le site de The Inspector Clouseau pour réserver vos billets de concert, pour acheter directement auprès d'eux les vinyles et franchement le confidoit. Quand même incroyable. Et le t-shirt Fuck the Bass Player, normalement là vous êtes refait pour Noël prochain. Messieurs, je voulais vous demander pour finir, je sais que vous parliez de trouver la note comme vous venez de le dire, mais il y a un autre projet que vous avez dans un coin de la tête depuis longtemps, je pense que vous m'en avez parlé il y a une dizaine d'années. Ouvrir une école, la Rock Farmer School, est-ce que vous pouvez m'expliquer en deux mots ce que c'est que ce rêve, cet objectif et où ça en est?
1: Alors c'est l'étape finale en fait, c'est pas un rêve, c'est l'étape finale, c'est-à-dire que là la ferme elle est plutôt bien en place, on a mis 12-13 ans à bien mettre en place les choses, à pouvoir tourner à côté etc. On commence la transmission là en ce moment et puisque c'est bien lié à ce que je te disais tout à l'heure sur la suite, les enfants, se faire à manger là où l'on est avec ce que l'on a. Ouais. C'est quand même ça la vraie définition de l'écologie. Donc, mais pour ça, il y a une transmission. Il y a une transmission puisqu'il s'est coupé avec les anciens, malheureusement. Donc nous, on a eu la chance que nos anciens nous ont passé beaucoup d'infos. Plus, on a rajouté pas mal des nouvelles formations d'agroécologie. Donc, le professeur Marc Dufumier, qui avait ouvert pour nous, d'ailleurs, la maroquinerie, on l'avait invité. Oui. Pour voilà. Et donc, là, la suite, c'est mettre en place un outil pour que quand ce sera le cœur du problème et qui fera plus 2 ou plus 3 degrés, les enfants d'aujourd'hui qui sont adultes, il y a un outil pour pouvoir apprendre, survivre, et donc, c'est-à-dire se faire à manger, et donc avoir des graines, des espèces qui ont été sauvegardées, des terres et un outil en place. Parce que quand tu redémarres, nous on a mis 12 ans et encore on a été très vite, parce que la ferme était à l'abandon. Ouais. Donc il faut que l'outil soit en place. Donc là on est en train de prendre un peu de temps et effectivement on veut donner, faire une sorte d'école où tout le monde, peu importe, pourrait apprendre, etc. Mais ça on le fera quand on arrêtera de faire de la musique, enfin de faire les oeuvres sur scène. Et on fera toujours de la musique, mais sur le perron de la ferme. Mais pour l'instant on finit notre carrière, et c'est l'étape d'après.
0: Ok, alors la Rock Farmer School, c'est beaucoup plus tard, là tout de suite. Je vous recommande les amis d'aller écouter Less is More, le 10e album de The Inspector Clouseau, et donc manger aussi Lucas, parce que quand même c'est la classe. Et c'est pas un bon t-shirt ça ? Lucas, c'est la classe.
1: C'est la classe. Non, si, ça pourrait.
0: Ça pourrait. Je sais pas si le mec de Metallica il le mettra sur scène, mais franchement,
1: je pense pas.
0: Non, c'est pas gagné. C'est pas gagné. Mathieu, Laurent, merci. Vive l'inspecteur Clouseau. À bientôt.
1: Merci Émilie.
0: Merci. Et merci à Ici Gascogne, à Mont-de-Marsan pour ce duplex de stars.
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0: Ah là là, je suis contente parce que alors je retrouve Céla et je rencontre Elvin. Et ça me fait extrêmement plaisir.
5: Carrément.
0: Vous sortez aujourd'hui un album, c'est donc la fête. C'est pas le premier, ni pour vous Céla, ni pour vous Elvin, mais n'empêche, le fait de sortir un album en 2026, eh ben, c'est un petit événement. Comment est-ce que vous fêtez ça?
5: On va bien manger.
6: Bien manger, c'est vraiment mutuel qu'on aime. Ça, c'est le bien côté de la vie, et manger bien.
5: Ouais. Okay.
6: Donc pour fêter, on va
5: en général,
6: restaurant.
5: Ouais, bon restaurant. Wow. Et puis demain, on joue à Poire et Survie aussi, donc on va fêter ça sur scène.
0: Eh oui, parce que c'est un album en collaboration, mais c'est aussi une tournée ensemble. Hein. C'est vraiment pas du vent, cette histoire de Célassou and the Gallants. Vous êtes à la colle pour cet album Moving, et donc pour les concerts qui vont avec. Avant d'en parler, on va écouter quelques notes justement de Célassou and the Gallants. La première chanson que vous aviez dévoilée, c'était Another Way.

0: On reconnaît évidemment le timbre, la voix incomparable de Sélassou. Et alors le travail des Gallons, là je me tourne peut-être vers Elvin, ça a été quoi? Ça a été la production, vous avez donné ce son jazz et à la fois archi-moderne?
1: Oui, alors c'est ça, moi je suis en charge de la réalisation de l'album, donc je me suis occupé de toute la partie de texture, de sonorité, mais voilà, c'est un duo à la base avec mon père, du coup, de Gallons, parce qu'on est les Galants.
0: Oui.
1: Et donc, mon père, Stéphane Galant, qui est batteur de légende, dans le plus connu dans le jazz, mais bon, qui a accompagné des artistes comme Axel Red, comme Ibrahim Malouf, qui est pour moi aussi crossover entre le jazz et la world music. Et voilà, donc c'était quand même un duo. D'abord un père-fils, de faire de lui qui fait ses grooves, moi qui fais la partie harmonique, et puis c'est là, c'est mise sur le projet pour incorporer des beaux textes, ouais, et des belles mélodies.
0: Alors c'est là, on parle beaucoup des red flags en ce moment, mais on est d'accord qu'un grand garçon qui fait de la musique avec son père, c'est green flag, ah, complètement. On se dit mais ça c'est génial, ça veut dire déjà ça veut dire qu'il n'a pas de problème avec son père, donc ça c'est chouette, et puis que c'est une famille de musiciens, et que finalement comme vous c'est des gens qui ont la musique dans la peau et dans le sang.
2: Oui, c'était facile à travailler avec lui, et ouais, c'était parce qu'ils sont si talentueux, mais c'était pas toujours si simple parce que père et fils, mais ils sont des garçons incroyables, talentueux, mais autre manière de travailler. Je pense que Stéphane est très jazz, très ouvert. Elvin est plus contrôlé, plus pop, mais trouver la bien balance. Stéphane a dit, c'est comme
1: une planche où il y a une boule au milieu, tu vois, et
0: qu'il faut trouver l'équilibre.
2: Oui, parce que nous sommes trois identités très fortes aussi, mais maintenant le résultat est vraiment une belle complémentaire mix de nos trois.
0: Ouais.
2: Donc oui, je suis très très fière.
0: Comment s'est passée la rencontre entre vous? Donc les Galants, père et fils, The Gallons, ça existe officiellement depuis 2020. Vous, c'est là, voilà, vous sortiez vos albums depuis un petit moment. Comment s'est fait la connexion?
1: Ce qui s'est passé, c'est que mon père avait une carte blanche à un festival connu à Anvers, en Belgique, qui s'appelle le Jazz Middelheim. Et donc, carte blanche, ça veut dire qu'il jouait 4 jours de suite, dont un soir avec notre projet commun. Et on s'est dit que, enfin, on avait l'opportunité d'inviter des gens. Donc, on a directement pensé à Céla. Enfin, c'était notre top liste. Mais moi, je m'étais dit, ouais, je sais pas si elle va accepter. C'est quand même Sélassou, elle est très connue et je sais pas son emploi du temps et tout ça. Et même si ça allait lui plaire. Et mon père lui a envoyé un message et elle a accepté. Donc trop cool. Ouais. Puis on s'est rencontrés à mon studio, on a écouté de la musique ensemble. Elle a directement été touchée et c'est de là que c'est parti. Tout a commencé là.
0: Ah, vous avez hésité, c'est là, parce que c'est vrai que vous, vos processus de création, ils sont plutôt très très solitaires. Mm-hmm. Là, l'idée d'ouvrir ça et de partager la fabrication de chansons avec d'autres, ça vous a tenté tout de suite?
2: Oui, dans le début, je connais pas, et quand j'ai reçu le SMS de Stéphane Galant, je connais pas vraiment lui, mais mon homme qui est vraiment grand fan de jazz, et il a dit, mais c'est les plus grands drummers, gourou de tous les drummers en Belgique et Europe, donc faire quelque chose avec lui. Donc aller à Elvin, mais juste les instrumentales, ça m'a blew me away. C'était
0: ouais, ça vous a épaté, ça
2: oui,
0: vous a plu
2: exactement.
0: Beaucoup.
2: Ouais. La sonorité et la manière de Stéphane joue le drum, mais aussi les textures d'Elvin, et ça me donne beaucoup d'inspiration. Donc oui, c'était pour moi logique de faire quelque chose avec ça.
0: Alors vous avez fait un truc très cool, j'aime beaucoup sur votre album. Il y a une intro. On a l'impression d'être en studio avec vous. Oh, j'adore.
3: Yeah. Well, it's good, the drums like it.
4: I need a bit more vocal.
5: Sela, can you sing a bit?
3: Yeah, you okay, Sela, with the sound?
6: Yes, let's go.
0: Let's go. Et là, l'album commence. Quelle bonne idée d'avoir fait ça. On est en studio avec vous et c'est trop chaud. On sent vraiment que vous êtes, je sais pas, tous bien là dans votre élément. Vous communiquez bien, etc. C'était aussi fluide que ça entre vous ?
2: Oui. Oui, wow. Vraiment. C'était très facile de faire cet album. Et c'est rare parce que moi-même, mon album, c'est toujours 4 ans. Et maintenant, c'était juste,
1: oui. Quelques mois.
2: Quelques mois, 9 morceaux dans 3 mois. C'est fou. Parce que on a vraiment bon clic et chaque son identité et beaucoup de respect pour each other.
0: Ouais, donc pour les uns pour les autres.
2: Oui. Ouais. Donc je me sentis libre pour faire tout ce que je veux.
0: Elvin, vous avez travaillé notamment en tant que directeur musical, compositeur ou producteur avec des gens comme Damso, comme Elena, qu'on connaît très bien ici, et qui vient de rafler la victoire de la musique de la chanson de l'année. Mentissa, Esprit Noir, etc., etc. La voix de Céla, vous qui pratiquez beaucoup de voix justement, elle est exceptionnelle. Est-ce que vous trouvez les mots pour la décrire ?
1: Honnêtement, décrire... Non, mais parce que c'est indescriptible, c'est tellement
0: c'est
1: unique.
0: C'est difficile, c'est unique, ouais.
1: Oui, elle a. Moi, pour moi, c'est une voix, c'est tellement complexe. Il y a tellement de choses qui se passent. Et de toute façon, même fréquentiellement, ça s'explique. Enfin, c'est dur à expliquer. Tellement d'ondes dans juste une note. Mais en tout cas, elle, si je peux exprimer ce que je ressens, c'est beaucoup de musicalité.
0: Ouais.
1: Beaucoup de technique, même si elle s'en rend pas compte. Mais, pour moi, c'est vraiment la musicalité qui prime le tout. C'est rare, en fait, d'être aussi à l'aise. Puis à l'écoute aussi de ce qui se passe quand on joue avec elle. Ouais, c'est hyper agréable de jouer avec une artiste comme ça.

0: pourrais essayer de décrire, peut-être en parlant d'influence, je sais pas, ou de sensation. Moi, la première fois que j'ai entendu cette chanson, là, Moving, qu'on vient d'écouter, j'ai pensé à la fois à le duo des Roots et de Erykah Badu, et aussi de Massive Attack. J'ai pensé un peu à tout ça.
1: Une bonne, bonne combinaison.
0: Ça vous va bien?
1: Oui, ça va.
0: Vous prenez?
2: Ouais, c'est bien.
1: C'est OK.
0: Mais en fait, c'est vrai que de toute façon, l'histoire de ce disque, c'est un mélange, puisque quand on prend les éléments séparément, les amis, The Gallons, donc duo père-fils, nous avons le fils avec nous ce soir, Elvin, et le père, vous l'avez dit tout à l'heure, Elvin, votre père, c'est un légendaire batteur de jazz, Stéphane Galland, et donc quand vous êtes tous les deux, vous faites des choses comme ce Crossing the Void.

0: voit qu'effectivement les univers étaient compatibles. Il y a un grand amour des percussions des deux côtés, ça c'est clair, on l'entend bien sur Pills, en plus c'est drôle. Est-ce que au moment de fabriquer les chansons, il a fallu par moment faire un peu plus Cella ou un peu plus Gallants, ou est-ce que vous avez le fameux équilibre dont on parlait tout à l'heure, il a été finalement atteint de manière rapide et naturelle?
1: Ouais, c'était très naturel. Hein. Mmh. En fait, bon, déjà, comme je disais, nous, on est à la base du duo avec mon père. Du coup, il y avait l'esprit batterie et harmonique, moi, au rose ou au piano. Et donc, c'était déjà travaillé, ça. On y avait déjà pensé. Et puis, c'est là, il est arrivé après avec sa voix légendaire et unique. Du coup, c'était facile, c'était évident. En fait, il y avait une espèce d'évidence simple et naturelle qui s'est mise en place très vite.
0: Alors, une voix que vous avez enregistrée, je lis, c'est là, très tôt le matin. C'est là où vous avez préféré votre voix pour ce projet-là. Vous pouvez m'expliquer?
2: Oui, parce que dans le matin, c'est dark, c'est noir. Aucune personne n'est réveillée. C'est un moment très spirituel pour moi. Et aussi, ce sont les premiers mots que j'ai dit, c'est vraiment dans le mic.
0: Ah, waouh!
2: Oui, oui.
0: Donc, vous n'avez pas échauffé votre
2: totalement
0: voix?
2: Totalement pas.
0: Vous allumez le micro, vous chantez.
2: Oui, voilà, ouais. Et toujours les premières choses que j'ai enregistrées, ce sont les mieux parce que c'est vraiment raw et pur et naturel et pas chauffé ou pas pensé, juste like, et ça marche. Et j'aime aussi ce petit côté,
0: elle est rauque un peu, votre
2: voix. Ouais. Oui, oui, petit peu grain.
0: Ouais. Ouais. Oh, c'est beau. Mais alors ça, c'est vraiment, ça j'adore, les coulisses de la création. Vous imaginez le matin chez vous,
2: ouais,
0: en pyjama.
2: En pyjama, totalement en pyjama. Avec un petit café, avec une odeur bien, avec des candles.
0: Les bougies.
2: Les bougies,
0: ouais.
2: Parfaite atmosphère, et voilà.
0: Oh, c'est super.
2: C'était une bonne période. Oh.
0: Et chez les Gallants, c'est comment le studio? Vous êtes en pyjama aussi, Elvin?
2: Aussi, un très bonne odeur, hein?
1: Chez moi?
2: Ah, oui, et j'ai pris la même odeur.
0: Ah, oui. chez
2: ma chambre.
0: C'est des bougies parfumées?
1: C'est à ça chez. Bon, je vais pas faire la pub, mais chez Zara Home et tout ça, ils ont des espèces de trucs avec,
0: avec les bâtons.
1: Avec les bâtons.
0: C'est un diffuseur.
1: Un diffuseur.
0: Mais oui, avec les grands bâtons en bois.
1: Oui, c'est ça.
0: Ah, ouais.
1: Basilic.
2: Oui, et j'étais. Oh, c'est incroyable, je veux ça aussi. Donc, on est dans le même odeur, esprit qu'on a créé,
0: ah,
2: moi, dans
0: drôle
2: la maison.
0: Ouais, ouais, ah, ouais. Et vous avez un home studio aussi?
1: Ouais, ou... du coup, nous, ça a été en plusieurs étapes. On a d'abord été un studio à Bruxelles chez un ami, enfin, qui a un vrai studio, hein, bien équipé. C'est là qu'on a fait Another Way, les batteries et les Rhodes. Ensuite, moi, j'avais un studio chez moi. J'ai loué un Rhodes pour enregistrer des Rhodes.
0: Ah bon, ça fait trois fois que vous nous parlez du Rhodes, il faut vous nous expliquer votre obsession pour cet instrument. Non mais c'est un clavier, mais c'est un clavier spécial.
1: C'est un clavier spécial, c'est connu, c'est Herbie Hancock qui a joué, enfin il y a pas que Herbie Hancock, c'est un clavier de légende, genre que tous les claviéristes aiment ce clavier, ouais, à mon avis. Enfin, il y en a très peu qui doivent ne pas, mais c'est un son très doux, très rond, très chaud. Mmh.
0: Ouais, qui fait penser aux années 60 et 70 précisément.
1: Ouais, c'est ça, qui a été fort utilisé dans cette période-là. Et donc voilà, moi j'aime beaucoup cet instrument, donc on l'a mis sur le disque à pas mal de morceaux. Mais
0: oui,
1: je suis pas
0: obsédé. On l'entend bien, mais quand même.
2: Obsédé. Chaque moment, il parle d'un Rhodes.
1: Every time
2: I see him, so, allez, le Rhodes.
1: Non, mais le piano aussi, j'adore. On a enregistré des pianos aussi à plusieurs endroits. Et voilà, nous, notre parcours d'enregistrement, ça a été vraiment très varié. On a été à plusieurs studios, chez un pote à mon père aussi, puis à l'ICP Studio, aussi un studio très connu.
0: Et très aimé des artistes français, Indochine en tête, mais il y en a plein d'autres qui viennent.
1: Il y en a plein d'autres, hein, parce que c'est aussi un studio où il y a tellement de backline, et puis c'est hyper agréable de bosser là-bas. On est très bien accueillis. Et donc voilà, il y a eu plein d'étapes à différents endroits, mais toujours la même batterie de mon père, où il a utilisé deux kits, mais bon, qui sont de la même marque, donc ça se reconnaît. Moi, j'ai utilisé le fameux Rhodes et du piano. Donc voilà.
0: C'est là, j'ai remarqué, parce que j'ai la chance de vous interviewer depuis votre premier album, C'est la Sous en 2011, Reason en 2015 et Persona il y a deux ans, un petit peu plus de deux ans. À chaque fois que vous sortez un album, c'est très très lié à votre vie, à où vous en êtes aussi en tant que personne dans votre vie. Évidemment, C'est la Sous, c'était la chanson des débuts. Je me souviens, Reason, c'était la période où vous êtes devenue maman. Et puis il y a Persona, un moment où vous vous êtes dit, ok, qui suis-je? Comment faire pour vivre ma vie avec qui je suis, etc. Donc c'est jamais anodin quand vous sortez un album. Est-ce que ça dit des choses, le fait que vous sortiez un album aujourd'hui en collaboration avec The Gallants? Qu'est-ce que ça dit de vous, la Cella, à l'intérieur?
2: Pour moi, c'est cool que je jamais pense avant, oh, je veux faire un album comme ça, ou avec un groupe, ou c'est toujours très naturel, et j'ai un grand belief que l'univers donne tout ce que tu as besoin.
0: Oui.
2: Et pour moi, j'ai vraiment besoin de ça maintenant. C'est parce que c'est maintenant, c'est très musical, très organique, très, très proche de ma cœur de faire musique comme ça maintenant.
0: Ouais.
2: C'est plus spirituel et ça, le son est aussi très spirituel. C'est un drum très organique, pas avec un ordinateur.
0: Ouais.
2: Mais aussi faire, c'est la première fois que je suis partie d'un groupe et ça me donne aussi du paix et du calme parce que c'est pas juste la pression sur mes épaules mais aussi sur l'épaule de lui. And they carry me, soutiens-moi.
0: Vous ont porté, soutenu.
2: Oui, maintenant aussi dans l'interview, c'est pas juste moi qui doit parler, c'est aussi Elvin et nous avons une très bonne connexion, donc tout qu'il dit, je trouve ça aussi. Donc, et tu entends ça aussi dans la musique, je pense. C'est vraiment, vraiment complémentaire aussi avec Stéphane.
0: Donc ça vous apporte de la sérénité.
2: Oui.
0: Et une authenticité dont vous aviez envie là maintenant, quoi. Pas quelque chose d'artificiel.
2: Non, et pas, pas de, pas aussi pas, que tu fais les, compromising.
0: Pas de compromis.
2: Pas de compromis.
0: Ouais.
2: Juste liberté et faire que je veux et take it or leave it.
0: C'est ça. Apprendre ou à laisser. C'est la Sou 2026. C'est comme ça. Et alors, en plus, il y a quelques mois, enfin, la fin de l'année 2025, c'est très récent, vous avez sorti votre premier album live, As One. Ça aussi, vous ne l'aviez jamais fait avant. J'imagine qu'on vous l'a réclamé à peu près 7000 fois. Vous l'avez fait maintenant. Est-ce que ça veut dire aussi que, voilà, vous avez passé peut-être une étape, ouais, de confiance en vous-même.
2: Oui, oui, peut-être oui. Et parce que je suis aussi vraiment un artiste live.
0: Oui.
2: C'est ma force et pour moi c'était très difficile. Maintenant c'est vraiment rare que j'entends l'album et j'aime ça. Normalement quand j'écoute les chansons de moi-même, je j'aime pas. Mais c'est aussi parce que c'est vraiment enregistre dans un certain moment et ça bouge pas, mais live ça évolue et tu trouves les autres mélodies et ça vraiment enrichit. Donc c'était un bon moment après quelques années de tournée depuis 15 ans de vraiment enregistrer le live sonorité, et c'était avec un band extraordinaire, avec un crew, et le nom est As One parce que c'est pas juste moi qui a fait ça, c'est aussi la lumière et le soundman et le crew, nous sommes ensemble.
0: Ouais. Ensemble, donc comme un seul homme, As One, comme une seule femme même, As One. Donc premier album live de Cella Sou qui est disponible depuis le mois de décembre dernier. Alors revenons à Moving qui sort aujourd'hui, Cella Sou and the Gallants, avec dans une chanson parfois 5, 6, 7, 8 bonnes idées. On aurait pu faire un triple album avec tout ce que vous avez mis dans ce disque. Je prends l'exemple de Guiding You qui peut être comme ça.

0: c'est très l'univers du jazz qui met plusieurs mouvements dans une chanson, plusieurs chansons dans une chanson en fait, non?
1: Je sais pas, ça arrive aussi dans la pop, hein, si, ou même pas dans la pop, mais dans tous les styles de musique. Si on écoute des albums, même Sting à l'époque ou quoi, il y avait parfois un bridge qui arrivait et qui était complètement différent. Les sonorités changeaient, harmoniquement.
0: Dans Sting, il est très, il peut être très jazzy aussi.
1: C'est ça, mais alors voilà, si on dit que ce côté jazz, c'est ça, alors oui, alors j'adhère complètement.
0: En tout cas, c'est une liberté, c'est-à-dire, ok, je fais une chanson, celle-là, elle aura pas de refrain, et puis là, pendant peut-être 1 minute 40, il n'y aura pas de mélodie, c'est pas grave. Mm-hmm. Ça, c'est une liberté, oui, qu'on a peu dans le format pop, quand même.
2: Oui.
0: Là, vous aviez l'architecture des chansons, elle est quand même plus libre dans le.
2: Oui, c'est
0: ça.
2: Toujours une décision. Hein. C'est aussi possible de faire ça dans mon projet, mais je n'ose pas de faire ça déjà, parce que je suis une personne avec beaucoup. Je comprends aussi que on a besoin de radio et je sais que quand c'est le bridge est 3 minutes, ça va pas passer la radio. Et je veux aussi radio parce que je veux faire une tournée. Donc c'est toujours avec des compromis.
0: Oui.
2: Mais maintenant, j'ai totalement pas avec cette idée de construire cet album, non.
0: Quand vous vous baladerez en écoutant Move In, vous tomberez sur In a Minute.

0: Il a fallu que je me concentre en écoutant cette chanson. Je me suis dit, mais c'est elle qui chante ou pas?
1: Au début.
0: Ouais. Ouais. Je me suis dit, c'est fou, elle a un ton très différent. Et oui, elle a une voix plus basse que d'habitude, et même le ton. Et en fait, évidemment, on vous reconnaît quand on se concentre, mais c'est une voix que je ne vous connaissais pas. Oui. Est-ce que vous découvrez encore aujourd'hui, après 15 ans?

0: Il y a Elvin Galland qui fait du air violon dans le studio en écoutant cette chanson.
1: Ouais, c'est beau.
0: Belle idée, les cordes, là. Hein.
1: Ouais, c'est beau. Je crois que j'avais mis un plugin, du coup, des faux violons. J'avais joué, on était ensemble dans le studio. Et c'est là, j'avais fait, ah ouais, c'est trop beau. Mon père aussi était enthousiaste. Et du coup, on s'est dit qu'on mettrait des cordes sur ce titre-là.
0: D'accord, des vrais violons.
1: Des vrais, oui, oui. Là, après, on a enregistré un vrai quatuor. Ça a été co-arrangé avec PJ So.
2: PJ So, Pidrian, c'est une bonne amie de moi qui est très musicale aussi.
1: Ouais.
0: Ah, c'est ça, c'est un album fait par des musiciens, pour les musiciens et aussi pour nous, le public, qui ne sommes pas des musiciens, mais qui avons grande envie de musique. Et de souffle, et de place, et d'espace, et d'ampleur. Vous allez trouver tout ça dans Move In, ce très très bel album sorti aujourd'hui. Bravo vraiment à tous les deux. Bravo aussi à votre papa, Elvin, qui n'est pas là, mais voilà.
1: Je lui dirai.
0: On lui dit bravo, bravo Stéphane. Bonne route à vous.
2: Merci.
1: Merci.
2: À vous.
0: Merci les amis.
1: Merci.
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1: Et oui, c'est le moment de regarder les différentes fermetures sur vos axes routiers ce soir entre 21h et 6h du matin. On commence avec le boulevard périphérique intérieur. Fermeture vers l'A6A dans le sens de la province. Autre fermeture sur l'A103 vers la capitale entre Rosny-sous-Bois et Noisy-le-Sec. L'A15 également concernée par une fermeture vers Paris sur la sortie 6 Pierrelet. On file maintenant sur l'A3 vers Paris, sortie 3 Romainville, fermée 24h sur 24. Et puis la N118 vers Paris avec déjà une fermeture sur la sortie 6 et une autre toujours vers Paris, la sortie 1, la porte Sèvres. On continue sur la N12 vers la province, sortie Versailles-Centre fermée. Et puis la N13 avec tout d'abord dans le sens de Paris l'entrée depuis la D98 qui est fermée. Et puis toujours sur la N13 vers la province cette fois-ci, c'est l'entrée, la sortie D7 qui est fermée. Bonne route et prudence et merci pour votre fidélité.
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3: Bonjour à toutes et à tous, j'espère que vous allez bien en ce mardi. Bonnes vacances hein, si vous pouvez profiter de quelques jours de repos cet été. Dans tous les cas, nous sommes ensemble jusqu'à 13h pour profiter des meilleurs moments d'au taquet avec Valérie Damido et Eric Bastien. Aujourd'hui, nous allons apprendre combien il y a de sillons sur un 33 tours, pourquoi le scarabée porte bonheur et comment une candidate qui se baigne dans une piscine se retrouve au journal télévisé. Voilà encore un programme bien sympa sur votre radio ici.
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3: Nous pensons également à vous si vous êtes touchés par les incendies, notamment aux habitants du Diois dans la Drôme qui ont dû évacuer hier soir, aux services de secours et à nos collègues de vos radios locales qui se mobilisent chaque jour pour vous informer et vous soutenir. Musique maintenant avec Garou, seul sur votre radio ici.

0: Vous écoutez ici Seul Garou. Garou qui part en tournée à partir du mois de novembre. Il débutera ses concerts à Colombes, Saint-Paul-Trois-Châteaux et La Grande Motte. Valérie Damidot et Eric Bastien sont maintenant avec Audrey d'ici Gironde, une vraie tête en l'air, contrairement à Guillaume d'ici Normandie. Alors Guillaume qui aimerait bien une souris, qui aimerait bien être une souris s'il devait être un animal, et une souris pour une raison spéciale, étrange, voire même bizarre.
1: Alors, Guillaume et Audrey, vous êtes exactement à égalité, vous avez 3 points.
2: C'est beau, hein.
1: Tous les deux, c'est magnifique. Points. J'ai envie de dire. Alors, il paraît que tout de même, tu as un défaut. Voilà. Alors, comme ça, on est archimaniaque. Qu'est-ce que ça veut dire, maniaque de quoi?
3: Ah, j'aime bien que les choses soient rangées à leur place, à leur emplacement, en fait.
1: Mais leur emplacement décidé par qui?
3: Ah, par moi.
1: Voilà. C'est-à-dire que si ta chérie, elle a décidé que ça se rangeait ailleurs, on t'aime pas.
3: Bah, on essaie de se mettre d'accord.
1: On essaie de se mettre d'accord, ouais.
2: On se réunit le soir.
1: On se réunit le soir, bon. Non, mais c'est vrai que, bon, c'est-à-dire, c'est juste les objets dérangés ou tu fais le ménage aussi?
3: Les deux.
1: Ah oui, d'accord. Ah oui, donc on est. Ils ont dû s'amuser, Emilien et Diego, quand ils étaient petits.
3: Je suis pas intervenu. Comme ça, il n'y avait pas de conflit.
1: Ah, t'es pas intervenu.
2: Ah, mais ils étaient pas libres dans leur tête, hein.
1: M'étonnerait voilà. Bien que t'es pas intervenu. Mais bon, comment.
2: J'ai des boulettes de viande, dites donc, Valérie, j'ai trouvé. En Suède, boulettes de viande suédoise, mais il y a aussi du hareng, qui est une grande spécialité, ou enfin du gravlax.
1: Oh, mais le gravlax, on en mange ici, hein.
2: Ouais, voilà. Et le toaststecken, c'est des crevettes mélangées avec de la mayonnaise, de l'aneth et des œufs de poisson servis sur des toasts.
1: Bon, bah voilà, t'as déjà un petit aperçu de ce que tu vas manger quand tu laisseras tes chiens à Emilien. Alors, si t'étais un animal, il paraît que t'aimerais bien être une petite souris. Et pourquoi faire, s'il te plaît? Parce que j'ai aimé l'explication. Pourquoi tu veux être une souris?
3: Pour aller dans la garde-robe des dames.
1: Quoi? Ouais, et grignoter quoi?
3: Des sous-vêtements.
1: Et voilà! Pam paradam, pam pam paradam.
2: Attends, ils veulent manger des sous-vêtements?
1: Bah oui, des femmes. Enfin, de la sienne, en l'occurrence.
2: Le gars est fétichiste, il y a un truc, là.
1: Pas du tout, c'est qu'il aimerait être une souris. Voilà, il y en a qui veulent être des aigles royaux pour voler dans la prairie. Hein, y en a qui veulent être des chevals fougueux. Et ben lui, il veut pas être un cheval fougueux. Ah, il veut être une petite souris qui va bouffer les culottes de sa femme, c'est magnifique.
2: Il est chaud, là.
1: Alors, mon chat, tu vas marquer 3 points de plus avec une question ultra facile à choix multiples. Quel tube planétaire a fait connaître le groupe Los del Rio en 1993? La Soca Dance, la Macarena, la Lambada, la Erika Bastiana. Top chrono, qu'est-ce qui a fait découvrir Los del Rio en 93? Soca Dance, Macarena, Lambada, Erika Bastiana.
2: Gros tube, très gros tube.
3: Aïe. Je dirais Macarena.
1: Ah oui, mais c'est après les 10 secondes, mon petit cœur. Tu sais qu'on a un petit chrono, faut aller très
3: non,
1: vite.
3: Non, non.
1: Ben si, mon chat, c'est bien sûr que c'est la Macarena. Allez, toute la radio. Nanana, nanana, tatarara, tatarara, tatarara, et
4: Margarita.
1: Yeah. Bon, bah, pas de points, hein. Il faut répondre dans les temps, mon chaton.
2: Ça termine tout, hein, les tubes. Vous avez vu, Macarena, Lambada, Margarita. Ouais, des tubes en A. La Damida, moi je vais faire le tube La Damida pour l'été prochain. Namida. Bon,
1: Il y a des jours comme ça.
2: Il y a de la gênance parfois.
1: Même Sarah ne peut pas du tout te sauver.
2: Bon, Audrey, j'ai une question. Audrey, si tu gagnes les 500 euros avec Gîtes de France, bah, quelle région de France tu aimerais visiter, toi, par exemple?
5: Ah, moi j'aimerais bien aller en Méditerranée, du côté de Agde. J'aime
2: d'accord.
5: beaucoup là-bas.
2: D'accord. Voilà. Ouais, parce que toi, t'es Bordeaux, toi, t'es océan. Donc, oui. Méditerranée, oui. Agde. Ok, bah écoute, je te souhaite de trouver un petit gîte de France. Il y en a partout, hein, dans tout le pays. Donc, ça, il n'y a pas de souci de ce côté-là. Dis-moi, Audrey, on a des petits défauts, hein.
5: Oui.
2: J'ai entendu dire, on va écouter Annie Cordy.
6: Je serai toujours toute ma vie tête de linotte.
1: Oh, c'est pas un défaut,
2: oui.
1: ça.
2: Non,
1: c'est mignon.
2: Les têtes de linotte, tu es du genre à perdre tout, perdre les choses en permanence, c'est ça?
5: Ah oui, complètement. Je cherche très souvent mes clés, mon téléphone. Enfin, voilà. Vraiment, j'oublie tout. Je pose
2: mais
5: tout.
2: C'est
5: voilà.
2: quoi? Tu fais pas attention? Genre, t'arrives, tu poses tes clés et 2 minutes après, tu sais plus où elles sont.
5: Bah, c'est ça, exactement. C'est ça.
2: Ah ouais, donc t'es toujours en train de chercher. Tu ranges tellement bien tes affaires que tu ne les retrouves pas.
5: Oui.
2: D'ailleurs, les places de concert?
5: C'est ça. Oui, oui, je les avais tellement bien rangés qu'au moment d'aller au concert, je ne trouvais plus mes places, donc je me les suis réimprimées. Après, je les ai retrouvées après.
2: Ouais, voilà. Ça va, tu étais réimprimé. C'était un concert de qui, oui. D'ailleurs ? C'était qui ?
5: C'était Sarah Schwab. C'était une imitatrice qui est vraiment superbe.
2: C'est voilà, produite par Patrick Sébastien. Tu aimes les voyages, le Maroc, la Tunisie, les Baléares, l'Espagne. Et tu aimerais aller où, ton rêve ?
5: Ah ben, aux États-Unis. Moi, ça a toujours été mon rêve, depuis toute petite.
2: Ouais, la Dust Country, bien sûr. Ouais, les États-Unis, c'est l'American Dream. Je te souhaite de partir, effectivement, et de profiter de ce prochain séjour.
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0: Les Oies Sauvages, version Yann Muller dans la playlist de votre radio ici. Pour l'original, c'est évidemment Michel Delpech. Valérie Damido et Eric Bastien sont toujours avec Guillaume d'ici Normandie et Audrey d'ici Gironde qui nous racontent maintenant sur votre radio ici comment ils ont rencontré leur chérie.
1: Ici, nous sommes avec Guillaume qui a 3 points, Audrey qui a 6 points. Guillaume, on parlait de Audrey qui est tête de linotte, mais il paraît que t'es pas mieux, toi.
2: Non, je suis pas mieux.
1: Il paraît que t'es extrêmement tête en l'air.
2: Ça dépend. Je me suis rattrapé.
1: Non, ça ne veut rien dire, ça dépend, ça dépasse. Tu es tête en l'air, on nous l'a dit. Alors, qu'est-ce que tu oublies, par exemple?
3: On peut pas nous mentir.
2: Qu'est-ce que j'oublie à propos des clés sur le contact, par exemple?
1: Ah oui, mais c'est bien ça. Ça, c'est super. Comme ça, on peut plus facilement piquer ta bagnole.
3: Ouais.
1: Non, mais ça, c'est bien, c'est super, c'est pratique. Ça va, ça se passe bien dans ta vie de tous les jours quand tu oublies des trucs comme ça?
2: Bah après, sauf que là, en l'occurrence, c'était un modèle ancien de véhicule et les taquets sur les portières. Comme il y avait un caniche dans le véhicule, il avait fermé les portes en s'appuyant avec ses pattes.
3: Oui, mais c'est la peau du chien.
1: Bien sûr. Le petit chien, heureusement qu'il était là. Ah là là là là là là là là là. Bon, alors, nous avons un petit son à te faire écouter parce que tu as rencontré ta femme en discothèque en 2002. Et en 2002, le tube, c'était ça.
3: Truc qui montait ça.
1: Ça c'est la SketchUp.
3: Ah, j'étais convaincu que c'était les Spice Girls. C'est la SketchUp ça. Oh là là.
1: Ah là là. Ah, allez, alors il paraît que t'as rencontré Nadège en discothèque. Ça s'appelait comment la discothèque?
2: Ça s'appelait Le France et ça s'appelle toujours Le France.
1: Ah d'accord. Ok. Eh ben c'est super. Donc et alors comment ça s'est passé? On l'a fait comment? Bon, on se rapproche.
2: Ah bah à cette époque-là, il y avait des slow.
1: Ah.
3: Eh oui.
1: Là. Voilà. Et alors?
2: Après on prend un verre généralement.
1: Non mais je veux dire, t'as pas eu de mal à l'inviter, viens danser, tout ça, t'es pas timide du coup?
2: Ah non, ça s'est passé convenablement.
3: Convenablement. Ouais.
1: Donc ok, ça danse et après pof pof, un petit coup, bim bim.
3: Bah, convenablement quoi.
1: Convenablement quoi.
3: Normal quoi.
2: Petit coup au bar, je précise.
1: Oui bah j'ai bien compris. Oui, bon, tu fais bien ce que tu veux. Hein,
3: mais c'était pas convenable.
1: Ça, c'est pas convenable. Tu m'aurais pas dit convenablement si c'était un petit coup de 1 sur le bar. Alors, et donc ça fait combien de temps que vous êtes ensemble? 23 ans. Et vous êtes mariés quand?
2: 2008.
1: Oh, c'est beau. Tu lui as demandé comment? À genoux, la bague et tout, ou pas du tout?
2: Pas du tout.
1: Ah oui, d'accord. Ok, t'étais dans la bagnole. Tu lui as dit, tiens, si on se marie, on paierait moins d'impôts. Non,
3: ben non, parce que les chiens avaient coincé la bagnole. Même la bagnole, ils pouvaient pas rentrer dedans.
1: Bien, allez, on va tout de suite te poser une question pour que tu marques 5 points. C'est une question qui, pour toi, va être d'une facilité enfantine. Je te fais écouter Sheila.
4: Écoute ce disque et il te dira.
1: Alors, on va parler de disque. C'est un peu ton rayon, donc j'ai envie de dire, si tu réponds pas bien à ça, combien de sillons y a-t-il par face sur un disque 33 tours? Top chrono, 10 secondes. Combien de sillons par face sur un disque 33 tours?
2: Un seul.
3: Oh non. Oh là là.
1: Et oui, un seul. Parce que c'est un sillon, oui, qui forme une spirale continue du bord jusqu'au centre. C'est lui qui fait lire toute la musique d'une face, chanson après chanson. Bravo, tu as 5 points de plus, tu as 8.
3: Audrey, t'écoutes quoi comme musique toi à la maison? Et d'ailleurs, est-ce que t'as un tourne-disque un peu à l'ancienne?
5: Non, moi j'ai pas de tourne-disque. Non. J'en ai...
3: C'est
5: chez ma maman.
3: Ok. Et t'as un chanteur que t'aimes bien? Je crois que t'as un chanteur préféré quand même.
5: Ah, oui, Jean-Jacques Goldman.
3: Bah oui.
1: Chante-t-on.
3: Ah, si tu pouvais partager le déjeuner ou passer un petit bout d'après-midi avec lui, tu serais pas contre, on est d'accord, Audrey?
5: Ah oui, complètement. Mais bon, je sais qu'après, il est très discret, oui, comme célébrité. Mais voilà, moi, j'ai toujours aimé, depuis que je suis adolescente. Voilà, moi, j'ai toujours écouté Jean-Jacques.
3: Il faut
5: voilà.
3: Y croire en son retour, peut-être un jour sur scène, en continuant de porter ton porte-bonheur, d'ailleurs. Car tu as un porte-bonheur, est-ce que tu peux nous en parler? Il est particulier.
5: Oui, c'est un scarabée qui vient d'Égypte, en fait. C'est une tante à moi qui m'a offert.
3: Ouais.
5: Et là-bas, c'est signe de porte-bonheur. Et du coup, je l'ai toujours sur moi. Voilà, bien depuis sûr. Qu'elle me l'a offert. Et il y a très longtemps que je l'ai maintenant.
3: Un beau symbole égyptien. Ouais. Ah oui, je te confirme. Oui. On va se dire un petit mot sur la rencontre. C'était pas au France. C'était pas convenablement. C'était pas au bar. Non, c'était sur Mythique.
5: Oui, oui.
3: Alors, parle-nous de cette rencontre avec José, qui t'a 2 enfants. C'était il y a combien de temps?
5: C'était en on s'est rencontrés en 2011.
3: Ouais.
5: Du coup, pour la première rencontre, il a rien trouvé de mieux que de venir avec son meilleur ami. Il avait peur, mais moi, je suis venue toute seule, voilà.
1: Mmh. Et non, ce serait pas un boulet, ton José, là?
5: Des fois, un peu, il peut l'être.
3: Il a peut-être envie d'aventure, de multiples. Je sais pas, tout est possible.
5: Moi, j'avais pas envie.
3: Je sais pas, il est peut-être venu, il s'est dit, tiens.
1: Non, mais tout le monde n'est pas aussi pervers que toi. Lui, il avait juste la trouille d'être tout seul avec une gonzesse.
3: C'est moderne, un plan à trois, ça existe.
1: Allez, allez, allez, allez.

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17: Les meilleurs moments de Taquet, c'est tous les jours cet été pour vous donner le sourire à l'heure du déjeuner. La suite, juste après Thierry Pastor, le coup de folie sur votre radio ici. La, la.

0: Le coup de folie Thierry Pastor dans la bande-son de votre radio ici. Alors en déplacement professionnel, les rencontres sont parfois étonnantes. Catherine, ici Bourgogne, raconte à Valérie Damidot et Eric Bastien avoir fait trempette dans une piscine avec un dictateur. Quant à Jean-Noël, d'ici Occitanie, il nous avoue être un mauvais perdant sur votre radio ici.
1: Figurez-vous qu'en 1974, Catherine est allée en Éthiopie.
2: Oui. D'accord.
1: Et il y avait une conférence au même moment entre les pays africains dans la capitale Addis Abeba. Du coup, bon, bah, le matin, Catherine, elle va se baigner dans la belle piscine de l'hôtel. Et qu'est-ce qui se passe? Raconte-nous.
3: Eh bien, je me plonge dans la piscine et puis tout d'un coup, je vois arriver plonger un monsieur de couleur habillé en pyjama. Et tout d'un coup, quand je me baigne, je vois plein de caméras autour de moi. Je dis, c'est sûrement pas pour moi, c'est sûrement pour le monsieur. Et en fait, il s'agissait du président de l'Ouganda actuel. C'était le président Amin Dada. Voilà.
1: C'est donc très sympa.
3: On était tous les deux tout seuls dans la piscine, bref. Et bon, je finis ma journée en rentrant à Paris. J'assiste à un repas de famille et ma maman qui était là qui me dit, mais Catherine, tu m'avais pas dit que t'étais allée partie à Addis Abeba? Ben, j'ai dit oui, je suis partie. On dit, on a vu un reportage sur Antenne 2, ça s'appelait Antenne 2 à l'époque. Mmh. Et nous, on a vu une fille dans la piscine. Ben, je la félicite pas, la fille, hein, parce qu'elle avait un maillot de bain, on voyait toute sa poitrine.
1: Oh my god.
3: J'ai dit, maman, la fille, ma maman, c'était moi.
1: Elle a dit quoi ta mère?
3: Elle a dit bravo ma fille.
1: Ah bah bravo.
3: Bah écoute, on a des avantages, on les montre, hein. Puis voilà.
1: Bah surtout à Amin Dada, dictateur, tellement sympa.
3: Ouais, c'était un petit peu, voilà.
1: Mais l'autre, lui, il s'est baigné en pyjama. Pourquoi?
2: Oui, c'est ce que j'ai retenu aussi. Ouais.
3: À mon avis, il devait sortir de son lit et puis il est allé directement à la piscine, quoi.
1: Ah oui, d'accord.
3: C'est ce qui s'est passé.
1: Oui.
3: Je pense.
1: Bien, j'espère que tu vas avoir 5 points avec la question cash. Tiens, je te mets un petit extrait.

0: s'appelle le service officiel français d'information sur la prévision du trafic routier? Comment on s'appelle le service officiel français d'information et de prévision du trafic routier? Top chrono, 10 secondes. Est-ce que tu le sais, toi, Jean-Noël?
1: Non, je réfléchis en même temps.
2: Mais c'est l'indice.
0: Ah putain, j'ai cru que tu faisais la soupe.
2: Vous avez trouvé? Attendez, vous avez trouvé avec mon indice?
1: C'est bison futé.
0: Oui, bison futé, les gars.
1: Oh, bison futé.
0: Eh oui, créé il y a 50 ans, l'année où tu t'es mariée, ma Catherine. Voilà. Bon, et c'est pas grave, mais tu sais quelque chose.
2: On va faire ça maintenant, des indices à la bouche pour. Ça peut être pas mal. Bon, dis-moi, Jean-Noël, qu'est-ce que j'apprends? Parce que tu es très sympathique depuis midi, mais enfin, quand même, je découvre que t'es têtu, que t'es un peu chonchon.
0: Comme toi.
2: Ah oui, mais parce que c'est un compétiteur, en fait. C'est ça, hein?
1: Je suis un compétiteur, ouais.
2: T'es un gagnant.
1: Je suis un gagnant, voilà. Donc, quand on joue au jeu de société avec les enfants ou avec les filles, j'aime bien le jeu quand je gagne, quoi. Mais j'aime pas le jeu quand je perds.
2: Évidemment. Mais est-ce que tu triches?
1: Jamais. Non. Ça fait pas partie de. Non, je ne triche pas.
2: Bon, si tu pouvais déjeuner avec quelqu'un à midi, tu choisis quelqu'un qui est un peu qui est du sud, aussi un petit peu plus au sud que chez toi, c'est Julien Doré. Pourquoi? Tu le trouves cool, ce garçon?
1: En fait, c'est une découverte, en fait, parce que au moment du Covid, ces chansons passées, ce sont avant-dernier album.
2: Ouais.
1: Et elles étaient plutôt sympathiques. Donc, je suis allé en concert le voir avec Valérie à Toulouse.
2: Oui.
1: Et j'ai trouvé le personnage sympa, jovial, déconneur, tout ça. Et franchement, j'ai vu un beau concert. Voilà. Et je trouve que il est solaire, il est rayonnant, sympa. Et puis surtout, c'est un gars de chez nous, hein, c'est un gars de.
2: C'est ce que je disais.
0: Exactement. On l'adore.
2: Et alors, en parlant des concerts, un dernier mot. Pour tes enfants, tu passes un peu pour un fossile parce que t'as vu lui à Toulouse, Michael Jackson. Elle l'a vu en concert. En 92. Waouh, pour la tournée Dangerous. Énorme souvenir, j'imagine.
1: Ben oui, parce qu'en fait, j'avais 18 ans. C'était la rentrée scolaire en septembre 92. Je venais avoir 18 ans, donc. Et en septembre, dans la même région, à 50 km près, il y avait Michael Jackson qui est passé à Toulouse, qui est plutôt rare.
2: Ben oui.
1: Il est passé qu'une fois.
2: Oui.
1: Et Dire Straits qui est passé une semaine après à Montauban.
2: Eh ben, génial.
1: Et j'ai fait les deux concerts.
2: Ah ouais, t'as vu du lourd.
1: Je regrette pas.

0: est ce soir en concert à Vaison-la-Romaine. Marine Escroc sur votre radio ici. Valérie Damido et Eric Bastien font à présent connaissance avec Alain d'ici Isère et Catherine d'ici Brézizel. Catherine qui est parfois surnommée Véro. Pourquoi? Comment? C'est une histoire de gâteau qu'elle nous raconte sur votre radio ici.
1: Ok, alors on accueille aujourd'hui Alain et Catherine. Comment ça va?
2: Bonjour.
3: Bonjour.
4: Bonjour.
1: Ça va, merci. Alain, t'es là?
4: Oui, oui, je suis là.
1: Ah, c'est bien, mon chat. Tu jouais avec moi, alors c'est pour ça que je m'inquiète un petit peu. Alors, t'es content, Alain, de participer, de gagner, de partir en Champagne?
4: Ben, participer, oui. Gagner, ben, on verra plus tard. On verra vendredi, mais bon, oui, on joue, c'est pour gagner.
1: On joue, c'est pour gagner. Merci. J'aimerais bien que tu aies une petite mentale de winner. En plus, t'as vu, c'est un beau cadeau. C'est pour la Saint-Valentin.
4: Ah ben, c'est beau, ouais.
1: Avec Nicole, hein, parce que t'es mariée à Nicole. Dis donc, Nicole, elle va être contente.
4: Ben oui.
1: Ben voilà. Alors, tu as deux enfants, Caroline et Vincent.
4: C'est ça.
1: Et t'as combien de petits-enfants?
4: Deux. Oh, Rémi et Lucie, 17 et 13.
1: Ah bah c'est magnifique. Alors, tu es retraité, mais tu as travaillé longtemps dans l'industrie du ski.
4: C'est ça.
1: Chez Rossignol.
4: Voilà, les skis Rossignol, oui.
1: Et alors, qu'est-ce que tu faisais chez Rossignol?
4: J'étais agent technique à la maintenance. Je m'occupais de l'outil industriel.
1: Et dis donc, pas mal. Et alors, est-ce que c'était intéressant? Est-ce que tu fabriquais des skis?
4: Nous, on fabriquait, enfin, c'est l'usine qui fabriquait les skis, mais pour fabriquer des skis, il faut des machines, et les machines, il faut les entretenir. Donc voilà, moi, je m'occupais de l'entretien des machines.
1: Magnifique. Donc, tu continues à faire du ski? Évidemment.
4: Oui, tout à fait, je continue à faire du ski, oui, oui.
1: Voilà.
4: Encore un peu, quoi.
1: Ah, bah oui, bah attends, c'est normal. Quand on a travaillé dans le ski, on bosse dans le ski. Alors, tu fais aussi du vélo, de la rando, et tu fais partie d'un club de vélo.
4: Voilà, c'est ça, je fais partie d'un club de vélo à Voiron.
1: Et où est-ce que tu habites dans l'Isère? À Bilieu.
2: Le 38.
4: C'est ça, Bilieu, oui. Au bord du lac de Paladru.
1: Ouh
2: bah, il est sympa, je me suis baigné dans ce lac. Je m'en souviens très bien.
1: Eh ben, c'est super. Ouais. Eh ben, voilà. Bon, mon chat, on va tout de suite jouer. Tu vas marquer ton premier point maintenant. Attention, on va parler film d'horreur. Paramount a choisi le village d'Angoisse, en Dordogne, pour annoncer la sortie de son prochain film d'horreur. Est-ce que Paramount France va annoncer la sortie de son prochain film d'horreur dans la ville d'Angoisse, en Dordogne? Vrai ou faux? Top chrono, 5 secondes.
4: C'est faux. Je dirais que c'est faux.
1: Et non, c'est vrai. Scream 7 sort sur les écrans le 25 février. Et oui, et donc, et bah, pour l'opération marketing, et bah, on a choisi le village d'Angoisse. Pas de points.
2: Catherine est en Bretagne avec ici Brézizel. Bonjour, bonjour Catherine.
3: Bonjour Eric, bonjour Valérie, oui. Bonjour Alain et ainsi qu'à tous les auditeurs.
2: Bah voilà, très jolie voix dans le Finistère.
3: Merci. Exactement.
2: Ouais, où ça? T'habites où exactement dans le Finistère?
3: Un petit village qui s'appelle Irvillac à côté de Landerneau, à une trentaine de kilomètres de Brest.
2: Bien sûr, on voit très bien. Bon, dis donc, là on gagne un beau séjour Saint-Valentin. Oui. Qu'est-ce que je vois que t'es célibataire?
3: Aïe, aïe, aïe.
1: Oh my God.
2: Alors, et ça te laisse le temps de trouver quelqu'un, mais tu peux aussi profiter seul.
3: J'ai entendu la date, donc c'est bon.
2: Je te souhaite de trouver quelqu'un. Tu as deux enfants, comment s'appellent tes,
3: bah,
2: tes
3: enfants? Alors, Elina, qui a 14 ans, okay. Et Loen, 10 ans.
2: Et Loen. Ça te tente, franchement, ce séjour? T'entends quand même la beauté, le champagne, les bulles?
3: Ah ouais, ça fait envie. J'avoue, là, ça fait envie.
2: La lingerie.
3: Donc, que je connais pas, en plus. Donc
2: ouais, sympa quand même. T'as un chien qui s'appelle Rio.
1: Un chien qui s'appelle Rio.
2: Et t'as plusieurs surnoms. Alors, il y en a un, c'est Cendrillon. Tu peux nous expliquer pourquoi?
3: Alors, Cendrillon, ça fait référence à des soucis de chaussures qui m'arrivent régulièrement. J'ai les chics pour toujours avoir une semelle qui part, un calon qui tasse, qui casse. Et du coup, voilà, on m'appelle Cendrillon.
2: Alors, attends, il n'y a pas que Cendrillon, il y a aussi ça.
3: Exact.
2: Cat size. Mais pourquoi cat size? T'as des yeux de chat comme ça un peu?
3: C'est ça, puis en référence au dessin animé, il y a plusieurs collègues qui m'appellent comme ça, c'est un surnom. Mais j'en ai plein d'autres, des surnoms.
2: Ouais, je sais, je vais juste en citer un dernier, qui est Véro, qui vient du fait que pour ton Pax, le pâtissier, non, écoutez ça, le pâtissier s'est trompé de prénom sur la pièce montée, il a écrit Véronique. Alors
3: exactement.
2: Tu t'appelles Catherine, c'est là
3: le
2: bizarre.
3: Le prénom du monsieur était bon, mais le mien pas du tout. J'avais confondu avec un autre couple qui se mariait dans la commune à côté, et elle a eu à son mariage, par contre, mon prénom sur sa pièce montée.
2: Bon, allez, voici ta première question, Catherine. Autrefois, les canaris étaient utilisés comme détecteurs de gaz dans les mines. Top chrono 5 secondes. Les canaris étaient utilisés comme détecteurs de gaz dans les mines. Vrai ou faux?
3: Allez. Je dirais faux.
2: C'était vrai, c'est très sensible au monoxyde de carbone et au grisou. Les canaris montraient des signes de détresse ou mouraient avant les humains, ce qui donnait l'alerte aux mineurs pour évacuer. 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

0: Paul Ketevas, Jeannette sur votre radio ici. Valérie Damido et Eric Bastien sont maintenant avec Dominique d'ici Alsace, à qui il arrive régulièrement des trucs quand elle est aux toilettes. Et Sébastien d'ici Occitanie qui a des qualités, des défauts que l'on découvre dans quelques instants sur votre radio ici.
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2: Alors Dominique, je tiens là ma petite Pierre Richard de l'année. Ah, c'est ma petite Pierre Richard de l'année. Ah, je vous raconte. En Italie, elle visite le musée du Vatican. Elle va faire pipi. Évidemment, comme toutes les filles, parce que vous, les gars, vous comprenez rien. Hein, vous êtes debout avec votre zigigi, là.
3: Oui, bah, ça va.
2: Non, on s'assoit sur la cuvette. Pour s'asseoir sur la cuvette, qu'est-ce qu'on met? Du PQ. Et qu'est-ce qu'elle fait? Elle s'assoit avec son PQ, mais elle repart avec un mètre de PQ derrière elle. T'étais contente ou pas?
4: Oui, oui. Toute la traîne du Vatican.
2: Bah oui, elle a descendu tout l'escalier du musée avec un mètre de PQ derrière elle. C'est magnifique, non?
4: Et soudainement, mon mari qui me dit « Ah, je crois qu'il y a un souci ». Voilà, j'avais à peu près fait, oui, les trois quarts d'escalier. Donc, je pense que j'ai amusé à la galerie.
2: Oh, bah écoute, c'est
4: L'avantage, c'est quand même une anecdote dont on se souvient plus de 15 ans après et on en rigole, quoi.
2: Ah bah oui, c'est
3: le
2: dommage.
3: Le papa adoré, d'ailleurs.
2: Bah oui, le papa adoré. Tu sors
3: dans rien. Il est venu la bénir.
4: Et bon, je rajoute la petite anecdote. Mon mari, pas plus tard qu'hier, dans le TGV, voit une dame sortir des toilettes avec la même chose.
2: Eh ben voilà, bah oui, nous on a des problèmes les filles, hein, on peut pas se mettre debout pour faire pipi.

0: internet.
1: Voilà, bah
0: c'était
1: oui.
0: un samedi. Mon mari qui avait besoin absolument du réseau en plus ce week-end-là, et bien plus d'internet. Voilà.
1: Et il t'a remercié. Il a dit c'est magnifique. Bon.
2: C'était plus du wifi, c'était du non-fi, quoi.
1: Oh là là là là, je demande pardon à la France. Voilà. Sécurité ! Ma chérie, c'est la question à choix multiple qui peut te rapporter 3 points de plus. Je te pose la question, je te fais des propositions, t'auras 10 secondes pour me donner ton choix. Alors, tu as une petite ambiance. Alors, Mortel Adèle, pour parler, nous allons parler de vente d'objets. Écoute bien. Quels sont les objets les plus fréquemment vendus sur le Bon Coin ? Les voitures, les canapés, les téléphones, les slips d'Éric Bastien.
2: Bien sûr, avec plaisir.
1: Donc, qu'est-ce qui est le plus fréquemment vendu sur le Bon Coin ? Les voitures, les canapés, les téléphones, les slips d'Éric Bastien. Top chrono, 10 secondes.
0: Les voitures.
1: Eh bien, est-ce que c'est une bonne réponse ? Oui !
2: Bravo !
1: Eh bien yes. oui, bien sûr, bravo, 3 points de plus, ma chérie, 7 Il faut savoir que les slips de Bastien viennent
2: oui.
1: juste après.
2: Oui, évidemment. Sébastien, tu portes des slips ou des caleçons ?
3: Des caleçons.
2: Des caleçons, très bien. Je te rappelle qu'il y a de la lingerie chantelle pour qui tu veux, et que tu es célibataire. Il y a personne en vue du côté de Toulouse, Sébastien ?
3: Non, il n'y a pas le touche pour l'instant, non, il
2: n'y a rien. Bah écoute, si les gens t'écoutent à la radio, ils vont peut-être avoir envie de partir avec toi. Je te le souhaite, de rencontrer quelqu'un et d'être heureux. Sébastien, d'autant que Sébastien est un homme adorable, puisque Sébastien cuisine. Sébastien aime cuisiner, et quand un homme cuisine, un homme séduit. Surtout avec un petit tablier, Valérie elle aime bien le petit tablier.
1: Moi j'aime bien le cul à l'air avec le tablier.
2: Ah, le cul à l'air, carrément.
1: Oh, bah oui, sinon c'est pas drôle.
2: Ah oui, donc le tablier et le cul de truc.
1: Bah bien sûr.
2: Ok, et il est comme ça votre mari, il fait ça
1: Je vous pose des questions sur les fesses de votre femme.
2: Ouais. Bon, alors ta spécialité, et ça alors moi j'aime bien, c'est l'omelette aux pommes de terre.
3: Exactement. Alors, l'omelette aux pommes de terre, un peu revisité, parce qu'ils aiment bien que je mette une pointe d'ail, mes enfants, dedans. Je mets de la poudre d'ail dedans. Et du lait, donc je prépare les œufs.
2: D'accord.
3: Et ils adorent ça.
2: C'est un plat simple, et c'est vrai que voilà, si on rajoute un petit peu d'ail en poudre, c'est pas mal du tout. Un petit défaut, Sébastien, avant de jouer, je découvre que tu es un peu tête en l'air, mon oui, Sébastien. Je sais que j'oublie tout. Pareil que t'oublies tout. Tout le temps.
3: Oui, tout le temps. Même des fois, je cherche les objets que j'ai dans la main. Donc du coup, c'est récurrent, ça prend la tête et on perd du temps.
2: Mais pareil que t'es toujours en retard.
3: En retard, oui, toujours en retard, même pour aller au boulot.
2: Alors, en même temps, c'est raccord avec le métier que tu fais, hein.
3: Exactement.
2: Bon. Faire des amis à la SNCF, moi.
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0: Preston pour vous sortir du lit. Bonjour, bon réveil, on est mardi.
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0: Bonjour, soyez les bienvenus en cette nouvelle journée du mois d'août, alors que la canicule progresse et s'étend sur toute la France. Dans quelques minutes, on fait un point complet sur la situation météo du jour. Évidemment, on ne va pas s'empêcher de profiter de cet été. Chaque matin ici, on vous accompagne en chanson avec Alain Bachung et Bruno Mars, qui seront bientôt des nôtres, ainsi que Cyril Ardo-Redon. Bonjour.
2: Bonjour Johan, bonjour à tous.
0: Qu'est-ce qu'on trouve dans l'actualité ce mardi, Cyril ?
2: Eh bien, une bonne nouvelle avec la fin du démarchage téléphonique, on vous explique tout dans une poignée de secondes.
0: Ce mardi matin, par ici, les économies vous évitent les déboires liés au dépannage non agréé lorsque vous êtes sur l'autoroute. Valère Coréard vous donnera les infos utiles à avoir à l'esprit si un jour vous vous retrouvez dans pareille situation. Et puis, on vous attend sur l'antenne d'ici. Venez donc nous raconter comment se déroule votre été par chez vous, que vous restiez à la maison, que vous partiez travailler ou alors que vous soyez en vacances en ce moment. 0810 055 056, on vous offre un sac vintage aux couleurs de votre radio locale, bourré de surprises. 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
0: Nous sommes le mardi 11 août, bon réveil, il est 5h. Le journal présenté par Cyril Ardo-Redon et cette phrase que vous avez probablement déjà entendue au téléphone. Bonjour, je vous appelle pour vous vendre des fenêtres ou une rénovation de votre logement.
2: Ouais, ce genre d'appel pour vous vendre à peu près tout et n'importe quoi. À partir d'aujourd'hui, normalement, c'est terminé. Le gouvernement parle d'une petite révolution. Il est désormais interdit pour une société de vous appeler sans avoir obtenu votre accord. Un soulagement pour beaucoup de personnes, comme dans les rues d'Aix-en-Provence, Rémi Inc.
3: Ah, ça c'est le genre d'appel.
4: Alors je sais, vous avez sûrement déjà été appelé plusieurs fois concernant les aides de l'État.
3: Qui agace 97% des Français selon un sondage. D'autant plus quand on en reçoit plusieurs par jour.
5: C'est régulier, c'est tous les jours. Enfin moi, en ce qui me concerne, j'en ai 3 ou 4 par jour. On en a marre.
6: Des fois on s'amuse avec eux, on leur dit mais oui, bien sûr je suis intéressé, j'ai 19 maisons, où je lui demande la météo, où j'ai une bonne recette de pâtes. C'est plutôt un bon moment, on va dire.
3: Alors oui, ça peut être amusant, encore faut-il avoir le temps. Et ça n'est pas le cas des artistes. Comme Gérald qui travaille dans le BTP.
7: Malheureusement, on est obligé de répondre à tous les appels, quoi. Compte tenu que c'est potentiellement un client, et on perd du temps avec ça, quoi. Pour les artisans, le temps, c'est de l'argent.
3: À partir d'aujourd'hui, chaque appel concernera forcément un contrat que vous avez déjà conclu pour vous proposer des services complémentaires. Ou alors, l'entreprise aura d'abord obtenu votre accord en amont pour être appelée, et ce pour une durée de 1 an maximum. De nouvelles restrictions, pas forcément très convaincantes.
7: J'espère qu'ils vont pas trouver la parade, quoi.
3: On sait qu'ils vont chercher la parade quand même.
7: Je pense qu'ils la cherchent déjà.
8: Je me dis, qu'est-ce que ça leur rapporte S'il y a de l'argent à se faire, c'est sûr qu'il y aura des détournements et contournements des lois. Ça, c'est sûr et certain.
2: Le reportage de Rémi Inc, ici Provence, sur votre radio locale ici. Et d'autres coups de fil restent légaux pour vous vendre des abonnements à des journaux, pour des opérations de sondage, quand c'est à but humanitaire ou pour des appels aux dons, ou encore pour un recouvrement de dettes. On vous explique tout sur notre site et notre appli ici.fr.
0: Ce mardi, attention à la chaleur.
2: 43 départements sont en vigilance orange canicule. Dès midi, c'est 21 de plus qu'hier. Ce coup de chaud va encore gagner en intensité dans les prochains jours, avec une pluie qui n'arrive pas et les deux tiers des nappes phréatiques qui sont en souffrance en France. Dans certaines régions, la situation devient très tendue. Des communes sont même ravitaillées par citernes, faute d'eau. Et Guillaume Fariol, c'est le cas de 300 personnes de deux villages en Côte d'Or depuis plus d'un mois.
9: Deux à trois fois par semaine, toute la journée, un camion-citerne fait des allers-retours pour alimenter les villages de Quincy-le-Vicomte et de Quincereau. Indispensable, la source est quasi à sec, s'inquiète Gilles Robillard, président du syndicat des eaux.
10: Il y a eu un orage l'autre jour, ça n'a rien fait sur la source. Elle n'a pas donné un mètre cube de plus. Elle donne 21 mètres cubes jour en ce moment. C'est insuffisant parce qu'on consomme 60 mètres cubes.
9: Pour l'instant, malgré le coût de ces ravitaillements, pas question de couper l'eau à certaines heures de la journée. Si la situation s'aggrave, ça pourrait arriver en tout dernier recours. Isabelle habite Quincereau.
11: J'arrive même plus à me rappeler le jour où ça a vraiment plu.
9: Et elle est très inquiète.
11: C'est terrifiant. Ça fait un moment qu'on sait qu'il y aura un problème d'eau et là, on le touche vraiment du doigt. Ça a basculé du mauvais côté. Ça fait partie de notre quotidien maintenant, c'est ça.
9: Un quotidien au rythme des petits gestes pour économiser l'eau. terminer par exemple la façade fleurie de la maison de Fabienne.
12: On a laissé les fleurs mourir, on les a pas arrosées et puis moi j'envisage par exemple de plus en mettre. C'est des gestes tout cons, mais bon, je pense que multiplié par des milliers de gens, ça peut faire quelque chose.
9: En attendant une solution pérenne pour les prochains étés, des études sont en cours pour trouver d'autres sources d'eau et s'y raccorder.
2: Et fin juillet, plus de 30 000 personnes sur 80 communes devaient déjà être approvisionnées en eau potable par des camions-citernes ou grâce à des bouteilles d'eau, selon le gouvernement. Le risque aussi de feux de forêt dans près de la moitié des départements français. 42 départements sont classés en orange, indique Météo France. Les territoires concernés se situent dans un large quart nord-ouest, incluant la région parisienne, une partie de la Bretagne, de la Normandie, des Pays de la Loire, mais également dans le sud-est, des Pyrénées orientales au Var, en passant par la Corse du Sud ainsi que la Moselle dans le Nord-Est. Les flammes qui ont durement frappé Biscarrosse dans les Landes il y a deux semaines, près de 200 habitations touchées, certaines entièrement détruites. Pour aider les sinistrés, des cagnottes ont été créées sur Internet, mais attention aux arnaques. Pour les éviter, Hélène Larzé, maire de la ville, a lancé fin juillet une cagnotte officielle en ligne et elle a dépassé les 100 000 euros.
13: Compte tenu de l'ampleur de la catastrophe, on a tout de suite eu beaucoup de mobilisation, de volonté de venir en aide aux sinistrés. L'important pour nous, c'était de le faire en sécurisant la manière de pouvoir collecter des fonds pour éviter qu'il y ait d'autres cagnottes sur lesquelles il n'était pas forcément certain que les fonds arrivent au bon endroit. En 10 jours aujourd'hui, on est à un peu plus de 120 000 euros. Elle est ouverte pour une année parce qu'il y aura certainement des besoins au fur et à mesure. Mais là, l'idée, c'est d'être en même temps capable de venir soutenir des besoins plus court dans le temps.
2: Hélène Larzé, maire de Biscarrosse.
0: Vous écoutez ici 5h06, la France médaillée d'argent sur le relais 4 x 200 mètres nage libre au championnat d'Europe.
2: Une compétition qui se déroule en ce moment à Paris. Les Bleus portés par Léon Marchand qui a lancé le relais comme une fusée. Ce sont les Britanniques qui ont décroché l'or avec moins d'une seconde d'avance. Quelle belle performance, a salué la ministre des Sports Marina Ferrari. Et la chaleur s'intensifie ce mardi sur une grande partie du pays, Johan.
0: Une chaleur présente ce matin sur les deux tiers sud du pays qui va progressivement remonter vers le nord dans le courant de la journée pour s'étendre sur tout le territoire. À noter quand même ce matin une relative fraîcheur du côté de la frontière belge. Il fera en milieu de matinée 14 à Charleville-Mézières ainsi qu'à Lille, 19 à Paris, 18 à Limoges, 21 à Bordeaux et 25 à Marseille en milieu de matinée. Et puis dans le courant de l'après-midi, le mercure va s'emballer avec une chaleur généralisé sous un ciel bleu, à l'exception des reliefs, les Pyrénées, le Massif central, les Alpes et même la montagne Corse au-dessus desquelles un risque orageux est à prévoir en milieu de journée. Et puis pour ce qui est des températures, il doit donc faire très chaud ce mardi après-midi. 35 à Montpellier, 33 à Marseille, 35 à Orléans, 34 dans la capitale et 36 la maximale à Nantes. Comment ça se passe par chez vous? Vous nous le dites, vous nous l'écrivez en postant un petit message sur la page Facebook d'ici, le nom de votre commune. Une température, comment se passe le ciel? Une photo, si le cœur vous en dit. Tous les jours, vous le savez, on fait la météo ensemble.
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0: Il paraît que quelques mois après que cette chanson soit sortie, le prénom Gabi était à la mode dans les maternités. Gabi, oh Gabi, sur les ondes d'ici, voici Alain Bachon, 5h08. Bon réveil à vous.

0: Mardi, vous écoutez ici. Merci d'être des nôtres. Il est 5h11.
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0: C'est une dame qui n'a peur de rien. Betty, une Britannique de 97 ans, vient d'entrer une nouvelle fois dans le Guinness Book des records. Figurez-vous, Cyril, que officiellement, c'est la femme la plus âgée au monde à avoir fait du wing walking.
2: Qu'est-ce que c'est que ça ?
0: Eh bien, ça consiste à être debout, sanglé sur une aile d'avion et à ensuite vivre sa vie, histoire de voir ce qui se passe. Un exploit que cette dame avait déjà réalisé il y a quelques années, alors qu'elle n'avait à peine que 93 ans.
2: Une jeunette.
0: Record donc ce week-end, battu au-dessus de l'aérodrome de sa commune en Angleterre. Ses petits-enfants, pour l'occasion, ses amis, quelques curieux, également s'étaient rassemblés pour l'occasion pour la voir. Betty, qui a réalisé cet exploit, pas seulement pour faire son intéressante, il s'agissait aussi de récolter des fonds pour l'unité de cardiologie qui l'a soignée l'an dernier, alors qu'elle a fait un infarctus. Donc, record battu. À l'atterrissage, la nona génère a dit qu'elle n'allait pas s'arrêter là, puisqu'en fait, Betty se lance des défis depuis qu'elle a 87 ans, année où elle a perdu son mari, donc le besoin de se trouver de nouveaux challenges, des défis, donc elle ne s'arrêtera pas là. On a hâte de savoir quel sera le prochain exploit pour Betty. En attendant, il est 5h12, vous écoutez ici, ce mardi, dans la faute d'ici, alors qu'une nouvelle vague d'extrême chaleur s'abat sur le pays, dans les EHPAD, on s'organise, Cyril.
2: On s'organise avec des livraisons de clim il y a une dizaine de jours, 33 000 climatiseurs mobiles livrés par le gouvernement, mais certains EHPAD préfèrent les ventilateurs, on vous expliquera pourquoi.
0: Et la musique ici ne s'arrête jamais. Mais c'est qui ? Mais c'est Zoukero qui vient nous rendre visite d'ici quelques instants. Le temps de faire quelques économies. 5h13, bon réveil. Bonjour Valère Coréard, chaque jour avec vous un bon plan pour optimiser notre pouvoir d'achat. Et aujourd'hui vous vouliez nous proposer d'anticiper une situation qu'on anticipe rarement justement.
3: La panne sur autoroute, ça n'arrive pas tous les jours, c'est vrai, heureusement d'ailleurs. Mais quand ça arrive, ça coûte cher. Et mauvaise nouvelle, le tarif va augmenter de 1,57% avec une somme de base de 151 euros. Ici, je parle bien d'un dépannage. Pour un remorquage, c'est compris dans le prix. Si votre véhicule pèse moins de 1,8 tonne, au-delà, on passe à 186,72 euros précisément. Et bien sûr, sinon ce serait pas drôle, entre 18h et 8h, le week-end et les jours fériés, comptez sur une majoration de 50%. Alors, je n'ai malheureusement pas de solution pour pas tomber en panne au bord de l'autoroute. Par contre, j'en ai une pour vous éviter de multiplier la facture par 2 ou même 4 sans prise en charge de l'assurance. Ne confiez votre véhicule qu'à des dépanneurs agréés.
0: Mais comment ça, il n'y a pas que des dépanneurs agréés sur les autoroutes ?
3: Et non, sinon on serait dans un monde presque parfait, enfin du moins sur ce sujet. Il y a ces dépanneurs, vous savez, qui arrivent par hasard. Vous tombez en panne, et comme par hasard, je passais par là avec ma remorque, je me suis dit que j'avais envie de vous aider. C'est un peu l'idée, hein. Et comme dans ces cas-là, on est, disons-le, au bout du rouleau, carrément vulnérable, on n'a qu'une envie, c'est rentrer chez soi, on ne se pose pas de questions. Or, cette personne vous a géolocalisé grâce aux applications de navigation qui indiquent un véhicule au bord de la route en panne. Il s'agit en fait d'une entreprise non agréée par votre assureur qui va vous surfacturer. Donc, refusez poliment l'aide, contactez votre assureur qui va lui vous communiquer la liste des réparateurs agréés afin d'être facturé dans les règles de l'art et surtout de bénéficier d'une prise en charge. Peut-être avez-vous déjà vécu ce genre de situation, votre retour est précieux et nous intéresse. Le mail pour nous écrire, par ici leséconomies@radiofrance.com.
0: Tous les matins, les bons conseils pour rebooster son pouvoir d'achat. Merci Valère. Demain, vous nous expliquerez comment changer d'adresse et ce, gratuitement. Il est 5h15.
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0: Ce mardi 11 août, c'est le retour de la chaleur pour de nombreux départements.
2: Près de la moitié du pays est concernée. 43 départements sont en vigilance orange canicule dès midi. C'est 21 de plus qu'hier. Et dans certaines régions, les températures ne sont jamais vraiment redescendues cet été. Comme en Provence, où pour beaucoup d'EHPAD, la livraison de climatiseurs mobiles il y a une dizaine de jours par le gouvernement a été plutôt bienvenue. Mais certains établissements préfèrent les ventilateurs, Margot Longeroche.
5: Chantal profite avec le sourire de son repas. La salle à manger de l'EHPAD est climatisée, mais ce n'est pas le cas de sa chambre.
6: Il fait très chaud, surtout le soir, il fait chaud. Je peux pas supporter. Je ne sais pas jusqu'à quand ça va durer, mais c'est inconvenant.
5: Pour rafraîchir l'endroit où elle dort, sa voisine Michèle a la solution.
7: J'ai une astuce. C'est-à-dire que je laisse la porte de ma chambre un peu entrouverte. C'est plus frais dans le couloir que dans ma chambre.
5: C'est ce que font en fait la plupart des résidences. Cela permet aussi aux soignants de surveiller qu'ils ne se déshydratent pas. Et justement, l'annonce d'une subvention de l'État en ces périodes de canicule, c'est une bonne nouvelle pour l'établissement. En revanche, la directrice Alice Moreau ne veut pas opter pour des climatiseurs mobiles, trop compliqués à installer selon elle.
8: Au niveau gestion, c'est pas évident parce que ça implique soit de faire un trou dans le mur, dans la fenêtre, enfin il faut gérer quand même l'évacuation. Donc on avait opté plutôt pour des ventilateurs de très bonne qualité, voilà, avec brumisateurs et qui font pas de bruit et qui vont permettre de donner de l'air sur une surface assez grande.
5: Sauf que les 10 ventilateurs commandés n'arrivent pas.
8: On a essayé auprès de nombreux fournisseurs, même l'un bien connu sur Internet, qui après 2 semaines nous a annoncé qu'ils étaient eux aussi en rupture de stock.
5: Pour le moment, l'EHPAD s'organise sans ces machines en plus. Il dispose déjà de quelques ventilateurs, aussi grâce à la générosité d'un proche de résident, comme le raconte Véronique Minaudier, cadre de santé à la Maison Saint-Jean.
9: Un monsieur nous a fait don de 5 ventilateurs, voilà. Je crois qu'il avait quelqu'un de sa famille dans la structure. Il a dit, je veux aider un peu ces personnes qui risquent d'avoir très chaud. Il nous a donc apporté, donné 5 ventilateurs, 9. On en a fait profiter tout de suite des résidents.
5: À terme, la directrice voudrait surtout améliorer le système de climatisation centrale et l'étendre pour qu'il arrive jusqu'au bout de tous les couloirs. Mais cela coûte trop cher pour les finances très serrées de l'établissement et la subvention de l'État ne le prend pas en charge.
2: Un reportage à l'EHPAD Saint-Jean à la Phare-les-Oliviers dans les Bouches-du-Rhône, signé Margot Longeroche, ici Provence.
0: Dans les coulisses télé, ce mardi, vous allez découvrir une nouvelle série française qui met en scène des agents du renseignement spécialisés dans le vol d'œuvres d'art. La comédienne Fanny Cottençon y tient le rôle principal. Elle est notre invitée ce matin. Le temps d'aller faire un petit coucou de l'autre côté des montagnes transalpines. Voici Zucchero dans vos oreilles en ce début de journée.

0: donne du baume au cœur pour démarrer cette nouvelle journée. 5h21, vous êtes ici et c'est tant mieux. C'est en 11 août qu'ils sont nés l'acteur Grégoire Ludic, la moitié du duo du Palma Show. Le Palma Show révélé au grand public sur YouTube d'abord et puis à la télé et puis aujourd'hui au cinéma. Grégoire Ludic, le comédien donc, qui souffle ses 45 bougies aujourd'hui, ce mardi. C'est aussi l'anniversaire d'un artiste qu'on aime beaucoup ici. Joe Jackson, 72 ans, chanteur, musicien britannique avec une brouettée de tubes des années 80 qu'on continue d'écouter aujourd'hui encore en 2026. On souhaite un joyeux anniversaire au comédien Patrick Bouchité. Il a 80 ans aujourd'hui, on se souvient de lui dans la comédie sociétale des années 80. La vie est un long fleuve tranquille. Un comédien qui a prêté sa voix aux animaux de la savane dans cette émission animalière parodique baptisée La vie privée des animaux. Et puis c'est un 11 août qu'il nous quitter Robin Williams, icône d'Hollywood. On pourrait citer Le Cercle des Poètes Disparus, Mrs. Doubtfire, deux films.
1: Good Morning Vietnam, un de mes préférés.
0: Effectivement, très très bon film. 12 ans que ce comédien se donnait la mort. Et puis enfin, tiens, le petit papa, le papa du petit Nicolas, Jean-Jacques Sempé, le dessinateur, nous quittait également. 11 août, il est 5h22, vous écoutez ici. Aujourd'hui, on vous parle des Aventurières. C'est une nouvelle série sur France 2 qui se déroule dans l'univers très feutré des secrets, des services secrets français. Une mini-série de 5 épisodes qui met en scène la vie d'un couple formé à l'écran par Fanny Cottençon et Lionel Astier. Un couple qui va voler en éclats le jour où JP, le mari, est soudainement enlevé.
2: C'est quoi cette horreur ?
3: Alors ça, c'est un excellent smoothie détox avocat papa et gingembre. Tu devras en prendre de la graine, ma fille, parce qu'à ton âge aussi, il faut faire attention à sa ligne. Surtout si on veut se retrouver à Mac.
2: Oh, stop. Wow, allez, ça suffit. Allez, Julia, tu prends ton manteau, on s'en va.
4: J'ai pas de manteau, maman.
2: Allez, bisous, papa.
5: Allez, parle-toi encore un
2: peu.
5: Non,
2: je suis désolée, je sature là. Hein, je t'appelle vite. Et maman, t'as raison sur un point. Mmh. Quand on est toxique, c'est très bien d'être la reine des détox.
0: La reine des détox, c'est Françoise, le personnage haut en couleur joué par Fanny Cottençon. En apparence, une hôtesse de l'air à la retraite. Dans la réalité, elle et son mari étaient des agents des services secrets dans un département non officiel de restitution des œuvres d'art. Avec l'enlèvement de son père, Sophie, la fille de ce couple, va découvrir subitement la véritable identité de ses parents. Elle va réaliser alors que toute sa vie est construite sur un mensonge. Et c'est cette relation difficile entre mère et fille qui a séduit Fanny Cottençon et l'a convaincue d'accepter le rôle.
6: Je pense que la relation avec sa fille, c'est une relation un peu ratée parce que on sait bien que tout ce qui part à partir de mensonges, c'est pas forcément pour créer des bonnes relations. Et puis elle était beaucoup absente. C'est pas qu'elle était pas faite pour être... parce qu'elle aime sa fille profondément, mais c'était pas ça qu'elle aimait dans la vie. C'était l'aventure, c'était l'action, c'était tout ça.
0: Au casting des Aventurières, on trouve également Thibaut de Montalembert, vu dans la série 10%. Et puis aussi Jérôme Le Banner, ancien champion de kickboxing. Une série qui nous fait pénétrer dans l'antichambre des services secrets français et du monde de l'art. Les 5 épisodes filent à toute vitesse, au point qu'on aimerait bien voir la suite. D'ailleurs, la comédienne serait-elle partante pour rempiler pour une seconde saison?
6: A priori, je sais pas. Moi, j'aime bien. Moi, j'aime bien ce personnage, donc ça me ferait plaisir de la retrouver. En fait, quand on m'a proposé ça, c'était vraiment une série. Hein. Mais c'est vrai que quand j'ai vu la fin du 6e épisode, je me suis dit, mais c'est marrant parce que quand même, ils partent là, ça pourrait continuer. Voilà, c'est ce que je me suis dit. Mais bon, à la base, c'est pas du tout prévu. Je ne suis pas décideuse, vous savez, c'est les arcanes de la production et des chaînes de télévision.
0: En attendant une saison 2 hypothétique, Les Aventurières, c'est à voir sur la plateforme France.tv. Et maintenant, on va se parler, si vous le voulez bien. 5h25, c'est le moment de joindre le standard d'ici pour nous raconter comment se passe votre été. 0810 055 056. Dans le paqueté, justement, ce mardi, il y a nombreuses surprises, parmi lesquelles le roman signé Alexandra Lapierre et puis des goodies, comme on dit dans le Landerneau. 0810 055 056. Peut-être même Zazie qui se cache ici.

0: Vous écoutez ici, juste avant les infos de 5h30, on apprend des trucs tous les matins en s'amusant avec vous Stéphane Bern qui nous fait remonter le cours de l'histoire. Ce mardi Stéphane, on va voyager au temps où le roi Soleil découvrait que le soleil pouvait disparaître.
1: Le 3 mai 1715, Louis XIV lève les yeux vers une éclipse. 4 mois plus tard, c'est lui qui disparaît. Un sens du timing on ne peut plus royal. Marly, printemps 1715. Le décor est prêt. Jardins impeccables, pas une herbe qui dépasse. Courtisans bien rangés, pas une mèche de travers.
2: Avec ou sans brushing, vos cheveux restent souples et brillants.
1: Et au centre, un homme qui a passé sa vie à organiser le monde autour de lui. Louis XIV a 76 ans. Il est fatigué, hein, mais il reste quand même le soleil officiel du royaume. Et clairement pas prêt à partager la lumière.
3: Nous vous devons plus que la lumière.
1: Alors quand une éclipse est annoncée pour le 3 mai, le spectacle n'est pas seulement astronomique, il est politique. À ses côtés, Cassini, savant en chef, qui a tout calculé sans même compter sur ses doigts. Balèze le type. Au moment venu, la lumière baisse, lentement, comme si quelqu'un tournait un variateur céleste. Le disque du soleil se fait grignoter. Les ombres changent, le visage du roi pâlit un peu. Pour une cour nourrie de signes, d'étiquettes et de mise en scène, on est sensible aux symboles. Difficile de ne pas y voir une métaphore. Un roi qui s'identifie au soleil regarde le soleil disparaître.
4: Je vais m'éclipser comme je suis venu. Soyez en paix.
1: Dans le genre de mise en abîme, mieux ce serait trop. 4 mois plus tard, le 1er septembre 1715, le roi soleil meurt à Versailles. Cette fois-ci, l'éclipse est totale. L'histoire adore les coïncidences bien rangées. Allez, extinction des feux. C'est pas Versailles ici. Enfin, pas tous les jours.
0: Mais vous revenez quand même demain, Stéphane Bern, tous les jours à retrouver pour voyager dans l'histoire et puis toute la collection sur ici.fr, des podcasts et en replay également. Tout à l'heure, il sera question du riz. Ça n'a l'air pas comme ça, mais cette céréale occupe une place centrale dans notre alimentation. On en parle à 6h10 avec notre invité ce matin pour l'heure 5h30. L'info en France et dans le reste du monde, c'est l'heure du 90 secondes avec vous, Cyril Ardoredon.
5: Le retour de la chaleur pour certains départements. Dès midi, ce sont 43 départements qui seront en vigilance orange canicule. Aux 22 départements du centre et du sud-est déjà concernés hier, s'ajoutent donc 22 départements de l'ouest, du Finistère à l'Hérault, en passant par les Pyrénées-Orientales ou la Manche. Dans ce contexte de chaleur et de hausse des températures des cours d'eau, les réacteurs nucléaires français ont atteint leur record d'indisponibilité. Plus de 15% de puissance électrique manquante. Dimanche, par exemple, avec 5 réacteurs qui ont dû adapter leur puissance et 4 qui sont à l'arrêt. Le risque de feu de forêt, 42 départements en orange pour un risque élevé aujourd'hui dans un large quart nord-ouest, mais aussi dans le sud-est et en Moselle. À Toulouse, 2 policiers municipaux blessés à l'arme blanche hier soir dans le centre-ville. L'agresseur a été interpellé selon le maire qui affirme que des propos à caractère terroriste ont été signalés. Ce sont ces mêmes agents qui ont maîtrisé le suspect à l'aide de gaz lacrymogène. La fin de ces appels très pénibles que l'on connaît tous, quasiment tous les jours. Le démarchage téléphonique devient interdit sans votre accord. Les appels pour vendre des abonnements de presse, pour des sondages ou des appels aux dons restent, eux, autorisés. C'est à lire sur ici.fr. Et puis au championnat d'Europe de natation qui se déroule en ce moment à Paris, la France, médaillée d'argent sur le relais 4 fois 200 mètres nage libre. Les Bleus portés par Léon Marchand. Les Britanniques décrochent l'or avec moins d'une seconde d'avance.
0: Ici, 5h32, vous le disiez Cyril, 43 départements sont donc en vigilance orange canicule dès midi.
5: Ouais, c'est 21 de plus qu'hier. À cela, rajoutez donc les 2/3 des nappes phréatiques françaises qui sont en souffrance. La nature a soif, alors dans l'Hérault, les chasseurs donnent à boire aux animaux avec des tournées 2 à 3 fois par semaine pour mettre de l'eau dans des abreuvoirs à Delchiron.
6: On s'enfonce dans la garrigue en 4x4 avec Thierry Bourjal, le président de la société de chasse de Grabel.
7: Voilà.
6: Premier arrêt devant une petite mare en béton cachée entre les arbres.
7: Donc ça fait un point de fraîcheur là. Et une pique est venue.
8: Il y a une plume.
6: À l'arrière de la voiture, une citerne avec de l'eau et un tuyau.
7: Là, il y a 1 tonne d'eau. Donc avec ces 1000 litres, on serait reparti sur le territoire qu'on va faire aujourd'hui. Les 1000 litres, on les passe. Ça, nous voilà. Tu ouvriras midi. Sur ce secteur qui fait à peu près 500 hectares, on a entre 30 et 35 points d'eau.
6: On reprend la route, vérifier un autre point d'eau.
8: Donc ça, c'est un petit abreuvoir, vous avez coupé en deux le
7: bidon. On a des bidons de 200 litres qu'on a coupé en deux, donc ça fait une contenance à peu près de 70 litres. Voilà, c'est très pratique, comme ça les animaux ils montent là-dessus, on leur met des cailloux, pour les petits ils montent là, comme ça ils se noient pas, ils montent sur les cailloux, puis ça meurt.
6: Si la rivière La Source de la Vie traverse la commune, les sangliers et les chevreuils en profitent. Pour le petit gibier, c'est plus compliqué, explique Mehdi, le garde-chasse.
9: On a quelques perdreaux, des nichés, des faisans, des petits, donc c'est important pour eux, pour qu'ils se désaltèrent, parce qu'avec ces fortes chaleurs, voilà.
6: Les chasseurs veulent créer une mare beaucoup plus grande, avec l'aide de l'Office National des Forêts, pour éviter les allers-retours plusieurs fois par semaine dans la garrigue.
5: Le reportage d'Adèle Chiron, ici Hérault. On jette un coup d'œil sur le ciel, et Johan, le thermomètre va grimper aujourd'hui.
0: Une chaleur très présente ce matin, déjà sur les deux tiers du sud du pays, qui va progressivement remonter vers le nord et s'étendre sur tout le pays durant la journée. À noter une relative fraîcheur pour l'instant du côté de la frontière belge. Et puis quelques températures, tiens, ce matin, 19 dans la capitale, 18 à Limoges, il fera 16 en milieu de matinée à Brest, 25 à Marseille, alors que dans le courant de l'après-midi, le mercure va s'emballer avec une chaleur généralisée et un ciel bleu, un soleil de plomb à l'exception des reliefs. Il va falloir faire attention dans les Pyrénées, le Massif central, si vous vous trouvez dans les Alpes ou en Corse, sur les reliefs au-dessus desquels un risque orageux est à prévoir pour ce qui est des températures. Cet après-midi, 35 sont annoncés à Montpellier, 33 à Marseille, 35 également à Orléans, 34 à Paris et 36 cet après-midi à Nantes. Comment ça se passe par chez vous? Vous nous l'écrivez en postant des petits messages comme vous avez l'habitude de le faire sur la page Facebook d'ici. Kevin, que l'on salue, habite à Mulhouse. Chez lui ce matin, il fait déjà 19 degrés. À Roaillon, en Gironde, chez Nuria, il fait 20 degrés. Merci Nuria. Et puis enfin, chez Marie-Noël, qui nous a envoyé une photo de cheval ou de jument, il fait 19 degrés à Soumont. Tous les matins, ici, on fait la météo ensemble.
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0: Voici un conte de fées, pas vraiment de ceux qu'on lit aux enfants pour les emmener se coucher. Ben, ça tombe bien puisque vous, ce matin, vous êtes en train de vous réveiller. Voici Cendrillon par téléphone, ici, votre radio locale, 5h.

0: démarre la journée ensemble. Bon réveil, il est 5h38.
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0: Et ce rendez-vous très tôt le matin, vous le savez, ce sont des rendez-vous pour vous rendre la vie plus pratique, plus simple, plus facile et surtout débarrasser de tout un tas d'arnaques. Ce mardi, Cyril, les marchands de zénitude dans le viseur d'Audrazo.
2: Avec de faux moines sur les réseaux sociaux. Mais attention, forcément, à votre porte-monnaie.
0: Ils vont passer un sale quart d'heure, les moines, s'ils rencontrent le chemin de Audrazo dans un instant. Et puis la musique, le chemin de Bruno Mars nous attend. Au bout de ce chemin, il y aura Bruno. Et au bout du téléphone, ce matin, nous accueillons Romain. Bonjour Romain.
3: Bonjour Yann, ça va? Oui, bah, je suis content de vous avoir.
0: Et bien pareillement, Romain, vous habitez dans l'Aisne, où ça précisément?
3: Voilà, c'est ça. À Saint-Gobain, en fait, c'est le nom de la manufacture des glaces.
0: D'accord. Et alors vous, qu'est-ce qui fait qu'à 5h39, vous êtes déjà réveillé aujourd'hui?
3: Je mets toujours la radio de bonheur. J'aime ça, donc...
0: Et donc vous vous réveillez avec nous tous les matins.
3: Oui, voilà.
0: Grand bien vous fasse. Est-ce que vous êtes prêt pour l'éclipse de demain? Est-ce que déjà, vous allez y assister? Est-ce que ça vous intéresse?
3: Oui, ça m'intéresse et j'ai acheté des lunettes.
0: D'accord.
3: J'ai réussi à m'en procurer difficilement parce qu'il y a des ruptures de stock.
0: Évidemment, effectivement, c'est l'événement astro de l'année, voire même peut-être de la décennie. Donc il y a pas mal de personnes qui sont sur le coup. Vous avez déjà votre spot, l'endroit où vous allez assister à l'éclipse demain, fin de journée?
3: En fait, je suis dans un village en hauteur, donc je pense qu'on devrait bien la voir.
0: Les conditions optimales. Eh bien, écoutez, on vous souhaite une belle éclipse. À ne pas louper, donc, ça arrive très rarement.
2: Et puis, l'année prochaine, c'est à la fin du siècle. Hein. On est en 2080 et quelques, je crois.
0: Vous serez là, Romain, à la fin du siècle.
3: On verra bien.
0: Oui, on espère. Effectivement, on verra tous bien. En attendant, on va vous envoyer le pack été. Vous allez voir, c'est un sac avec le logo ici. Vous ne pouvez pas le rater, tout ça avec un look vintage et plein de surprises que je vais vous laisser découvrir. Je vous souhaite une belle journée, Romain.
3: Merci, Yann. Oui, bonne journée à vous.
0: À très bientôt sur l'antenne d'ici. Il est 5h40.

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1: À 5h41, chaque matin ici, c'est pas vrai, votre rendez-vous anti-arnaque. Aujourd'hui, Aude Raso, vous nous alertez sur des vidéos bien-être, zénitude, des réseaux sociaux. Il y en a beaucoup et certaines lorgnent surtout sur notre porte-monnaie.
2: Je vous présente Yang Moon. Je baisse la voix parce que tout est zen dans cette vidéo. C'est un moine, il en a l'air en tout cas. Il porte une toge, il a le crâne rasé. Il est assis tantôt dans ce qui ressemble à un temple bouddhiste, tantôt dans un très beau jardin de style asiatique. Musique apaisante et douce voix. Yang Moon nous donne tout un tas de bons conseils en anglais pour réduire notre stress, se débarrasser de nos pensées négatives. Il nous dit d'éviter le café si on a l'estomac vide et de boire de l'eau tiède au réveil. 2,5 millions de followers sur Instagram, quand même. 1,5 million sur Facebook. Tout ça pour un moine qui n'existe pas. Et oui, désolé si vous êtes fan. Yang Moon a beaucoup de fans, mais Yang Moon est un pur produit de l'intelligence artificielle.
1: Et ce moine imaginaire en veut à notre argent, c'est ça ?
2: Et oui, parce que Yang Moon vend des livres, figurez-vous, des livres électroniques, $10.99 pour un parcours de guérison bourré de conseils ChatGPT. J'ai fait un petit test, j'ai demandé à ChatGPT que prescrit la médecine chinoise sur ce qu'il faut manger le matin. Il me dit boire de l'eau tiède et éviter le café, l'estomac vide. Ça m'a pris 5 secondes, pas besoin de lire un livre, pas besoin de débourser $10.99. Il y en a plein sur les réseaux sociaux, des profils comme Yang Moon, des faux personnages. Vous avez ce guide de la guérison en robe tibétaine. J'aime beaucoup aussi d'ailleurs cet Indien de 102 ans soi-disant, avec ses plumes sur la tête. Son profil renvoie sur Amazon. Et des paquets de bonbons à $22, des probiotiques, nous dit-il. Bref, le marché du bien-être est une mine d'or et les escrocs l'ont bien compris.
1: On ne la fait pas à Aude Raso et c'est pourquoi on la retrouve tous les matins aux alentours de 5h40 ici. Et toute la collection des C'est pas vrai est à retrouver sur le site ici. À la page arnaque. Est-ce que vous saviez que le rosé des prés contient encore plus de potassium qu'un fruit que vous connaissez bien ?
3: Je l'ignorais.
1: Ça, c'est une info Prospero, Benoît Prospero. Dans un instant, il débarque avec son monde merveilleux du vivant. Il en a les clés pour l'heure. Voici Bruno Mars, lui aussi déjà réveillé, ou presque. I just might, 5h43.

0: Voilà qui fait du bien. C'était Bruno, ce bon vieux Bruno Mars. Il est 5h46. Vous écoutez ici, il est temps de se rapprocher de Dame Nature. Aujourd'hui, dans le monde merveilleux du vivant, trois choses à savoir sur un champignon qui pousse partout en France, dans les prairies pâturées et les jardins. Bonjour, Benoît Prospero.
1: On le reconnaît à son chapeau lisse, parfois méchuleux. Oui, on dit méchuleux, de couleur blanc à rosé et à son odeur de champignon de Paris. Le rosé des prés. Bonjour à toutes et tous. Et donc au programme, champignons de Paris, bananes et raréfaction. Première chose à savoir, le rosé des prés, Agaricus campestris, fait partie du groupe des agarics dans lequel on retrouve aussi le célèbre champignon de Paris. Mais attention, ce n'est pas un champignon de Paris. Et juste pour info, il vaut mieux faire cuire ces champignons car ils contiennent des dérivés de phényllidrazine, substance probablement cancérigène chez l'humain dont la quantité se réduit à la cuisson. Et il est aussi conseillé de ne pas en abuser, c'est-à-dire pas plus de 2 kilos par an.
0: Bon, très bien Benoît, ça c'est noté. Mais alors c'est quoi cette histoire de banane ?
1: Ah ben oui, deuxième chose à savoir, par les antennes de la fourmi, le rosé des prés contient plus de potassium à quantité équivalente que la banane plantain ou encore le chocolat. Et on peut aussi rajouter que le potassium agit sur la contraction musculaire, la transmission nerveuse et le cœur, et la banane est considérée comme l'un des aliments les plus riches en ce minéral. Mais soyons réalistes, le rosé des prés ne se consomme qu'en petite quantité, contrairement à la banane plantain, par exemple, qui comblera plus rapidement vos besoins nutritionnels.
0: Et vous disiez que ce rosé des prés se raréfie.
1: Oui. Et c'est la troisième chose à savoir, le rosé des prés est un champignon qui se raréfie dans certaines régions françaises, comme la Franche-Comté, par exemple. Et pourquoi donc ? Eh bien, à cause de l'utilisation de pesticides et de fertilisants chimiques dans les prairies pâturées ou encore la prise d'antibiotiques des animaux, qui sont donc sûrement en cause dans la régression de ce champignon dont la germination est favorisée par les déjections. Et voilà, le monde vivant est merveilleux, préservons-le. Et pour en savoir plus sur les plantes, les champignons ou encore les algues, rendez-vous sur lechemindelanature.com. Un immense merci à Christophe de Audi, lechemindelanature.com.
0: Un rosé des prés qui, on l'aura noté, se

0: Oui, en fait, la production de riz, elle est principalement concentrée en Asie à 90%. Les premiers pays, c'est désormais l'Inde, suivi de la Chine. Et la consommation, elle est aussi à 80% asiatique, même si aujourd'hui, il y a une demande qui est fortement tirée aussi par le continent africain.
1: Quels sont les différents facteurs qui impactent aujourd'hui cette céréale ?
0: Sur la production, il y a des sujets agricoles classiques comme le vieillissement de la population ou la disponibilité des surfaces agricoles. Et après, il y a des menaces qui sont plus spécifiquement liées à son mode de production, puisque la riziculture demande beaucoup d'eau, donc elle est aujourd'hui assez vulnérable aux aléas climatiques. Après, ces menaces climatiques, elles peuvent engendrer des incertitudes aussi géopolitiques, comme la production, elle est très très concentrée. Ça peut impacter d'autres régions du monde.
1: Ça veut dire que tous ces facteurs et le fait que le riz, cette céréale, soit en danger, la conséquence directe, c'est l'envolée des prix.
0: Et ça peut être l'envolée des prix. Ça peut être aussi une question même de disponibilité de la ressource. Ces derniers mois, il y a eu des flambées de prix liées à la guerre. Donc oui, ça peut être volatilité des prix.
1: Dans le dossier, vous parlez également des contaminations du riz. Quelles en sont les raisons ?
0: Récemment, on a observé qu'il y avait une hausse des contaminations à l'arsenic notamment. Ça, c'est pas encore très bien documenté, mais ce serait lié au changement climatique. Et après, il y a aussi donc des contaminations à d'autres métaux lourds, au cadmium. Et après, c'est des pollutions liées. C'est une culture qui demande beaucoup de, enfin qui est produite avec beaucoup d'engrais, enfin d'intrants chimiques de manière générale.
1: Vous le disiez en début d'échange, une riziculture nécessite beaucoup d'eau. Ça veut dire que la production du riz a un impact direct sur la planète, sur l'environnement.
0: Oui, le principal impact environnemental de la riziculture, ce sont les émissions de méthane. La riziculture, c'est 10% des émissions de méthane d'origine humaine, et le méthane, c'est un gaz à effet de serre qui est 25 fois plus puissant que le CO2. Et ça, c'est lié au fait que le riz, il est cultivé principalement dans des champs qui sont inondés. Donc, c'est un environnement sans oxygène qui fournit un contexte idéal pour le développement de bactéries qui émettent ce gaz. Et par ailleurs, il y a aussi des pollutions qui sont engendrées par le brûlage de la paille de riz, notamment en Inde. Oui, il y a un fort impact environnemental. Et comme c'est la première céréale la plus consommée au monde, c'est problématique.
1: Pour en savoir davantage sur la production mondiale du riz, ses conséquences, le dossier est complet à lire dans le magazine Social Terre, actuellement en kiosque. Merci Nolwenn.
0: Merci Johan.
1: Les sports extrêmes sont de plus en plus tendance. C'est le thème du jour abordé dans 3 minutes par Muriel Jourdan. Tiens, en parlant de sport à forte sensation, on va sauter en parachute avec Jacques Higelin, tombé du ciel, ici, 5 à 5.

0: 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En attendant, Muriel Jordan est arrivée pour décrypter, comme tous les matins, un phénomène de société. C'est tendance, ce petit moment de radio entre info et humour. Aujourd'hui, Muriel, on va parler des sports extrêmes qui semblent nous séduire de plus en plus.
1: Ouais, vous avez vu ça? La tendance est à repousser nos limites. Les sports extrêmes comme l'ultra-trail, l'Ironman, l'Aerox connaissent un succès fou. L'Aerox, c'est d'ailleurs le sport tendance du moment, du sport à haute dose. Attendez, je vous plonge dans l'ambiance salle de sport. Voilà, là c'est mieux, non? L'Aerox, c'est une course de 8 km, fractionnée d'épreuves physiques quasi militaires. Il y a de la course à pied, des exercices, on va vous demander de lancer des trucs, pousser des chariots, faire du rameur, des burpees, des... Oups, je vous ai perdu là. Ça va? Vous êtes pas décédé? Le hic, c'est qu'à force de vivre dans une société qui valorise la performance, on se retrouve à souffrir. La question de sensations fortes et de dépassement de soi l'emporte parfois sur le reste.
0: Ces sports extrêmes qui sont de plus en plus réputés et pratiqués, on dénombre par exemple 1 million de personnes qui pratiquent le trail. Mais tout ça, évidemment, c'est pas sans risque.
1: Oui, faire 2 km à la nage, 80 km à vélo, 15 bornes à pied, si on n'est pas entraîné, bonjour les blessures. Ce qu'on appelle d'ailleurs les lésions sportives de surcharge, comme les tendinites, les fractures de fatigue. En plus, la douleur n'est pas toujours immédiate. Malgré les risques, beaucoup de sportifs amateurs sont accros et aiment se défier, parfois trop, comme il le confie dans ce documentaire « Sport défonce, je souffre donc je suis », diffusé le 5 février dernier sur la chaîne publique suisse RTS.
2: Passage de cette ligne d'arrivée, donc on ressent des émotions, c'est difficile à exprimer, à mettre un mot dessus, mais c'est quelque chose de très fort que moi j'avais jamais ressenti avant.
3: J'aime bien qu'après une course, que je me sente vraiment comme si j'avais tout donné et qu'à la fin, si je suis par terre, c'est une bonne chose à mon avis.
4: Addict ou pas, les amis me diraient, mais bien sûr que t'es addict, t'es complètement folle de faire des choses comme ça.
2: Ça a pris une très grande place, malgré le fait que ce soit pas mon travail.
5: Je crois que c'est jamais assez. Quand on commence comme ça et qu'on croche comme j'ai commencé à crocher, on a toujours envie de plus.
1: Ces pratiques sont tendance, mais le risque est peut-être de trop glorifier le challenge et le dépassement de soi, comme l'explique dans ce même documentaire Frédéric Gazeau, préparateur sportif.
6: Il y a quelques années, moi, quand j'ai commencé dans le métier, faire un marathon, 42 km, c'était déjà un exploit. Aujourd'hui, le marathon, c'est considéré comme, l'épreuve presque basique. On peut vraiment avoir des gens qui s'isolent énormément autour de leur sport. Oui. Comme je le dis souvent, si tu ne sais pas t'arrêter, ton corps t'arrêtera.
1: Bref, les défis sportifs extrêmes, c'est tendance. Marathon, Ironman, Ultra Trail. Ok, le sport, c'est bon pour la santé, à condition d'écouter son corps plutôt que le maltraiter. Bon, je vous laisse parce que moi, j'ai un marathon à préparer. Et ouais, course, enfant, repas à préparer. Et en plus, quand je franchis la ligne d'arrivée, il n'y a pas grand monde pour m'applaudir.
0: C'était un plaisir de se réveiller en votre compagnie. Et ce mardi, on vous dit à demain. En attendant, on vous laisse en compagnie de toute l'équipe d'ici matin. Excellente journée.
7: Merci beaucoup, Johan Rock. Et à demain, dès 5h. Je vous paye le café, comme d'habitude. C'est pas une réflexion, c'est pour le bonheur, bien sûr. Alors aujourd'hui, nous sommes le 11 août. Bienvenue. Les clairs sont à l'honneur. Tenez, bonne fête, les clairs. Et puis la tendance météo avec encore des météos. C'est bien sûr la température qui monte un petit peu, comprise entre 30 et 34 degrés. Bon réveil.
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7: Et bienvenue sur votre radio locale, ici Paris Île-de-France, il est 6h. L'actualité, Maxime Glorieux. Bonjour Maxime.
9: Bonjour Romain, bonjour à tous.
7: Et à la une, tenez, c'est une bonne nouvelle. La fin du démarchage téléphonique sans votre consentement.
9: La loi a été adoptée l'an dernier au Parlement. Elle entre en vigueur ce matin. Désormais, pour être démarché au téléphone, il faudra avoir donné son accord au préalable. Un changement salué par les associations et par les consommateurs eux-mêmes, alors que ces appels commerciaux se sont multipliés ces dernières années, Raphaël Emmenstein.
10: Le ras-le-bol est général. 97% des Français se disent excédés par ces appels pour proposer un nouveau contrat chez un fournisseur d'énergie ou une rénovation de logement, selon un sondage de l'association Que Choisir Ensemble. Pour Célia, 28 ans, c'est même en quelque sorte la double peine.
11: J'ai une ligne perso et une ligne professionnelle, et sur les deux, c'est vraiment tout le temps, c'est très pénible.
10: Désormais, les entreprises devront recueillir au préalable l'accord écrit des clients avant de pouvoir les démarcher, accord valable un an maximum, sous peine d'être exposé à une amende de 375 000 euros. Un changement salué par Benjamin Rocher. Il est chargé des relations institutionnelles à Que Choisir Ensemble.
12: C'est la fin d'un long combat. On considère à Que Choisir Ensemble que cette présomption juridique qui existait auparavant, donc c'est-à-dire le fait qu'un consommateur était présumé de base consentant à recevoir des appels commerciaux, elle n'avait pas lieu d'être puisqu'elle ne correspondait absolument pas à l'état de la société, à ce que souhaitent les consommateurs. Donc du coup, on en est très content. C'est une avancée pour la protection de la vie privée des consommateurs.
10: Si la loi a pour objectif de réduire drastiquement le nombre d'appels non désirés, elle ne pourra pas empêcher en revanche les appels frauduleux ou provenant de l'étranger.
7: Reportage Raphaël Emmenstein et Anouk Toutain pour ICI Paris-Île-de-France. Et puis prudence, hein, si vous sortez, vous promenez avec en forêt, surtout un risque élevé d'incendie.
13: Vigilance orange dans toute l'Île-de-France pour feux de forêt aujourd'hui et demain. Barbecue interdit, tout comme les travaux agricoles pouvant provoquer des étincelles, car les pompiers ont déjà été fortement mobilisés en Gironde et ailleurs dans le sud. Une dizaine de pompiers, tiens, du Val-d'Oise reviennent justement de l'incendie dans le Drôme, sans compter celui de Fontainebleau. Demain, cela fera un mois, jour pour jour, 10% du massif à brûler. Et la question aujourd'hui de la replantation, on y revient dans l'info d'ici, ce sera à 6h30. Risque d'incendie et forte chaleur, jusqu'à 37 degrés attendus en fin de semaine. La SNCF a donc préféré annuler la circulation des vieux intercités qui n'ont pas la clim. La ligne Paris-Clermont est concernée, deux allers-retours supprimés demain et 3 pour la journée de jeudi. L'avantage, Romain, c'est que le ciel sera bien dégagé pour l'éclipse solaire demain soir. À Paris, le meilleur moment pour l'observer, ce sera autour de 20h15. Mais avez-vous pensé à vous procurer des lunettes de protection ? C'est obligatoire, sinon vous risquez de vous brûler la rétine et vous ne pouvez pas réutiliser les lunettes de la dernière éclipse, celle de 99 qui traîne dans le tiroir. Oui, mais voilà, difficile de trouver ces lunettes à Paris. Les pharmacies, grandes surfaces et opticiens ont été dévalisés. Reportage signé Claire Loalier.
14: J'aurais aimé avoir des lunettes pour l'éclipse solaire, s'il vous plaît.
15: Alors, on n'en a plus actuellement.
16: Louane fait le tour des pharmacies du quartier pour trouver des lunettes de protection pour l'éclipse.
14: Du coup, j'en cherche depuis hier, aujourd'hui, et on n'a pas trouvé encore. Du coup, là, je tentais dans cette pharmacie.
17: Vous avez fait combien de pharmacies ?
14: On a fait 3.
16: Cette Bordelaise en vacances à Paris a peut-être trouvé son bonheur dans cette pharmacie du 15e arrondissement, mais elle n'est pas la seule.
15: Il faut être honnête, on est une liste d'attente.
16: Face à la demande, Michael Bensoussan a réussi à commander pour la 4e fois une centaine de paires de lunettes pour sa pharmacie. Elles ne sont même pas encore arrivées, qu'elles sont déjà presque toutes réservées.
15: J'ai réussi à en commander et pas sans mal. Donc on a nos fournisseurs habituels qui sont tombés en rupture. Et tout le challenge a été de chercher des fournisseurs qui pouvaient vous livrer dans un délai acceptable.
16: Et conséquence de la pénurie, les paires de lunettes coûtent plus cher qu'au début de l'été.
15: Le prix n'a fait qu'augmenter. On est parti à 2,50 €, c'était ça début juillet, c'était mon premier stock. Et aujourd'hui, on n'a fait qu'augmenter nos prix de 3,90 €. Et ce dernier lot, il sera probablement autour de 4,90 €. Mais parce que les prix d'achat ont triplé.
16: L'Association française d'astronomie estime que le coût de fabrication de ces lunettes est d'environ 1 € la paire.
7: Des lunettes qui étaient quasiment gratuites à l'époque, en 99. Alors si vous n'avez pas réussi à en trouver, sachez que nous distribuerons des lunettes de protection demain depuis le parc André Citroën dans le 15e arrondissement.
18: Exactement, à l'occasion d'une mission spéciale entre 17h et 20h sur votre radio locale ICI Paris-Île-de-France.
7: Et d'ici là, rendez-vous sur votre application ICI. On vous a listé les meilleurs spots pour observer cette éclipse solaire dans le ciel de Paris.
18: Et tenez, le héros des JO de Paris, Léon Marchand, a fait un retour remarqué hier à Saint-Denis.
7: Blessé, il avait dû renoncer à ses courses de prédilection et pourtant c'est bien Léon Marchand qui a porté l'équipe de France lors des championnats d'Europe de natation jusqu'à cette belle médaille d'argent décrochée hier sur le relais 4x200 mètres nage libre. Et dans les tribunes du centre aquatique olympique de Saint-Denis, l'ambiance était bouillante. Aymeric Bravard.
19: 7 minutes. À partir de ce top, 7 minutes de brouhaha intense, de cris, de bras balancés dans le rythme du crawl pour emmener les Bleus vers la première médaille de la semaine.
20: On a bien chanté, j'ai plus de voix.
19: Fabrice, t-shirt Allez les Bleus et joue peinte en bleu, blanc, rouge, venait pour la première fois à une compétition de natation.
20: Extraordinaire. Le lieu, l'ambiance, les gens et le bon esprit. Un esprit sportif, j'ai adoré.
19: Pour Philippe, à côté de lui, coiffé d'un coq tricolore, évidemment.
20: Ça nous a rappelé un peu les JO. C'est l'ambiance générale, la bonne humeur de tout le monde, quels que soient les supporters, quelle que soit la nationalité.
19: 5000 spectateurs, des gradins plus proches des bassins pour un boucan d'enfer. qui a impressionné les néophytes comme Jeanne Le Chevalier, qui disputait ses premiers grands championnats.
17: J'étais dans la chambre d'appel et là je commençais à entendre plein de personnes crier et tout. J'étais waouh, ok, va falloir rester concentré. Quand tu sors de la course, t'as tous les Français juste au-dessus qui... Enfin, qui te félicite, donc c'est vraiment super cool.
19: Mais aussi les plus endurcis, comme Léon Marchand, sourd à la pression, mais pas aux encouragements.
21: Je pense que c'était déjà magnifique avant qu'on arrive au bord du plot. Toute l'énergie qu'on a pu recevoir, c'était vraiment ouf.
19: Avec une ambiance aussi chaude, la piscine de Saint-Denis est un endroit déconseillé pour se rafraîchir toute cette semaine.
13: Et l'ambiance s'annonce encore très chaude aujourd'hui à Saint-Denis avec trois finales pour les Français. Et l'autre sensation de ces championnats d'Europe, c'est Maxime Grousset sur le 50 mètres papillon ce soir. Direction Birmingham pour un autre championnat d'Europe, celui d'athlétisme avec une première médaille française, ça y est. Et contre toute attente, ce n'est pas la star Jimmy Gressy, mais le jeune Étienne Daguinos, natif de Saint-Germain-en-Laye, avec une médaille en bronze sur le 5000 mètres.
22: Je suis tellement soulagé, j'ai eu un début d'année un peu compliqué. Là j'ai passé 4 semaines au fond du trou mentalement. Et mais physiquement j'ai jamais rien lâché, j'ai énormément travaillé avec tout mon entourage. Donc déjà je voudrais remercier tout mon entourage, mais vraiment toutes ces personnes qui ont été là pour moi ces 4 dernières semaines. Je suis énormément fier de moi. J'avais dit avant la course, une course réussite, ça serait que une course où je suis fier de moi. Qu'importe le résultat, et aujourd'hui c'est une médaille, ma première médaille internationale sur la piste. C'est juste énorme, donc je suis trop heureux.
13: Voilà, et championnat d'Europe d'athlétisme avec une nouvelle session dans la soirée. Et la finale du 100 mètres hommes. Allez, la météo, on l'a dit, ça augmente, hein, Romain, à fur et à mesure de la semaine. Ça y est, on franchit encore un cap cet après-midi.
18: On va passer la barre des 34 avec parfois un ressenti jusqu'à 38 à Fontainebleau, par exemple. Et alors déjà, tout d'abord, c'est vrai, aujourd'hui, journée ensoleillée, largement présent ce soleil, les températures comprises entre 30 et 34 degrés. Ce soir, ça ira mieux, hein, entre 18 et 20 degrés quand même pour votre nuit. Donc c'est un peu plus qu'hier. Les températures, tenez, on continue avec Bobigny. 24 ce matin, jusqu'à 31 cet après-midi avec un ressenti 34. À Meaux, jusqu'à 32 degrés. Paris, 31. Créteil, 32. On file à Meudon avec 31 et un ressenti 33 degrés pour Meudon. Versailles, jusqu'à 33 degrés. Rambouillet, 32. Nanterre, 31, mais un ressenti 34. Donc voilà, on se rapproche tout doucement de ce fameux pic qui est attendu mercredi. Donc demain, en gros. Et puis, je le disais, Fontainebleau, 33 degrés au thermomètre, mais un ressenti jusqu'à 38 degrés. Voilà pour la tendance météo de ce 11 août, mardi, et sur la route avec pas grand chose déjà à vous signaler. Ça roule plutôt bien, c'est fluide à 6h08 et c'est bon signe d'abord. Par contre, sur les transports en commun, c'est là où il y a quelques difficultés avec en ce moment sur le RER A, le trafic est perturbé de Cergy-le-Haut vers Nanterre préfecture en raison d'un train en panne à Cergy-le-Haut. Donc difficulté hélas sur le RER A. Et ce n'est pas tout, on vous signale également, ça c'est sur le C1, le câble 1, le téléphérique, avec jusqu'au 13 août inclus, le trafic est interrompu sur toute la ligne en raison de travaux, les travaux d'été. Bus de remplacement mis à votre disposition. Et puis les RER, on ne peut pas louper le RER B avec une coupure en ce moment entre Gare du Nord et Noix et Croix de Berny. Ça c'est jusqu'au 16 août. Pareil, on parle de travaux d'été. Donc prenez votre mal en patience. C'est pour de bonnes choses, bien sûr, ces travaux, pour améliorer votre quotidien. Pareil, le numéro de téléphone pour améliorer votre quotidien, 01 42 30 10 10. Vous nous appelez au standard. C'est Marion qui répond ce matin. Et comme ça, on fera un petit bout de chemin ensemble et surtout dans les meilleures conditions.
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18: Et puis dans quelques instants, je vais vous donner le programme de l'émission. Voilà, c'est comme un menu au restaurant, je vais vous le donner pour vous souhaiter les bienvenus. Installez-vous autour de la table. La grosse différence surtout, c'est qu'il n'y a pas d'addition à la fin. C'est gratuit, voilà, soyez tranquilles. Et pour l'ambiance... Regardez l'ambiance musicale. Ça, on se croit au restaurant, j'adore. Pour l'ambiance musicale, voici France Gall pour débuter cette nouvelle heure. France Gall sur votre radio locale ici Paris-Île-de-France.

0: musique de France Gall avec à la plume et au métronome l'artiste inspiré et inspirant Michel Berger.
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0: Il est 6h15. Vous êtes peut-être du signe poisson, hein. Ben, vous serez aussi inspiré des poissons aujourd'hui. L'horoscope avant 6h30, une grosse pensée pour les poissons, parce qu'à chaque fois, vous devez attendre la fin de l'horoscope pour avoir votre signe. Bah oui, on pense à vous, bien sûr. Et puis, dans quelques instants, nous irons chercher de la fraîcheur le long du lac d'Anguin, Anguin-les-Bains. Un petit coin de paradis au bord de l'eau avec ce lac. Plus de 40 hectares de bonheur et de fraîcheur dans le département du Val d'Oise, à peine 11 km au nord de Paris. Et préparez-vous vos casquettes et vos lunettes, car nous rencontrerons Monsieur le maire d'Anguin-les-Bains pour nous faire une visite guidée. À tout de suite.
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0: Et l'infotrafic, comme tous les quarts d'heure en temps réel sur votre radio locale ici Paris-Île-de-France. Avec, attention, un animal errant nous le signale sur l'A86 extérieur. Nous sommes dans le secteur, pour être précis, de Colombes. Voilà, secteur de Colombes sur l'A86 extérieur. Un animal donc qui erre. Attention, il était signalé au niveau de la bande arrêt d'urgence. Voilà, sur l'A86 extérieur. Soyez donc très prudents. Et puis on vous rappelle, si vous prenez le RER A ce matin, attention, le trafic en ce moment est perturbé de Cergy-le-Haut vers Nanterre, préfecture, en raison d'un train en panne à Cergy-le-Haut. Vous voyez quelque chose? Ça peut être même un animal, la preuve. 01 42 30 10 10, le numéro du standard. Et c'est exactement le même pour le WhatsApp. Avec les petites photos, ça fonctionne très très bien. On reste connectés ensemble.
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0: Et tous les matins, c'est vrai, on rencontre un maire pour échanger avec lui sur sa commune, les choses à faire cet été. Balade fraîcheur ce matin, tenez, ça fait du bien, croyez-moi, avec les températures annoncées. On va saluer le maire d'Anguin-les-Bains, Philippe Sueur. Bonjour Philippe.
4: Bonjour à vous et aux auditrices, auditeurs.
0: Alors, situé dans le Val d'Oise, à seulement quelques kilomètres de Paris, Anguin-les-Bains, ville unique en France, connue pour son lac, ses thermes, son casino également, son architecture élégante. On adore Anguin-les-Bains. Les bains. Et pour commencer, pourquoi votre commune, monsieur le maire, mérite-t-elle un détour cet été?
4: Toujours. Vous savez, nous sommes une station de tourisme classée. Il n'y en a que 543 en France. Nous, c'est une reconnaissance d'excellence par l'État. C'est une labellisation d'État. On a donc un devoir et une joie en même temps d'animer la station, notamment pendant les saisons où les Anguinois ont tendance, eux, à s'en aller. Donc, il faut savoir accueillir et nous avons tout un programme d'animation.
0: Ah, il est très beau ce programme en plus. D'ailleurs, si vous deviez choisir un lieu emblématique d'Anguin-les-Bains qui représente le mieux Anguin-les-Bains, vous choisiriez lequel et puis pourquoi ?
4: Emblématiquement, c'est le lac. C'est pour nous la jetée promenade qui a été réalisée en 1910 avec ses serreries à belle époque. C'est une vue magnifique sur le lac, sur le casino, le jardin des roses est à côté, le pavillon du lac. On est vraiment dans l'identité thermale historique d'Anguin-les-Bains.
0: Ah oui, et puis notamment aussi autour des eaux thermales d'Anguin-les-Bains. Et puis, d'ailleurs, est-ce que vous avez une anecdote insolite, surprenante concernant Anguin-les-Bains?
4: Oui, peut-être que c'est pas anecdotique, c'est Mistinguette. Mistinguette est emblématique, elle, du music-hall des années 30. Et elle est née à Anguin. Elle a commencé sur les planches du théâtre d'Anguin-les-Bains et elle est même enterrée dans le cimetière, l'un des cimetières d'Anguin-les-Bains, sous le nom de Jeanne Bourgeois, puisque c'est son nom de naissance.
0: D'accord, on apprend plein de choses avec vous. Merci Philippe Sueur, maire d'Anguin-les-Bains. Et voilà, et à Anguin-les-Bains, on est bien. Bon, la rime est facile, j'avoue. D'ailleurs, on rencontrera un véritable poète dans quelques instants. Il est plus poète que moi, rassurez-vous. Dans quelques instants, il se balade dans la rue à votre rencontre pour vous dire des choses qui vous font du bien. C'est un super portrait. On en parle juste après ce titre de Phil Collins. Très bon réveil sur votre radio locale.

0: chanson, au clavier et à la batterie, Phil Collins avec Two Hearts sur votre radio locale, ici Paris-Île-de-France. Tenez, lui aussi, c'est un artiste complet. Il s'appelle Pierre-Nicolas Marquez, alias Le Marquis. C'est un musicien, chanteur et surtout poète. Il se balade dans la rue et vient à votre rencontre vous dire quelque chose qui vous fera du bien. C'est son slogan sur les réseaux sociaux. Il cartonne. Et je l'ai rencontré pour vous, Place des Vosges, dans le 4e arrondissement.
1: Bonjour Romain.
0: Auteur, poétiseur, et votre mission, vous distiller de la poésie dans la rue, c'est ça hein ?
1: C'est exactement ça, c'est bien résumé. Le poétiseur est celui qui diffuse comme ça, au quotidien, sans qu'on s'y attende, dans les espaces publics, parce que nous sommes sur un banc public et la poésie est une affaire d'utilité publique.
0: Et sur les réseaux sociaux, on vous voit aller dans la rue, à la volée, vers les gens, pour leur déclarer quelques vers de bonheur.
1: Oui, j'ai développé ce format sur les réseaux sociaux, notamment grâce à une phrase magique, et je vais faire attention en la prononçant en votre compagnie, parce que c'est une phrase, lorsqu'elle est prononcée, tout peut se passer, le meilleur comme le pire. Alors je vais le dire doucement, c'est « je vais te dire un truc qui va te faire du bien ». C'est une promesse tenue. La poésie, on parle de positivisme, mais la poésie peut faire aussi passer des messages et des constats parfois un peu compliqués. Donc c'est pas que des choses qui font du bien, mais le format sur lequel je le propose, on essaie d'en tirer le meilleur. C'est une question de recul. Je crois que la poésie peut être une façon d'aller vers l'autre aujourd'hui. De toute façon, je pense que si ces vidéos ont bien marché, ont été bien accueillies sur les réseaux sociaux, c'est parce que les gens en ont besoin. Je me dis que, à ma façon, je peux contribuer à embellir ce monde.
0: Combien de personnes vous suivent sur Instagram ?
1: À peu près 100 000 personnes. 100 000 âmes bienveillantes et pleines d'amour et de tendresse. J'ai de la chance. C'est pas des followers, c'est des followers. J'ai la chance d'être entouré de gens comme ça, ouais.
0: Les gens sont réceptifs à la poésie, ça va ?
1: Parfois, ça m'arrive que les gens disent « j'ai pas le temps, j'ai rien à vous donner, j'ai pas d'argent ». Pendant longtemps, ouais, j'ai pris des recals comme ça, mais ça me fait marrer, ça en dit long sur l'époque d'aujourd'hui. C'est que parfois, quand on est hermétique à tout, on est même hermétique à ce qui peut nous arriver de bien. Et souvent, j'ai eu des personnes qui me disent « mais c'est incroyable, je vous oublierai pas ». C'est magique, la poésie c'est magique. Et puis pour moi, c'est une façon d'aller vers l'autre, il faut poétiser le monde.
0: Donc Marquis, on peut vous croiser en tant que parisien, parisienne, n'importe où dans la ville.
1: N'importe où dans le monde, parce que la poésie est une affaire d'humanité. Je pense qu'on est toutes et tous poètes, poétesses, je pense qu'on est tous extraordinaires. Nul n'est à l'abri de tomber sur moi.
0: Les mots du Marquis, ça c'est pour le suivre sur les réseaux sociaux. Et Marquis, je vous donne la plume, le mot de la fin.
1: Ici Paris, à toutes celles et ceux qui nous écoutent, laissez-moi vous dire un truc qui va vous faire du bien. Je sais ce que ça fait de se sentir seul face à toutes ces choses contre lesquelles on ne peut rien faire. Mais le secret, c'est de savoir se taire. Le meilleur est toujours à venir. Rien n'est grave, tout passe. Le bonheur, comme le malheur, ça ne dure jamais longtemps. Big love sur nous.
0: Merci de ce moment et de ces ondes de bonheur.
1: C'est important. Je reçois, je réceptionne et je redonne. Je pense que la poésie, c'est ça.
0: C'est exactement ça. Merci à Marquis. Tenez, il est 6h24. Lui aussi joue avec les mots, avec brio. C'est Frérot dans la radio.
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0: Le titre Frérot, dernier single de l'artiste Jérémy Frérot, extrait de sa réédition de l'album Gamin des Sables. Et puis dans quelques secondes, attention, silence autour de la table. Oui, ça sera l'horoscope.
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0: Ah oui, oh, prenez le temps s'il vous plaît. C'est le matin, tout va bien. Prenez votre café déjà, c'est la première chose à faire. Et puis écoutez l'horoscope également. C'est le moment où vous dites autour de vous chut, c'est l'horoscope, faut pas que je loupe un signe. Bah, vous avez raison d'ailleurs, l'horoscope avec Catherine Viguet. Bonjour Catherine. Et alors demain ce sera l'éclipse, on en parle beaucoup. Et est-ce que ça aura des conséquences d'ailleurs sur nos astres?
5: Elle se produit dans le signe du Lion, opposé à Pluton au Verseau.
6: Bélier, encore des préoccupations familiales ou liées à votre demeure, demain le climat sera plus attractif.
7: Taureau, essayez de profiter d'une journée faite d'évasion et de rencontres intéressantes.
8: Gémeaux, des propositions intéressantes financièrement, surtout destinées à vous rassurer.
9: Cancer, vous produisez encore votre bel effet, la soirée s'annonce plus apaisée.
10: Lion, dès ce soir du changement avec l'occasion de vivre un, voire des grands moments demain.
11: Vierge, vous vous sentez un peu seul ou incompris. Alors, ça ne dure pas longtemps, on vole à votre secours.
12: Balance, toujours du sérieux pour vous, avec des prises de responsabilité, des décisions à prendre.
13: Scorpion, vous êtes peut-être embourbé dans une situation qui vous bloque, qui vous retient, mais ça bouge.
14: Sagittaire, si vous êtes en pleine réflexion, peu à peu le climat il évolue, vous agissez, vous bougez.
15: Capricorne, la journée valorise votre vie relationnelle, professionnelle ou personnelle. Qu'attendez-vous de l'amour et de votre travail?
16: Verseau, de belles perspectives grâce à vous. Vous serez acteur, actrice de votre destin.
17: Poisson, eh bien, vous vous sentez inspiré, vous apportez de la douceur à votre vie affective.
18: Et pour nous tous, on vit ce jour pleinement.
0: Merci Catherine Viguier. L'horoscope à retrouver en podcast sur ici.fr. J'en profite si vous avez loupé votre signe. Ça peut arriver, pas de stress. Il y a le replay directement ici.fr pour retrouver l'horoscope signe après signe. Belle matinée, très bon réveil en ce mardi matin. Nous sommes le 11 août et bonne fête éclair.
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0: Nous sommes ensemble jusqu'à 9h et pour le plaisir d'ailleurs à suivre l'info d'ici avec vous Maxime Glorieux. Et cette question, quels arbres replantés à Fontainebleau?
19: Alors que toute la région est encore en vigilance orange aujourd'hui pour feux de forêt, on le sait hein, Romain, le risque d'incendie reviendra chaque été. Et le pin est déjà très présent à Fontainebleau, hautement inflammable. On rappelle que 10% du massif est parti en fumée dans cet incendie il y a quasiment un mois jour pour jour.
0: Dans quelques instants, le retour de l'info avec Cyril Ardo-Redon. Les 90 secondes, c'est parti.
20: Près de la moitié du pays concerné par une alerte orange canicule dès midi. 43 départements de l'ouest et du centre et du sud-est sont touchés contre 22 hier. Il a fait jusqu'à 39,9 degrés hier au Luc dans le Var. La chaleur doit s'accentuer jusqu'à la fin de semaine selon Météo France. 42 départements dans un large quart nord-ouest mais aussi dans le sud-est et en Moselle sont quant à eux placés en orange pour un risque élevé de feux de forêt selon Météo France. Deux policiers municipaux blessés dans le centre-ville de Toulouse hier soir selon le maire qui affirme que des propos à caractère terroriste ont été signalés. L'agresseur a été interpellé par les deux agents qui ont utilisé du gaz lacrymogène. Ce sont des appels qu'on reçoit tous, parfois plusieurs fois par jour. Le démarchage téléphonique devient interdit dès aujourd'hui sans votre accord. Les appels pour vendre des abonnements de presse, pour des sondages ou des appels aux dons restent autorisés, c'est à lire sur ici.fr. Voilà qui va faire mal au moment temps de régler la facture de gaz. Le prix de référence augmentera de 5,6% dès le 1er septembre pour 6 millions de foyers. Ceux qui ont une offre indexée sur ce prix moyen, c'est ce qu'a annoncé la Commission de régulation de l'énergie, et ce, en raison du conflit au Moyen-Orient. Et puis le Stade de France, complet pour la veillée des jeunes du Pape en septembre, annonce le diocèse de Paris. 200 000 personnes sont déjà inscrites pour la messe ouverte à tous sur les Champs-Élysées.
0: Merci Cyril Ardo-Redon pour l'info. Et puis dans l'info d'ici, il est 6h31, chez nous en Ile-de-France avec Maxime Glorieux, c'est la vigilance orange pour feux de forêt aujourd'hui et demain d'ailleurs dans toute la région.
19: Oui, pour un risque élevé d'incendie, un été qui est déjà marqué par le feu en forêt de Fontainebleau, on s'en souvient, et demain cela fera un mois jour pour jour qu'il s'est déclaré. On connaît la suite, Romain, 2000 hectares partis en fumée, soit 10% du massif. Alors après le choc, il faut maintenant penser à la replantation. Quels arbres vont pouvoir résister au réchauffement climatique, un enjeu très important à Fontainebleau, Marie Dorcé.
2: La présence importante de résineux comme des pins en forêt de Fontainebleau est un danger pour l'avenir, explique Pascal Villebeuf, président de l'association Sauver la forêt de Fontainebleau et vice-président de la Fédération de défense des forêts d'Île-de-France.
21: Cet enrésinement n'est plus contrôlé parce que l'ONF n'a plus les moyens en personnel et en budget pour contrôler cet enrésinement. Et donc ça reste un risque majeur, c'est-à-dire que si on fait rien pour stopper l'enrésinement en général sur la forêt de Fontainebleau, on a encore des risques vraiment phénoménales d'incendie.
2: Constat partagé par l'Office national des forêts, d'autant que les feuillus, eux, subissent de plein fouet le réchauffement climatique. Claire Novak, responsable unité territoriale de Fontainebleau pour l'ONF.
22: Le chêne local, chêne pédonculé ou chêne Cécile, qui sont nos deux chênes indigènes sur le nord de la France, aujourd'hui sont à peu près à 40% dépérissants sur le massif de Fontainebleau. Si vous traversez la Seine et que vous allez sur les forêts environnantes, la forêt de Sénart par exemple, on tombe à 5%. Donc la forêt de Fontainebleau est vraiment dans une situation très défavorable par rapport au changement climatique. Donc c'est certain qu'on est intéressé pour garder cette matrice feuillue, mais qu'on va devoir l'adapter en aidant peut-être certaines essences méditerranéennes à remonter plus vite, c'est ce qu'on appelle la migration assistée.
2: Mais cela ne se fera pas tout de suite, l'Office veut d'abord voir comment la forêt se régénère naturellement pour ensuite adapter les plantations. Pour garantir justement une bonne gestion de l'avenir, l'association Sauver les arbres demande des engagements.
21: D'un point de vue global, il faut un statut beaucoup plus protecteur, donc on parle plutôt d'un conservatoire national de la forêt, avec des effectifs de l'ONF et un budget renforcé pour que la biodiversité et la diversité des peuplements soient une priorité.
2: Les plantations ne commenceront pas avant un an, voire plus, dans les massifs incendiés.
19: Un reportage à Fontainebleau, signé Marie Dorcé pour Ici Paris Île-de-France.
0: Et dans le reste de l'actualité, Maxime.
19: C'est la bonne nouvelle de la journée. Fini le démarchage téléphonique. Il est en tout cas désormais interdit de vous démarcher sans votre accord. Cela concerne les centrales, qui vous appellent plusieurs fois par jour, mais aussi les petites entreprises et les artisans qui craignent de voir leurs ventes baisser, vous l'entendrez. À suivre également dans le journal de 7h, nous débrieferons cette démonstration de Léon Marchand hier à Saint-Denis. Au championnat d'Europe de natation, le héros des JO de Paris a permis aux Bleus de décrocher une médaille d'argent. Et puis nous reviendrons sur le succès de la billetterie pour la venue du Pape à Paris, ce sera fin septembre. Déjà 200 000 inscriptions, la veillée au Stade de France, tiens, est déjà complète. Inscription gratuite en ligne, et le lien est à retrouver sur le site d'Ici Paris-Île-de-France. Allez, la météo, Romain.
0: Ouais.
19: Avec cette chaleur qui s'installe au fur et à mesure.
0: Exactement, une belle journée qui nous attend pour ce mardi 11 août, avec des températures au-dessus des valeurs de saison observées. Tenez par exemple les maximales du jour, comprises entre 30 et 34 degrés, avec parfois des pics au niveau du ressenti, comme à Bobigny. 31 degrés prévus cet après-midi, oui, mais un 34 ressenti. Un mot, 32 degrés à Paris, on en parlait. Tenez, j'ai au pied de la Tour Eiffel avec 31 degrés prévus pour cet après-midi à Paris. À Meudon, 33 degrés le ressenti. À Versailles, pareil, 33 degrés. Boulogne-Billancourt, 32. Nanterre, un ressenti jusqu'à 34 degrés. Et puis Fontainebleau, 38 degrés le ressenti. Hein. Et 33 sur le thermomètre. Voilà la tendance de ce mardi 11 août. Sur la route, bah écoutez, les voyants sont au vert. On va pas se plaindre. Hein. Ça roule plutôt bien. Attention, sur la ligne J, il y a un trafic qui est assez perturbé en ce moment entre Conflans, Sainte-Honorine et Mantes-la-Jolie. Donc soyez prudents et surtout patients, si je puis dire, sur la ligne J. On vous rappelle également que le RER E, il y a une coupure pour les travaux. Voilà, les petits travaux d'été entre la gare du Nord et Croix de Berny-Robinson. C'est jusqu'au 16 août. Et puis, autres travaux, autre ligne, le RER D, trafic interrompu, dans Paris, entre gare de Lyon et gare du Nord. Pareil, jusqu'au 16 août. Bonne route et merci pour votre fidélité à votre radio locale, ici Paris-Île-de-France.
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0: Et vous nous écoutez d'où, tenez, à 6h36, j'aimerais bien savoir. Oui, je suis un petit peu curieux. Il y a le numéro du WhatsApp et d'ailleurs, pareil, du standard, le 01 42 30 10 10 pour le dire ce que vous faites en ce moment. Est-ce que vous êtes dans votre jardin, dans votre cuisine? Bref, vous profitez de la matinée en vacances ou pas d'ailleurs. J'espère que vous allez bien et si vous êtes encore dans le lit, restez-y encore un petit peu. Je vous ferai un petit mot d'excuse. Alors, je sous-signais moi-même, voilà, autorise vous à faire la grasse matinée, voilà, tout en écoutant Desireless, voyage, voyage, et je signe, voilà, c'est fait, bon réveil.

0: Sirles, né un soir de Noël 52 chez nous à Paris, devenu célèbre, oui, grâce à par exemple Voyage Voyage. Et puis la coupe de cheveux également dressée sur la tête, un peu comme moi d'ailleurs avant 6h du matin. Et au réveil, tenez, est-ce que vous allez donner à manger à votre animal de compagnie? C'est peut-être le petit rituel du matin. Est-ce qu'on doit mouiller les croquettes de son chien ou mettre un petit peu de lait sur les croquettes de son chaton? Bonne action ou mauvaise action? Eh bien, réponse dans quelques instants avec notre vétérinaire dans moins de 3 minutes.
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0: Mais avant cela, 6h40, la musique est sans doute pour vous un allié important de votre vie. Elle rythme votre quotidien, voire même vous jouez d'un instrument, ça c'est plutôt sympathique, comme Alban. Alban, lui, joue de la musique dans les rues de la capitale. C'est son petit plaisir, même de l'été, surtout avec sa guitare. Des notes de musique qui donnent le sourire, captées au micro de David Kolski.
2: J'aime bien recréer un peu ce lien, ces regards, ces sourires, puis parfois des gens qui s'arrêtent, parfois des gens qui chantent. Bonjour, je m'appelle Alban, je viens de Paris, et ce que j'aime faire l'été, c'est mon petit plaisir de l'été, c'est de faire de la musique. Beaucoup d'instruments différents, du saxophone et de la guitare. La guitare, c'est mon instrument principal, et après, saxophone, clarinette, piano, puis plein d'autres trucs.
3: C'est quand même encombrant d'emmener un piano en plein Paris dans un parc, par exemple, alors que la guitare ou le saxo, c'est plus facile quand même.
2: Tout à fait. Et je joue sur des ponts, dans des parcs, dans des endroits un peu plus déserts de la région parisienne ou autre part en France. Quand je pars autre part, il y a quelques jours, j'étais sur les bords de Loire, j'ai fait du saxophone tous les jours sur les bords de Loire, seul, c'était trop bien.
3: Et maintenant, ce sont les bords de Seine. C'est quoi le plaisir justement d'offrir de la musique comme ça aux passants à Paris?
2: Déjà les sourires, le lien qui se fait. Moi, je suis pas originaire de Paris. J'habite à Paris pour mes études. Je suis pas originaire de Paris. Et c'est vrai qu'à Paris, il peut y avoir une sorte de manque de lien qu'on a plus à la campagne. Et donc, j'aime bien recréer un peu ce lien. Ces regards, ces sourires, puis parfois des gens qui s'arrêtent, parfois des gens qui chantent. Quand je fais, par exemple, les Champs-Élysées, tout le monde connaît, et donc il y a des gens qui peuvent chanter avec moi, c'est très sympa. Si j'ai des talents, c'est pas pour moi, c'est pour les faire partager, pour les autres, donc voilà.
3: Qu'est-ce que vous souhaitez aux auditrices et aux auditeurs d'ici Paris-Île-de-France pour cet été?
2: De la joie, de la joie, de la joie, parce qu'on en manque.
3: Et de la musique?
2: Et de la musique, tout à fait.
0: Mais il y a bien raison. Merci Alban et merci David Kolski qui vient à votre rencontre tous les matins et capte vos petits plaisirs. Et si le petit plaisir du matin, c'était tout simplement de gratter la tête de son chien ou tout simplement de caresser son petit chat? Eh bien, on va prendre soin d'eux dans 30 secondes et on va s'intéresser à leurs croquettes. À tout de suite.
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0: C'est vrai qu'on vous gâte un niveau cadeau. Il est 6h44 et on vous gâte également avec vos rendez-vous préférés. D'ailleurs, c'est le moment consacré maintenant aux animaux de compagnie. Notre vétérinaire, le docteur Pierre Fabien, nous a rejoint avec sous le bras plein de paquets de croquettes. Alors oui, parce qu'on va parler pratique avec ces croquettes. Est-ce qu'il faut mouiller les croquettes avec de l'eau ou même un peu de bouillon? Ça, c'est vrai. Hein. Est-ce que c'est bon pour la santé de notre animal, docteur?
5: Mouiller les croquettes de son animal, ça peut présenter des avantages. Le premier, c'est l'hydratation. Elle est cruciale pour les chats qui sont naturellement des petits buveurs. Mouiller leurs croquettes, qui sont très pauvres en eau, permet d'améliorer leur hydratation et du coup de maintenir leurs reins et leur système urinaire en pleine forme. Le second avantage, c'est le confort de la mastication. Mouiller les croquettes, ça facilite la prise alimentaire, notamment pour les chiots qui sont en transition vers le solide. Mais ça peut aussi aider pour les chiens ou les chats âgés qui ont souvent des petites douleurs dedans. Et enfin, mouiller les croquettes, ça peut rendre la nourriture plus appétante car l'eau tiède dégage les odeurs de la croquette et ça peut stimuler l'appétit des animaux difficiles.
0: D'accord, donc c'est plutôt positif. Pourquoi ne pas le faire systématiquement alors du coup ?
5: À Alors, même s'il n'est pas majeur, les croquettes peuvent avoir un petit effet sur leur tarte si votre animal les mâche bien. On est très loin de l'effet d'une brosse à dents, mais elles peuvent comporter un petit effet abrasif pour limiter la plaque dentaire. Et dès que vous ajoutez de l'eau, vous annulez complètement cette petite contribution mécanique. Mais le vrai risque, c'est plutôt l'hygiène bactérienne. Les croquettes humidifiées, ça se transforme très vite en milieu de culture. Du coup, il est très important que votre animal consomme rapidement son repas après la réhydratation. Et il faut penser également que la mastication, c'est une méthode d'apaisement pour votre animal. Mâcher lui fait du bien et le réconforte.
0: Alors, on y va concrètement, docteur. Quel est le cas où on doit vraiment hydrater les croquettes de son animal ?
5: Ça dépend vraiment des besoins de votre animal. Si votre chat, par exemple, a des problèmes urinaires ou rénaux, ou si votre chien a des gros problèmes de dents, votre vétérinaire pourra vous recommander de mouiller ses croquettes. L'autre cas, ça peut être pour stimuler votre animal en convalescence pour qu'il mange un peu plus. Vous pouvez même y ajouter un peu de bouillon dans ce cas-là, mais attention, pas de sel. Et pour les chatons, mouiller les croquettes avec du lait maternisé, ça peut vraiment aider à la transition vers l'alimentation solide. Mais en dehors de ces situations, je ne vous recommande pas vraiment de les mouiller, mais plutôt de passer à une alimentation qui est déjà humide, à savoir la pâtée.
0: Ah bah c'est noté, pâtée, croquettes, on y va. Bon appétit les petits animaux qui nous écoutent. Docteur Pierre Fabin, merci beaucoup pour repartir avec votre paquet de croquettes. Et puis les infos, ici.fr. Et voici Florent Pagny avec ce titre qui sonne comme une proposition. Si tu veux m'essayer, sur votre radio locale, ici Paris-Île-de-France. Bon réveil. 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

Ah bah voilà, le message est passé. Si tu veux m'essayer avec Florent Pagny, bien sûr. Et Francis, n'importe quoi. Bon réveil avec moi. Oui, on se réveille tous ensemble. C'est ça qui est sympa, d'ailleurs. C'est la seule émission où l'animateur se réveille en même temps que les auditeurs. Je rigole, bien sûr. Nous sommes debout depuis.

0: 01 42 30 10 10. Si vous voyez quelque chose sur la route ou dans vos transports en commun, c'est le numéro qu'il faut composer. 01 42 30 10 10. Et mettez-le en favori, c'est celui du standard.
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0: Et on va voyager, tenez, et sans augmenter votre bilan carbone. Oui, je vous propose de découvrir la culture coréenne. C'est moi qui joue. Tout en restant devant la mairie du 15e arrondissement. Oui, découvrons la culture coréenne. Ils organisent aujourd'hui et demain sur le parvis du 15e une manifestation entièrement gratuite pour découvrir par exemple deux disciplines emblématiques où j'excelle, le taekwondo et la danse traditionnelle coréenne. Accompagnée de costumes traditionnels, la musique inspirée bien sûr du répertoire coréen, une danse qui occupe une place très importante dans les célébrations et les fêtes populaires en Corée. Pour participer à cet événement gratuit, rendez-vous aujourd'hui et demain devant la mairie du 15e, info sur mairie15.paris.fr. On vous rappelle aussi que, dis donc, c'est la dernière semaine pour profiter de la fête des loges. Fête des loges! Et ce, au cœur de la forêt de Saint-Germain-en-Laye, dans les Yvelines, c'est jusqu'à dimanche. 373e édition de ce rendez-vous historique avec 200 attractions, des stands gourmands avec l'allée des cuisines qui ouvre dès midi pour se remplir le ventre un petit peu avant de faire les manèges. Enfin, vous faites comme vous voulez, hein. Faites des manèges peut-être avant et allez manger après pour certaines personnes. En tout cas, vous allez pouvoir goûter par exemple le cochon de lait rôti à l'ancienne, façon 17e siècle. J'adore. Fête des loges, ouvert jusqu'à dimanche, c'est jusqu'à 1h du matin pour en profiter. Il y a un super bon plan ce jeudi le 13 août avec une promo. Vous pourrez profiter de réductions pouvant aller jusqu'à moins 50% sur les attractions et les stands. Fête des loges, forêt de Saint-Germain-en-Laye, fêtedesloges.fr. Et puis on termine avec une vague de fraîcheur. Attention, retenez votre respiration. Oh là là, et c'est parti. Oui, parce qu'on va se baigner. Regardez, direction Meaux avec Meaux Plage. Meaux Plage, Meaux-les-Bains, comme on dit. Ce n'est pas une vanne, hein. Voilà, Meaux est rebaptisé à l'occasion avec cet endroit, ce village d'animation en bord de Marne. Direction la Seine-et-Marne, le 77, avec ambiance balnéo. C'est sympa, jusqu'au 23 août, au parc naturel du Paty. C'est à deux pas du centre historique. Donc vous allez vous baigner, vous balader dans le centre. Voilà, les animations baignades surveillées entre 10h et 20h. Ça, c'est vraiment le truc sympa. Voilà, allez, tout ça. Voilà. Et on éclabousse les voisins. Bah, sympa, merci. Hein. Et pour la musique, voici la Madonna. Pareil, un vent de fraîcheur, ça fait du bien avec ce titre Who's That Girl sur votre radio locale, ici Paris, Île-de-France. 6h53.

0: That Girl, un titre qui fête ses 39 ans, tenez, 39 ans pour ce titre de la Madonna. Et puis dans quelques instants, le retour de l'info. Restez là, je compte sur vous.
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0: Il est 6h57 et en août, il fait trop chaud pour travailler. Vous êtes d'accord avec moi, hein? Mais pas trop chaud pour zouker par contre. Ah oui, Fred Ballard, le 11 août, on zouk. Pas facile à dire ça. Et ça se passe comme ça dans l'humour en tube.
4: Pas pour prévenir, frère. Je me suis assoupi. C'est à cause des sièges là, c'est trop doux. C'est bon pour mon coccyx.
5: Ben oui, et tout de suite, c'est magique. Hein. Ce qui est bon pour le coccyx, c'est bon pour le moral. Nos amis antillais l'ont compris bien avant nous. Et Walidia a tenté de percer le mystère de la zoukattitude qui adoucit la vie et qui rapproche les corps.
6: Ça m'énerve, ce genre de cliché sur les antillais. Je te jure, faut qu'on oublie ça, ok? Les antillais, oui, ils ont leur truc, mais c'est juste qu'il y a un truc qu'ils n'ont pas compris. C'est que dans la vie, tout n'est pas frottable, tout n'est pas zoukable. C'est tout, voilà. Moi, je suis allé en Guadeloupe, c'est vrai qu'ils en ont rien à foutre. Ils sont là, ah, la boîte aux lettres. Même ici, dans le métro, dans le bus, quand il y a un mec qui te frotte de trop près, c'est pas un pervers, hein, c'est un entier.
4: Oh là là, il y a du monde dans ce bus, hein. Je vous tiens dans le virage, madame, je vous tiens.
5: Ah bah oui, ça kazouké, ça cadencé dans les transports en commun aussi, hein. Le 11 août, on zouk, peu importe avec qui et avec quoi, une boîte aux lettres ou une personne en déséquilibre, l'essentiel c'est la chaleur humaine, c'est le vivre ensemble, même si la zouk attitude n'exclut pas la jalousie.
7: Où étais-tu ? Je n'ai pas dormi la nuit. 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
5: Voilà, bah c'est ça qui est magique, hein, avec Phil Darwin, le piment doux qui rime avec doudou, sac à danser qui rime avec collet serré, le 11 août qui rime avec onzouk, la rigolade qui rime avec la barbade et l'humour qui rime avec toujours.
0: Exactement, on garde le sourire, hein. Merci Fred Ballard, l'humour en tube, et puis on va danser dans quelques instants avec un titre de Joe Dassin. Wow.

0: Excellent ça.
1: Très bon réveil à vous tous. Joe Dassin dans quelques instants. Et puis je vous rappelle, bien sûr, hein, on se réveille ensemble. Si vous voyez quelque chose sur la route, n'hésitez pas, 01 42 30 10 10. Et on vous tient informé, bien sûr, avec les travaux en ce moment, comme le RERB, coupure entre Gare du Nord et Croix de Berny, Robinson. Ça, c'est jusqu'au 16 août. Vous êtes prévenus, hein, y a des bus de remplacement. Ça, c'est pour jouer la sécurité. Et puis pour finir, toujours avec les RER et les travaux, c'est le RERD. Le trafic est interrompu dans Paris entre Gare du Nord et Gare de Lyon. Et pareil jusqu'au 16 août. Vous voyez d'autres infos, je n'ai pas les yeux partout. 01 42 30 10 10. Sur ce, belle matinée et dans quelques secondes, la météo bien sûr et puis le retour de l'info.
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1: Oui, nous sommes partout. On vous suit, ça fait plaisir. Il est 7h. Et puis à 7h, bien sûr, on fait un nouveau point sur l'actualité. Nous a rejoint en studio Maxime Glorieux. Bonjour Maxime.
3: Bonjour à tous.
1: Un retour triomphal pour Léon Marchand, c'était hier, dans une ambiance de folie à Saint-Denis.
3: Son nom a résonné dans les tribunes avant même son apparition dans le bassin du centre aquatique olympique. On disait Léon Marchand blessé, il avait même dû renoncer à ses courses de prédilection. Mais hier, le héros des JO de Paris a porté l'équipe de France lors des championnats d'Europe de natation. Grâce à lui, les Bleus ont décroché une médaille d'argent sur le relais du 4 x 200 mètres nage libre, Jérôme Vallin.
4: Quand Léon Marchand marche sur l'eau, rien ne peut arriver à cette équipe de France. Surtout quand le quadruple champion olympique sort une course stratosphérique. Premier relayeur, il améliore de près de 3 secondes sa performance sur la distance.
5: Je fais un super chrono, mais surtout que le relais après derrière, il est monstrueux. On fait une médaille, c'est un relais qu'on a rêvé de faire depuis des années. C'est trop bien.
4: Porté par le public du CAO, le Toulousain n'a pas déçu pour son entrée en lice.
5: J'avais un peu de stress quand même. De partir premier, c'est la première fois que je le fais. En plus, je ne savais pas trop où j'en étais en termes de mon état de forme. Là, ça m'a rassuré, mais les heures, les minutes avant la course, c'est pas forcément facile.
4: Et derrière, tout le monde s'est mis au diapason. Les novices, notamment Sauveur Cristofini, devient le plus jeune nageur français médaillé.
6: Ah bah c'est cool, je ne savais pas.
4: Solide du haut de ses 16 ans.
6: Bah, en vrai, avec l'ambiance et tout, c'était vraiment un truc de dingue. Enfin, ça nous a énormément tiré. Voilà, j'ai fait ma course, j'ai tout donné.
4: De quoi peut-être donner des idées pour les JO dans 2 ans, même si le DTN Denis Hauguin préfère tempérer.
7: Il reste encore les Américains, les Asiatiques et toute la troupe, mais au-delà de la place, la performance est vraiment intéressante.
4: Au passage, le record de France a été battu. Il datait de 2012. Les Bleus ont frappé un grand coup.
3: Et la France est fière de vous. Réaction de la ministre des Sports après cette médaille française au championnat d'Europe de natation. Ça continue aujourd'hui à Saint-Denis avec 3 finales pour les Français, dont Maxime Grousset sur le 50 mètres papillon.
1: À la une également, c'est l'interdiction du démarchage téléphonique intensif. Intempestif et intensif,
3: oui. Exactement. À partir d'aujourd'hui, les entreprises doivent avoir votre accord pour pouvoir vous démarcher. Cela concerne les grandes plateformes, bien sûr, hein, qui vous appellent plusieurs fois par jour avec des numéros inconnus. Mais cela concerne aussi les entreprises françaises et les artisans qui risquent de payer le prix fort, s'inquiète Frédéric Billon, délégué général de la Fédération de la Vente Directe, qui représente entre autres Bouygues, Engie ou encore Thermomix.
8: Il faut comprendre une chose avec cette loi, c'est qu'on a l'impression que ça ne concerne que les entreprises qui faisaient des appels massifs, avec des énormes campagnes d'appels massives sans discernement. Mais en fait, cette loi, elle va interdire le démarchage, même informel, pour les toutes petites structures qui se contentaient d'appeler un client après avoir obtenu un accord oral, par exemple. Donc cet impact, il est global. Il n'est pas uniquement pour limiter certaines entreprises. Hein. Il impacte vraiment tout le monde. Un artisan qui vous rappelait parce que vous lui aviez laissé votre numéro de téléphone, demain, il ne peut plus vous rappeler s'il n'a pas obtenu votre consentement explicite et écrit. Et il y a évidemment des pans du commerce qui vont évidemment subir des baisses de chiffre d'affaires dans un contexte économique qui, pour le commerce, n'est pas bon. Ce n'est pas un signal positif.
3: Et sachez que les entreprises chez qui vous avez déjà signé un contrat pourront continuer à vous démarcher par téléphone, tout comme les instituts de sondage et les partis politiques. Un réseau de pillage devant le tribunal correctionnel de Paris cet après-midi. 6 hommes jugés pour vol en bande organisée. Pendant 2 ans, plus de 500 000 euros de parfums et de vêtements dérobés dans le centre commercial de Châtelet-Les-Halles, avec toujours le même mode opératoire, Robin Schmitt.
9: Les rôles sont soigneusement définis. Une partie des voleurs distrait d'abord les vendeurs et les agents de sécurité pendant que leurs complices entrent dans la boutique avec un cabas qui ressemble à tous les autres, mais le sac a en fait été soigneusement conçu pour isoler Les ondes électromagnétiques, les voleurs peuvent se servir en marchandises et sortir incognito sans jamais déclencher les portiques anti-vols. C'est comme ça qu'ils ont, pendant 2 ans, volé environ 840 euros de biens par jour, en moyenne selon le parquet. Du parfum, des pulls, des pantalons qu'ils entreposent ensuite dans des lockers, ces casiers où on dépose des colis, dans des parkings souterrains ou encore dans un bar à chicha à Châtelet, à 10 minutes à pied du centre commercial. Les produits sont enfin discrètement écoulés à la sauvette dans d'autres quartiers par des receleurs. 2 hommes ont été identifiés comme les donneurs d'ordre, selon le parquet, et les 6 accusés risquent tous au moins 5 ans d'emprisonnement.
3: Audience prévue à 13h30 au tribunal correctionnel de Paris, porte de Clichy.
1: Il est 7h05 sur votre radio locale, ici Paris-Île-de-France, et 200 000 inscriptions en une seule journée pour voir le pape à Paris.
3: La billetterie a été lancée hier midi avec un véritable engouement pour cette visite de Léon XIV, la première d'un pape dans la capitale depuis 2008. Ce sera le week-end du 26 septembre et les fidèles ont déjà commencé à s'organiser, Nicolas Joly, comme en l'église Saint-Laurent dans le 10e arrondissement.
0: Sur le parvis de l'église, quelques minutes avant le début de la messe, Mehdi regarde son agenda.
10: Alors j'ai de la chance parce que je ne travaille pas le samedi, donc je sais que pour le samedi ce sera possible.
0: Il connaît déjà tout le programme de la venue du pape.
10: Ce qui a étonné sans doute, et ça m'a étonné aussi, c'est ce choix. Tous les champs, les Élysées, depuis l'Arc de Triomphe jusqu'à la place de la Concorde, mais c'est sans doute parce que c'est plus simple pour accueillir beaucoup de monde. Aussi bien le croyant, peu importe lequel, les vêpres, donc les personnes religieuses. Il y a les jeunes, le samedi.
11: Alors là, effectivement, les inscriptions ouvrent dans quelques minutes, oui. Pendant la messe.
10: Ça fait rien. Je laisse à Dieu, à l'Esprit Saint, à Jésus de me guider. Et puis je verrai bien.
11: Vous regarderez en sortant.
10: Oui. Ça, c'est sûr.
0: Virginie, elle, a déjà assisté à des messes célébrées par les 2 précédents papes, mais pas question de manquer celle-ci, même si elle ne s'est pas encore inscrite.
12: Oui, c'est très important parce qu'il y aura beaucoup de monde qui vient de partout. Je vais me renseigner parce que j'aimerais bien assister.
11: Qu'est-ce qu'on ressent quand on assiste à une messe tenue par le pape? C'est particulier?
12: C'est particulier. Ce que je ressens, c'est Jésus en personne que je ressens.
0: Signe de l'ampleur attendue pour l'événement, le diocèse de Paris indique mobiliser 10 000 volontaires pour l'ensemble de la visite.
3: Et pour la veillée des jeunes fidèles au Stade de France, c'est déjà complet, mais il reste des places pour la messe le lendemain sur la place de la Concorde et les Champs-Élysées. Inscription gratuite, le lien est sur le site d'ICI Paris-Île-de-France. Vous retrouverez également sur notre site et l'application ICI la liste des meilleurs spots pour observer l'éclipse solaire demain soir. Il faut en profiter, Romain, car oui. La prochaine, ce sera en 2081. Dans l'info d'ICI à 7h30, nous serons avec un astrophysicien parisien en route pour l'Espagne, car là-bas, l'éclipse sera totale. Et vous avez jusqu'à demain soir, attention, pour trouver des lunettes de protection. Les magasins franciliens ont été dévalisés. Et sans lunettes, vous risquez de vous brûler la rétine.
1: Exactement. Et d'ailleurs, ici, Paris-Île-de-France vous distribuera gratuitement des lunettes de protection. Demain, notez, demain, rendez-vous au parc André Citroën, 15e arrondissement. Avec Clarisse Delezève, elle sera sur place dès 17h et des lunettes pour vous tous.
3: Allez, la météo est justement, le ciel sera bien dégagé pour l'éclipse demain soir.
1: Oui.
3: Par contre, le thermomètre va grimper. Nous serons d'ailleurs à noter à partir de demain midi en vigilance orange, canicule, attention. Et je rappelle d'ailleurs que nous sommes déjà en vigilance orange pour risque d'incendie en feu de forêt.
1: Et des températures qui vont grimper aujourd'hui jusqu'à 34 degrés. Bobigny, par exemple, ressenti 34 degrés pour cet après-midi et 24 ce matin. À Meaux, jusqu'à 32 degrés. Paris, 31 au jardin du Luxembourg. À Créteil, 32 degrés. À Meudon, 31 et ressenti 33 degrés pour cet après-midi. D'ailleurs, pour nos amis de Versailles, jusqu'à 33 degrés. 32 pour Boulogne-Billancourt, Argenteuil 31 degrés et puis à Évry 32 degrés. Voilà pour la tendance de cette météo de ce lundi, de ce mardi 11 août. Alors sur la route, c'est très fluide. Il n'y a aucun problème à vous donner. D'ailleurs, je m'en félicite. Je suis très content de vous donner cette info, cette bonne nouvelle. Par contre, ça se corse un petit peu dans certains transports en commun. Je pense sur la ligne J avec le trafic qui est perturbé entre Conflans-Sainte-Honorine et Mantes-la-Jolie. Trafic perturbé donc en ce moment. Et puis, on notera bien sûr si vous devez prendre normalement le câble 1, le téléphérique, et bien jusqu'au 13 août inclus, le trafic est interrompu sur toute la ligne pour des raisons de travaux. Il y a des bus de remplacement pour le C1 pour prendre un petit peu de hauteur et profiter de ce transport hors du commun dans notre région. On avait fait une vidéo d'ailleurs d'une des pilotes de ce câble 1 à voir dès maintenant sur notre page Instagram ici Paris-Île-de-France. 01 42 30 10 10, le numéro du standard et du WhatsApp si vous voyez quelque chose. Cette émission est participative. On vous attend au standard.
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1: Il est 7h09 en ce mardi 11 août, l'heure de sortir du lit et d'ouvrir les volets. Allez-y, profitez-en, ramenez un petit peu de fraîcheur ce matin, c'est le conseil que l'on peut vous donner. Et puis je croise les doigts pour que vous ayez passé une bonne nuit. Et sans les moustiques, parce que ça c'est galère, il fait chaud, on ouvre et après on se fait piquer, on se gratte. Donc c'est pas facile les nuits en ce moment. Et en tout cas, tenez, vous allez, des ondes de bonheur, elles arrivent tout de suite. On va tous chanter sur ce refrain, j'en suis sûr. Jo Dassin, les yeux d'Émilie sur votre radio locale. Ici Paris-Île-de-France.
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0: à l'origine nostalgique qui évoque une romance d'hiver et qui est devenue l'hymne très chaleureux et festif, surtout pour nos amis du rugby, avec les yeux d'Émilie et la voix de Joe Dassin sur votre radio locale, ici Paris Île-de-France.
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0: Il est 7h12, rapprochez-vous de votre téléphone. Bon, même si maintenant on a tous un téléphone portable, hein, ça c'est une vieille expression quand on avait encore un fil au bout du téléphone. 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Bonne chance à vous tous. Et puis dans un instant, mon œil dans le rétro avec Gérald Deroux ce matin. On va essayer de prendre le train. Alors j'ai bien dit, on va essayer de prendre le train, une action qui peut vite devenir un parcours du combattant selon une étude menée par l'association Raison, Action et Climat. On en reparle dans quelques instants. À tout de suite.
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0: 7h14, mon œil dans le rétro avec Gérald Deroux. Alors tout cet été, on se retourne sur des dossiers qui ont marqué le début de l'année. Et alors ce matin, on parle de la galère de circuler en train à travers l'Europe.
3: C'était au printemps, quand certains d'entre vous se sont peut-être demandé « Et si je prenais le train pour aller quelque part en Europe cet été, plutôt qu'un avion cloué au sol par manque de kérosène, ou tout simplement devenu trop cher ? En plus, mon bilan carbone serait 40 fois moins élevé. » Et là, comme pour vous décourager, un rapport vous a appris ou confirmé que c'est vraiment la galère de se déplacer en train vers les grandes villes européennes. L'association Réseau Action Climat a révélé en avril que réserver un billet entre Paris et Rome, ou Madrid ou Venise, relève du parcours du combattant. Et si vous partez de province, c'est pratiquement mission impossible, surtout si vous habitez dans l'ouest de la France. Pour en arriver à ces conclusions, l'association a étudié 31 liaisons disponibles facilement en avion. En train, c'est pas la même musique. 4 de ces liaisons sont carrément impossibles en train dans la journée. 18 sont possibles, mais avec au moins une correspondance. Et enfin, heureusement, 9 liaisons disposent d'un train direct. Là, ça va. Ce qui va moins bien, c'est l'achat du billet pour rejoindre ces destinations. Sur SNCF Connect, l'application utilisée par l'écrasante majorité d'entre vous, impossible d'acheter un voyage Paris-Rome en entier. Vous n'aurez qu'une partie du trajet jusqu'à Milan et ensuite rien. Il faudra acheter le ticket Milan-Rome avec une compagnie italienne. Et puis quand les billets sont finalement achetés, attention à ne pas louper sa correspondance. Sinon, on est souvent forcé de payer un deuxième billet au prix fort. Enfin, quand il existe des trains directs, comme Paris-Barcelone, on s'aperçoit qu'il n'y en a que 2 par jour. Sur le même trajet, l'avion propose 8 fois plus de place. On le voit, remplacer l'avion par le train nécessite une énorme dose de motivation, de conviction écologique, de sens de l'aventure. Il faut aussi du temps et de l'argent, car le train coûte cher. Il coûte en moyenne 2 fois plus cher que l'avion sur les trajets européens. Pourtant, de plus en plus de Français sont prêts à tenter la bascule vers le train, même si c'est plus long. Il faut juste ne pas les décourager. Et là, c'est à l'Europe d'agir pour harmoniser et fluidifier le monde du rail.
0: Merci Gérald Deroux, mon œil dans le rétro à réécouter dès maintenant en podcast sur ici.fr. Et puis dans quelques instants, je vous emmène vous balader dans des labyrinthes, de magnifiques labyrinthes chez nous dans notre région. Je vous en dis plus juste avant, il y a Imagination, Just an Illusion, c'est votre radio locale.

0: Imagination, Justin Illusion sur votre radio locale ici Paris, Île-de-France. Et sur la route, seulement 5 km de bouchons. Youpi, ça roule très bien à 7h20 tout juste. On vous signale toujours et encore quelques petites anomalies, mais ça, vous commencez à les connaître. Hein. Sur la ligne 13, par exemple, si vous allez prendre la ligne 13, vous êtes de retour de vacances, bah, on vous apprend qu'il y a des soucis sur la ligne 13, mais dû à des travaux d'été. Entre Saint-Denis Université et La Fourche, trafic interrompu, ça peut vous surprendre. C'est jusqu'au 17 août, hein. Comme ça, bah, vous avez l'info. Et il y a des bus de substitution. Et un numéro de téléphone si vous nous appelez, si vous voyez autre chose sur la route. 01 42 30 10 10. Pareil pour le WhatsApp. C'est exactement le même numéro. Ils ont fusionné. C'est parfait. Appelez-nous si vous voyez quelque chose.
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0: C'est le moment de tenter votre chance. Et nous avons Stéphane avec nous. Bonjour Stéphane.
2: Bonjour.
0: Bonjour, direction l'Essonne pour vous rencontrer, Stéphane. Vous partez au boulot, c'est ça?
2: C'est ça, enfin j'arrive presque en fait.
0: Ah, d'accord, très bien. Tout se passe bien? Est-ce que la route se passe bien?
2: Ah, c'est incroyable, j'adore le mois d'août.
0: Pourquoi? Dites-moi tout.
2: 20 minutes en prenant l'autoroute,
0: ouais.
2: Alors que d'habitude je mets 45 minutes et je suis obligé de passer par les départementales et de partir avant 7h si je veux être tranquille.
0: Ah bah, ça change la vie, hein.
2: Ah oui.
0: Bah, peut-être qu'il change la vie aussi, c'est déjà de jouer avec nous et de valider votre inscription. On le fait tout de suite pour un endroit magique. Alors, l'inscription, ça sera pour le grand tirage qui aura lieu, lui, lundi prochain à 8h20. Il faudra être près de votre téléphone à ce moment-là, lundi prochain. Et à la clé, un séjour de 3 jours, dîner dans un établissement de charme. Voilà, ambiance un peu jazz, un peu tranquille, voilà, avec la personne de votre choix. Est-ce que ce cadeau, bah, déjà, qu'est-ce qui vous a motivé à jouer avec nous ce matin, Stéphane?
2: Le cadeau, bien sûr.
0: Ouais, mais c'est pas l'envie de repos, de détente, hein.
2: Oui, bah oui, parce que j'ai pas eu beaucoup de vacances, j'en aurai au mois de septembre, et puis partir seul avec ma compagne, tranquille, chill, comme vous dites,
0: ouais.
2: Voilà, petite ambiance sympa, je prends, c'est moi qui vais gagner. Voilà, je ne sais pas, arrêtez tout, c'est moi.
0: Stéphane, il annonce, ne jouez plus, c'est fait. Stéphane, quelle est votre radio préférée en Île-de-France?
2: Ici Paris, Île-de-France, bien sûr, tous les matins.
0: Oh, magnifique, on vous embrasse. Merci Stéphane.
2: Merci.
0: Et puis maintenant, bah, tenez, on continue cette émission avec votre sourire et merci à vous tous. Et on va parler d'un labyrinthe. Ah oui, balade labyrinthe, on change d'ambiance. Est-ce que vous avez le sens de l'orientation? C'est une bonne question. Alors si oui, ça peut peut-être vous aider, hein, pour l'activité qui suit, labyrinthe avec les pop-corn labyrinthe. C'est le premier réseau français de labyrinthe de maïs géant. Il y a 35 parcs qui sont répartis, des parcs partout, hein, dans la France, dont 3 chez nous, en Île-de-France. Si ça tombe bien, on va tout de suite avoir Marie Gilbert. Elle est directrice des Popcorn Labyrinthes. Elle gère tout ça. Bonjour Marie.
3: Bonjour.
0: Alors je disais 3 labyrinthes par chez nous, en Île-de-France. Est-ce que vous pouvez nous les donner d'ailleurs, ces labyrinthes?
3: Oui, bien sûr. Vous pouvez en trouver un à Jouarre-Pontchartrain dans les Yvelines, un à Saint-Jean-de-Beauregard dans l'Essonne et le dernier à Rouvres en Seine-et-Marne.
0: Et c'est vraiment des labyrinthes comme on imagine, avec des dédales à droite à gauche, des cul-de-sac?
3: Oui, totalement. L'avantage chez Popcorn Labyrinthe, c'est que c'est un vrai labyrinthe. On peut vraiment se perdre, tourner en rond, mais toujours se trouver la sortie.
0: Alors, c'est une véritable aventure à vivre en famille, mais ça va au-delà du labyrinthe. Il y a une expérience à l'intérieur.
3: Exactement. Au fil des années, on a amélioré le concept et on a amené des aventures différentes, que ce soit pour les enfants, les parents, les ados, les grands-parents, ou même les jeunes adultes, avec des aventures différentes pour tous.
0: D'accord. Qui dessine les fameux labyrinthes? C'est vous?
3: Mon mari. C'est le travail d'hiver de mon mari.
0: Donc il dessine des labyrinthes, c'est sa grande passion?
3: Oui, c'est resté un grand enfant. Entre les jeux qu'il crée pour les labyrinthes à l'intérieur et les dessins, oui, c'est resté un grand enfant.
0: Et au-delà de s'amuser dans les pop-corn labyrinthes, alors c'est aussi un très beau partenariat avec les agriculteurs pour faire découvrir le monde agricole.
3: Oui, totalement. Notre volonté avec mon mari, c'était vraiment d'amener les citadins au plus près de l'agriculture. Étant moi-même petite fille d'agriculteur, on avait vraiment à cœur que les gens puissent se rendre compte du travail qui est fait tous les jours par les hommes et les femmes qui se lèvent pour nourrir la France. On a tendance à décrier un peu le métier et c'est important de leur faire découvrir le cœur du travail d'un agriculteur au cœur d'un champ.
0: Et ça, c'est tout au long de l'épreuve, c'est ça qu'on découvre le travail des agriculteurs?
3: Exactement, on est en partenariat avec une association qui s'appelle Intercéréales, dont l'objectif est de promouvoir la céréale en France.
0: Et ils disent quoi, les gens, une fois sortis? Parce que je rassure, hein, tout le monde sort du labyrinthe, vous n'avez pas perdu.
3: Tout le monde sort du labyrinthe, on peut essayer de perdre sa belle-mère si on a envie quand même, hein, mais tout le monde sort.
0: Et ils disent quoi, ils ont le sourire.
3: Ouais, les gens disent en général, c'est très très grand, ils ne s'imaginaient pas ça, et les gens ils ressortent avec le sourire et satisfaits d'avoir trouvé la sortie.
0: Le Popcorn Labyrinthe, donc les parcs un Popcorn Labyrinthe, ouvert jusqu'à fin septembre, avec entre autres aussi, on n'en a pas parlé, mais du Corn Murder Party.
3: Oui, totalement, ce sont des enquêtes criminelles à venir découvrir de jour ou de nuit. Des thématiques différentes sont présentes sur l'ensemble des parcs. Et après, niveau supérieur, nos célèbres Nuits de l'horreur, où c'est une véritable chasse à l'homme qui a lieu en plein cœur du labyrinthe.
0: Oh, ça fait peur ça, la nuit dans un labyrinthe?
3: Un petit peu.
0: Dit-elle sereinement. Bah oui, non, mais c'est très bien. Donc, venez nombreux et découvrez franchement ces labyrinthes. Popcorn Labyrinthe, avec nous, c'est Marie, elle est la directrice des Popcorn Labyrinthe. Marie, merci beaucoup.
3: Merci à vous, Romain, bonne journée.
0: Et plus d'infos, popcornlabyrinthe.fr.
3: Exactement.
0: Pardon, exactement. Ben voilà, merci Marie, j'ai dû couper la parole. Il est 7h27. Dans quelques instants, le retour de l'info. Restez avec nous, juste avant, on l'entend la voix de Céline Dion avec Le Ballet sur votre radio locale ici par Île-de-France.

0: Quand la plume de Goldman nous fait tout simplement un petit air de blues, ça fait plaisir. Ça donne le ballet avec la voix de Céline Dion pour vous accompagner en ce mardi matin.
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0: À suivre l'info d'ici, Maxime Glorieux, on prépare pour l'éclipse.
3: Oui, nous serons avec un astrophysicien parisien en route pour l'Espagne, car là-bas, l'éclipse solaire de demain sera totale. Il faut en profiter, car la prochaine sera en 2080.
0: Voilà, et pour l'info, c'est tout de suite 7h30. Cyril Ardo-Redon.
4: La canicule s'étend progressivement à tout le pays. 43 départements de l'ouest, du centre et du sud-est sont en vigilance orange canicule dès midi. Ce sera 67 départements demain, avec des maximales attendues entre 36 et 39 degrés. Dans ce contexte, les deux tiers des nappes phréatiques françaises sont en souffrance et à cause de la hausse des températures des cours d'eau, les réacteurs nucléaires français ont atteint leur record d'indisponibilité. Plus de 15% de puissance électrique manquante dimanche, par exemple, avec 5 réacteurs qui ont dû adapter leur puissance et 4 qui sont à l'arrêt. La prudence face au risque d'incendie, 42 départements dans un large quart nord-ouest, mais aussi dans le sud-est et en Moselle, sont placés en orange pour un risque élevé de feux de forêt, selon Météo France. Un homme interpellé dans le centre-ville de Toulouse hier soir après avoir blessé 2 policiers au couteau. Le maire affirme que des propos à caractère terroriste ont été signalés. Ce sont les agents agressés qui ont arrêté le suspect en utilisant du gaz lacrymogène. Ce sont des appels qu'on reçoit tous, parfois plusieurs fois par jour. Le démarchage téléphonique devient interdit dès aujourd'hui. Sans votre accord, les appels pour vendre des abonnements de presse, pour des sondages ou des appels aux dons restent autorisés. C'est à lire sur ici.fr. Et puis la France, médaillée d'argent sur le relais 4 x 200 mètres nage libre au championnat d'Europe qui se déroule en ce moment à Paris. Les Bleus ont été portés par Léon Marchand. Ce sont les Britanniques qui ont décroché l'or avec moins d'une seconde d'avance.
0: Merci beaucoup Cyril Ardo-Redon. Et puis dans l'info d'ici, chez nous, il est 7h passé de 31 minutes. L'Île-de-France, Maxime Glorieux. Alors cette question, quel est le meilleur spot pour observer l'éclipse solaire demain dans le ciel parisien?
3: Bon, il ne faut pas forcément prendre de la hauteur, hein, mais une vue bien dégagée, car le meilleur moment pour l'observer sera autour de 20h15, au moment du coucher du soleil. Il y a par exemple la pelouse des Invalides, l'esplanade du château de Vincennes, ou encore le toit de la Philharmonie qui sera ouvert exceptionnellement. La liste complète est à retrouver sur le site d'ici Paris-Île-de-France et il faut en profiter, Romain, car la prochaine, ce sera en 2080.
0: Ah ouais.
3: Les plus chanceux seront en Espagne, où l'éclipse là-bas sera totale, comme cet astrophysicien parisien que vous avez rencontré, Rémi Brancato.
5: Milan Maksimović sera en Espagne demain soir. Impossible pour l'astrophysicien à l'Observatoire de Paris, spécialiste du Soleil, de rater cette éclipse totale, lui qui a pourtant observé la couronne solaire, son atmosphère tout au long de sa carrière.
6: J'ai commencé ma thèse et j'ai travaillé sur la couronne bien avant de voir ma première éclipse. De voir l'objet de mes recherches en direct, ça m'a procuré vraiment une extase.
5: Car cette couronne apparaît au pic de l'éclipse, elle ceinture la Lune. Et pour l'observer, en Espagne uniquement, on pourra retirer ses lunettes une minute environ.
6: En maximum d'activité solaire, en fait, on voit cette couronne avec une espèce de chevelure un peu ébouriffée dans tous les sens. Cette couronne blanchâtre, on la voit parfaitement.
5: Pour la recherche scientifique, l'intérêt est marginal. Les observations du Soleil se font au moyen d'appareils modernes, mais l'horaire de l'éclipse, juste avant le crépuscule, fait toute son originalité pour Olivier Lasvernias, président de l'Association française d'astronomie.
7: Ça sera certainement dans des lueurs de coucher de soleil rougeoyantes. Ça va être sans doute le plus beau crépuscule du siècle. En tout cas pour moi, déjà à un âge assez avancé, je me prépare à voir un truc que j'ai jamais vu. Le soleil qui nous fait un clin d'œil avant de se coucher. Un double crépuscule, je ne raterai ça pour rien au monde, quoi.
5: Côté français, attention à ne pas retirer les lunettes d'observation puisque l'éclipse, on le rappelle, ne sera pas totale.
3: Et attention lorsque vous achetez vos lunettes de protection, que vous ayez bien la mention CE bleu pour conformité européenne. Lunettes obligatoires, sinon vous pourriez vous brûler la rétine. Et nous distribuerons justement gratuitement des lunettes. Demain, votre radio locale ici par Île-de-France s'installera dans le parc André Citroën du 15e arrondissement. Émission spéciale à partir de 17h.
0: Les lunettes collector logotées ici, s'il vous plaît.
3: Attention.
0: Et dans le reste de l'actualité, Maxime.
3: Eh bien, si vous aussi, vous recevez chaque jour plusieurs appels de numéros inconnus, sachez que le démarchage sans votre consentement est interdit à partir d'aujourd'hui. Dans le journal de 8h, nous vous expliquerons dans quelles conditions il est encore possible de vous démarcher. Et puis à suivre également la joie de Léon Marchand, le héros des JO de Paris, a permis aux Bleus de remporter une médaille hier, médaille d'argent, dans une ambiance survoltée au centre aquatique de Saint-Denis. Et ça continue aujourd'hui avec l'espoir français Maxime Grousset sur le 50 mètres papillon. Ce sera ce soir. En attendant la météo de ce mardi, Romain, avec donc le thermomètre qui grimpe au fur et à mesure.
0: Jusqu'à 34 degrés prévu pour aujourd'hui, une journée donc ensoleillée, un soleil très présent et des températures au-dessus des normales de saison. Avec Bobigny, 34 degrés, ça c'est le ressenti du côté de Bobigny. À Paris, tenez par exemple, juste devant le Louvre, 31 voire 33 degrés pour le ressenti. Créteil, 32, Meudon, 33, pareil pour nos amis de Versailles, 33 degrés pour vous. Nanterre, 34 le ressenti. Et si on file à Fontainebleau, 38 degrés le ressenti par rapport au thermomètre qui lui n'affichera que 33, mais forcément en plein soleil, et ben ça tape comme on dit. Prenez le chapeau, prenez même le bob. Franchement, le style ou pas, on s'en fiche, on protège sa tête et sa nuque et le bob. Et la bouteille d'eau, Maxime me fait signe. Mais oui, il a sa petite bouteille d'eau. C'est un gars bien organisé. Merci.
3: Hydratez-vous.
0: Voilà, exactement. On file sur la route avec seulement 11 km de bouchons cumulés à 7h35. Et puis Patrick qui nous a appelé. Merci. Clin d'œil, Patrick. Il nous signale une personne qui est en train de mettre sa route secours sur l'A6 direction Paris, juste avant la bifurcation vers l'A6B au niveau des pistes d'Orly. Voilà, donc faites très attention, c'est vrai, attention, car ça roule très vite et forcément, on n'est pas censé voir cette personne aussi. Donc, gilet jaune, on rappelle, et puis on se montre, on est visible, surtout quand on fait un changement de route secours. Sur l'A6, donc direction Paris, bifurcation vers l'A6B, secteur Orly. Merci Patrick. Et si vous voulez faire comme lui, n'hésitez pas, c'est pas, y a rien de privé là-dedans. 01 42 30 10 10, ça c'est le numéro du standard. C'est Marion qui est derrière le standard et il se fera un plaisir de nous donner après les infos pour qu'on les colporte à vos oreilles. Tout est dit, c'est parfait. Hop, on enchaîne, on continue. Hop, hop, hop, hop.
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0: 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Ah, vous allez l'enfiler demain, je l'espère en tout cas. PSG, Aston Villa à Salzbourg, ce sera à 21h demain, Super Coupe d'Europe. Un match que nous suivrons en intégralité gratuitement sur notre antenne avec la prise d'antenne d'avant-match à partir de 20h. Et en parlant de football, tiens, on va retrouver Clarisse Delozève dans quelques instants dans un lieu mythique du ballon rond. Je parle de Clairefontaine. C'est l'étape du jour pour notre tour d'Île-de-France. Promenade donc sur le gazon, juste avant, voici Daniel Balavoine. Vivre ou survivre sur votre radio locale.

0: Ça fait 40 ans qu'il nous a quittés, mais il reste bien présent dans nos cœurs grâce à la musique et sa musique. Daniel Balavoine, Vivre ou survivre sur votre radio locale, ici Paris, Île-de-France.
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0: Ça fait partie des personnes que j'aurais tellement aimé rencontrer. Daniel Balavoine, peut-être vous d'ailleurs, hein, vous y pensez également. Allez, le tour d'Île-de-France. Oui, on se balade, on redécouvre notre région avec Clarisse Delozève et son sac à dos. Alors aujourd'hui, Clarisse, vous êtes dans un lieu mythique du sport français, un endroit où sont passés les plus grands noms du football, voilà, et se prépare d'ailleurs régulièrement l'équipe de France de foot. Je parle de Clairefontaine, et oui, vous êtes sur les traces des grands footballeurs, Clarisse.
2: Ah bah là, clairement, je suis sur les pas de Kylian Mbappé,
0: ah oui,
2: puisque je suis au Centre National du Football à Clairefontaine, en bonne compagnie. Je suis avec Mathieu Chenet, bonjour.
3: Bonjour.
2: Vous êtes guide conférencier ici. Qu'est-ce qu'on découvre pendant cette visite guidée ici au Centre National du football?
3: Alors, on découvre l'ensemble du domaine de Clairefontaine,
2: oui,
3: qui appartient à la Fédération Française de Football. Donc, ça fait 62 hectares. C'est immense. Oui. Donc, je vous rassure, on ne va pas parcourir les 62 hectares pendant la visite. Mais on va découvrir toutes les installations qui sont mises en place pour accueillir l'ensemble des sélections nationales et notamment les résidences, les terrains de foot.
2: Oui.
3: Le centre médical et puis également un centre administratif et dédié à la formation et à la performance. Et
2: une dimension pédagogique lors de cette visite?
3: Bah oui, je pense. On apprend toute l'histoire du foot français. Hein. C'est un peu le concentré du football français ici à Clairefontaine. Oui. On revoit l'ensemble des grands joueurs ou des grands sélectionneurs qui ont fait l'histoire du foot national. Oui. On voit également toutes les résidences dans lesquelles ou dans laquelle l'équipe de France réside quand elle est là à Clairefontaine pour préparer les grandes compétitions.
2: Et alors, pendant longtemps, Clairefontaine, c'était un lieu fermé au grand public. Pourquoi avoir décidé d'ouvrir au grand public les portes emblématiques de ce lieu?
3: Et bah justement pour parce qu'il y a beaucoup de demandes, beaucoup de personnes qui sont intéressées par le football et qui souhaitent découvrir ce lieu emblématique et mythique du football français.
2: Est-ce que vous avez une anecdote un petit peu insolite qui se serait passée ici et que peu de gens connaissent?
3: Alors il y a une anecdote sur des pâtes, les plats.
2: Ah oui,
3: il y a Zinedine Zidane en 96 qui est transféré à Juventus de Turin, donc en Italie, qui découvre les pâtes à l'italienne. Et quand il revient ici à Clairefontaine pour la première fois, il est déçu par les pâtes qui sont servies et il va demander à former le chef. Et donc il va envoyer le chef en Italie pour le former sur la cuisson des pâtes.
2: Et alors, quelles sont les pâtes préférées de Zinedine Zidane?
3: Alors ça, je ne sais pas. Je pourrais lui demander, peut-être qu'il sera le prochain sélectionneur de l'équipe de France. Il faudra lui demander.
2: Franchement, ça serait fou. Bah, c'est hyper insolite comme histoire. Est-ce que Kylian Mbappé, lui aussi, il avait fait une petite demande comme ça ou pas? Parce que souvent, c'est le nom qui ressort le plus. Ah,
3: ça, je ne sais pas s'il a fait ce type de demande, mais Kylian Mbappé est très attaché à ce lieu parce qu'il a été préformé ici à l'INF Clairefontaine. Mmh. Ensuite, il est parti à Monaco et puis il est revenu ici avec l'ensemble des sélections de jeunes pour lesquelles il a joué, notamment la sélection A. Voilà.
2: Parce qu'il faut le dire, c'est aussi une formation pour les futurs grands joueurs. On peut rentrer dans cette école à partir de quel âge?
3: À partir de 13 ans.
2: Merci en tout cas Mathieu Chenet d'avoir pris le temps de répondre à mes questions et merci de toutes ces informations. Peut-être que vos enfants sont passionnés de foot, ça peut être un bon plan pour eux d'intégrer cette école s'ils sont capables de passer les sélections. J'ai une petite question pour vous. Combien fait d'hectares ce centre national de Clairefontaine ici?
0: Ah bah 56 hectares. Ah bah je vous le donne tout de suite, moi, le résultat. Hein. Je l'ai, c'est environ la taille de mon jardin. Si seulement. 56 hectares. Merci Clarisse Delozève depuis Clairefontaine, un lieu mythique du football avec de nombreuses stars. Tenez, lui aussi croise beaucoup de stars. Nikos Aliagas, le présentateur et photographe. Il expose d'ailleurs en ce moment au Musée de l'Homme, Paris 16e arrondissement. Magnifique exposition. On va en parler d'ailleurs avec la directrice du Musée de l'Homme dans quelques secondes.

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3: Alors vous le savez sûrement, le présentateur Nikos Aliagas est aussi un excellent photographe. Et il vous propose jusqu'au 3 janvier une très belle expo de photos dans le musée de l'Homme, dans le 16e arrondissement. Et on a avec nous, ça tombe bien, c'est Aurélie Clément-Truise, la directrice du musée de l'Homme. Aurélie, bonjour.
4: Bonjour.
3: Les grands âges. Alors ça c'est le nom de cette expo de photos avec une série de portraits très touchants d'ailleurs, pour mettre en avant la valeur de nos aînés, c'est ça ?
4: Oui, tout simplement pour montrer des personnes âgées qu'on a tendance à ne pas voir dans nos sociétés contemporaines, qui vont vite, où on cultive beaucoup le jeunisme. Et ouais. Puis, au Musée de l'Homme, on voulait mettre en avant ces visages sur lesquels le temps a passé, mais qui sont beaux et émouvants.
3: Comment s'est passée la rencontre avec Nikos Aliagas et puis le Musée de l'Homme, vous donc ?
4: Alors en fait, moi je connaissais le travail photographique de Nikos puisque j'avais vu une de ses expositions à la Conciergerie il y a déjà quelques années. Et puis on a eu l'occasion de se rencontrer, on a commencé à échanger. Moi j'ai découvert un peu plus en profondeur son travail et puis au bout de quelques mois, de ces échanges, je me suis rendu compte qu'il photographiait énormément les personnes âgées. Et je me suis dit, mais c'est assez magnifique de porter ce regard très bienveillant. Parce que ce qui me plaisait dès le départ dans le travail de Nikos, c'est qu'il a un regard très humaniste sur toutes les personnes qu'il photographie, qu'elles soient connues ou non.
3: Est-ce que c'est une exposition, au final, donc peut-être plus pour le jeune public, pour leur dire, voilà nos aînés, on les respecte, on les adore ?
4: Alors, ce qui est assez drôle, c'est qu'on a beaucoup de visiteurs qui viennent en famille. Ouais. Et on a les grands-parents qui viennent souvent avec les petits-enfants. Et ce que j'aime, moi, quand je me balade dans la salle d'exposition, c'est de voir que ça fait naître un dialogue intergénérationnel. C'est que, les grands-parents vont réagir, commencer la discussion avec leurs petits-enfants. Et c'est ce dialogue-là, moi, qui me plaît dans un projet comme ça. Et c'est ce qu'on aime faire au Musée de l'Homme, essayer de renouer un dialogue avec les personnes qui viennent visiter le musée. Et cette exposition, qui a une dimension très très sensible, finalement, ça nous touche tous, elle favorise ça.
3: C'est ce que j'allais dire, en fait, cette exposition sur l'homme avec un grand H a vraiment sa place dans votre musée, le Musée de l'Homme.
4: Oui, on essaie de porter des projets au Musée de l'Homme qui parlent à tout le monde, qui ont vraiment une valeur assez universelle. Et on vieillit tous.
3: Oui.
4: on a souvent tendance à dire on est tous le vieux de quelqu'un, finalement.
3: Oui, c'est vrai.
4: Ça nous intéressait justement de questionner ça. Donc on a mis les photos de Nikos Aliagas en noir et blanc, qui ont un grain très beau, à côté d'un dialogue avec un biodémographe, donc un scientifique, avec qui on travaille au musée, et qui nous raconte ce qu'est la vieillesse, biologiquement parlant, sociologiquement parlant, et tout ce dialogue, on est là pour recréer du lien entre les générations.
3: Les grands âges, c'est le nom de cette expo de photos signée Nikos Aliagas. Et puis allez la voir, cette expo directement au Musée de l'Homme. Plus d'infos, museedelhomme.fr. Aurélie Clément-Truise, directrice de ce très beau musée. On vous souhaite une bonne journée. Merci de nous avoir fait comme ça un petit flash d'appareil photo, si je puis dire, un petit coup de projecteur sur cette exposition, la vôtre.
4: Merci beaucoup.
3: Et belle matinée à vous tous, bien sûr, à chaque fois, on vous souhaite la bienvenue. Vous voyez, on a plein de bons plans à vous donner. Et puis des expos, et puis aussi, comment ça se passe sur la route? Tous les quarts d'heure, on regarde ça ensemble. Et merci Patrick de cette info. Il nous signale, Patrick, une personne qui met sa roue de secours en ce moment sur l'A6, direction Paris, juste avant la bifurcation vers l'A6B, au niveau des pistes d'Orly. Faites très attention, on protège bien sûr ces personnes qui sont en difficulté. Merci Patrick de ce coup de projecteur également. Et puis on vous rappelle, seulement 12 km de bouchons cumulés, donc sur la route, c'est très fluide et ça fait plaisir.
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3: Et pour la musique, on vous accompagne avec Alex Varenne. Et le titre Ordinary sur votre radio locale ici Paris-Île-de-France, il est 7h49.

0: ça. Alors pourquoi on doit venir chez vous cet été, monsieur le maire ?
1: Ben toujours. Vous savez, nous sommes une station de tourisme classée. Il y en a que 543 en France. Pour nous, c'est une reconnaissance d'excellence par l'État. C'est une labellisation de l'État. On a donc un devoir et une joie en même temps d'animer la station, notamment pendant les saisons où les Anguénois ont tendance, eux, à s'en aller. Donc, il faut savoir accueillir et nous avons tout un programme d'animation.
0: Et si vous deviez choisir un lieu emblématique, allons-y.
1: Emblématiquement, c'est le lac. C'est pour nous la jetée promenade qui a été réalisée en 1910 avec ses serreries à belle époque. C'est une vue magnifique sur le lac, sur le casino, le jardin des roses est à côté, le pavillon du lac. On est vraiment dans l'identité thermale historique d'Enghien-les-Bains.
0: Est-ce que vous avez une petite anecdote insolite à nous donner ?
1: Oui, peut-être que c'est pas anecdotique, c'est Mistinguette. Mistinguette est emblématique, elle, du music-hall des années 30. Et elle est née à Enghien. Elle a commencé sur les planches du théâtre d'Enghien-les-Bains. Oh. Et elle est même enterrée dans le cimetière, l'un des cimetières d'Enghien-les-Bains, sous le nom de Jeanne Bourgeois, puisque c'est son nom de naissance.
0: Merci beaucoup, donc, Philippe Sueur, maire d'Enghien-les-Bains. On vous salue du côté d'Enghien-les-Bains. Et pour la musique, voici Mylène Farmer avec Je t'aime, Mélancolie sur votre radio locale.

0: Mylène Farmer, Je t'aime mélancolie, un très beau souvenir des années 90 sur votre radio locale ici Paris-Île-de-France. Il est 7h57.
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0: Ah, vous le savez, on parle beaucoup de l'éclipse hein, qui aura lieu demain. Alors, d'ailleurs, certaines éclipses ont marqué à leur manière l'histoire. Nous en parlons avec Stéphane Bern. Bonjour Stéphane. Alors ce matin, on voyage dans le temps où le roi soleil a découvert que le soleil pouvait disparaître.
3: Le 3 mai 1715, Louis XIV lève les yeux vers une éclipse. 4 mois plus tard, c'est lui qui disparaît. Oh, un sens du timing, on ne peut plus royal. Marly, printemps 1715. Le décor est prêt. Jardins impeccables, pas une herbe qui dépasse. Courtisans bien rangés, pas une mèche de travers.
4: Avec ou sans brushing, vos cheveux restent souples et brillants.
3: Et au centre, un homme qui a passé sa vie à organiser le monde autour de lui. Louis XIV a 76 ans. Il est fatigué, hein, mais il reste quand même le soleil officiel du royaume. Et clairement pas prêt à partager la lumière.
5: Nous vous devons plus que la lumière.
3: Alors quand une éclipse est annoncée pour le 3 mai, le spectacle n'est pas seulement astronomique, il est politique. À ses côtés, Cassini, savant en chef, qui a tout calculé sans même compter sur ses doigts. Balèze le type. Au moment venu, la lumière baisse, lentement, comme si quelqu'un tournait un variateur céleste. Le disque du soleil se fait grignoter. Les ombres changent, le visage du roi pâlit un peu. Pour une cour nourrie de signes, d'étiquettes et de mise en scène, on est sensible aux symboles. Difficile de ne pas y voir une métaphore. Un roi qui s'identifie au soleil regarde le soleil disparaître.
6: Je vais m'éclipser comme je suis venu. Soyez en paix.
3: Dans le genre de mise en abîme, mieux ce serait trop. 4 mois plus tard, le 1er septembre 1715, le roi soleil meurt à Versailles. Cette fois-ci, l'éclipse est totale. L'histoire adore les coïncidences bien rangées. Allez, extinction des feux. C'est pas Versailles ici. Enfin, pas tous les jours.
0: Merci Stéphane Bern. Un petit moment d'histoire, ça fait toujours plaisir. Comme je le dis, j'aurais tant aimé avoir Stéphane Bern en prof d'histoire. Quoique j'avais un très bon prof d'histoire qui m'a donné l'amour de cette histoire. Stéphane Bern, on le retrouve demain, bien sûr. 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
0: On vous souhaite un bon réveil. Si vous êtes chanceux, bonnes vacances pour les autres. Et oui, il est 8h. Et à 8h, on s'intéresse de nouveau à l'information avec Maxime Glorieux en studio. Bonjour Maxime.
7: Bonjour à tous.
0: Alors à la une, c'est cette bonne nouvelle, l'interdiction du démarchage téléphonique sans votre accord.
7: Fini les dizaines d'appels chaque semaine venant de numéros inconnus. Il faut désormais votre consentement pour pouvoir vous démarcher à des fins commerciales. La loi a été adoptée l'an dernier, elle entre en vigueur ce matin. Un vrai soulagement pour des millions de Français, Rémi Inc.
8: Ah, ça c'est le genre d'appel.
9: Alors je sais, vous avez sûrement déjà été appelé plusieurs fois concernant les aides de l'État.
8: Qui agace 97% des Français selon un sondage. D'autant plus quand on en reçoit plusieurs par jour.
10: C'est régulier, c'est tous les jours. Enfin moi, en ce qui me concerne, j'en mets 3 ou 4 par jour. On en a marre.
11: Des fois on s'amuse avec eux, on leur dit mais oui, bien sûr je suis intéressé, j'ai 19 maisons, ou je lui demande la météo, ou j'ai une bonne recette de pâtes. C'est plutôt un bon moment, on va dire.
8: Alors oui, ça peut être amusant, encore faut-il avoir le temps. Et ça n'est pas le cas des artistes. Comme Gérald, qui travaille dans le BTP.
12: Malheureusement, on est obligé de répondre à tous les appels, quoi. Compte tenu que c'est potentiellement un client, et on perd du temps avec ça, quoi. Pour les artisans, le temps, c'est de l'argent.
8: À partir d'aujourd'hui, chaque appel concernera forcément un contrat que vous avez déjà conclu pour vous proposer des services complémentaires. Ou alors, l'entreprise aura d'abord obtenu votre accord en amont pour être appelé, et ce pour une durée de 1 an maximum. De nouvelles restrictions, pas forcément très convaincantes.
12: J'espère qu'ils ne vont pas trouver la parade, quoi.
8: On sait qu'ils vont chercher la parade, quand même.
12: Je pense qu'ils la cherchent déjà.
13: Je me dis, qu'est-ce que ça leur rapporte S'il y a de l'argent à se faire, c'est sûr qu'il y aura des détournements et contournements des lois. Ça, c'est sûr et certain.
7: Des contournements de cette loi sont en effet possibles, car elle ne pourra pas empêcher le démarchage depuis l'étranger. Mais en cas de démarchage intempestif, vous pouvez maintenant signaler les sociétés sur le site Signal Conso.
0: Allez, journée sous surveillance dans les forêts franciliennes avec un risque élevé d'incendie.
7: Vigilance orange, feux de forêt dans toute l'Île-de-France aujourd'hui et demain. Barbecue interdit, tout comme les travaux agricoles pouvant provoquer des étincelles, car les pompiers ont déjà été fortement mobilisés en Gironde et ailleurs dans le sud. Une dizaine de pompiers du Val d'Oise justement reviennent de l'incendie dans la Drôme, sans compter celui de Fontainebleau. Demain, cela fera un mois, jour pour jour, 10% du massif a brûlé. Et la question aujourd'hui de la replantation, on y revient dans l'info d'ici, ce sera à 8h30. Risque d'incendie et forte chaleur, la SNCF a donc préféré annuler la circulation de vieux intercités qui n'ont pas la clim. La ligne Paris-Clermont est donc concernée. Deux allers-retours supprimés demain, trois pour la journée de jeudi. L'Île-de-France basculera demain midi en vigilance orange canicule, avec un pic à 37 degrés attendu en fin de semaine. L'avantage, c'est que le ciel sera bien dégagé demain soir pour l'éclipse solaire. À Paris, le meilleur moment pour l'observer sera autour de 20h15. Mais avez-vous pensé à vous procurer des lunettes de protection? C'est obligatoire, sinon vous risquez de vous brûler la rétine et vous ne pouvez pas réutiliser les lunettes de la dernière éclipse de 99 qui sont au fond du tiroir. Oui, mais voilà, difficile de trouver des lunettes à Paris. Les pharmacies, grandes surfaces et opticiens ont été dévalisés. C'est un reportage signé Claire Loalier.
14: J'aurais aimé avoir des lunettes pour l'éclipse solaire, s'il vous plaît.
15: Alors, on n'en a plus actuellement.
16: Louane fait le tour des pharmacies du quartier pour trouver des lunettes de protection pour l'éclipse.
14: Du coup, j'en cherche depuis hier, aujourd'hui, et on n'a pas trouvé encore. Du coup, là, je tentais dans cette pharmacie.
17: Vous avez fait combien de pharmacies ?
14: On a fait 3.
16: Cette Bordelaise en vacances à Paris a peut-être trouvé son bonheur dans cette pharmacie du 15e arrondissement, mais elle n'est pas la seule.
15: Il faut être honnête, on est une liste d'attente.
16: Face à la demande, Michael Bensoussan a réussi à commander pour la 4e fois une centaine de paires de lunettes pour sa pharmacie. Elles ne sont même pas encore arrivées, qu'elles sont déjà presque toutes réservées.
15: J'ai réussi à en commander et pas sans mal. Donc on a nos fournisseurs habituels qui sont tombés en rupture. Et tout le challenge a été de chercher des fournisseurs qui pouvaient vous livrer dans un délai acceptable.
16: Et conséquence de la pénurie, les paires de lunettes coûtent plus cher qu'au début de l'été.
15: Le prix n'a fait qu'augmenter. On est parti à 2,50 €, c'était ça début juillet, c'était mon premier stock. Et aujourd'hui, on n'a fait qu'augmenter nos prix de 3,90 €. Et ce dernier lot, il sera probablement autour de 4,90 €. Mais parce que les prix d'achat ont triplé.
16: L'Association française d'astronomie estime que le coût de fabrication de ces lunettes est d'environ 1 € la paire.
7: Des lunettes qui étaient quasiment gratuites à l'achat en 99. Alors si vous n'avez pas réussi à en trouver cette fois-ci, sachez que nous distribuerons des lunettes de protection demain depuis le parc André Citroën du 15e arrondissement.
0: Émission spéciale en effet de 17h à 20h sur votre radio ici Paris-Île-de-France.
7: Et d'ici là, rendez-vous sur votre application ici. On vous a listé les meilleurs spots pour observer cette éclipse solaire. Dans le Val-de-Marne, la préfecture prolonge l'interdiction de la vente et de la consommation de protoxyde d'azote, ces grandes bonbonnes que l'on retrouve sur les trottoirs franciliens. Très tendance chez les jeunes, surnommé le gaz hilarant, il est très dangereux pour la santé, peut même s'attaquer au système nerveux, responsable aussi d'accidents mortels sur la route. Interdiction prolongée dans le Val-de-Marne pendant 3 mois jusqu'au 10 novembre.
0: Il est 8h05, Léon Marchand a fait un retour en majesté hier à Saint-Denis.
7: Au centre aquatique olympique, comme l'impression de revenir 2 ans en arrière, de retrouver le héros des JO de Paris, Léon Marchand, toujours gêné par une blessure, avait pourtant dû renoncer à ses courses de prédilection. Mais hier soir, la magie a opéré, le quadruple champion olympique a porté l'équipe de France jusqu'à une médaille. Médaille en argent sur le relais du 4 x 200 mètres nage libre. Léon Marchand qui a battu son propre record et même un nouveau record français.
18: Je pense que c'était déjà magnifique avant qu'on arrive au bord du plot. Toute l'énergie qu'on a pu recevoir, c'était vraiment ouf. On a la une, on fait une course de dingue du début à la fin. J'arrive à prendre les devants, donc je pense que je suis vraiment content de ce que j'ai fait. Mais derrière, franchement, c'est énorme. Avec Romain, on l'a rêvé cette médaille depuis vraiment longtemps sur le 4x2. Et les deux ont été très très forts, donc c'est trop bien. Je me suis très bien senti, ouais, je me suis rasé hier soir, j'avais pas mal de glisse, j'avais des bonnes jambes, des bons bras, donc c'était top.
7: Et ça continue à Saint-Denis. Aujourd'hui, 3 finales pour les Français, dont Maxime Grousset sur le 50 mètres papillon. Direction le Royaume-Uni pour un autre championnat d'Europe, celui de l'athlétisme, avec une première médaille française. Ça y est, contre toute attente, ce n'est pas la star, Jimmy Gressier, mais le jeune Étienne Daguinos, natif de Saint-Germain-en-Laye, avec une médaille en bronze sur le 5000 mètres.
19: Je suis tellement soulagé, j'ai eu un début d'année un peu compliqué. Là, j'ai passé 4 semaines au fond du trou mentalement. Et physiquement, j'ai jamais rien lâché. J'ai énormément travaillé avec tout mon entourage. Donc déjà, je voudrais remercier tout mon entourage, mais vraiment toutes ces personnes qui ont été là pour moi ces 4 dernières semaines. Je suis énormément fier de moi. J'avais dit avant la course, une course réussite, ça serait une course où je suis fier de moi. qu'importe le résultat, et aujourd'hui c'est une médaille, ma première médaille internationale sur la piste, c'est juste énorme, donc je suis trop heureux.
7: Suite de ces championnats d'Europe d'athlétisme avec ce soir la finale du 100 mètres hommes. En tennis, pas le choix, le quart de finale du francilien Arthur Fils a dû être reporté au Masters 1000 de Montréal. Le joueur de Courcouronnes en Essonne devait affronter la sensation espagnole Rafael Rodar. Match annulé en raison de la pluie et du risque d'orage. On en est loin ici en Ile-de-France, oui. Romain, puisque la météo, c'est bien évidemment du soleil avec des températures qui montent quand même. Hein.
0: Jusqu'à 34 degrés, quasiment, et parfois un ressenti un peu plus fort. On va en parler. En effet, la météo, avec ce soleil qui va vous accompagner largement toute la journée, à Meaux, 32 degrés au thermomètre au meilleur de cette journée. À Paris, jusqu'à 31, ressenti 33, hein, par exemple. À Créteil, 32 degrés. À Meudon, 33 degrés, comme à Versailles. Chaville, bonjour. 30 degrés au thermomètre du côté de Chaville. Rambouillet, 32 degrés. Nanterre, 34. Ou encore Fontainebleau, 33, ressenti 38 degrés. Voilà la température. Et ça va encore un petit peu augmenter demain. Je spoile pas, comme disait John. Mais en tout cas, voilà, vous êtes prévenus pour ce mardi 11 août. Sur la route, ça roule très très bien. On en parlait avec notre auditeur il y a de ça quelques instants qui lui dit d'habitude je fais 40 minutes de route, là j'en ai fait que 20. Et bah oui, c'est ça le bonheur en août peut-être d'être sur la route. Par contre, dans les transports en commun, ça se corse un petit peu avec le RER E. Le trafic est perturbé au moment où je vous parle avec un incident qui affecte la voie à Nogent-le-Perreux. Voilà, vous êtes donc prévenus pour le RER E. Difficulté en ce moment. Et pareil pour le Transilien H, c'est le trafic qui est perturbé sur toute la ligne avec un obstacle sur la voie entre Épinay et Saint-Denis. Voilà pour la ligne H. 01 42 30 10 10, le numéro du standard et du WhatsApp. Si vous voyez quelque chose, on compte sur vous. Petit coup de coude, allez-y, n'hésitez pas.
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0: Ah oui, c'est ça le combo pour une belle matinée. 8h08 tout juste. Et alors tenez, on vous salue, on vous accompagne jusqu'à 9h. Peu importe d'ailleurs ce que vous êtes en train de faire au moment où je vous parle. Vous êtes peut-être dans votre voiture. Ou alors vous profitez de la fraîcheur de votre jardin. Ou même dans votre salle de bain, la face au miroir en train de vous coiffer. Bah tenez, vous savez quoi? J'ai le morceau qui va vous accompagner, accompagner le mouvement du peigne. C'est Bee Gees. Night Fever. Je vous vois là en train de bouger dans votre salle de bain. Si vous avez une salle de bain assez grande, hein, moi je fais un pas chassé, je suis déjà dans le bac à douche. Alors, c'est sûr que... En tout cas, faites-vous plaisir. Excellent début de journée à notre écoute sur Ici Paris, Île-de-France.

0: remonte le temps. Il y a certains titres comme ça qui vous font remonter le temps. 77 avec les Bee Gees, Night Fever, issu de la bande originale de La Fièvre du Samedi Soir. Et puis bon courage encore une fois, on vous souhaite bon courage si vous êtes dans les transports en commun. On pense au RER E encore une fois, avec cette petite galère en ce moment du côté de Nogent-le-Perreux, avec cet accident qui affecte la voie d'ailleurs sur place. Donc courage sur le RER E.
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0: 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Allez, dans quelques instants, nous allons déjouer les fake news avec Aude Razo. Restez avec nous tout de suite.
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0: Et hop là, volte-face. Même pas le temps de boire une gorgée de café. Aude Razo qui nous salue. Bonjour Aude, c'est bien sûr votre rendez-vous anti-arnaque. Et alors vous allez nous alerter sur des vidéos bien-être et zénitude, on appelle ça, hein, sur les réseaux sociaux. Il y en a beaucoup qui pullulent et certains d'ailleurs lorgnent surtout notre porte-monnaie.
3: Je vous présente Yang Moon. Je baisse la voix parce que tout est zen dans cette vidéo. C'est un moine, il en a l'air en tout cas. Il porte une toge, il a le crâne rasé. Il est assis tantôt dans ce qui ressemble à un temple bouddhiste, tantôt dans un très beau jardin de style asiatique. Musique apaisante et douce voix. Yang Moon nous donne tout un tas de bons conseils en anglais pour réduire notre stress, se débarrasser de nos pensées négatives. Il nous dit d'éviter le café si on a l'estomac vide et de boire de l'eau tiède au réveil. 2,5 millions de followers sur Instagram, quand même. 1,5 million sur Facebook. Tout ça pour un moine qui n'existe pas. Et oui, désolé si vous êtes fan. Yang Moon a beaucoup de fans, mais Yang Moon est un pur produit de l'intelligence artificielle.
0: Ah, donc c'est donc un moine imaginaire. Il en veut quoi? À notre argent, j'en suis sûr, hein.
3: Et oui, parce que Yang Moon vend des livres, figurez-vous, des livres électroniques, $10.99 pour un parcours de guérison bourré de conseils ChatGPT. J'ai fait un petit test, hein. J'ai demandé à ChatGPT que prescrit la médecine chinoise sur ce qu'il faut manger le matin. Il me dit boire de l'eau tiède et éviter le café, l'estomac vide. Ça m'a pris 5 secondes, pas besoin de lire un livre, pas besoin de débourser $10.99. Il y en a plein sur les réseaux sociaux, des profils comme Yang Moon, des faux personnages. Vous avez ce guide de la guérison en robe tibétaine. J'aime beaucoup aussi d'ailleurs cet Indien de 102 ans soi-disant, avec ses plumes sur la tête. Son profil renvoie sur Amazon. Et des paquets de bonbons à $22, des probiotiques, nous dit-il. Bref, le marché du bien-être est une mine d'or et les escrocs l'ont bien compris.
0: Ah oui, faites très attention. Hein. Merci Aude Razo pour tous ces conseils pour nous éviter de tomber dans le piège. Les conseils d'Aude Razo, si je puis dire, c'est ici.fr pour retrouver tout cela et éviter ces fameux pièges, ces arnaques. Voici Benjamin Biolay. Il n'y a aucun piège, allez-y, écoutez-le, c'est Comment est ta peine.

0: 19. Comment est ta peine? Et vous l'applaudir ou pas, Benjamin Biolay? C'est possible, il y a deux dates en plus par chez nous. Les 5 et 6 novembre prochains au Zénith de Paris, la Villette. Sur la route, c'est très bien, c'est parfait. Mais je vous encourage à prendre la route quasiment parce que là, tout est au vert, ça fait plaisir. À 8h20, on notera quand même sur la ligne H, petite difficulté, hein, trafic perturbé sur toute la ligne, motif un obstacle sur la voie entre Épinay et Saint-Denis. Donc ligne H, il y a un petit hic, comme dirait l'autre. Et puis c'est déjà pas mal, on va s'arrêter là pour les difficultés. Et puis n'oubliez pas, bien sûr, avec cette période de vacances, le RER B, coupure entre Gare du Nord et Croix-de-Bernier-Robinson, c'est jusqu'au 16 août. On fait un bout de chemin ensemble, peut-être vers une destination de vacances. Qui sait, 01 42 30 10 10, le numéro du standard pour nous appeler à n'importe quel moment. Bon, sauf la nuit, parce qu'on dort quand même. Bah oui,
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0: Voilà, pour l'instant, on se réveille. Voilà, chaque chose en son temps. Christine, on file direction l'Essonne. Bonjour, Christine.
2: Bonjour.
0: Oh, bah, alors vous, vu le bonjour, ça fait longtemps que vous êtes debout.
2: Oui, exactement.
0: Depuis 2h, 3h du matin?
2: Non, je me suis couché à 5h, je me suis levé à 6h, donc voilà.
0: Vous n'avez pas dormi? Une heure?
2: Oui, oui.
0: C'est assez?
2: Oui, ça va.
0: Oh, vous carburez
2: pas tous les jours comme ça.
0: Oh, oui, j'espère, mais vous carburez à quoi à l'heure? En toute légalité, attention, hein, nous sommes à la radio.
2: Non, rien de particulier.
0: Voilà, café tout simplement?
2: Oui, café.
0: Voilà, 15 litres de café et paf, c'est parti. Christine, vous êtes en vacances ou pas là avec parce que vous
2: oui.
0: Vous avez fait la fiesta hier, c'est pour ça?
2: Non, pas vraiment.
0: D'accord. 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Et notez, Christine, que le tirage aura lieu lundi prochain à 8h20. Donc je compte sur vous vraiment, Christine, hein, pour être près de votre téléphone lundi prochain à 8h20, parce que si ça sonne, il faudra décrocher, ok?
2: J'y serai.
0: Et bah voilà, quelle est votre radio préférée, Christine? Et faites-moi plaisir avec cette réponse.
2: Ici Paris-Île-de-France, bien sûr.
0: Bah vous me faites plaisir, ça c'est parfait. On vous embrasse, Christine.
2: Merci Paris-Mont, bonne journée.
0: Merci, bonne journée, excellent. Fait du bien, ça, des ondes positives comme ça. Et puis tenez, d'autres ondes positives à 8h22 avec un artiste. Alors lui, il est assez bluffant, c'est vrai, je l'ai rencontré dans la rue, dans le 4e arrondissement. Et il s'appelle Pierre-Nicolas Marquez, alias Marquis, le Marquis. Il cartonne sur les réseaux sociaux avec beaucoup de bienveillance, c'est ça qu'on l'aime bien. Il vient à votre rencontre au hasard dans la rue et il vous dit quelque chose dans l'oreille, des choses qui vous font du bien. Et ça, c'est magique et je l'ai rencontré pour vous, Marquis.
3: Bonjour Romain.
0: Auteur, poétiseur, et votre mission, vous distiller de la poésie dans la rue, c'est ça hein?
3: C'est exactement ça, c'est bien résumé. Le poétiseur est celui qui diffuse comme ça, au quotidien, sans qu'on s'y attende, dans les espaces publics, parce que nous sommes sur un banc public et la poésie est une affaire d'utilité publique.
0: Et sur les réseaux sociaux, on vous voit aller dans la rue, à la volée, vers les gens, pour leur déclarer quelques vers de bonheur.
3: Oui, j'ai développé ce format sur les réseaux sociaux, notamment grâce à une phrase magique, et je vais faire attention à la prononcer en votre compagnie, parce que c'est une phrase, lorsqu'elle est prononcée, tout peut se passer, le meilleur comme le pire. Alors je vais le dire doucement, c'est je vais te dire un truc qui va te faire du bien. C'est une promesse tenue. La poésie, on parle de positivisme, mais la poésie peut faire aussi passer des messages et des constats parfois un peu compliqués. Donc c'est pas que des choses qui font du bien, mais le format sur lequel je le propose, on essaie d'en tirer le meilleur. C'est une question de recul. Je crois que la poésie peut être une façon d'aller vers l'autre aujourd'hui. De toute façon, je pense que si ces vidéos ont bien marché, ont été bien accueillies sur les réseaux sociaux, c'est parce que les gens en ont besoin. Je me dis qu'à ma façon, je peux contribuer à embellir ce monde.
0: Combien de personnes vous suivent sur Instagram?
3: À peu près 100 000 personnes. 100 000 âmes bienveillantes et pleines d'amour et de tendresse. J'ai de la chance. C'est pas des followers, c'est des followers. J'ai la chance d'être entouré de gens comme ça, ouais.
0: Les gens sont réceptifs à la poésie, ça va?
3: Parfois, ça m'arrive que les gens disent « j'ai pas le temps, j'ai rien à vous donner, j'ai pas d'argent ». Pendant longtemps, ouais, j'ai pris des recals comme ça, mais ça me fait marrer, ça en dit long sur l'époque d'aujourd'hui. C'est que parfois, quand on est hermétique à tout, on est même hermétique à ce qui peut nous arriver de bien. Et souvent, j'ai eu des personnes qui m'ont dit « mais c'est incroyable, je vous oublierai pas ». C'est magique, la poésie c'est magique. Et puis pour moi, c'est une façon d'aller vers l'autre, il faut poétiser le monde.
0: Donc Marquis, on peut vous croiser en tant que parisien, parisienne, n'importe où dans la ville?
3: N'importe où dans le monde, parce que la poésie est une affaire d'humanité. Je pense qu'on est toutes et tous poètes, poétesses, je pense qu'on est tous extraordinaires. Nul n'est à l'abri de tomber sur moi.
0: Les mots du Marquis, ça c'est pour le suivre sur les réseaux sociaux. Et Marquis, je vous donne la plume, le mot de la fin.
3: Ici Paris, à toutes celles et ceux qui nous écoutent, laissez-moi vous dire un truc qui va vous faire du bien. Je sais ce que ça fait de se sentir seul face à toutes ces choses contre lesquelles on ne peut rien faire. Mais le secret, c'est de savoir se taire. Le meilleur est toujours à venir. Rien n'est grave, tout passe. Le bonheur, comme le malheur, ça ne dure jamais longtemps. Big love sur nous.
0: Merci de ce moment et de ces ondes de bonheur.
3: C'est important. Je reçois, je réceptionne et je redonne. Je pense que la poésie, c'est ça.
0: Exactement, avec ses followers, comme il dit. J'aime beaucoup, voilà, Marquis. Vous entendez ce qu'il y a derrière moi, là ? Écoutez, là. On pourrait faire le jeu du qui chante. Maxime Le Forestier, bonne réponse en effet, avec Né quelque part sur votre radio locale, ici Paris-Île-de-France. Elles sont là, les ondes positives, restez avec nous.

0: La chanson de Maxime Le Forestier, née quelque part, devenue un titre universel qui a fait le tour du monde d'ailleurs et interprété dans toutes les langues et sur les 5 continents. Et puis dans quelques instants, pour l'instant il n'est que 8h29, mais dans quelques instants, le retour de l'info. À tout de suite.
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0: À suivre dans l'info d'ici en Ile-de-France, Maxime Glorieux. Cette question, quels arbres faut-il replanter à Fontainebleau?
4: Alors que toute la région est encore en vigilance orange pour feux de forêt, on le sait, le risque d'incendie reviendra chaque été. Surtout que le pin est déjà très présent à Fontainebleau et hautement inflammable. On y revient dans l'info d'ici dans moins de 2 minutes.
0: Merci. 8h30, l'info en 90 secondes dans le monde et en France avec Cyril Ardo-Redon.
5: Le retour de la chaleur pour certains départements. Dès midi, ce sont 43 départements du centre, du sud et de l'ouest qui seront en vigilance orange canicule. C'est 21 départements de plus qu'hier. 42 départements dans un large quart nord-ouest, mais aussi dans le sud-est et en Moselle, sont quant à eux placés en orange pour un risque élevé de feux de forêt selon Météo France. À Bellegarde en Diois, dans la Drôme, l'incendie du massif du Claps progresse peu, même s'il reste actif selon la préfecture. 400 hectares ont été brûlés. À Toulouse, 2 policiers municipaux blessés au couteau hier soir dans le centre-ville. L'agresseur a été interpellé selon le maire qui affirme que des propos à caractère terroriste ont été signalés. Ce sont ces mêmes agents qui ont maîtrisé le suspect à l'aide de gaz lacrymogène. Ce sont des appels qu'on reçoit tous, parfois plusieurs fois par jour. Le démarchage téléphonique devient interdit dès aujourd'hui, sans votre accord. Les appels pour vendre des abonnements de presse, pour des sondages ou des appels aux dons restent autorisés, c'est à lire sur ici.fr. Le prix du gaz va augmenter pour 6 millions de foyers dès le 1er septembre de 5,6% pour ceux qui ont une offre indexée sur le prix de référence. C'est ce qu'a annoncé la Commission de régulation de l'énergie en raison du conflit au Moyen-Orient. Et puis le Stade de France complet pour la veillée des jeunes du Pape en septembre, annonce le diocèse de Paris. 200 000 personnes sont déjà inscrites pour la messe ouverte à tous sur les Champs-Élysées dans la capitale.
0: Merci beaucoup Cyril Ardo-Redon. 8h passées de 31 minutes. Et dans l'info d'ici chez nous en Ile-de-France, Maxime Glorieux, c'est la vigilance orange pour feux de forêt aujourd'hui et demain dans toute la région.
4: Pour un risque élevé d'incendie, et l'été a déjà marqué et déjà été marqué par le feu en forêt de Fontainebleau. Demain, cela fera un mois, jour pour jour, qu'il s'est déclaré. On connaît la suite, Romain, 2000 hectares brûlés, soit 10% du massif. Alors après le choc, il faut penser à la replantation. Quelles sont les essences d'arbres qui vont résister au réchauffement climatique, un enjeu très important à Fontainebleau, Marie Dorsay.
6: La présence importante de résineux comme des pins en forêt de Fontainebleau est un danger pour l'avenir, explique Pascal Villebeuf, président de l'association Sauver la forêt de Fontainebleau et vice-président de la Fédération de défense des forêts d'Île-de-France.
7: Cet enrésinement n'est plus contrôlé parce que l'ONF n'a plus les moyens en personnel et en budget pour contrôler cet enrésinement. Et donc ça reste un risque majeur, c'est-à-dire que si on fait rien pour stopper l'enrésinement en général sur la forêt de Fontainebleau, on a encore des risques vraiment phénoménales d'incendie.
6: Constat partagé par l'Office national des forêts, d'autant que les feuillus, eux, subissent de plein fouet le réchauffement climatique. Claire Novak, responsable unité territoriale de Fontainebleau pour l'ONF.
8: Le chêne local, chêne pédonculé ou chêne sessile, qui sont nos deux chênes indigènes sur le nord de la France, aujourd'hui sont à peu près à 40% dépérissants sur le massif de Fontainebleau. Si vous traversez la Seine et que vous allez sur les forêts environnantes, la forêt de Sénart par exemple, on tombe à 5%. Donc la forêt de Fontainebleau est vraiment dans une situation très défavorable par rapport au changement climatique. Donc c'est certain qu'on est intéressé pour garder cette matrice feuillue, mais qu'on va devoir l'adapter en aidant peut-être certaines essences méditerranéennes à remonter plus vite. C'est ce qu'on appelle la migration assistée.
6: Mais cela ne se fera pas tout de suite. L'Office veut d'abord voir comment la forêt se régénère naturellement pour ensuite adapter les plantations. Pour garantir justement une bonne gestion de l'avenir, l'association Sauver les arbres demande des engagements.
7: D'un point de vue global, il faut un statut beaucoup beaucoup plus protecteur, donc on parle plutôt d'un conservatoire national de la forêt, avec des effectifs de l'ONF et un budget renforcé pour que la biodiversité et la diversité des peuplements soient une priorité.
6: Les plantations ne commenceront pas avant un an, voire plus, dans les massifs incendiés.
4: Reportage à Fontainebleau, signé Marie Dorcet pour Ici Paris Île-de-France.
0: Maxime, dans le reste de l'actualité.
4: C'est la bonne nouvelle de la journée, Romain. Fini le démarchage téléphonique. Il est en tout cas désormais interdit de vous démarcher sans votre accord. Cela concerne les centrales, bien sûr, qui vous appellent plusieurs dizaines de fois par semaine, parfois, mais aussi les petites entreprises qui craignent de voir leurs ventes baisser. À suivre également dans le journal de 9h, nous débrieferons cette démonstration de Léon Marchand hier à Saint-Denis au championnat d'Europe de natation. Le héros des JO de Paris a permis aux Bleus de décrocher une médaille d'argent. Allez, la météo avec donc cette chaleur qui s'installe, ça monte. D'ailleurs, on sera en vigilance orange canicule à partir de demain midi.
0: Demain midi, c'est noté, hein. Donc pour l'instant, la chaleur, c'est vrai qu'elle grimpe et grimpe. Regardez par exemple jusqu'à 34 degrés, hein, pour votre journée, voire plus si affinité avec le ressenti. Journée placée sous le signe du soleil, des valeurs au-dessus des normales observées. Ça, on commence hélas à avoir l'habitude. Bobigny tenait au plus chaud 34 degrés prévu pour ce mardi. On notera à Meaux 32 degrés, à Paris 31, mais le ressenti c'est du 33. À Meudon, pareil, 33 pour Versailles, 33 aussi. Boulogne-Billancourt, 32 degrés. À Rambouillet, 32. Et puis nous terminons à Rueil-Malmaison avec 31 degrés. Voilà la tendance pour ce mardi. Et donc, affaire à suivre, hein, on vous tiendra au courant. Et puis, on a l'habitude, bien sûr, hélas, à vous donner pas mal de conseils. Prenez la bouteille d'eau, le chapeau. Et puis, on aère à fond ce matin. Profitez-en pour choper un petit peu de fraîcheur dans la chambre et dans le salon. Et sur la route, tenez, avec 30 km de bouchons cumulés et un accident qui vient tout juste de se produire. Merci pour l'info également, secteur Orgeval. Un accident sur l'A13, direction la province, avec deux voitures impliquées. La voie de droite est fermée, ainsi que la bande d'arrêt d'urgence, avec les restes de la voiture et de l'accident. Donc, rapatriez-vous à fond sur la voie de gauche pour éviter cet accident sur l'A13, direction la province. Et puis, on vous rappelle, bien sûr, avec les travaux d'été, le RERD, trafic interrompu dans Paris, entre Gare de Lyon et Gare du Nord, et jusqu'au 16 août. Bonne route, bon courage, 01 42 30 10 10, le numéro du standard pour nous tenir au courant de quelques difficultés que vous voyez. Allez-y.
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0: Et merci de nous écouter de bon matin, 8h36. Et tenez, vous attendez peut-être avec impatience le match de demain, PSG. Et oui, c'est le retour du football, on adore nous le PSG. Match demain face à Aston Villa, c'est à Salzbourg. Coup d'envoi du match à 21h, c'est pour la Super Coupe d'Europe. Et nous, il y aura l'avant-match à partir de 20h, dans une ambiance chaude. On a hâte d'assister à ce moment. Donc rendez-vous demain à partir de 20h. Et puis d'ailleurs, elle aussi s'échauffe sur la pelouse. C'est Clarisse Delozève. On va la retrouver dans quelques instants au milieu d'un endroit qui respire bon le football et l'équipe de France. Je parle du centre d'entraînement de Clairefontaine. Ça sera le point du jour, Clairefontaine, pour notre tour d'Île-de-France. Juste avant, voici Johnny Hallyday. Le titre, Vivre pour le meilleur, sur votre radio locale, ici Paris Île-de-France.

0: Johnny Hallyday, vivre pour le meilleur sur votre radio locale ici par Île-de-France. Et on attend, enfin je me mets dans l'eau, hein, peut-être avec vous, avec impatience, on attend le biopic sur la vie de Johnny avec Benjamin Voisin dans le rôle principal. Ils ont tourné il y a de ça quelques scènes, il y a de ça allez, quelques semaines du côté de l'Olympia. Le film qui sortira l'année prochaine.
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0: C'est le moment de retrouver Clarisse Delozève dans les Yvelines aujourd'hui pour nous emmener dans un lieu que les Français aimeraient découvrir les coulisses. Habituellement, c'est vrai que ce lieu est réservé aux joueurs, aux entraîneurs et à l'équipe de France, mais désormais, possible d'y entrer. Clarisse Delozève, vous êtes à Clairefontaine et je crois équipée en mode footballeuse, c'est ça?
2: Ah bah là, carrément, je suis prête, hein, j'ai tout. J'ai le maillot, j'ai le short, j'ai les chaussures, je suis logotée football à fond parce que je vais courir de partout. Vous l'avez compris, je suis arrivée au Centre National de Clairefontaine de football et je suis en très bonne compagnie puisque je suis avec Mathieu Chenet, bonjour.
3: Bonjour Clarisse.
2: Vous êtes guide conférencier. Est-ce qu'on peut faire un petit point historique sur ce Centre National du football avant de commencer?
3: Oui, tout à fait. Donc le Centre National de football, déjà c'était un domaine de chasse auparavant. Il a été fondé en 1830.
2: Oui.
3: Il y a eu plusieurs propriétaires sur ce domaine et il a été acheté par la Fédération Française de football dans les années 1980 parce que la fédération souhaitait se doter d'un centre d'excellence et d'un centre de performance pour ses équipes nationales et puis également pour la formation de ses jeunes joueurs.
2: Et alors pourquoi avoir choisi à côté de se poser ici, à côté de la forêt de Rambouillet?
3: Eh bien parce qu'on n'est pas très loin de Paris.
2: Oui.
3: Et aussi parce qu'on a de la place. Il faut de la place pour accueillir toutes les sélections nationales. Il y en a environ 23 qui sont accueillis sur le site. Et puis, il faut aussi beaucoup de terrains de foot. Il y en a 14 sur le site. Et puis, on trouve un centre médical également. Et puis, d'autres bâtiments, d'autres centres, notamment un centre d'innovation et de performance.
2: Pour les personnes qui ne sont pas trop foot-foot, mais est-ce qu'il y a des grands noms qui sont passés par ici?
3: Bien sûr. Alors déjà, sur la formation, il y a des grands noms qui sont passés par là. Il y a Kylian Mbappé, Thierry Henry. Okay. Et d'autres qui ont porté ensuite le maillot de l'équipe de France. Et puis évidemment, il y a toutes les équipes nationales qui sont passées par là depuis 1988.
2: Mais ça ressemble à quoi la journée d'un joueur ici quand on s'entraîne ici?
3: Alors les joueurs déjà, ils ont leur chambre, ils ont leur propre chambre dans ce qu'on appelle le château, la résidence de l'équipe de France. Mmh. Ils descendent dans les lieux de vie. Donc on voit souvent sur les réseaux sociaux ou dans certains reportages pour prendre leur petit déjeuner.
2: Oui.
3: Ensuite, ils descendent dans les vestiaires pour se préparer et ils vont à l'entraînement.
2: Ok.
3: Voilà.
2: Et après, ils s'entraînent pendant combien de temps?
3: Ils s'entraînent pendant quelques heures. Alors, il y a certains entraînements qui sont ouverts au public.
2: Oui.
3: Donc il y a un terrain spécifique pour ça qu'on voit souvent à la télévision quand il y a la préparation des grandes compétitions comme la Coupe du Monde. Et puis il y a un terrain qui est dédié pour les entraînements à huis clos, le terrain Michel Platini.
2: Est-ce qu'il y a un moment marquant dans l'histoire du football qui a particulièrement marqué le Centre National du football ici à Clairefontaine?
3: Alors moi, je citerai la Coupe du Monde en 98. Oui. Il y a eu un reportage qui a été fait. Les yeux dans les bleus,
2: okay.
3: Où on voit l'équipe de France tout au long de la Coupe du Monde, et notamment il y a beaucoup de moments ici à Clairefontaine. Donc ils vont s'entraîner dans le bois, dans la forêt de Rambouillet, ils vont courir, on les voit dans leur chambre, dans les espaces de vie, préparer la Coupe du Monde et vivre cette Coupe du Monde 98 qui a été victorieuse.
2: En tout cas, ça donne très envie. Et j'ai devant moi les deux étoiles pour la Coupe du Monde. C'est franchement impressionnant. Merci en tout cas, Mathieu Chenet, d'avoir pris le temps de répondre à mes questions. J'ai une petite question pour vous. Dites-moi, en quelle année Clairefontaine a été inaugurée?
0: Eh bien, 1988. Voilà, 1988 pour l'inauguration de Clairefontaine. Merci Clarisse Delozève. Et puis attention, gros warning, dans quelques instants, on va s'intéresser aux dépanneurs non agréés pour votre assurance. Et oui, une panne, ça peut arriver sur la route et sur l'autoroute surtout. Ça peut vous coûter cher avec une mauvaise nouvelle qui vient d'arriver. Tarif augmentation. Et oui, dans quelques instants, à tout de suite.
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0: Excellente matinée, 8h45 et on salue Valère Coréard. Bonjour Valère, chaque jour avec vous, un bon plan pour notre pouvoir d'achat. Et alors aujourd'hui, vous vouliez nous proposer d'anticiper une situation qu'on anticipe rarement.
5: La panne sur autoroute, ça n'arrive pas tous les jours, c'est vrai, heureusement d'ailleurs. Mais quand ça arrive, ça coûte cher. Et mauvaise nouvelle, le tarif va augmenter de 1,57% avec une somme de base de 151 euros. Ici, je parle bien d'un dépannage. Pour un remorquage, c'est compris dans le prix. Si votre véhicule pèse moins de 1,8 tonne, au-delà, on passe à 186,72 euros précisément. Et bien sûr, sinon ce serait pas drôle, entre 18h et 8h, le week-end et les jours fériés, comptez sur une majoration de 50%. Alors, je n'ai malheureusement pas de solution pour pas tomber en panne au bord de l'autoroute. Par contre, j'en ai une pour vous éviter de multiplier la facture par 2 ou même 4 sans prise en charge de l'assurance. Ne confiez votre véhicule qu'à des dépanneurs agréés.
0: Ah oui, parce qu'il n'y a pas que des dépanneurs agréés sur les autoroutes.
5: Et non, sinon on serait dans un monde presque parfait, enfin du moins sur ce sujet. Il y a ces dépanneurs, vous savez, qui arrivent par hasard. Vous tombez en panne, et comme par hasard, je passais par là avec ma remorque, je me suis dit que j'avais envie de vous aider. C'est un peu l'idée, Et comme dans ces cas-là, on est, disons-le, au bout du rouleau, carrément vulnérable, on n'a qu'une envie, c'est rentrer chez soi, on ne se pose pas de questions. Or, cette personne vous a géolocalisé grâce aux applications de navigation qui indiquent un véhicule au bord de la route en panne. Il s'agit en fait d'une entreprise non agréée par votre assureur qui va vous surfacturer. Donc, refusez poliment l'aide, contactez votre assureur qui va lui vous communiquer la liste des réparateurs agréés afin d'être facturé dans les règles de l'art et surtout de bénéficier d'une prise en charge. Peut-être avez-vous déjà vécu ce genre de situation, votre retour est précieux et nous intéresse. Le mail pour nous écrire, par ici leséconomies@radiofrance.com.
0: Merci beaucoup Valère Coréard, et d'ailleurs retrouvez tout cela en podcast, ici.fr. Et voici Oria avec ce titre, ce flow surtout, écoutez bien le texte. Voici Soirée mondaine sur votre radio locale.

0: Oria, qui adore Édith Piaf, Dalida, Charles Aznavour, encore Jacques Brel. Et ça s'entend d'ailleurs dans son flow et dans sa sonorité. Sur la route, écoutez, ça roule bien. Donc on va pas se priver. 43 km de bouchons cumulés, quand même une anomalie à vous montrer du doigt. On file dans le secteur de Savigny-sur-Orge. Nous sommes donc au sud de la capitale, juste en dessous du secteur Orly, avec un accident qui vient de se produire et un bouchon pareil qui commence à être assez costaud d'heure, je tiens à le dire, sur la 6. Direction Paris, Savigny-sur-Orge, ce secteur avec non seulement une voiture et une camionnette impliquées dans cet accident. Attention, la voie de gauche est fermée. On se rabat le plus donc sur la voie de droite et soyez très prudents sur ce secteur. A6 direction Paris avec cet accident qui vient de survenir dans le secteur de Savigny-sur-Orge. 01 42 30 10 10, le numéro du standard. N'hésitez pas à envoyer quelque chose, il faut que ça devienne vraiment un réflexe, hein, je tiens à vous le dire et merci d'avance.
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0: Et on parlait de grands noms avec la chanteuse Oria, avec ses inspirations Édith Piaf, Dalida, Charles Aznavour. Et bien, on va rajouter par exemple Léo Ferré. Ah, à l'honneur Léo Ferré, avec surtout en toile de fond Paname. C'est votre rendez-vous Paris Collector avec Thierry Boeuf.

0: cherches des poètes du 13e, 14e siècle, il faut avoir des étymologies particulières, il faut savoir un petit dictionnaire. Alors j'ai dit, comment ça se fait? Et puis, pof, qu'est-ce qui a fait cette différence? Il m'a dit, les bourgeois.
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2: Après des années de galère où Ferré écrit pour Salvador, Gréco, Piaf, Montand et Catherine Sauvage, et où il chante dans de minuscules cabarets de la rive gauche, le producteur Eddie Barclay, l'empereur du micro-sillon, prend Léo sous son aile, à condition qu'il abandonne ses adaptations de Verlaine, Rimbaud, Aragon et son pote Cosimon pour écrire des tubes.
1: Monsieur Barclay m'a demandé, Léo Ferré, je veux un succès.
2: Et Léo Ferré s'exécutera dès 1961, il enchaînera les succès, Les Poètes, Merde à Vauban, Comme à Ostende, Joli Môme et Paname, une ville qu'il a aimée à la folie, comme on aime une femme jusqu'au jour des trahisons où tout vole en éclats.
0: Quand je suis parti de Paris, il fallait que je m'en aille parce que j'en avais marre. Je voulais aller vers la nature, vers la mer, vers la montagne, n'importe où, mais plus à Paris. J'en avais assez. Et surtout aussi d'avoir une maison en Bretagne, qui est une île extraordinaire, qui est entre Saint-Malo et Cancale. Une île qui m'est... qu'on m'a appris, quoi. La communauté conjugale, due à cette saloperie de Napoléon Ier et de son code civil, a fait que on me conteste cette île alors qu'elle est à moi, quoi. À moi, quoi.
2: Léo Ferré, l'anarchiste, ni dieu ni maître et surtout ni flic, se paie le luxe de mourir un 14 juillet en Toscane, loin de la France et de Paris. Le Paname de Léo a disparu en même temps que l'artiste, mais sa chanson résonne toujours à la radio et elle a même pris des accents sud-américains grâce à Yuri Buenaventura.
3: Merci Thierry Boeuf, Paris Collector, et ça nous fait du bien, ça. Tout comme la musique, tenez. Avant de parler avec le docteur Kerzek du petit citron du matin, bon ou pas bon, voici Sofcel, Tent in Love.

0: Marcel, Tintin Love, sur votre radio locale, ici Paris, Île-de-France. Il s'installe en studio, le docteur Kierzek, avec ses conseils du matin. Et ce matin, d'ailleurs, on va parler de citron, le petit citron du matin. Et c'est pareil, quand on fait du sport, hop, un petit coup de citron. Est-ce que c'est bon ou pas? Bonjour, docteur Kierzek.
1: Bonjour à toutes et à tous. Après une séance de sport, surtout en été, on pense tout de suite à boire de l'eau. Bon, c'est un bon réflexe, mais l'eau ne suffit pas. On se sent fatigué, on a des crampes, le corps réclame autre chose. Et la solution, c'est peut-être un simple citron pressé, une boisson maison économique naturelle qui va remplacer avantageusement ces grandes bouteilles colorées du commerce. Déjà, le citron est naturellement riche en électrolytes, notamment en potassium. C'est un minéral essentiel pour la contraction musculaire et la transmission des influx nerveux.

0: Et pendant l'effort, on en perd beaucoup de ce potassium, notamment par la transpiration. Et le potassium du citron aide à prévenir les crampes et accélérer la récupération. Ensuite, il y a la vitamine C, c'est un puissant antioxydant. Ça va réduire le stress oxydatif provoqué par l'effort et ça va ainsi limiter les courbatures. Et contrairement à l'eau plate, l'acidité du citron, associée à une petite pincée de sel et un peu de miel, ça va permettre une absorption plus rapide par l'organisme. C'est ce qu'on appelle une boisson isotonique maison. L'eau citronnée seule, c'est très bien pour se désaltérer, mais pour une vraie récupération, après un effort intense ou une forte chaleur, on met une petite recette supplémentaire. Un peu de sel, ça va retenir l'eau et les glucides, un peu de sucre, tout ça dans une bouteille d'eau de 500 ml, on presse un demi-citron et vous allez avoir votre boisson isotonique, vous mélangez le tout, vous obtenez vraiment une boisson qui a la même concentration que nos fluides corporels et ça permet une hydratation ultra rapide. Tout cela pourquoi ? Pour quelques centimes, sans additifs ni colorants.
1: Exactement, tout le monde peut en boire et puis est-ce qu'il y a un risque pour l'estomac ou les dents ?
0: Il faut un peu être prudent parce que le citron est très acide. Alors pour les personnes qui souffrent de brûlures d'estomac, de reflux gastrique ou d'ulcères, ça peut être irritant. On peut alors réduire la quantité de citron ou le boire en mangeant ou avec un féculent comme une banane par exemple, ça va tamponner un peu l'acidité. Pour les dents, l'acidité attaque l'émail, donc il est recommandé de boire cette préparation à l'aide d'une paille par exemple ou de se rincer la bouche avec de l'eau plate après. Enfin, ne remplacez pas l'eau par cette boisson toute la journée. Elle est excellente après le sport, mais l'eau reste votre principal allié hydratation. Allez, bon été, bonne santé à l'écoute d'ici, bien sûr.
1: Merci, docteur Kerzek. À retrouver en podcast ce rendez-vous sur ici.fr.
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1: Il est temps de se connecter au studio 652. Bonjour Corentine Fels.
11: Bonjour Romain, bonjour à tous.
1: La passionnée de natation que vous êtes, et vous êtes la concurrence, je crois, en studio aujourd'hui.
11: Oh, ça va, un double champion olympique, 2 mètres de haut, 2 mètres de largeur d'épaule, franchement, même pas peur. Alain Bernard est avec nous en direct dans un instant.
1: On va parler des championnats de natation, j'imagine.
11: Bah, un petit peu, mais pas seulement. C'est l'occasion de revenir sur l'un des engagements d'Alain Bernard, l'apprentissage de la natation. Vous avez remarqué que côté noyade, c'est l'été de tous les records, malheureusement. Alors, pourquoi et surtout, que faire pour que ça s'arrête ? Notamment en Seine-Saint-Denis, qui est l'un des départements les plus touchés, parce que les jeunes ne savent pas nager. Venez nous dire si vous savez nager, comment ça se passe pour vos enfants, pour vos petits-enfants. 01 42 30 10 10.
1: Merci, Corentine. Bonne émission.
11: À demain, Romain.
1: À demain.
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11: C'est un bon mardi, nous sommes le 11 août et ça y est, il est 9h. Les infos avec Maxime Glorieux. Bonjour Maxime.
13: Bonjour Corentine. Bonjour.
11: Allô, vous êtes Maxime Glorieux. J'ai des panneaux solaires à vous proposer. Voilà. Ce genre de choses ne devrait plus se produire, Maxime. Il y a du changement à propos du démarchage téléphonique.
13: Oui, une bonne nouvelle puisqu'il est désormais interdit de vous démarcher sans votre autorisation. La loi entre en vigueur aujourd'hui. Elle concerne les grandes plateformes, bien sûr, qui vous appellent plusieurs fois par jour avec des numéros inconnus, mais aussi les entreprises françaises et les artisans qui risquent de payer le prix fort. C'est en tout cas l'inquiétude de Frédéric Billon, le délégué général de la Fédération de la Vente Directe.
14: Il faut comprendre une chose avec cette loi, c'est qu'on a l'impression que ça ne concerne que les entreprises qui faisaient des appels massifs. avec des énormes campagnes d'appels massives sans discernement. Mais en fait, cette loi, elle va interdire le démarchage, même informel, pour les toutes petites structures qui se contentaient d'appeler un client après avoir obtenu un accord oral, par exemple. Donc cet impact, il est global. Il n'est pas uniquement pour limiter certaines entreprises. Hein. Il impacte vraiment tout le monde. Un artisan qui vous rappelait parce que vous lui aviez laissé votre numéro de téléphone, demain, il peut plus vous rappeler s'il n'a pas obtenu votre consentement explicite et écrit. Et il y a évidemment des pans du commerce qui vont évidemment subir des baisses de chiffre d'affaires dans un contexte économique qui, pour le commerce, n'est pas bon. C'est pas un signal positif.
13: Et sachez que les entreprises chez qui vous avez déjà signé un contrat pourront continuer à vous démarcher par téléphone. Démarchage qui sera également possible depuis l'étranger.
11: 200 000 inscriptions en une seule journée pour voir le pape à Paris.
13: La billetterie a été lancée hier midi avec un véritable engouement pour cette visite de Léon XIV, la première d'un pape dans la capitale depuis 2008. Ce sera le week-end du 26 septembre. Pour la veillée des jeunes fidèles au Stade de France, par exemple, c'est déjà complet. Mais il reste des places pour la messe le lendemain sur la place de la Concorde et les Champs-Élysées. Inscription gratuite, le lien est à retrouver sur le site d'ICI Paris-Île-de-France. 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Vous avez jusqu'à demain soir pour trouver des lunettes de protection. Les magasins franciliens ont été dévalisés et sans lunettes, vous risquez de vous brûler la rétine.
11: 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Demain, donc le jour J, on sera au parc André Citroën à Paris dans le 15e arrondissement pour suivre l'éclipse ensemble et puis une émission spéciale demain matin entre 9h et 10h. Demain à partir de midi également et puis aussi à partir de 17h avec nos envoyés spéciaux aux quatre coins de la France et du monde pour observer cette éclipse.
13: Un procès pour vol en bande organisée. 6 hommes sont jugés aujourd'hui devant le tribunal correctionnel de Paris. Pendant 2 ans, plus de 500 000 euros de parfums et de vêtements ont été dérobés dans le centre commercial de Châtelet-Léal.
11: Un retour triomphal pour Léon Marchand hier dans une ambiance de folie à Saint-Denis.
13: Son nom a résonné dans les tribunes avant même son apparition dans le bassin du centre aquatique olympique. On disait Léon Marchand blessé, il avait même dû renoncer à ses courses de prédilection. Mais hier, le héros des JO de Paris a porté l'équipe de France lors des championnats d'Europe de natation. Grâce à lui, les Bleus ont décroché la médaille d'argent sur le relais du 4 x 200 mètres nage libre, Jérôme Val.
9: Quand Léon Marchand marche sur l'eau, rien ne peut arriver à cette équipe de France. Surtout quand le quadruple champion olympique sort une course stratosphérique. Premier relayeur, il améliore de près de 3 secondes sa performance sur la distance.
15: Je fais un super chrono, mais surtout que le relais après derrière, il est monstrueux. On fait une médaille, c'est un relais qu'on a rêvé de faire depuis des années. C'est trop bien.
9: Porté par le public du CAO, le Toulousain n'a pas déçu pour son entrée en lice.
15: J'avais un peu de stress quand même. De partir premier, c'est la première fois que je le fais. En plus, je ne savais pas trop où j'en étais en termes de mon état de forme. Là, ça m'a rassuré, mais les heures, les minutes avant la course, ce n'est pas forcément facile.
9: Et derrière, tout le monde s'est mis au diapason. Les novices, notamment Sauveur Cristofini, devient le plus jeune nageur français médaillé.
16: C'est cool, je ne savais pas.
9: Solide du haut de ses 16 ans.
16: En vrai, avec l'ambiance et tout, c'était vraiment un truc de dingue. Enfin, ça nous a énormément tiré. Voilà, j'ai fait ma course, j'ai tout donné.
9: De quoi peut-être donner des idées pour les JO dans 2 ans, même si le DTN Denis Hauguin préfère tempérer.
17: Il reste encore les Américains, les Asiatiques et toute la troupe, mais au-delà de la place, la performance est vraiment intéressante.
9: Au passage, le record de France a été battu. Il datait de 2012. Les Bleus ont frappé un grand coup.
13: Et ça continue à Saint-Denis avec 3 finales pour les Français, dont Maxime Grousset sur le 50 mètres papillon.
11: Oui, et notre invité Alain Bernard, double champion olympique de natation, va réagir dans un instant, Maxime.
13: Et puis prudence, avec ce risque élevé d'incendie, toute la région est en vigilance orange pour feux de forêt. Aujourd'hui et demain, j'ajoute que l'Île-de-France basculera en vigilance orange canicule, cette fois à partir de demain midi. Pour le moment, les températures montent, grimpent hein, tout doucement, Corentine.
11: Oui, mais on a quand même la petite fraîcheur du matin.
13: C'est vrai.
11: Il y a eu un petit peu d'air cette nuit. C'est resté respirable. J'espère que ça va durer parce que malheureusement les températures vont grimper. Alors, cet après-midi déjà 34 degrés à Paris. On va grimper jusqu'à 37 degrés mercredi. Alors, pic de cet épisode de canicule jeudi en région parisienne avec jusqu'à 38 degrés relevés. Vendredi, on restera à 37. Et puis là, samedi, les orages devraient arriver et faire chuter les températures. On devrait perdre 10 degrés entre vendredi et samedi parce qu'on aura un week-end autour des 27 degrés. Ce sera le bonheur.
18: bonheur.
11: L'infotrafic en temps réel, le bonheur, il est là sur les routes franciliennes en ce moment. On est super bien, très peu de monde. Mis à part les travaux et quelques accrochages qui ne sont pas très gênants, tout va bien. Alors le principal accrochage ce matin, malheureusement, il est sur la 6 en direction de Paris à la hauteur de Savigny-sur-Orge. Direction Chilly-Mazarin avec une camionnette et une voiture qui sont percutées. C'est la voie de gauche qui est fermée, reste deux voies à droite pour circuler, mais vous perdez quand même 25 minutes sur cette A6.
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11: Savez-vous nager ? Vos enfants savent-ils bien nager ? Vos petits-enfants, où est-ce qu'ils apprennent à nager ? Est-ce que c'est de la responsabilité des parents, des écoles, de l'État, des mairies ? On va en parler ensemble avec nos invités parce qu'il y a eu trop de noyades cet été. Et puis évidemment avec les canicules, les baignades sauvages et les accidents se multiplient. Donc de la prévention ce matin ensemble sur votre radio locale ici par Île-de-France. Et puis de la musique, bien sûr, vous en avez l'habitude. Voici Jeanne Mas avec Johnny Johnny. Soyez les bienvenus.

0: Jeanne Mance avec Johnny Johnny.
1: 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Jusqu'à 11h, bienvenue chez vous. Corentin Fels.
0: Les championnats d'Europe de natation se déroulent en ce moment dans notre région jusqu'au 16 août. L'occasion de recevoir ce matin un double champion olympique, Alain Bernard. Bonjour Alain.
2: Bonjour Corentine.
0: Bienvenue. Je vous prends quand vous voulez sur un petit 200 mètres crawl.
2: À 200 c'est possible.
0: Ah bon?
2: Ouais, 50 mètres, je suis peut-être encore un peu compétitif, mais 200 c'est un peu long, mais pourquoi pas.
0: Bon, très bien. Vous êtes à Paris en mode touriste ou
2: oui, un peu
0: pour les championnats d'Europe de natation?
2: On va dire fan, touriste, ambassadeur, mais passionné de natation encore et toujours,
0: encore et
2: quelques
0: toujours.
2: Années après mon arrêt de carrière sur les championnats d'Europe, en effet.
0: Ouais, rappelez-moi, vous avez été champion olympique en 2008 et 2012.
2: C'est cela.
0: C'est ça, si je ne me trompe pas. Donc la canicule est de retour, hein, cette semaine, ça ne nous aura pas échappé. Avec son lot de baignades sauvages, il y en a beaucoup dans la région, on en avait entendu dans le canal Saint-Martin, bien sûr, dans la Seine, et malheureusement, un lot de noyades importants cet été, encore une samedi à Pontoise, dans le Val-d'Oise, un homme d'une cinquantaine d'années décédé après avoir coulé dans l'Oise. Axel Lamotte est également avec nous, il est porte-parole de la Fédération Française des Maîtres Nageurs Sauveteurs. Bonjour Axel Lamotte.
3: Bonjour Corentine.
0: Et bienvenue. Je me demande quel est le profil de ces gens qui se noient. Est-ce que ce sont des enfants qui ne savent pas nager, des ados qui font un peu n'importe quoi, est-ce que ce sont des adultes, est-ce qu'il y a un profil de ces gens?
3: Il y a tout type de gens qui peuvent se noyer, hein. Chez les enfants, c'est souvent parce que l'adulte responsable ou les adultes responsables n'ont pas l'idée de la rapidité avec laquelle le drame peut survenir. Le cerveau, on est très riche, on a 100 milliards de neurones, pas 100 milliards d'euros, mais de neurones. C'est indispensable. Moins de 2 minutes, on en perd trop pour pouvoir être récupéré dans les bonnes conditions. C'est-à-dire qu'il faut moins de 2 minutes, il faut détecter la victime, aller la chercher, la sortir de l'eau.
0: C'est ça.
3: Et si elle est en arrêt respiratoire ou cardiaque, eh bien, il faut la techniquer, donc la sécher, poser un défibrillateur cardiaque, l'oxygéner, masser le cœur.
0: Ça va très
3: tout
0: bien.
3: Ça en moins de 2 minutes.
0: La noyade est la première cause de mortalité par accident de la vie courante chez les moins de 25 ans. Chez les jeunes, c'est quand même un chiffre effrayant. Vous parliez de la vigilance des parents. Les noyés, ils se noient où en général? Dans des piscines privées, dans la mer, dans les cours d'eau. On a des chiffres là-dessus?
3: Il y a d'excellents chiffres de Santé publique France tous les ans. Hein, l'enquête noyade est vraiment un apport de documentation très intéressant. Alors c'est vrai qu'en rivière, par exemple, un jeune qui tombe dans une rivière, il se noie et il meurt quasiment à chaque fois. Parce qu'on est pris par le courant et on ne sait pas où on peut remonter. Dans les lacs, c'est souvent la différence de profondeur qui est fatale. À 2 mètres du bord, on a pied. À 4 mètres du bord, il y a 5 mètres de fond et on perd pied. Donc il y a ça. Après, en mer, il y a les courants. Hein. On connaît particulièrement les courants de Baïne en Aquitaine. Là, cette année, il n'y en a pas trop parce qu'il y a peu de houle et l'océan est plutôt calme. Mais il n'empêche que... vous voyez, typiquement, en Aquitaine, quand tes parents voient des grosses vagues, bah, ils lâchent pas les enfants. Il n'y a pas de noyade en Aquitaine, très peu sur le
0: rivage océanique. Parce qu'on voit le danger, il est palpable.
3: Voilà. Mais quand l'eau est calme, bah, effectivement, on voit pas le danger.
0: Et les piscines privées, énormément.
3: Alors les piscines privées, ça c'est absolument dramatique. Ouais. Hein. Les gamins, ils glissent dans l'eau, on n'entend aucun bruit et on se noie toujours à bas bruit. Hein. On sort pas les bras de l'eau et on crie pas. Ouais. Parce qu'au contraire, on veut appuyer avec les mains sur quelque chose pour sortir la tête de l'eau et on essaye de rentrer de l'air dans les poumons, non pas de chasser l'air avec le diaphragme qu'on pourrait contracter pour crier.
0: Et nos addictions au téléphone portable nous absorbent et peut-être un manque de vigilance.
3: C'est pour ça qu'on dit que quand on a une piscine dans le territoire, hein, ben il faut un adulte dans maillot de bain, dans l'eau.
0: C'est ça.
3: Comme ça, il est sûr de ne pas avoir le téléphone portable, de ne pas avoir oublié la boisson fraîche ou la crème solaire.
0: Donc,
3: s'il est dans l'eau, ben, le gamin il glisse dans l'eau, on le récupère, on lui fait un grand sourire et tout va bien.
0: Plusieurs centaines de morts par noyade en France chaque été. Est-ce que les gens savent moins bien nager qu'avant? Comment vous l'expliquez, Axel Lamotte?
3: Indiscutablement, ils savent moins bien nager. J'en veux pour preuve les épreuves du BNSSA, le Brevet National de Sécurité et Sauvetage Aquatique. Il y a une vingtaine d'années, il fallait nager à 800 mètres, pas le masque tuba. Hein. Et maintenant, on est rendu à 200 mètres.
0: Ouais.
3: Et, donc, même les sauveteurs... Alors, il y a d'excellents sauveteurs, hein, indiscutablement, mais c'est vrai que le niveau global a baissé pour différentes raisons, l'accessibilité aux piscines, le manque de piscines,
0: etc. On va en parler de ces raisons et on va aussi parler des solutions dans un instant. Alain Bernard, double champion olympique de natation. C'est vrai que vous avez été gendarme volontaire à Versailles?
2: Oui, oui. Et je suis surtout gendarme réserviste citoyen, officiellement depuis quelques mois maintenant, donc un engagement citoyen. Maître nageur, ça a été mon premier métier, moi, il y a quelques années de cela. Il faut savoir que la natation n'est pas un sport professionnel, on le rappelle, même si dans la démarche, ça demande beaucoup d'engagement, d'implication, d'entraînement. Moi, j'ai commencé à gagner ma vie en étant maître nageur, à donner des cours de natation, en surveillant des piscines. Et puis, je suis très sensible à cet apprentissage de natation parce que, en fait, j'ai fait de la natation à haut niveau parce que tout début, mes parents m'ont inscrit dans une piscine tout proche de chez moi, une piscine tournesol pour apprendre à nager et être en sécurité dans
0: incroyable,
2: l'eau.
0: Incroyable ces piscines tournesol, on va y revenir sur cette architecture, mais malheureusement c'est cette technologie vieillissante aussi des piscines qui est aussi au cœur du problème. L'été dernier, Alain Bernard, déjà vous lanciez avec Florent Manodou un cri du cœur. Vous nous raconterez dans un instant votre engagement justement pour l'apprentissage de la natation, pour nos enfants, pour la population. Vous pouvez ce matin, vous aussi, auditeurs d'ici par Île-de-France, réagir comme chaque jour par téléphone ou par WhatsApp au 01 42 30 10 10. Est-ce que vous savez bien nager? Est-ce que vous êtes à l'aise dans l'eau? Est-ce que vos enfants, vos petits-enfants nagent bien? Est-ce qu'ils ont appris à l'école? 01 42 30 10 10. On parle ensemble natation et prévention aussi des risques en cette semaine de canicule et de baignade sauvage. Pour la musique, voici Boulevard Désert sur votre radio ici par Île-de-France avec cette chanson qui s'appelle C'est pas si facile. 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

0: Fascine.
1: Boulevard Désert et leur nouvelle chanson, c'est pas si facile. Et vous allez voir qu'on parle natation ce matin et bien nager, eh ben c'est pas si facile. L'infotrafic en Touraine pour vous dire que ça se passe très bien hein, ce matin, mis à part quelques accrochages. Bon, globalement, à part les travaux aussi, franchement, cet été, ça se passe particulièrement bien. Je voulais juste vous rappeler que sur la 6, il y a un petit peu de monde là ce matin entre Ressorangis et Vissou. Quand vous montez vers Paris, entre Savigny-sur-Orge et Chilly-Mazarin, la voiture et camionnette se sont percutées, voie de gauche fermée, donc 25 minutes de ralentissement.
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1: On parle natation ce matin avec Alain Bernard, ancien champion olympique, et Axel Lamotte, porte-parole de la Fédération française des maîtres nageurs sauveteurs. On en parle parce que cette semaine c'est canicule, qu'il y a des baignades sauvages et que malheureusement les chiffres de noyades sont de plus en plus impressionnants. Vous réagissez au 01 42 30 10 10. On va accueillir Chris qui nous rejoint de Nemours en Seine-et-Marne. Bonjour Chris.
4: Oui, bonjour. Je suis dans le département, mais pas là précisément. Enfin, bref, c'est pas de problème. Voilà. Alors, j'ai un petit grief là contre quand même les maîtres nageurs de certaines bases de loisirs. Ça m'a choqué plusieurs fois de suite. Je les ai vus. Ils arrivent, ils ouvrent le poste, ils posent leurs bagages et ils font leur perf. Ce sont des très bons nageurs. Mmh. Je sais pas s'ils s'entraînent pour les JO. Ils font leur perf au loin et ils ne surveillent pas la plage. Et je l'ai vu plusieurs jours de suite et plusieurs étés de suite.
1: Alors, les îles de loisirs ont été concernées, notamment dans la région, par des noyades. Je pense à l'île de loisirs de Jablin, Nanette, en Seine-et-Marne, justement, où un enfant de 5 ans s'est noyé fin juillet, alors que avec sa famille venue de Paris, il profitait tout simplement de la plage. Même dans des zones surveillées par des maîtres nageurs, Axel Lamotte, il y a des accidents.
5: Oui, alors il faut distinguer deux choses. Hein. Il y a les surveillants sauveteurs et les maîtres nageurs sauveteurs. Donc c'est deux métiers, on fait partie de la même communauté, hein, puisqu'on essaye de sauver des vies. Mais c'est vrai que dans la formation du BNSSA, hein, les surveillants sauveteurs, il y a peu d'enseignement de la surveillance. La surveillance est une technique très particulière qui s'apprend, avec des balayages visuels du fond, de la surface, etc. Donc dans les endroits où il n'y a pas de transparence, vous savez, les gens confondent la piscine, où ils nagent régulièrement, et l'espace naturel. Ça n'a rien à voir. Ça n'a strictement rien à voir. Si vous voulez, dans la piscine, on est à 10 mètres d'un repère solide qu'on peut rattraper. L'eau est transparente, elle est à bonne température. Quand on est dans le milieu naturel, il y a toujours des surprises et des risques particuliers.
1: Et peut-être aussi que les parents se reposent beaucoup sur cette surveillance et relâchent un petit peu leur attention. C'est l'affaire de tous, la sécurité.
5: Bien sûr, les parents sont responsables de leurs enfants, ça on le dit tous les jours, hein, dans la circulation comme ailleurs, hein, on prend la main de son enfant quand on traverse la rue. De la même façon, on devrait essayer de se dire, je me mets le dos au large et face à la plage quand mon enfant il veut aller dans l'eau. Hein, on reste pas sur la serviette. Moi j'ai travaillé sur le bord de l'océan, des fois on trouvait des enfants qui erraient sur la plage tout seul pendant une heure, les parents ne s'en inquiétaient pas. Donc effectivement, il y a aussi des surveillants qui ne font pas correctement leur travail, on peut pas le nier, mais globalement quand même c'est on sauve des milliers de vies en permanence tous les ans.
6: Alain Bernard. Pour aller plus loin, si je peux me permettre aussi, je pense qu'on est toutes et tous des concitoyens et qu'on doit aussi non seulement veiller sur nos enfants, sur nos proches, sur notre famille, mais aussi sur la personne que l'on ne connaît pas à côté de nous, qui est à notre gauche, qui est à notre droite, qui est plus âgée, qui est moins âgée, qui est soit sportive, pas sportive, parce que le fait de donner l'alerte et d'avoir quelqu'un dans son champ de vision, on peut dire, tiens, est-ce que cette personne-là, est-ce qu'elle est vraiment en difficulté ou est-ce qu'elle est en train de jouer? Ah ben non, si elle est vraiment en difficulté, en fait, il faut que j'active la chaîne de secours, la prévention, et puis, si je suis pas capable de la sortir, moi, de l'eau, je vais à minima donner l'alerte. Et je pense qu'il y a un sentiment aussi de bienveillance où quand on arrive dans un lieu où on paye une prestation et on se dit, ben, il y a un maître nageur qui est là pour surveiller mes enfants, mes parents, ma grand-mère ou mon oncle, non, c'est pas ça. Ils sont là pour intervenir en cas de besoin. Et ça, je pense que c'est très important de rappeler en termes de prévention.
1: C'est le collectif qui doit jouer. Vous parliez d'âge, Alain Bernard. C'est intéressant parce qu'on parle beaucoup des enfants. Ils ne sont pas les seules victimes des noyades. On peut penser à Nadia Farès, la comédienne, qui s'est noyée dans une piscine d'un club privé à Paris cette année, qui avait une cinquantaine d'années. On peut penser aussi aux personnes âgées qui sont parfois victimes de malaise, de crampes.
6: Dans le sud, on appelle le syndrome de la bouée. En fait, vous savez, il y a ces fameuses bouées qui délimitent les rivages, qui délimitent les embarcations à moteur pour pas qu'elles n'approchent les plages à 300 mètres. Et on parle de syndrome de la bouée parce que, année après année, les gens veulent aller toucher cette bouée jaune. Et au fil des années, en fait, il se rend compte que le retour est de plus en plus compliqué. Oui. Faites 300 mètres dans un sens, c'est une chose. Faites 300 mètres dans l'autre quand vous êtes un petit peu fatigué. Pour peu que vous soyez dans un état de forme moyen à ce moment-là, vous ayez peut-être bu un petit peu d'alcool l'après-midi, etc. Eh bien, le retour peut s'avérer beaucoup plus compliqué qu'il n'y paraît. Donc, ne jamais être seul, en fait, quand on s'aventure, à minima se signaler avec une bouée, des types de bouées flottantes, voyantes, rouges, etc. Mais surtout être à deux, parce que 300 mètres, pour quelqu'un comme vous et moi, peut-être c'est une banalité, mais si on se revoit dans 20, 30 ou 40 ans, ce sera peut-être un défi. Donc, soyons-en conscients.
1: Continuez à nous appeler, à réagir au 01 42 30 10 10. Est-ce que vous trouvez que nos enfants apprennent suffisamment à nager à l'école? On va en parler dans un instant avec Stéphane Troussel, qui est le président du département 93, où il y a évidemment beaucoup de problèmes depuis des années avec un apprentissage limité de la natation et un enfant sur deux qui rentre en 6e en Seine-Saint-Denis qui ne sait pas nager. Vos réactions 01 42 30 10 10, on parle natation, prévention, et puis on va essayer de faire en sorte que ces chiffres s'améliorent. Restez avec nous sur votre radio, ici par Île-de-France.
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1: On vous accompagne tout au long de l'été, on vous propose plein d'idées de sorties dans la région. Oui, oui, ici par Île-de-France, la radio de vos vacances, de votre mois d'août dans la région. Et des chansons que vous aimez, voici Billy Paul avec Your Song.

0: Your Song avec la chanson de Billy Paul.
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0: Avec cette chaleur, on a envie de se baigner. Il y a beaucoup de spots de baignade dans la région. Profitez des spots sécurisés et surveillés parce qu'il y a eu évidemment beaucoup de noyades depuis le début de l'été. On va aujourd'hui ensemble parler des solutions pour que ces chiffres s'améliorent. Avec nous Alain Bernard, ancien champion olympique de natation, mais également pour représenter les maîtres nageurs sauveteurs. Axel Lamotte, qui est porte-parole de la Fédération française des maîtres nageurs sauveteurs, et il nous rejoint, Stéphane Troussel, président socialiste du département de la Seine-Saint-Denis. Bonjour Stéphane Troussel.
2: Bonjour.
0: Où les championnats d'Europe de natation ont lieu en ce moment même. Les JO de Paris 2024 pour les épreuves de natation ont eu lieu en partie aussi dans le 93. Pourtant, ça reste un département où de nombreux enfants ne savent pas nager. Stéphane Troussel, quelle est la situation dans votre département ?
2: Bon, cette question de l'apprentissage de la natation, c'est un combat historique de la Seine-Saint-Denis parce que c'est un enjeu de sécurité et de santé publique. Et donc apprendre à nager, ça ne doit pas être un privilège. Ouais. C'est une compétence dont on a besoin tout au long de la vie. C'est un levier d'émancipation. Et donc déjà depuis nombreuses années, le département, aux côtés des communes, aux côtés des clubs, s'est beaucoup mobilisé. Et les choses ont progressé. Puisque en 2021, à l'occasion de déjà plusieurs actions menées à l'initiative du département, le constat avait été fait que 42% seulement des élèves entrant en sixième savaient nager. Aujourd'hui, après de multiples actions, notamment développées dans le cadre de plans que nous avons mis en œuvre avant les Jeux, pendant les Jeux et qui se poursuivent désormais, eh bien nous sommes maintenant à 60% des élèves en 36e qui savent nager.
0: Alors,
2: il faut continuer.
0: Ça évolue, mais ça ne suffit pas évidemment. Alors Stéphane Troussel, j'en discutais avec nos invités, avec Alain Bernard, double champion de natation, double champion olympique, mais également Axel Lamotte, qui représente la Fédération française des maîtres nageurs. Mon fils rentre en 4e, il a 13 ans. Je me souviens d'une seule année scolaire où il est allé à la piscine, et encore que la moitié de l'année, parce qu'il fallait qu'il se partage les créneaux avec d'autres classes. C'est quand même très très mince pour apprendre à nager tout ça.
2: Vous avez raison, il y a la question des sessions d'apprentissage, mais encore faut-il que les communes notamment disposent d'équipements. Et c'était là aussi un grand retard de la Seine-Saint-Denis, puisque le nombre de lignes d'eau disponible par habitant en Seine-Saint-Denis est encore très inférieur à la moyenne nationale.
0: Malgré l'héritage JO.
2: Alors, c'est ce que j'allais vous dire. Ça a beaucoup progressé, puisque grâce au jeu, il y a eu notamment 7 piscines construites ou reconstruites. C'est le cas du centre aquatique olympique à Saint-Denis, par exemple, mais c'était aussi le cas de la piscine, le centre aquatique Annette Kellerman à Marville, à La Courneuve. C'est aussi le cas à Aubervilliers, à Aulnay-sous-Bois, à Montreuil, quelques autres piscines comme celle-là. Il y en a d'autres qui sont en réalisation. Je pense à Villetaneuse, je pense à Neuilly-Plaisance, je pense à celle à venir à Drancy qui va être reconstruite, celle au Bourget. Donc là aussi, les choses ont beaucoup progressé. Par exemple, sur toute la partie à l'ouest de la Seine-Saint-Denis, c'est-à-dire autour de Saint-Denis, eh bien désormais, le nombre de lignes d'eau est dans la moyenne nationale. Donc c'est un gros progrès qui a été permis grâce au JO. Mais là encore, il faut continuer cet effort.
0: Stéphane Troussel, je voudrais quand même raconter un petit peu ce que vous faites à nos autres invités, parce que il y a eu cette canicule, il y a certaines piscines qui ont été rendues gratuites, notamment à Saint-Denis, mais pas seulement, gratuites sur certains créneaux pour certaines piscines franciliennes. Et puis, dans les piscines d'Est Ensemble, 1 € le ticket d'entrée, pour qui et quand, Stéphane Troussel?
2: Alors, il y a vraiment une grande diversité de situations. Il y a des tarifs réduits pour les familles, pour les enfants, des piscines à 1 €, des piscines totalement gratuites lors de certaines canicules, notamment au niveau canicule, je ne sais plus si orange ou rouge. Il y a aussi des baignades que nous avons organisées sur la Marne et sur le canal de l'Ourcq, à Pantin et à Neuilly-sur-Marne. Oui. Il y en a en préparation à l'île Saint-Denis. Et puis, nous continuons d'agir pour que on puisse développer des baignades surveillées, sécurisées, effectivement en eau naturelle pour éviter justement les baignades sauvages. Donc de très nombreuses initiatives qui sont révélatrices à la fois de ce besoin de baignade et effectivement de développer l'apprentissage de la natation pour empêcher les noyades, et puis aussi avec les canicules à répétition, la nécessité de développer l'eau en ville et d'offrir ces îlots de fraîcheur et notamment donc de baignade au milieu de la ville.
0: Et plus on va multiplier ces points de baignade et leur accessibilité et leur gratuité, plus on va lutter contre les baignades sauvages qui sont très problématiques. D'ailleurs, le PV vient d'augmenter. On est passé de 38 euros à 68 euros pour une baignade sauvage. Bon, apparemment, ça n'est pas tout à fait
3: suffisant. Je savais pas que ce terme existait.
0: Alain Bernard, baignade sauvage.
3: Venant du sud, c'est quand même particulier, mais je veux bien comprendre l'enjeu de mettre en sécurité la population. De sensibiliser, et ça fait partie finalement d'une campagne de prévention en disant si vous vous exposez à un risque, en fait, et à partir du moment où on va mettre des moyens de secours pour secourir quelqu'un, on va les immobiliser pour les mettre sur quelqu'un qui a vraiment besoin et qui respecte le reste des codes de la société. Ouais. Donc je veux bien l'entendre, mais je l'apprends.
0: C'est un peu pareil pour tout, hein, pour le ski, pour le hors-piste, pour...
3: C'est ça, voilà, si on skie sans assurance, on va piller les secours, et encore une fois, on peut être capable d'aller chercher quelqu'un au milieu de la journée dans une montagne en hélicoptère alors qu'il n'a pas d'assurance, etc. Et c'est la force aussi de notre pays, en fait, qu'on peut secourir à tout le monde à toute instance sur l'ensemble du territoire.
0: Stéphane Troussel, en ce moment, les championnats d'Europe de natation que vous accueillez dans le 93, ça se passe jusqu'au 16 août. Vous sentez un engouement particulier ?
2: En tout cas, ce que nous avons voulu faire, comme pendant les JO, c'est de faire en sorte que ce grand événement que nous accueillons, que nous pouvons accueillir désormais en Seine-Saint-Denis
0: soit
2: avec
0: accessible.
2: Le Centre Aquatique Olympique, nous avons voulu qu'il soit accessible, et notamment entre les billets que le département a achetés et que la Fédération Française de Natation a offert au département, et bien c'est près de 1700 personnes à qui nous avons pu distribuer des billets. Je pense en particulier au mouvement sportif, dont tous les clubs de natation, les jeunes, un certain nombre de jeunes dans les villes, les publics prioritaires aussi du département, je pense aux collégiens, aux jeunes de l'aide sociale à l'enfance, aux jeunes ou aux adultes accueillis dans des établissements sociaux, médico-sociaux, par exemple pour adultes ou enfants en situation de handicap, mais aussi les personnes âgées, et puis le grand public, parce que nous avons fait des tirages au sort dans nos parcs, sur les réseaux sociaux, à la piscine de Marville, et donc au total, c'est près de 1700 personnes qui ont un billet gratuit et qui assistent en ce moment même à ces championnats d'Europe.
0: Évidemment, après ces JO de Paris 2024, ces championnats d'Europe de natation, ces stars comme Alain Bernard à l'époque, Léon Marchand, on espère que ça va donner envie aux enfants d'apprendre à nager.
3: Je me permets de rebondir là-dessus, parce qu'en complément de ce que vous venez de dire, en effet, vous savez que la Fédération Française de Natation et EDF installent des bassins mobiles, et durant toute cette semaine, en fait, il y a plusieurs enfants qui vont suivre ces sessions d'apprentissage de la natation sur le village du public, en fait, à côté de la piscine du Centre Aquatique Olympique. Donc, ce qui est génial, finalement, c'est cette dynamique entre le côté très haut niveau, performance, médaille, record, etc., et jusqu'au cœur du territoire, en suscitant des vocations auprès des jeunes et en leur permettant d'apprendre à nager. Et donc, voilà, encore une fois, EDF et la Fédération Française de Natation apprend à nager. C'est plus de presque 1 million d'enfants sur ces dernières années qui ont pu permettre d'apprendre à nager grâce à ces bassins mobiles, à ces actions temporaires, estivales, etc. Et c'est ça qui sera mis en avant jeudi, notamment au Centre Aquatique Olympique.
0: Allez, je remercie Stéphane Troussel qui était avec nous. Merci beaucoup Stéphane Troussel, président socialiste du département de la Seine-Saint-Denis. Bel été et surtout bon championnat d'Europe de natation.
2: Merci à vous.
0: À bientôt.
2: Et on espère plein de médailles.
0: Ah oui, plein de médailles. Et merci d'avoir été avec nous en direct sur votre radio locale ici par Île-de-France. Dans un instant, les réactions des auditeurs au 01 42 30 10 10. Martine à Cergy, Denise à Sevran continuent à nous appeler. C'est votre radio ici.

0: Gérald de Palmas avec Tombé.
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0: On a envie de se baigner quand il fait chaud. Alerte jaune à la canicule aujourd'hui. Toute la semaine va être très chaude. Alors les baignades sauvages, évidemment, vont se multiplier malgré l'interdiction et malgré le PV à 68 euros, puisque le prix du PV vient d'être remonté de 38 à 68 euros. On parle natation, sécurité de nos enfants, de toute la famille, avec Alain Bernard, ancien champion olympique de natation, et également Axel Lamotte, porte-parole de la Fédération française des maîtres nageurs sauveteurs. Et puis je voudrais qu'on accueille Martine et dans un instant Denise. D'abord Martine à Cergy. Bonjour Martine.
2: Oui, bonjour.
0: Bienvenue Martine, vous êtes dans le Val d'Oise, vous vouliez réagir alors à cette émission consacrée à l'apprentissage de la natation ?
2: Oui, alors moi ce que je voulais juste dire, enfin ma fille aujourd'hui elle a 34 ans, c'est pas d'aujourd'hui, mais déjà j'avais fait les bébés nageurs. Et ensuite, quand elle était un tout petit peu plus grande, qu'elle marchait, on allait pareil à la piscine, elle s'était encadrée, et elle était dans un petit bassin où on lui apprenait pas à nager, on leur apprenait pas à nager, mais à aller chercher des objets sous le eau, à se débrouiller. D'accord. Je trouve que c'est pas mal pour se sentir à l'aise
0: oui,
2: dans l'eau.
0: Oui, et puis l'aspect ludique voilà. Aussi. Axel Lamotte, vous qui représentez les maîtres nageurs sauveteurs, il faut apprendre à nager le plus tôt possible.
3: Le plus tôt possible, et même tard, c'est pas grave, il y a pas de limite d'âge. Alors, on fait des petits tests chez les enfants de façon précoce. Il y en a qui apprennent à nager à 3 ans. Il y en a qui sont au mur à 6 ans, hein. C'est un petit peu différent suivant les personnalités de l'enfant. Mais c'est vrai que, alors nous on milite aussi pour un plan d'urgence d'apprentissage de la natation pour tous. Mais comme on manque cruellement de maîtres nageurs, c'est vrai qu'on a le résultat aujourd'hui de cette politique qui nous laisse sans maîtres nageurs. Enfin, il en manque entre 5 et 7 000 depuis 30 ans au moins.
0: Pénurie de maîtres nageurs. Oui. Et d'ailleurs, on parlait des enfants et vous évoquiez les adultes. Il n'y a pas d'âge pour apprendre à nager. Il y a beaucoup d'adultes, plus qu'on ne le pense, qui ne savent pas nager.
3: Pas correctement nager, parce que savoir nager, c'est une définition qui est très difficile. Mmh. Ça dépend dans quel milieu on se trouve. Vous savez, j'ai l'habitude de faire de la formation. Il y a la carafe d'eau, c'est tout à fait salutaire. Et quand on a une carafe d'eau devant soi, ben on est en sécurité parce qu'on peut boire quand il fait chaud. Quand on tombe dans les chutes du Niagara, c'est également H2O. C'est plus compliqué, hein, on n'y survit pas. Donc l'eau, c'est pas toujours pareil. C'est ce qu'il faut dire à tout le monde.
4: Si je peux me permettre, derrière ce témoignage, en effet... quand Martine réagit avec sa fille, c'est une accoutumance à l'eau. Et le plus tôt on commence, le mieux c'est. Je prenais tout à l'heure en off, en fait, cet apprentissage, quand on veut skier, en fait, ben, il faut s'y entraîner de manière répétitive. Oui. Et les derniers rapports montrent que sur une heure de session d'apprentissage de natation, les enfants n'apprennent à trouver leur équilibre que 17 minutes sur une heure. Oui. Donc, c'est-à-dire, il y a beaucoup de moments où ils sont immobiles dans le bassin, hors de l'eau, etc. Mmh. Et donc, il y a un véritable enjeu, non seulement à accoutumer les enfants à cette eau, à cet environnement, et à le faire de manière répétée. Mmh. Même si c'est quelques minutes par jour quand ils sont tout petits, ça va leur aider à avoir confiance en eux.
0: Merci beaucoup Martine pour ce témoignage depuis Cergy. Vous avez une belle piscine dans le Val d'Oise, tout va bien ?
2: Oui, puis moi j'habite à côté de la base de loisirs, donc les gens qui se baignent là où il faut pas, malheureusement, ça arrive encore.
0: Respectons les règles. Merci beaucoup Martine pour votre appel. Denise, vous êtes là, à Sevran, dans le 93 ?
5: Oui, je suis là.
0: Bonjour. Denise, merci beaucoup pour votre réaction. On va vous écouter dans un instant avec nos invités. On continue à parler apprentissage de la natation ensemble pour essayer de trouver des solutions pour faire baisser les chiffres des noyades qui sont très élevés cet été. Vous continuez à réagir par WhatsApp ou par téléphone au 01 42 30 10 10.
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0: À tous ceux qui ont vu le film Dirty Dancing et qui se souviennent de la scène du porté,
4: oui,
0: de l'entraînement du porté, Patrick Swayze est dans un lac. Voilà, donc on va écouter ce moment mythique avec cette chanson. Voici The Time of My Life sur votre radio ici par Île-de-France.

0: Medley Jennifer Warnes, souvenir du film Dirty Dancing. Et je viens de me dire qu'on aurait pu tenter le porter avec Alain Bernard qui a les, qui a les épaules larges. Oui, et puis la chanson est terminée, c'est vraiment dommage.
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0: On parle natation ce matin, on parle apprentissage de la natation parce que les chiffres des noyades sont très mauvais cette année, parce qu'avec la canicule, il y a beaucoup de baignades sauvages. Alors heureusement, maintenant la Seine est baignable, il y a des endroits bien encadrés, surveillés, qui sont gratuits, dans la Marne aussi. Le canal Saint-Martin fait beaucoup d'efforts aussi pour accueillir des baignades encadrées. Alain Bernard est là, il n'est pas le seul. Axel Lamotte est porte-parole de la Fédération Française des Maîtres Nageurs Sauveteurs. Et puis Denise nous rejoint depuis Sevran, en Seine-Saint-Denis. On était tout à l'heure avec le président du département. Bonjour Denise.
3: Bonjour, oui, bonjour, ça fait plaisir de vous avoir.
0: Eh ben moi aussi, plaisir partagé. Denise, vous vouliez réagir à l'émission.
3: Oui.
0: À Sevran, oui. Notamment, vous êtes bien équipée maintenant, Denise?
3: Ben oui, parce qu'on a récupéré une piscine olympique.
0: Des JO de Paris.
3: D'Arena à Sevran. Donc maintenant, on avait un caneton, c'est tout petit.
0: D'accord.
3: Et maintenant, nous avons récupéré une des piscines des JO.
0: Oui.
3: Et qui a été installé dans ce vent.
0: Magnifique. Donc, piscine olympique, alors, évidemment, Denise.
3: Ah oui, là, 50 bien. Mètres, plein de choses, bah, c'est super. Mais par contre, moi, c'était plutôt pour l'apprentissage, parce que je trouve, moi, quand j'étais petite, en colonie, on ne nous avait pas du tout appris à l'école. Mm-hmm. On n'a pas appris. En colonie, comme j'ai passé, on nous mettait derrière des bouées, on ne nous apprenait pas, et j'ai beaucoup souffert. Donc, j'ai mis ma fille, dès que j'ai mis ma fille, je l'ai mis à... Comment dire, parce qu'à l'école, c'est vrai qu'il n'y avait même pas 6 mois de piscine, comme disait la dame tout à l'heure. Mmh. Donc je l'ai mis, mais bon, c'était payant. Donc je trouve qu'à un moment donné, il faudrait faire gratuitement le mercredi aux enfants fin de maternelle, comme vous dites, tout petit, 5 ans, jusqu'à primaire. Mmh. Gratuitement le mercredi,
0: alors,
3: pour que les enfants puissent faire, parce que c'est vrai que ça coûte cher tout ça.
0: Évidemment, sur le papier, on est tous hyper d'accord avec
4: Denise. Plan d'urgence de formation de maître nageur.
0: Plan d'urgence de formation de maître nageur, c'est ce que dit Axel Lamotte.
4: Plan d'urgence d'apprentissage de la nage gratuit pour tous.
0: Voilà, parce qu'il n'y a pas assez de maîtres nageurs.
4: Bien sûr, on manque de maîtres nageurs. Là, j'ai 9 candidats qui sont à France Travail, ils ne veulent pas financer leur formation, donc ils vont rester chômeurs, fantastique, au lieu de sauver des vies. Hein, il faut vraiment un plan d'urgence d'apprentissage de la nage gratuit pour tous, avec des maîtres nageurs partout et des piscines partout. Parce que de plus en plus, on va aller se baigner, il va faire chaud, de plus en plus de gens vont se baigner de façon sauvage. Donc il faut absolument apprivoiser le milieu naturel grâce à l'apprentissage avec des maîtres nageurs sauveteurs.
0: Ça, c'est toujours une question de budget, Alain Bernard.
5: Je suis d'accord aussi là-dessus sur le principe, mais dans l'équation, il faut savoir qu'une piscine publique, et pour répondre à Denise, en fait, une piscine publique, c'est le deuxième bâtiment le plus énergivore derrière un hôpital.
0: Ça coûte très cher.
5: Ça coûte très cher. Il faut filtrer l'eau, il faut traiter l'eau, il faut filtrer l'air, il faut le réchauffer, l'air, tout ça, 4 à 5 fois par heure quand la piscine est extrêmement fréquentée. Donc, dans l'équation, les élus sont très...
0: Frileux, justement.
5: Et finalement... dans une impasse finalement à résoudre cet apprentissage à la natation qui doit rester gratuit. Et je prône pour ça.

0: aussi pour toutes celles et ceux qui doivent apprendre à nager dans le cadre de l'éducation nationale, et puis permettre à des associations de s'y développer. Et une fois que cette piscine est construite, il faut l'armer, il faut la faire vivre, il faut des maîtres nageurs, il faut des budgets pour la faire fonctionner.
1: Peut-être des piscines moins énergivores.
0: Donc, peut-être plus de petites piscines moins énergivores un peu partout sur le territoire, comme on a connu le plan des 1000 piscines des années 70. Moi, je prône pour un modèle comme ça, même si il doit y avoir des grandes piscines ici et là sur notre territoire. Et là, je parle au-delà de l'Île-de-France, mais sur le réseau métropolitain, il doit y avoir plein de petites piscines sur des territoires. Et donc, revenons à un modèle plus simple, plus accessible et plus responsable, finalement, sur ces petites piscines à développer un petit peu partout. Mais merci pour votre réaction, en tout cas, de Denis, et puis on comprend l'enjeu.
1: Les noyades coûtent trop cher, évidemment.
2: On pourrait économiser beaucoup d'argent à la sécurité sociale en apprenant à nager gratuitement à tout le monde.
1: Parce qu'il y a des conséquences à ces noyades. Il y a évidemment des décès, mais pas seulement.
2: Ça coûte des centaines de millions d'euros.
1: Des centaines de millions d'euros.
2: À la collectivité.
1: Et donc, prévoyons et soyons un petit peu long-termistes.
0: Et soyons prudents, vigilants, citoyens. Regardez autour de vous. Voilà, c'est une affaire de tous, cet enjeu de noyade. Si vous voyez un accident sur la route, vous allez secourir cette personne. Et bien, dans l'eau, c'est exactement la même chose. Donc, ça ne doit pas vous faire peur d'aller dans l'eau. Voilà, le maître mot, c'est ça. N'ayez pas peur d'aller dans l'eau, mais allez-y en sécurité.
1: Merci beaucoup à tous pour vos nombreuses réactions par téléphone, par WhatsApp, comme Denise. Merci Denise, merci à vous Axel Lamotte, porte-parole de la Fédération Française des Maîtres Nageurs Sauveteurs. Le message est passé. On a besoin de plus de maîtres nageurs. On a besoin qu'ils soient formés, qu'ils soient disponibles pour former eux-mêmes la population et notamment les enfants. Et puis merci à vous Alain Bernard, votre cri du cœur depuis bien longtemps, c'est l'apprentissage de la natation pour tous, et vous êtes à Paris notamment pour profiter en ce moment des championnats d'Europe de natation en touriste.
0: C'est ça.
1: Alors bon tourisme.
0: C'est pour en faire la promotion jeudi sur l'apprentissage de natation, mais bonne journée à tous.
1: Merci beaucoup, merci d'avoir été avec nous sur votre radio ici par Île-de-France, et puis rendez-vous demain entre 9h et 10h pour faire une émission spéciale éclipse solaire.
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1: Merci de choisir votre radio locale, ici Paris Île-de-France. Nous sommes mardi le 11 août. Il est pile 10h, les infos présentées par Maxime Glorieux.
4: La chaleur s'installe, 43 départements en vigilance orange, canicule aujourd'hui et jusqu'à 67 départements demain. Le sud-ouest, l'Île-de-France et le centre du pays rejoindront la Bretagne, le quart sud-est, déjà en vigilance orange, avec des maximales jusqu'à 39 degrés pour demain et une inquiétude pour les deux tiers des nappes phréatiques. Vous retrouvez notre carte interactive sécheresse sur ici.fr. Dans la Drôme, le feu progresse lentement, même s'il reste actif, environ 400 hectares brûlés dans le Diwa. Une bonne nouvelle avec, à partir d'aujourd'hui, l'interdiction du démarchage téléphonique sans votre accord. Fini les dizaines d'appels chaque semaine venant de numéros inconnus. Il faut désormais votre consentement pour pouvoir vous démarcher à des fins commerciales. Le démarchage depuis l'étranger reste toujours possible. Le prix de référence du gaz va augmenter de 5,5% au 1er septembre. Pour une majorité de Français, sont concernés les 6 millions de ménages ayant sous souscrit à une offre indexée sur ce prix moyen. Le prix du gaz qui avait déjà augmenté de plus de 7% au mois de juillet. À Toulouse, deux policiers municipaux blessés à l'arme blanche hier soir en plein centre-ville. Un suspect a été interpellé armé de plusieurs couteaux. Il aurait eu des propos à caractère terroriste selon le maire de Toulouse. Une médaille d'argent hier soir pour l'équipe de France de natation au championnat d'Europe sur le relais du 4 x 200 mètres nage libre. Et ce grâce à la performance de Léon Marchand qui a battu son propre record et le record français par la même occasion. Aujourd'hui, on suivra la finale pour Maxime Grousset sur le 50 mètres papillon. En athlétisme, première médaille française au championnat d'Europe. Contre toute attente, ce n'est pas Jimmy Gressier qui est monté sur le podium, mais un athlète plus jeune, Étienne Daguinos, qui décroche le bronze sur le 5000 mètres. Et puis, il vous reste jusqu'à demain soir pour trouver des lunettes de protection si vous voulez observer l'éclipse solaire. Mieux vaut en profiter car la prochaine aura lieu en 2081. 10h02, bonne journée à l'écoute d'ici.
1: La météo dans notre région, c'est du très très beau temps et du très très chaud, puisque ça va grimper jusqu'à 34 degrés cet après-midi. Et ce sera pire demain. On reste en vigilance à la canicule jusqu'à vendredi inclus. Donc ça veut dire aujourd'hui 34, demain 37 degrés à Paris, jeudi 38, vendredi 37. Et puis ça va vraiment redescendre très correctement le week-end prochain, parce que les orages devraient nous faire baisser le thermomètre d'environ 10 degrés pour le week-end prochain. Donc semaine chaude en perspective. L'info trafic en temps, elle avec 40 km de bouchons cumulés. La bonne nouvelle, c'est que l'accident sur la 6 qui nous gênait un petit peu depuis ce matin en direction de Paris a été dégagé. En revanche, nouvel accident cette fois plutôt sur le nord de la région, sur la 86 intérieure entre Villeneuve-la-Garenne. Oui, d'ailleurs à Villeneuve-la-Garenne, trois voitures malheureusement qui se sont percutées. Et ce carambolage nous donne la voie de gauche fermée, deux voies droites pour circuler quand même. Donc résultat, vous perdez, allez, 25 minutes hein, sur cette petite portion de la 86 intérieure. Bonne route.
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1: Allez, on va se préparer à accueillir les chroniqueurs d'ici Paris-Île-de-France avec le plein de bons plans, d'idées de sortie, agenda, loisirs, des très belles rencontres aussi qu'on va faire encore une fois aujourd'hui. Donc vous n'avez qu'une chose à faire, restez avec nous, vous détendre et profitez de la musique, comme par exemple avec Morane.

0: toutes les mamas avec Morane sur votre radio ici par Île-de-France.
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0: Et les chroniqueurs d'ici par Île-de-France. Alors, on a beaucoup parlé natation ce matin. Si vous avez écouté l'émission entre 9h et 10h avec Alain Bernard, double champion olympique, eh bien, nous allons changer de discipline et parler football dans un instant avec notre Clarisse Delezève qui, pour le Tour d'Île-de-France, figurez-vous, nous emmène dans le centre de formation des futurs grands footballeurs à Clairefontaine, donc on va la rejoindre dans un instant. On va faire de très belles rencontres aujourd'hui. Il y a notamment un homme, alors il se balade dans la rue et il déclame des pensées positives aux gens qu'il rencontre. Romain Bruno va nous raconter celui qu'on surnomme le Marquis. Et puis, dans les petits plaisirs de l'été, vous allez nous raconter ce que vous aimez faire, vous, l'été en Île-de-France. Et c'est vrai que vous avez toujours des bons plans, des bons spots à partager avec nous. Romain Bruno nous donnera également l'agenda de l'été. Vos loisirs ici, vos sorties en famille, on s'occupe du programme. Et pour la musique aussi, on s'en occupe. Voici la nouvelle chanson de Soprano. Voici DJ sur votre radio ici.

0: DJ, la nouvelle chanson de Soprano sur votre radio ici.
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0: On fait le tour d'Île-de-France ensemble tout l'été avec vous, Clarisse Delezève. On va de gauche à droite, du nord au sud, dans la région. Et alors ce matin, on va découvrir un endroit très particulier de la région qui a vu passer beaucoup, beaucoup de stars. Vous êtes à Clairefontaine, sur les stars des plus grandes traces du football, Clarisse.
2: Ah bah là, clairement, je suis sur les pas de Kylian Mbappé, puisque je suis au Centre National du Football à Clairefontaine, en bonne compagnie. Je suis avec Mathieu Chenet, bonjour.
3: Bonjour.
2: Vous êtes guide conférencier ici. Qu'est-ce qu'on découvre pendant cette visite guidée ici au Centre National du Football?
3: Alors, on découvre l'ensemble du domaine de Clairefontaine, oui, qui appartient à la Fédération Française de Football. Donc ça fait 62 hectares. C'est immense, donc je vous rassure, on ne va pas parcourir 62 hectares pendant la visite, mais on va découvrir toutes les installations qui sont mises en place pour accueillir l'ensemble des sélections nationales, et notamment les résidences, les terrains de foot, le centre médical, et puis également un centre administratif et dédié à la formation et à la performance.
2: Et une dimension pédagogique lors de cette visite?
3: Bah oui, je pense. On apprend toute l'histoire du foot français. Hein. C'est un peu le concentré du football français ici à Clairefontaine. Oui. On revoit l'ensemble des grands joueurs ou des grands sélectionneurs qui ont fait l'histoire du foot national. On voit également toutes les résidences dans lesquelles ou dans laquelle l'équipe de France réside quand elle est là à Clairefontaine pour préparer les grandes compétitions.
2: Et alors, pendant longtemps, Clairefontaine, c'était un lieu fermé au grand public. Pourquoi avoir décidé d'ouvrir au grand public les portes emblématiques de ce lieu?
3: Et justement pour parce qu'il y a beaucoup de demandes, beaucoup de personnes qui sont intéressées par le football et qui souhaitent découvrir ce lieu emblématique et mythique du football français.
2: Est-ce que vous avez une anecdote un petit peu insolite qui se serait passée ici et que peu de gens connaissent?
3: Alors, il y a une anecdote sur des pâtes, les plats.
2: Ah oui,
3: il y a Zinedine Zidane en 96 qui est transféré à Juventus de Turin, donc en Italie, qui découvre les pâtes à l'italienne. Wow. Et quand il revient ici à Clairefontaine pour la première fois, il est déçu par les pâtes qui sont servies et il va demander à former le chef. Et donc, il va envoyer le chef en Italie pour le former sur la cuisson des pâtes.
2: Et alors, quelles sont les pâtes préférées de Zinedine Zidane?
3: Alors ça, je ne sais pas. Je pourrais lui demander. Peut-être qu'il sera le prochain sélectionneur de l'équipe de France. Il faudra lui demander.
2: Franchement, ça serait fou. C'est hyper insolite comme histoire. Est-ce que Kylian Mbappé, lui aussi, il avait fait une petite demande comme ça ou pas? Parce que souvent, c'est le nom qui ressort le plus.
3: Ça, je ne sais pas s'il a fait ce type de demande, mais... Kylian Mbappé est très attaché à ce lieu parce qu'il a été préformé ici à l'INF Clairefontaine. Ensuite, il est parti à Monaco et puis il est revenu ici avec l'ensemble des sélections de jeunes pour lesquelles il a joué, notamment la sélection A.
2: Voilà. Parce qu'il faut le dire, c'est aussi une formation pour les futurs grands joueurs. On peut rentrer dans cette école à partir de quel âge?
3: À partir de 13 ans.
2: Merci en tout cas, Mathieu Chenet, d'avoir pris le temps de répondre à mes questions. Et merci de toutes ces informations. Peut-être que vos enfants sont passionnés de foot. Ça peut être un bon plan pour eux d'intégrer cette école s'ils sont capables de passer les sélections. J'ai une petite question pour vous. Combien fait d'hectares ce centre national de Clairefontaine ici?
0: Écoutez, j'ai très bien noté, hein, parce que je sais que vous me piégez toujours avec vos questions, Clarisse. Alors là, j'ai noté 62 hectares, voilà, pour le site de Clairefontaine, le site de l'apprentissage du football où s'entraînent évidemment nos Bleus. Clarisse, on vous y rejoint dans quelques minutes, mais d'abord, je vous propose d'écouter ABBA. Voici Waterloo, petit cadeau de votre radio, ici par Île-de-France.

0: Et la chanson d'Abba sur votre radio locale ici Paris de France, votre radio qui vous offre un joli séjour de 3 jours, 2 nuits, hôtel de charme, dîner, petit-déj. 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
0: Et en mode musique, on va vraiment se faire plaisir. Dans quelques minutes, on écoutera la chanson des frères Hanson. Succès énorme, un petit peu avant l'an 2000, on était en 97. On écoutera Mbop. Il y aura aussi Amel Bent avec cette petite douceur, ce fameux « Pourquoi tu restes ?». L'une des chansons peut-être les plus tristes aussi des années 80, c'est celle de Gérard Berliner avec Louise. Mais je vous propose de commencer par l'homme à l'accordéon. Voici Claudio Capeo et Un homme debout.

0: Un homme debout, Claudio Capeo, et c'est une chanson qui va très bien avec la rencontre qu'on va faire tout de suite.
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0: Des belles rencontres, on en fait tout au long de l'été, grâce notamment à vous, Romain Bruno. Vous baladez aux quatre coins de la région et alors vous nous présentez ce matin un homme qui s'est donné pour mission de déclamer des pensées positives dans la rue aux personnes qu'il croise. On va donc parler poésie avec vous dans un endroit magnifique en plus du 4e arrondissement.
3: En effet, on va parler de poésie dans un endroit qui est inspirant, Place des Vosges, à Paris. Ah oui. Et j'ai à ma gauche, sur le banc, c'est Marquis. Bonjour Marquis.
4: Bonjour Romain.
3: Auteur, poétiseur, et votre mission, vous distiller de la poésie dans la rue, c'est ça hein ?
4: C'est exactement ça, c'est bien résumé. Le poétiseur est celui qui diffuse comme ça, au quotidien, sans qu'on s'y attend, dans les espaces publics, parce que nous sommes sur un banc public et la poésie est une affaire d'utilité publique.
3: Et sur les réseaux sociaux, on vous voit aller dans la rue, à la volée, vers les gens, pour leur déclarer quelques vers de bonheur.
4: Ouais, j'ai développé ce format sur les réseaux sociaux, notamment grâce à une phrase magique, et je vais faire attention à la prononcer en votre compagnie, parce que c'est une phrase, lorsqu'elle est prononcée, tout peut se passer, le meilleur comme le pire. Alors je vais le dire doucement, c'est je vais te dire un truc qui va te faire du bien. C'est une promesse tenue. La poésie, on parle de positivisme, mais la poésie peut faire aussi passer des messages et des constats parfois un peu compliqués. Donc c'est pas que des choses qui font du bien, mais le format sur lequel je le propose, on essaie d'en tirer le meilleur. C'est une question de recul. Je crois que la poésie peut être une façon d'aller vers l'autre aujourd'hui. De toute façon, je pense que si ces vidéos ont bien marché, ont été bien accueillies sur les réseaux sociaux, c'est parce que les gens en ont besoin. Je me dis que, à ma façon, je peux contribuer à embellir ce monde.
3: Combien de personnes vous suivent sur Instagram ?
4: À peu près 100 000 personnes. 100 000 âmes bienveillantes et pleines d'amour et de tendresse. J'ai de la chance. C'est pas des followers, c'est des followers. J'ai de la chance d'être entouré de gens comme ça, ouais.
3: Les gens sont réceptifs à la poésie, ça va ?
4: Parfois, ça m'arrive que les gens me disent « j'ai pas le temps, j'ai rien à vous donner, j'ai pas d'argent ». Pendant longtemps, ouais, j'ai pris des recals comme ça, mais ça me fait marrer, ça en dit long sur l'époque d'aujourd'hui. C'est que parfois, quand on est hermétique à tout, on est même hermétique à ce qui peut nous arriver de bien. Et souvent, j'ai eu des personnes qui me disent « mais c'est incroyable, je vous oublierai pas ». C'est magique, la poésie c'est magique. Et puis pour moi, c'est une façon d'aller vers l'autre, il faut poétiser le monde.
3: Donc Marquis, on peut vous croiser en tant que parisien, parisienne, n'importe où dans la ville.
4: N'importe où dans le monde, parce que la poésie est une affaire d'humanité. Je pense qu'on est toutes et tous poètes, poétesses, je pense qu'on est tous extraordinaires. Nul n'est à l'abri de tomber sur moi.
3: Les mots du Marquis, ça c'est pour le suivre sur les réseaux sociaux. Et Marquis, je vous donne la plume, le mot de la fin.
4: Ici Paris, à toutes celles et ceux qui nous écoutent, laissez-moi vous dire un truc qui va vous faire du bien. Je sais ce que ça fait de se sentir seul face à toutes ces choses contre lesquelles on ne peut rien faire. Mais le secret, c'est de savoir se taire. Le meilleur est toujours à venir. Rien n'est grave, tout passe. Le bonheur, comme le malheur, ça ne dure jamais longtemps. Big love sur nous.
3: Merci de ce moment et de ces ondes de bonheur.
4: C'est important. Mmh. Je reçois, je réceptionne et je redonne. Je pense que la poésie, c'est ça.
0: C'est tellement vrai tout ce que vous dites. Merci beaucoup Marquis, merci pour cette belle rencontre. Place des Vosges à Paris, Romain Bruno. Et on vous retrouve évidemment dans un instant pour l'agenda des sorties. Et tiens, si vous voulez découvrir un petit peu plus le travail du Maquis, rendez-vous sur ici.fr. Toutes les rencontres que fait Romain Bruno, vous les retrouvez sur notre site internet. Allez, place aux années 80. Mais attention, côté musique, dans les années 80, il n'y avait pas que les démons de minuit et début de soirée. Il y avait aussi ce grand succès, 400 000 exemplaires vendus pour la chanson de Gérard Berliner. Voici Louise sur votre radio ici.
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0: Triste histoire d'amour, Louise, chantée par Gérard Berliner, gros succès de l'année 1982. 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L'agenda, c'est avec Romain Bruno. Deux propositions, Romain, et on commence avec un show exceptionnel.
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2: Et nous débutons avec un show exceptionnel. Il se déroulera ce mercredi dans notre ciel. Je parle de la fameuse éclipse. Alors tout d'abord, pour connaître le meilleur endroit, le meilleur spot pour la découvrir, rendez-vous tout de suite sur notre site ici.fr avec par exemple la pelouse des Invalides ou encore l'esplanade du château de Vincennes et même le parc André Citroën dans le 15e où nous serons en direct ce samedi à partir de 19h pour une émission spéciale où on vous offrira d'ailleurs sur place vos paires de lunettes. Et puis autrement, tenez, on reste dehors avec une projection de cinéma, mais dans un lieu vraiment étonnant, au château de Blandy-les-Tours, en Seine-et-Marne. Imaginez une séance ciné projetée sur les remparts de ce château médiéval. Une expérience gratuite, exceptionnelle, tout public, ce mercredi avec le Roi Lion en projection. L'entrée est libre. Plus d'infos, château-blandy.fr. Bon film à vous tous.
0: Merci Romain, à demain.
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0: 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Voici Genesis.

0: Touch avec Genesis. Et dans un instant, on écoutera Étienne Dao avec Bleu comme toi.
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0: Enfin, bleu, bleu comme les bleus, surtout comme le football, parce que justement ce matin pour le Tour d'Île-de-France, Clarisse Delezève, vous êtes dans les Yvelines à Clairefontaine, ce lieu mythique du sport et du football français, un endroit où sont passés évidemment les grands noms du foot, où se prépare aussi l'équipe de France. Et d'ailleurs, Clarisse, ce matin vous êtes une véritable footballeuse professionnelle.
2: Ah bah là, carrément, je suis prête, hein, j'ai tout. J'ai le maillot, j'ai le short, j'ai les chaussures, je suis logotée football à fond parce que je vais courir de partout. Vous l'avez compris, je suis arrivée au Centre National de Clairefontaine de football et je suis en très bonne compagnie puisque je suis avec Mathieu Chenet, bonjour.
3: Bonjour Clarisse.
2: Vous êtes guide conférencier, est-ce qu'on peut faire un petit point historique sur ce Centre National du football avant de commencer?
3: Oui, tout à fait. Donc le Centre National de football, déjà c'était un domaine de chasse auparavant, il a été fondé en 1830.
2: Oui.
3: Il y a eu plusieurs propriétaires sur ce domaine et il a été acheté par la Fédération française de football dans les années 1980 parce que la fédération souhaitait se doter d'un centre d'excellence et d'un centre de performance pour ses équipes nationales et puis également pour la formation de ses jeunes joueurs.
2: Et alors pourquoi avoir choisi à côté de se poser ici à côté de la forêt de Rambouillet ?
3: Eh bien parce qu'on n'est pas très loin de Paris.
2: Oui.
3: Et aussi parce qu'on a de la place. Il faut de la place pour accueillir toutes les sélections nationales. Il y en a environ 23 qui sont accueillies sur le site. Et puis, il faut aussi beaucoup de terrains de foot. Il y en a 14 sur le site. Et puis, on trouve un centre médical également. Et puis, d'autres bâtiments, d'autres centres, notamment un centre d'innovation et de performance.
2: Pour les personnes qui ne sont pas trop foot-foot, mais est-ce qu'il y a des grands noms qui sont passés par ici ?
3: Bien sûr. Alors déjà, sur la formation, il y a des grands noms qui sont passés par là. Il y a Kylian Mbappé, Thierry Henry. Okay. Et d'autres qui ont porté ensuite le maillot de l'équipe de France. Et puis évidemment, il y a toutes les équipes nationales qui sont passées par là depuis 1988.
2: Et ça ressemble à quoi la journée d'un joueur ici quand on s'entraîne ici ?
3: Alors les joueurs déjà, ils ont leur chambre, ils ont leur propre chambre dans ce qu'on appelle le château, la résidence de l'équipe de France. Mmh. Ils descendent dans les lieux de vie. Donc on voit souvent sur les réseaux sociaux ou dans certains reportages pour prendre leur petit déjeuner.
2: Oui.
3: Ensuite, ils descendent dans les vestiaires pour se préparer et ils vont à l'entraînement.
2: Ok.
3: Voilà.
2: Et après, ils s'entraînent pendant combien de temps ?
3: Ils s'entraînent pendant quelques heures. Alors, il y a certains entraînements qui sont ouverts au public.
2: Oui.
3: Donc il y a un terrain spécifique pour ça qu'on voit souvent à la télévision quand il y a la préparation des grandes compétitions comme la Coupe du Monde. Et puis il y a un terrain qui est dédié pour les entraînements à huis clos, le terrain Michel Platini.
2: Est-ce qu'il y a un moment marquant dans l'histoire du football qui a particulièrement marqué le Centre National du football ici à Clairefontaine ?
3: Alors moi, je citerais la Coupe du Monde en 98. Oui. Il y a eu un reportage qui a été fait. Les yeux dans les bleus, okay. Où on voit l'équipe de France tout au long de la Coupe du Monde, et notamment il y a beaucoup de moments ici à Clairefontaine. Donc ils vont s'entraîner dans le bois, dans la forêt de Rambouillet, ils vont courir, on les voit dans leurs chambres, dans les espaces de vie, préparer la Coupe du Monde et vivre cette Coupe du Monde 98 qui a été victorieuse.
2: En tout cas, ça donne très envie. Et j'ai devant moi les deux étoiles pour la Coupe du Monde. C'est franchement impressionnant. Merci en tout cas, Mathieu Chenet, d'avoir pris le temps de répondre à mes questions. J'ai une petite question pour vous. Dites-moi, en quelle année Clairefontaine a été inaugurée ?
0: J'ai noté 1988, Clarisse. Vous ne m'aurez plus avec vos questions. Merci en tout cas pour l'idée, parce que voilà une sortie qui pourrait plaire à mon ado. Miracle ! Merci Clarisse. Rendez-vous donc à Clairefontaine avec des visites guidées qui sont possibles. Pour la musique, c'est donc Étienne Dao. Voici Bleu comme toi.

0: Étienne Dao, dans un instant, la douceur d'Amel Bent avec cette chanson Pourquoi tu restes, et le plaisir de retrouver les frères Hanson. Dans moins d'un quart d'heure, on écoutera Bop.
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0: belle rencontre. Tiens, je vais vous présenter Muriel qui est à Paris dans le 6e et Martine qui est à Boulogne. Bonjour Muriel, bonjour Martine.
5: Bonjour.
0: Bienvenue.
5: Bonjour Corentine.
0: Muriel, alors Paris 6e, vous m'appelez parce que vous avez envie de participer à l'émission avec notre astrologue vendredi matin, c'est ça Muriel?
5: Absolument.
0: Et alors, ce sera quoi la question?
5: Eh bien, pour mes 70 ans, j'ai envie de partir au Népal.
0: Waouh. L'année prochaine. Un superbe, superbe voyage au bout du monde. Et vous voulez savoir si vous allez réaliser ce rêve, c'est ça? Eh ben, on parlera voyage. Alors, je vous rappelle vendredi matin, Muriel, pour parler de tout ça avec l'astrologue.
5: Avec plaisir. Allez. À quelle heure à peu près?
0: Ben, c'est entre 9h et 10h. On fait une heure d'astrologie de l'été. On va se détendre, on va parler de l'avenir. D'amour aussi. Tiens, Martine, on parlera d'amour ensemble?
5: Oui, Kawatine, oui. Bien sûr, j'aimerais. Très important pour moi.
0: Que voulez-vous savoir, dites-moi?
5: Bah, si je vais faire une belle rencontre vraiment stable dans les mois à venir, en fait, c'est ça.
0: Oui,
5: c'est
0: oui.
5: Surtout ça, en bon, fait.
0: Ce serait bien.
5: Ce serait bien.
0: Allez,
5: ce serait bien.
0: Martine, vous êtes de quel signe?
5: Je suis Gémeaux, ascendant Verseau.
0: Gémeaux, ascendant Verseau, c'est noté. Je vous rappelle avec l'astrologue vendredi matin, Martine, pour jeter un petit coup d'œil à votre avenir amoureux.
5: Oui, merci beaucoup.
0: Avec plaisir,
5: merci
0: Martine. À vendredi, alors. Merci de nous avoir appelés depuis Boulogne-Billancourt. Vous aussi, vous voulez vous inscrire? Eh bien, allez-y, c'est maintenant 01 42 30 10 10. On fait astrologie vendredi matin entre 9h et 10h. C'est ici et c'est gratuit. Pourquoi tu

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1: Pourquoi tu restes, la nouvelle chanson d'Amel Bent. Bah tiens, on va parler musique justement avec Alban le Parisien.
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1: Car cet été, votre radio locale ici part à votre rencontre pour partager vos petits plaisirs dans la région en toute simplicité au micro de David Kolski.
3: J'aime bien recréer un peu ce lien, ces regards, ces sourires, puis parfois des gens qui s'arrêtent, parfois des gens qui chantent. Bonjour, je m'appelle Alban, je viens de Paris et ce que j'aime faire l'été, c'est mon petit plaisir de l'été, c'est de faire de la musique. Beaucoup d'instruments différents, du saxophone et de la guitare. La guitare, c'est mon instrument principal et après saxophone, clarinette, piano, puis plein d'autres trucs.
4: C'est quand même encombrant d'emmener un piano en plein Paris dans un parc par exemple, alors que la guitare ou le saxo, c'est plus facile quand même.
3: Tout à fait. Et je joue sur des ponts, dans des parcs, dans des endroits un peu plus déserts de la région parisienne ou autre part en France. Quand je pars autre part, là, il y a quelques jours, j'étais sur les bords de Loire, j'ai fait du saxophone tous les jours sur les bords de Loire, seul, c'était trop bien.
4: Et maintenant, ce sont les bords de Seine. C'est quoi le plaisir justement d'offrir de la musique comme ça aux passants à Paris ?
3: Déjà les sourires, le lien qui se fait. Moi, je suis pas originaire de Paris. J'habite à Paris pour mes études. Je suis pas originaire de Paris. Et c'est vrai qu'à Paris, il peut y avoir une sorte de manque de lien qu'on a plus à la campagne. Et donc, j'aime bien recréer un peu ce lien. Ces regards, ces sourires, puis parfois des gens qui s'arrêtent, parfois des gens qui chantent. Quand je fais, par exemple, les Champs-Élysées, tout le monde connaît. Donc, il y a des gens qui peuvent chanter avec moi. C'est très sympa. Si j'ai des talents, c'est pas pour moi. C'est pour les faire partager, donc pour les autres, donc voilà.
4: Qu'est-ce que vous souhaitez aux auditrices et aux auditeurs d'ici Paris-Île-de-France pour cet été ?
3: De la joie, de la joie, de la joie, parce qu'on en manque.
4: Et de la musique ?
3: Et de la musique.
1: Et de la musique. Il a raison, Alban. Hein. Chanter, ça fait du bien. Et c'est ce que je vous propose de faire tout de suite avec ce super souvenir de la fin des années 90. On est en 1997. Frère, blond, musicien, chanteur.

0: Les frères Hanson, ils sont trois, on les a connus, ils étaient à peine ados et aujourd'hui ils ont plus de 40 ans. Ils sont toujours en train de faire des tournées. Ils ont vendu 16 millions de disques dans le monde. Ils sont passés par Paris encore récemment à La Cigale et Iki, qui réalise l'émission aujourd'hui, était présent comme à chacun de leurs concerts parisiens. Tu es fan.
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0: Allez, c'est tendance, c'est l'heure de retrouver Muriel Jordan. Bonjour Muriel.
3: Salut Corentine.
0: Alors, chaque jour, on apprend à mieux comprendre ce monde qui va un petit peu vite autour de nous grâce à vous. Et alors, ce matin, on va parler sports extrêmes. Apparemment, les sports extrêmes séduisent de plus en plus, Muriel.
3: Ouais, vous avez vu ça? La tendance est à repousser nos limites. Les sports extrêmes comme l'Ultra Trail, l'Ironman, l'Aerox connaissent un succès fou. L'Aerox, c'est d'ailleurs le sport tendance du moment, du sport à haute dose. Attendez, je vous plonge dans l'ambiance salle de sport. Voilà, là c'est mieux, non? L'Aerox, c'est une course de 8 km, fractionnée d'épreuves physiques quasi militaires. Il y a de la course à pied, des exercices, on va vous demander de lancer des trucs, pousser des chariots, faire du rameur, des burpees, des... Oups, je vous ai perdu là. Ça va? Vous êtes pas décédé? Le hic, c'est qu'à force de vivre dans une société qui valorise la performance, on se retrouve à souffrir. La question de sensations fortes et de dépassement de soi l'emporte parfois sur le reste.
0: Bah, c'est vrai qu'il y en a plein partout, sur les réseaux sociaux aussi, ces sports extrêmes qui sont en plein essor en France. On dénombre 1 million de personnes, par exemple, qui pratiquent le trail. Et tout ça n'est pas tout à fait sans risque, Muriel.
3: Oui, faire 2 km à la nage, 80 km à vélo, 15 bornes à pied, si on n'est pas entraîné, bonjour les blessures. Ce qu'on appelle d'ailleurs les lésions sportives de surcharge, comme les tendinites, les fractures de fatigue. En plus, la douleur n'est pas toujours immédiate. Malgré les risques, beaucoup de sportifs amateurs sont accros et aiment se défier, parfois trop, comme il le confie dans ce documentaire Sport Défense. Je souffre, donc je suis, diffusé le 5 février dernier sur la chaîne publique suisse RTS.
4: Au passage de cette ligne d'arrivée, donc on ressent des émotions, c'est difficile à exprimer, à mettre un mot dessus, mais c'est quelque chose de très fort que moi j'avais jamais ressenti avant.
5: J'aime bien qu'après une course, que je me sente vraiment comme si j'avais tout donné et qu'à la fin, ben, si je suis par terre, ben, c'est une bonne chose à mon avis.
6: Addict ou pas, les amis me diraient, mais bien sûr que t'es addict, t'es complètement fan de faire des choses comme ça.
4: Ça a pris une très grande place, malgré le fait que ce soit pas mon travail.
7: Je crois que c'est jamais assez. Quand on commence comme ça et qu'on croche comme j'ai commencé à crocher, on a toujours envie de plus.
3: Ces pratiques sont tendances, mais le risque est peut-être de trop glorifier le challenge et le dépassement de soi, comme l'explique dans ce même documentaire Frédéric Gazot, préparateur sportif.
8: Il y a quelques années, moi, quand j'ai commencé dans le métier, faire un marathon, 42 km, c'était déjà un exploit. Aujourd'hui, le marathon, c'est considéré comme, on dirait, l'épreuve presque basique. On peut vraiment avoir des gens qui s'isolent énormément autour de leur sport. Oui. Comme je le dis souvent, si tu ne sais pas t'arrêter, ton corps t'arrêtera.
3: Bref, les défis sportifs extrêmes, c'est tendance. Marathon, Ironman, Ultra Trail. Ok, le sport, c'est bon pour la santé, à condition d'écouter son corps plutôt que le maltraiter.
0: Ah oui.
3: Bon, je vous laisse parce que moi, j'ai un marathon à préparer. Et ouais, course, enfant, repas à préparer. Ouais. Et en plus, quand je franchis la ligne d'arrivée, il n'y a pas grand monde pour m'applaudir.

0: Bravo Muriel. Bon, moi aussi je fais un sport extrême à haute dose en plus. Faut que vous essayiez, c'est génial. C'est le transat. Voilà, vous vous allongez et vous dormez. Et là, vraiment, sport extrême parfait pour cet été.
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0: Votre radio qui vous offre 100 euros de carburant. Vous venez jouer avec moi juste après les infos de 11h. Je vous attends maintenant au 01 42 30 10 10.
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0: Passez un bon mardi 11 août au soleil. Il est 11h, les infos sont présentées par Laurent Borde.
8: 43 départements en vigilance orange canicule aujourd'hui et 42 départements en orange pour un risque élevé de départ de feux de forêt. Les températures vont monter et atteindre entre 35 et 39 degrés au sud du pays. Pic probable de cet épisode demain et jeudi selon Météo France qui prévoit de passer 67 départements en vigilance orange canicule ce mercredi. À cause de ces températures qui ne baissent pas par endroits depuis quasiment 3 mois, les sols sont très secs et le niveau des nappes phréatiques est plus qu'inquiétant. Au 1er août, 2/3 des nappes phréatiques du pays présentent des niveaux sous les normales. En conséquence, près de 70% du territoire français fait l'objet de restrictions d'usage de l'eau, a annoncé hier le ministère de la Transition écologique. Rendez-vous sur le site et l'appli ici avec un article sur la sécheresse et une carte interactive pour voir où en sont les niveaux d'eau près de chez vous. Les incendies se poursuivent dans la moitié sud de la France. Le feu qui brûle depuis plus d'une semaine dans la Drôme progresse peu, mais il reste actif avec environ 400 hectares brûlés. 495 personnes, dont une centaine de militaires, sont toujours mobilisées. Quant à celui qui s'est déclaré dimanche dans la Lozère, il est fixé depuis hier matin, selon les préfectures de ces deux départements. Une bonne nouvelle, si vous en avez assez, qu'on vous appelle pour vous vendre des fenêtres ou des crédits d'impôt depuis aujourd'hui. Si vous n'avez pas donné votre consentement par écrit pour recevoir des appels téléphoniques à des fins commerciales, les entreprises qui vous appellent risquent une grosse amende, 75 000 euros par appel pour une personne physique et jusqu'à 375 000 euros par appel pour une personne morale. Tous les détails sont sur le site et l'appli ici. Et puis du tennis avec le match d'Arthur Fils au Masters 1000 de Montréal. Le Français devait jouer contre l'Espagnol Rafael Jodar hier soir, sauf que la rencontre a été finalement reportée à ce mardi soir 20h heure française à cause d'un risque d'orage et finalement d'une pluie discontinue. En jeu, une place pour les demi-finales du tournoi.
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0: C'est une semaine chaude et ensoleillée sur notre région. Nous sommes en vigilance orange à la canicule qui concerne l'Île-de-France jusqu'à vendredi et des températures qui vont continuer à monter. On attend 34 degrés cet après-midi à Paris, 37 pour demain mercredi. Et le pic de la canicule est prévu pour jeudi avec un 38 degrés à notre thermomètre. Ensuite, ça va redescendre le week-end prochain, assez brutalement d'ailleurs, hein, probablement grâce à des orages qui vont venir rafraîchir l'atmosphère et nous enlever d'un coup d'un seul 10 degrés. Donc on passera de vendredi 37 degrés à samedi 27 degrés. L'info de trafic en temps réel, c'est bien sur les routes de la région. Ce matin, à peine 26 km de bouchons cumulés. Un seul accident à vous signaler, il est près de Villiers-Adam, on est au nord. On est sur la N184 extérieure avec un poids lourd et une voiture qui sont percutées. Voie de droite fermée, de voie à gauche pour circuler. Pas trop de bouchons en perspective, hein. À peine quelques minutes de ralentissement pour le reste. Tout va bien. Il y a quelques travaux encore, mais moins que la semaine dernière. En revanche, les travaux concernent beaucoup les transports en commun et notamment les RER. Donc soyez vigilants. Un petit coup d'œil sur ici.fr pour les prévisions de transport avant de partir.
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0: C'est l'heure du Grand Paris Express et c'est parti jusqu'à midi. On va jouer ensemble pour vous offrir 100 euros de carburant pour le meilleur score. Et puis je vous inscris tous pour gagner un joli séjour dans un hôtel de charme avec dîner, petit-déj et deux nuits. Alors je vous attends au 01 42 30 10 10 pour jouer juste après Daniel Balavoine.

0: chanter pendant la chanson de Daniel Balavoine, lève la main. Ah voilà, coupable. Et beaucoup de coupables hein, quand même. C'était la Ziza.
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0: Et Jenny qui a peut-être aussi chanté avec Daniel Balavoine et la Ziza. Bonjour
2: non,
0: Jenny.
2: Bah non, parce qu'il va pleuvoir. Non, alors, il vaut mieux éviter. Hein.
0: Franchement, ça nous arrangerait, là, Jenny.
2: Oui, exactement. Alors j'aurais dû.
0: vous vous rattraperez à la prochaine chanson, d'accord?
2: Voilà, exactement.
0: Je compte sur vous. Bienvenue Jenny.
2: Ouais, bien sûr, merci.
0: Vous êtes bien à Boulogne-Billancourt?
2: Je suis super bien.
0: Super bien dans les Hauts-de-Seine. Qu'est-ce que vous y faites? Comment vous passez l'été à Boulogne, Jenny?
2: Je suis partie un peu. Je vais peut-être, repartir. Il y a plein de jardins. Avant les grosses chaleurs, voilà, on essaie de se rafraîchir un petit peu, de trouver un petit peu d'ombre si ça existe encore. Voilà.
0: Dis donc, c'est calme en ce moment, hein, Jenny.
2: Ah, c'est hyper calme, c'est bon.
0: J'adore. On peut dormir.
2: C'est bon.
0: On peut dormir fenêtre ouverte au calme.
2: Oh. Exactement.
0: Moi, j'adore.
2: Exactement. J'adore. Il faut bien qu'il y ait des avantages. Hein.
0: Oui.
2: Voilà.
0: Des avantages à être ici. Moi, j'adore. On a un peu chaud. C'est vrai, mais bon, toute la France a chaud, donc c'est pas spécifique à notre région.
2: Ah non, mais c'est agréable le mois d'août.
0: Magnifique.
2: Paris est vide, Paris se vide, c'est calme. Bon, il faut en profiter avant le rush.
0: Ouais, c'est le paradis, les journées sont longues, on va au boulot,
2: voilà.
0: Il fait jour, on rentre du boulot, il fait jour.
2: Voilà, exactement.
0: C'est quand même très
2: exactement.
0: Sympa.
2: Non, c'est super.
0: Ouais,
2: c'est super.
0: Je suis d'accord avec vous, Jenny, on est des chanceux à en profiter pendant que tous les autres sont partis, je ne sais où, en vacances. Quelle idée!
2: Exactement.
0: Oui, dans la foule, ils sont dans la foule.
2: Ils sont dans la foule, ils sont serrés sur les plages.
0: Voilà, et bon, voilà. Tranquille, hein, toute la place.
2: C'est exactement, parfait. Voilà.
0: Jenny, alors vous jouez pour plusieurs cadeaux. Déjà, première chose, si vous êtes le meilleur score de la semaine dans le Grand Paris Express, déjà c'est 100 euros de carburant de gagner. 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
2: Eh ben voilà, on verra
0: de
2: ça.
0: La semaine. D'accord. Vous êtes prête à jouer, ma chère Jenny?
2: Je suis prête.
0: Eh bien, nous allons parler d'argent. C'est tabou pour vous, l'argent? Ou on peut en parler?
2: Ah bah, bien sûr qu'on peut en parler, évidemment.
0: Allez, parlons d'argent, alors. Alors, c'est pas encore fait. Mais il y a un studio d'Ivry-sur-Seine qui fait partie des 10 finalistes parce qu'il y a des nouveaux billets de banque qui vont être créés avec pour thème la culture européenne et les fleuves et les oiseaux. Les illustrateurs là sont au travail pour faire des propositions pour décorer nos futurs billets de 5 euros, 20 euros, 50 euros, 100 euros et 200 euros. Alors, ils ne travaillent pas sur les billets de 500 euros parce que figurez-vous que les billets de 500 ne sont plus fabriqués, même s'ils sont toujours en circulation. Voici ma question, Jenny, avec trois propositions pour vous aider et 5 secondes, pas plus, pour me répondre.
2: Oui.
0: De quelle couleur sont les billets de 500 euros? Vert, bleu ou violet?
2: Quelle couleur les billets de 500 euros? Violet.
0: Attendez, je vais vérifier dans mon portefeuille. Hein, j'en ai quelques-uns.
2: Ah oui, ben c'est bien, je partage. Hein. Ah, faut pas être égoïste comme ça.
0: Franchement, je crois que j'ai jamais vu de mes yeux.
2: Non, moi non plus.
0: Moi 500 non plus. Euros. Déjà 200, pas sûr. 100 vite fait. Je crois que les 100 euros, c'est vert, hein, c'est ça? 100 euros, c'est vert.
2: Je sais pas, oui, il me semble, hein, de mémoire. Parce que moi non plus.
0: On les voit pas de très près. Malheureusement. Bon, les billets de 500 euros sont bien violets.
2: Okay.
0: Bravo Jenny, impeccable. On n'en a pas, mais on le sait.
2: Voilà.
0: Un point de marqué, c'est parfait, on se rapproche des 100 euros.
2: Combien de points il faut, dites-moi?
0: Ah bah écoutez, je crois qu'on va faire un petit point score avec Marion, mais il n'y a pas eu énormément de points de marqués début de semaine. 2 points maximum marqués en ce début de semaine, donc pour prendre la tête, il faut 3 points. Le dit Marion dans l'oreillette.
2: Ok.
0: Ça va?
2: D'accord. Ben, on va voir. Hein.
0: Bon, nous ne sommes que mardi en même temps, hein, Jenny.
2: Oui.
0: Ça. Voilà, le week-end vient de se terminer, la semaine vient de commencer. Nous sommes mardi, on joue ensemble jusqu'à midi, alors je vous attends. Tous les candidats sont les bienvenus des 4 coins de l'Île-de-France. Je vous attends pour vous offrir de beaux cadeaux et passer un bon moment au 01 42 30 10 10. Voici Alain Souchon.

0: Foule sentimentale et Alain Souchon.
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0: C'est Jenny qui joue. Bon, vous avez chanté, Jenny, pendant la chanson?
2: Ah bah oui, bien sûr, merci. Pour qu'il pleuve, oui, tout à fait.
0: Alors, vous pourrez aussi chanter dans un instant avec Francis Cabrel.
2: D'accord.
0: Les murs de poussière, vous pourrez chanter, oh, il y en a plein. Céline Dion va bientôt arriver aussi, Jenny. Ça, là, à mon avis, il va bien pleuvoir quand vous chanterez du Céline Dion.
2: Ah oui, bah complètement, oui, il va même neiger peut-être.
0: Et on attend que ça. Allez Jenny, vous êtes notre candidate de Boulogne-Billancourt aujourd'hui dans les Hauts-de-Seine. Et vous profitez d'un très bel été dans les Hauts-de-Seine d'ailleurs. Allez, on y va pour votre deuxième point, vous êtes prête Jenny?
2: On y va.
0: Est-ce que vous êtes croyante Jenny?
2: Ça dépend.
0: Allez, c'est l'heure de la prière.

0: Et attention, Bianny, pas de proposition pour vous aider cette fois pour cette question. Je compte sur vous. Ça ne vous aura pas échappé. Le pape vient à Paris. Il sera en France du 25 au 28 septembre prochain. Il fera notamment une messe sur les Champs-Élysées. Voici ma question, Jenny. Comment s'appelle le pape? Un prénom, un numéro.
1: Comment s'appelle le pape?
0: Oui. On a eu Benoît XVI il y a quelque temps.
1: C'est pas Léon XIV.
0: Ah bah oui, c'est Léon XIV,
1: ah bah
0: mais
1: c'est Léon XIV,
0: mais
1: bien sûr.
0: Léon XIV, mais un peu en retard, Jenny, quand même.
1: Ah bah oui, mais quand même, c'est bon quand même.
0: C'est bon quand même, mais c'est pas bon quand même. Vous voyez?
1: Alors, c'est-à-dire.
0: C'est la bonne réponse.
1: Mais c'est trop tard.
0: Mais c'est trop tard.
1: Oh non.
0: Flûte. Ouais. Mais c'est pas grave parce que, Jenny, je vous inscris de toute façon pour gagner le séjour. Deux nuits dans un hôtel de charme avec dîner petit-déj, comme ça, petite escapade. Et puis on vous rappelle lundi matin si c'est gagné. Fait comme ça?
1: Eh ben d'accord, on fait comme ça.
0: De toute façon, Jenny, on est ouvert 7 sur 7, 365 jours par an. Donc vous aurez largement l'occasion de revenir tenter votre chance dans le Grand Paris Express.
1: Eh ben voilà, on va retenter.
0: Okay. C'est tous les jours entre 11h et midi, je vous attends par téléphone, je vous attends par WhatsApp. Hein, si vous m'envoyez un petit WhatsApp, ensuite je vous rappelle et on joue ensemble. 01 42 30 10 10. N'hésitez pas à jouer, ici c'est bel état d'esprit, détente, sympathie, bonne humeur. Et pour la musique,

0: On My Soul avec Bruno Mars sur votre radio ici par Île-de-France. Bonjour Laurence.
1: Bonjour Corentine.
0: Bienvenue Laurence en direct de la Selle Saint-Cloud.
1: Oui, il fait très beau.
0: Oui, je me doute Laurence. J'imagine bien. Me dites pas qu'il fait très chaud aussi. Hein.
1: Ça commence, mais bon, je suis en bordure de forêt, donc c'est très agréable.
0: Ça va. Je trouve que la nuit, le soir, le matin, il y a quand même encore une petite fraîcheur qui nous permet de supporter un peu mieux que la grosse canicule vigilance rouge qu'on a connue il y a quelques semaines.
1: Oui.
0: J'espère qu'on va, on va passer une semaine supportable. Voilà.
1: Espérons.
0: Et que ce sera la dernière vague de chaleur. C'est la combientième ? Cinquième, hein, Laurence ?
1: Oui, je crois, oui.
0: Comment c'est possible en un été, cinq vagues de chaleur ? C'est... Bon, on va voir ce qui se passera les années prochaines, mais j'espère que ça va pas devenir une généralité. Hein. Bon.
1: Oui, faut y croire.
0: Oui, faut y croire comme pour le cadeau, ma chère Laurence, 100 euros de carburant si vous êtes le meilleur score de la semaine, le petit séjour sympathique dans un hôtel de charme pour deux nuits, dîner, petit déj pour deux personnes dans un bel endroit de France. Il y a quelques sélections très sympas hein, qui sont proposées. Et puis Laurence,
1: oui.
0: Le plaisir de jouer ensemble depuis la Selle Saint-Cloud qui est dans les Yvelines, hein, n'est-ce pas?
1: Oui,
0: pas très, très loin du 92, mais on est dans les Yvelines, à la Selle Saint-Cloud. Laurence, est-ce que vous êtes prête à jouer?
1: Oui, tout à fait.
0: Eh bien alors, préparez-vous, on y va dans un instant, je vais juste jeter un tout petit coup d'œil à vos conditions de circulation parce qu'elles sont très bonnes, hein. Donc on allège un petit peu tout ça, mais il y a quand même deux accrochages. Et le premier accrochage, il est sur la 12 en direction de la province, entre Roquencourt et Fontenelle-Fleury, avec un poids lourd impliqué ainsi qu'une voiture, ils sont percutés. Malheureusement, il y a deux voies quand même qui sont fermées à droite. Reste deux voies à gauche quand même pour circuler. Bon, petit ralentissement quand même en perspective. L'autre accident, il était au nord, y est-il toujours? Écoutez, a priori non, il a été dégagé. Non, il est toujours là. Alors, tout au nord, on est là, pas loin de Villiers-Adam, sur la N184 extérieure, poids lourd et voitures qui sont percutées là aussi. Voie de droite fermée, deux voies de gauche qui sont quand même disponibles pour circuler. Ça va, petit bouchon d'à peine 10 minutes dans le secteur de Villiers-Adam. Bonne route.
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0: Et numéro 1 sur les belles chansons. Tiens, dans quelques secondes, il y aura Francis Cabrel avec Les Murs de Poussière.
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0: Allez, c'est quand même l'heure de faire un brin de ménage, hein, parce que quand on rentre de vacances, il y a de la poussière. Il a raison, Francis Cabrel.

0: Les murs de poussière avec Francis Cabrel.
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0: Les murs de poussière, Laurence, finalement, là, vous êtes un peu en train de ranger la maison, c'est ça?
2: Un petit peu, oui, remettre tout à jour après un retour.
0: Ah,
2: voilà.
0: Oui, c'est vrai que c'est fou, au bout d'une semaine, deux semaines, trois semaines d'absence, il y a pas mal de poussière, c'est vrai.
2: Il y a un peu de poussière, il y a des papiers, il y a un peu de tout à reprendre.
0: Ah oui, voilà, faut remettre la machine en route.
2: Oui.
0: Vous avez raison, la paperasse. Ah, la paperasse. Bon, Laurence, pensons plutôt au plaisir de l'été et notamment à ce séjour qui est à gagner cette semaine. Deux nuits dans un hôtel de charme, dîner, petit-déj, pour deux, une belle escapade, histoire de vous ressourcer pendant l'été, avant la rentrée ou quand vous voudrez. Il y a plein de coins très très sympas à découvrir. Et
2: oui,
0: puis les 100 euros de carburant, ça c'est pour le meilleur score de la semaine. Pour l'instant, ce meilleur score est de 2 points, mais tout peut changer d'ici là. Vous êtes prête, Laurence, on y va?
2: Ah oui, on y va.
0: Je ne sais pas si vous avez entendu l'émission hier entre 9h et 10h, mais une dermato était notre invitée au cœur de l'été. C'était pas facile de trouver une dermato disponible en plein mois d'août.
2: J'ai entendu une partie, pas tout le reportage, mais oui, une partie.
0: Évidemment,
2: oui.
0: Il y a eu quelques conseils crème solaire. Hein.
2: J'ai attrapé
3: un coup de soleil, un coup d'amour, un coup de je t'aime. 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
0: Alors, Laurence, figurez-vous que chaque jour, en plus des prévisions météo, pollution, pollen, on connaît aussi l'indice UV du jour. Alors tiens, par exemple, aujourd'hui, l'indice UV à Paris est de 7. Et le pic, ce sera entre 13h et 15h. Après 15h, ça redescend. Avant 13h, c'est plus doux. Donc voilà, le pic aujourd'hui, côté indice UV, c'est 7. Mais sur une échelle qui va de 1 à combien? Voici ma question, Laurence. 3 propositions pour vous aider. L'échelle indice UV va de 1 à 8, 11 ou 15?
2: 11.
0: Comment vous savez ça, Laurence?
2: Je ne sais pas. J'espère que c'est la bonne réponse. Je sais que couramment, on voit 8. Donc, je pense que c'est plutôt 11.
0: C'est 11. Alors,
2: les pics.
0: Voilà, exactement. C'est en 5 niveaux de risque. Alors, il y a le risque faible entre 0 et 2, modéré entre 3 et 5, élevé comme aujourd'hui entre 6 et 7, très élevé entre 8 et 10, et extrême, ils appellent ça 11, ouais. 11 plus.
2: Eh oui.
0: 11 plus. Excellente réponse. Bravo, Laurence. Indice UV de 7 aujourd'hui dans la région. J'ai rarement vu plus de 8 hein, en région parisienne quand même. Hein. Je ne sais pas où ça doit être, 11 plus, peut-être en Australie, là où il n'y a pas trop de couches d'ozone.
2: Ou dans la vallée de la mort.
0: Ah oui, aux États-Unis, vous avez peut-être raison. Ne bougez pas, Laurence, on continue à jouer ensemble dans un instant après ce premier point de marqué avec brio et après Michael Jackson et Liberian Girl.

0: Liberian Girl avec Michael Jackson sur votre radio ici par Île-de-France. Laurence est notre candidate de la Selle-Saint-Cloud dans les Yvelines où elle est tranquille à la maison. N'est-ce pas Laurence, c'est le programme du jour, maison ?
1: Ah oui, aujourd'hui, oui.
0: C'est très bien. Ça fait du bien de temps en temps. Finalement, ça n'arrive pas tout le temps de rester tranquille à la maison. Tiens, en revanche, demain, vous allez sortir, j'espère, Laurence, notamment entre 19h et 20h30. Où serez-vous demain pour l'éclipse, Laurence ?
1: Eh bien, je ne sais pas exactement, mais comme à côté de chez moi, il y a une très très grande prairie qui est très dégagée, je pense que c'est peut-être là que j'irai voir.
0: Vous avez vos lunettes, Laurence ?
1: J'ai mes lunettes qui sont homologuées, oui.
0: Impeccable, impeccable. Eh bien écoutez, si vous cherchez un bon spot pour admirer l'éclipse de demain, je vous rappelle que vraiment elle sera visible à partir de 19h, le pic c'est aux alentours de 20h, ça va durer jusqu'à 20h30. Eh bien, Romain Bruno, dans l'agenda de l'été, a listé quelques bons spots pour l'admirer demain.
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3: Et nous débutons avec un show exceptionnel. Il se déroulera ce mercredi dans notre ciel. Je parle de la fameuse éclipse. Alors tout d'abord, pour connaître le meilleur endroit, le meilleur spot pour la découvrir, rendez-vous tout de suite sur notre site ici.fr avec par exemple la pelouse des Invalides ou encore l'esplanade du château de Vincennes et même le parc André Citroën dans le 15e où nous serons en direct ce samedi à partir de 19h pour une émission spéciale où on vous offrira d'ailleurs sur place vos paires de lunettes. Et puis autrement, tenez, on reste dehors avec une projection de cinéma, mais dans un lieu vraiment étonnant, au château de Blandy-les-Tours, en Seine-et-Marne. Imaginez une séance ciné projetée sur les remparts de ce château médiéval. Une expérience gratuite, exceptionnelle, tout public, ce mercredi avec le Roi Lion en projection. L'entrée est libre. Plus d'infos, château-blandy.fr.
0: Merci
3: bon
0: beaucoup,
3: film
0: Romain.
3: À vous tous.
0: Oui, et à demain.
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0: Et Laurence, je peux vous dire que j'ai vraiment beaucoup bossé ce matin. Beaucoup bossé.
1: Oui.
0: Parce que là, on a parlé éclipse et j'ai préparé la chanson d'Axel Bauer avec Éteins la lumière. Vous voyez le rapport ?
1: Ah
0: non,
1: oui.
0: Vous voyez, ça fuse là-dedans. Ça fuse.
1: Eh oui.
0: A tout de suite, Laurence, pour continuer à jouer au Grand Paris Express. Juste après Éteins la lumière d'Axel Bauer.

0: lumière avec Axel Bauer sur votre radio ici Paris de France.
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0: Éteins la lumière, pas totalement hein, pour l'éclipse de demain. Laurence, j'ai regardé pour vous donner le bon horaire à Paris, parce qu'évidemment, en fonction de là où on se trouve géographiquement, l'éclipse sera visible un peu différemment, vous voyez. Donc vous qui êtes à la Selle Saint-Cloud, n'est-ce pas Laurence?
2: Oui.
0: L'éclipse, le pic, ce sera à
2: 20h17. 20h17, je note.
0: Voilà, 20h17 pour toute la région parisienne, c'est le pic de cette éclipse avec un taux d'obscuration. Donc ça fait un bon mot pour le Scrabble, hein, ça. Taux d'obscuration de 92,2%.
2: Oui, donc, c'est ce que j'ai cru voir sur des cartes.
0: Un petit bout de soleil, donc il ne fera pas nuit-nuit hein, chez nous en Île-de-France. Ce sera un peu plus visible peut-être en Espagne, où là ce sera 99%. Nous, il fera quand même un peu jour. Hein. Ce sera comme s'il ne faisait pas très beau ou si on était au moment du coucher du soleil. Quoi. Mais ça va être un beau spectacle. Justement, l'éclipse, c'est le propos de votre deuxième question, Laurence, dans le Grand Paris Express. Voici cette deuxième question avec trois propositions. Donc, quel chanteur a chanté la chanson qui s'appelle « Le soleil a rendez-vous avec la lune » ? Est-ce que c'est Charles Aznavour, Christophe Maé ou Charles Trenet ? Le soleil a rendez-vous avec la lune, c'est qui ? Charles Aznavour, Christophe Maé ou Charles Trenet ?
2: C'est Charles Trenet.
0: Sans hésitation apparemment, Laurence.
2: Mais oui, parce que mon père était fan de Charles Trenet, donc... Je crois que c'est ça.
0: Vérification en musique, s'il vous plaît.
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0: Excellente réponse.
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0: Ça ne date pas d'hier, hein, Laurence. Vous avez une idée de l'année de cette chanson de Charles Trenet ?
2: Je dirais dans les années 50, à peu près, 50-55 peut-être.
0: Moi j'ai vu encore avant, j'ai vu 1939.
2: Ah oui, bon, c'est bah fou, là, hein. J'y étais pas. Hein.
0: Ouais. Charles Trenet, 1939, le chanteur a rendez-vous avec la Lune. Et oui. Effectivement, c'est ce qui va se passer demain soir. Il faudra en profiter. Le ciel sera hyper dégagé. En plus, ça, quand même, on aura de la chance. Et le prochain spectacle comme celui-ci, ce sera dans 55 ans.
2: Eh oui. Là, j'y serai plus, par contre.
0: Moi non plus. Hein. Peut-être nos enfants, petits-enfants. On le souhaite.
2: Oui, j'espère pour eux, oui.
0: Moi aussi, j'espère pour eux, mais nous pas trop. Bon, deux points, c'est bien, dis donc, Laurence. C'est ce qu'a marqué notre candidat Paul hier, donc restez avec moi encore un instant, parce qu'on a rendez-vous, pas avec la Lune, mais on a rendez-vous avec Céline Dion, dans quelques secondes, pour écouter sa chanson « Dansons ». À tout de suite.
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0: Le décompte est en route. Alors là, je vous le donne. J-31 avant le premier concert de Céline Dion à Paris. Et

0: Elle s'échauffe la voix là pour ses concerts parisiens. Dansons avec Céline Dion. Laurence, vous avez essayé d'avoir des places pour le concert de Céline Dion ?
1: Non, franchement, non, je n'ai pas essayé.
0: Parce que vous saviez que c'était perdu d'avance ou parce que c'est pas votre tasse
1: non,
0: de thé ?
1: Non, parce que bon, je l'aime bien, mais bon, je me suis dit qu'il y aurait tellement de monde pour ce. Oui. Pour avoir des places que bon non j'ai pas essayé.
0: Je comprends ma chère Laurence. Vous êtes dans les Yvelines à la Selle Saint-Cloud, vous jouez au Grand Paris Express pour gagner 100 euros de carburant si vous êtes le meilleur score et peut-être même carrément un petit séjour là pour deux personnes, deux nuits dans un hôtel de charme, dîner, petit-déj. Vous avez marqué deux points, Laurence, il y a un instant, oui, avec votre radio ici par Île-de-France. Je vous propose sans plus tarder une troisième question. Attention Laurence, pas de proposition là cette fois, d'accord?
1: Oui, d'accord.
0: Je compte sur vous et je vous propose un petit peu de musique. Vous connaissez ça, Laurence ?
1: Je connais, oui, mais j'ai plus en tête le nom.
0: Alors, la chanteuse, c'est Sabrina.
1: Ah oui, Sabrina, oui.
0: Sabrina. Alors, pourquoi je vous parle de Sabrina ? Parce qu'elle sera bientôt avec nous, Sabrina. Il n'y a pas que Céline Dion qui vient faire des concerts à Paris. Sabrina sera des nôtres pour notre grand concert de rentrée le 10 septembre. Ici, par Île-de-France, vous invitera en nombre, d'ailleurs, à venir participer à cette belle édition. Pour la première fois de son histoire, ce concert de rentrée se passera sur la place de la Concorde. Laurence, trop classe, hein ?
1: Oui.
0: Donc le 10 septembre, on vous offrira des places, on vous en reparlera d'ici là. Voici ma question, Laurence, et donc pas de proposition. Comment s'appelle le palace qui est sur la place de la Concorde ?
1: C'est l'hôtel Crillon.
0: Vous avez déjà séjourné, Laurence, apparemment ?
1: Non. non, mais j'ai eu l'occasion d'aller plusieurs fois dans le musée de la marine qui était juste à côté.
0: Magnifique.
1: Voilà, donc je connais.
0: L'hôtel de Crillon, c'est une excellente réponse. Qui sait, peut-être irons-nous boire un café à l'hôtel de Crillon.
1: Ah, volontiers.
0: Ça doit être le truc le moins cher de la carte, le café.
1: C'est possible, oh, oui.
0: Ça doit être 15 euros le café, ça va. C'est...
1: Oui.
0: Peut-être pas, peut-être pas.
1: Oui, ça vaut le coup des fois, être dans un lieu prestigieux.
0: On n'y pense pas, on pense qu'on ne peut pousser la porte que si on est client de l'hôtel, qu'on y dort, etc.
1: On peut y aller souvent, effectivement, oui.
0: Une petite cour intérieure, il y a un bon pâtissier, on peut prendre un thé, un café, une boisson fraîche, là, pour les chaleurs. Et vivre cette vie de princesse et de luxe, le temps d'une heure, d'un petit café, d'un petit moment sympa. Pourquoi pas, pourquoi pas ?
1: C'est agréable, luxe.
0: Exactement.
1: Hein.
0: Oui, c'est agréable. C'est voilà. Toujours très agréable, effectivement. Parfois un petit peu hors de portée, mais agréable, ça fait rêver. Laurence, dis donc, 3 points. Donc là, vous êtes passée devant Paul. Ouh là là là là là là. 3 points, ma chère Laurence, je vous garde un tout petit peu, je voulais quand même vous annoncer qu'il y a un accident sur les routes de la région et malheureusement, et ça fait longtemps qu'il n'y a pas eu d'accident grave à vous signaler, là c'est le cas avec des blessés sur la 12 en direction de la province. Donc on est vraiment à la hauteur de Rocancourt, Fontenelle-Fleury, il y a pas mal d'échangeurs là et un poids lourd et une voiture se sont percutées. Il y a quand même encore 2 voies qui sont fermées à droite, il reste 2 voies à gauche pour circuler, donc c'est pas un bouchon monstrueux non plus, vous perdez quelques minutes mais soyez prudents dans le quartier, dans le secteur du Chênay, Rocancourt. Bonne route avec votre radio ici.
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0: le temps avec Stéphane Escher sur votre radio ici par Île-de-France.
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0: Elle se débrouille bien, Laurence. Hein. Elle a marqué 3 points, donc peut-être pour vous 100 euros de carburant à mettre dans le réservoir de votre Clio 4, Laurence.
2: Oui, j'aimerais bien.
0: Elle est de quelle couleur, cette Clio 4?
2: Elle est noire avec un toit irisé, gris.
0: On sent de l'amour hein, pour votre voiture, Laurence.
2: Oui, c'est vrai.
0: C'est vrai, c'est marrant. Hein. C'est marrant cet attachement qu'on a pour nos voitures. À vitesse, hein. Laurence m'a dit pas d'automatique, j'adore passer les vitesses. C'est vrai.
2: C'est vrai.
0: Moi, j'ai une flemme. Point mort première, fatigue. Hein.
2: Donc,
0: moi, j'aime bien les automatiques maintenant. Bon, Laurence, c'est pas tout ça. L'horloge tourne. Laurent Borde est déjà en train de s'installer pour les infos de midi, c'est vous dire. On y va, on tente encore une question?
2: Eh bien, pourquoi pas, allons-y.
0: Question au PSG.
2: Oula.
0: Ouais, bah il y a match hein, demain.
2: Ah bon? Alors là, par contre, j'avoue, allez, c'est pas trop mon truc. Hein.
0: On essaye. Il n'y a pas de proposition, mais il y a un petit indice bien sympa. Donc demain, 12 août, à 21h, juste après l'éclipse, c'est facile, on vous diffusera le match PSG-Aston Villa qui va se dérouler en Autriche. Mais dans quelle ville?

0: d'Autriche. À vous de me le dire, Laurence. Bonne chance. Une ville en Autriche. Ah, bah oui, forcément, on pense à la capitale.
1: Bah oui.
0: Alors, Laurent Borde de la rédaction d'ici Paris-Île-de-France pourrait vous dire qu'il s'agit de Salzbourg.
2: Bien sûr.
1: Ah, désolé.
0: Non. Ah bon ?
1: Eh oui.
0: Bon, c'est pas grave, c'était un super moment. Vous êtes pour l'instant en tête, Laurence. Je vous rappelle le vendredi si vous gagnez les 100 euros de carburant, d'accord ?
1: Ah, ok. Donc un appel vendredi.
0: Un appel vendredi, potentiellement, bah, un petit peu avant midi pour féliciter le gagnant. Hein.
1: Ah, bah oui, okay. C'est vrai. Bon, bah écoutez, je vais noter ça et puis je serai à l'écoute.
0: Merci, ma Laurence. Bonne journée.
1: Je vous en prie, merci
0: d'avoir
1: vous,
0: joué depuis
1: journée.
0: Les Yvelines et la salle Saint-Cloud où vous nous écoutez sur le 107.1.
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0: Un bon mardi 11 août avec votre radio ici, il est midi. Les infos avec Laurent Borde. Laurent, on l'attend depuis des semaines et demain c'est le grand jour pour regarder l'éclipse solaire. Une seule question, avez-vous vos lunettes de protection ?
2: Et demain soir, la Lune va passer devant le Soleil à partir de 19h. Phénomène très rare qui sera visible partout en France à plus de 90%. Pour la première fois depuis 1999, pour se protéger, il faut des lunettes spéciales vendues dans les pharmacies, les grandes surfaces ou encore les opticiens. Mais à environ un peu plus de 24 heures de l'éclipse, il est de plus en plus difficile, voire impossible, d'en trouver à Paris. Claire Loallier.
4: J'aurais aimé avoir des lunettes pour l'éclipse solaire, s'il vous plaît.
5: Alors, on n'en a plus actuellement.
6: Louane fait le tour des pharmacies du quartier pour trouver des lunettes de protection pour l'éclipse.
4: Du coup, j'en cherche depuis hier, aujourd'hui, et on n'a pas trouvé encore. Du coup, là, je tentais dans cette pharmacie.
7: Vous avez fait combien de pharmacies ?
4: On a fait 3.
6: Cette Bordelaise en vacances à Paris a peut-être trouvé son bonheur dans cette pharmacie du 15e arrondissement, mais elle n'est pas la seule.
8: Il faut être honnête, on est une liste d'attente.
6: Face à la demande, Michael Bensoussan a réussi à commander pour la 4e fois une centaine de paires de lunettes pour sa pharmacie. Elles ne sont même pas encore arrivées, qu'elles sont déjà presque toutes réservées.
9: J'ai réussi à en commander et pas sans mal. Donc on a nos fournisseurs habituels qui sont tombés en rupture. Et tout le challenge a été de chercher des fournisseurs qui pouvaient vous livrer dans un délai acceptable.
6: Et conséquence de la pénurie, les paires de lunettes coûtent plus cher qu'au début de l'été.
9: Le prix n'a fait qu'augmenter. On est parti à 2,50€, c'était ça début juillet, c'était mon premier stock. Et aujourd'hui, on n'a fait qu'augmenter nos prix de 90, 3,90€. Et ce dernier lot, il sera probablement autour de 4,90€. Mais parce que les prix d'achat ont triplé.
6: L'Association française d'astronomie estime que le coût de fabrication de ces lunettes est d'environ 1€ la paire.
2: Et un rappel, il est dangereux de regarder l'éclipse sans protection ou avec de simples lunettes de soleil. Ça peut provoquer des brûlures irréversibles dans les yeux. Rendez-vous sur le site et l'appli ici pour connaître les meilleurs endroits où regarder cette éclipse. 42 départements, dont les 8 de notre région, placés en orange pour des risques élevés de feux de forêt en raison de la sécheresse et des hautes températures, autour de 35 degrés aujourd'hui. Météo France prévoit de laisser 33 départements, dont les départements francilien en orange feu de forêt demain. C'est un procès pas comme les autres qui s'ouvre tout à l'heure à 13h30. 6 hommes de 25 à 44 ans sont accusés d'avoir volé pendant 2 ans plus de 500 000 euros dans les magasins de parfums ou de prêt-à-porter dans le centre commercial des Halles. Il a fallu 10 mois d'enquête pour découvrir une organisation bien rodée, Robin Schmitt.
10: Les rôles sont soigneusement définis. Une partie des voleurs distrait d'abord les vendeurs et les agents de sécurité pendant que leurs complices entrent dans la boutique avec un cabas qui ressemble à tous les autres, mais le sac a en fait été soigneusement conçu pour isoler les ondes électromagnétiques. Les voleurs peuvent se servir en marchandises et sortir incognito sans jamais déclencher les portiques anti-vols. C'est comme ça qu'ils ont, pendant 2 ans, volé environ 840 euros de biens par jour, en moyenne selon le parquet. Du parfum, des pulls, des pantalons qu'ils entreposent ensuite dans des lockers, ces casiers où on dépose des colis, dans des parkings souterrains ou encore dans un bar à chicha à Châtelet, à 10 minutes à pied du centre commercial. Les produits sont enfin discrètement écoulés à la sauvette dans d'autres quartiers par des receleurs. 2 hommes ont été identifiés comme les donneurs d'ordre selon le parquet et les 6 accusés risquent tous au moins 5 ans d'emprisonnement.
2: Le prix du gaz va augmenter de 5,6% le 1er septembre pour une majorité de ménages français. Pour ceux qui ont une offre indexée sur le prix de référence, la cause, l'augmentation des prix sur les marchés de gros sous pression en raison du conflit au Moyen-Orient. De l'athlétisme avec la première médaille française hier soir au championnat d'Europe de Birmingham sur le 5000 mètres, alors qu'on attendait le champion du monde du 10000 mètres, Jimmy Gressier, qui a finalement terminé quatrième. C'est un autre Français moins connu, né à Saint-Germain-en-Laye, Étienne Daguinos, qui décroche le bronze, et il est franchement heureux.
5: Je suis tellement soulagé, j'ai eu un début d'année un peu compliqué. Là, j'ai passé 4 semaines au fond du trou mentalement. Et bien, physiquement, j'ai jamais rien lâché. J'ai énormément travaillé avec tout mon entourage. Donc déjà, je voudrais remercier tout mon entourage, mais vraiment toutes ces personnes qui ont été là pour moi ces 4 dernières semaines. Je suis énormément fier de moi. J'avais dit avant la course, une course réussite, ça serait que une course où je suis fier de moi. Qu'importe le résultat, et aujourd'hui, c'est une médaille, ma première médaille internationale sur la piste. C'est juste énorme, donc je suis trop heureux.
2: On jette un coup d'œil dans le ciel de la région. Aucun nuage à l'horizon. Le soleil va dominer largement tout au long de la journée. Sur l'ensemble des départements, les températures sont très proches de celles d'hier. Toujours au-dessus des normales de saison. La minimale 30 degrés pour Élancourt, 31 à Lille-Adam, 32 à Clamart, 33 à La Ferté-Alais et la maximale 34 pour Nemours. 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
11: Bonjour à toutes et à tous. J'espère que vous allez bien. Il va faire encore très chaud cette semaine. Pensez à vous hydrater régulièrement et faites attention aux plus fragiles, les enfants, les personnes âgées et les animaux de compagnie. Nous sommes ensemble jusqu'à 13h pour profiter des meilleurs moments au taquet. Ce mardi sur votre radio ici, il va beaucoup être question de cuisine et de bons petits plats. Mais nous aurons aussi une militaire qui va au travail en uniforme avec ses pantoufles à tête de lapin et une auditrice qui nourrissait le magnétoscope de la famille avec du pain.
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11: Mais avant de retrouver Valérie Damido, Éric Bastien et nos candidats qui, je ne le dirai jamais assez, sont top. Musique avec un des plus grands succès de Philippe Lafontaine. Montez le son pour Cœur de loup. N'hésitez pas à chanter aussi avec lui sur votre radio ici.

0: vous écoutez ici et je suis sûre que comme moi, vous n'avez pas pu vous empêcher de fredonner Cœur de loup avec Philippe Lafontaine. Place à Valérie Damido et Éric Bastien maintenant qui sont avec Anne d'ici Paris-Île-de-France, une bonne mangeuse qui aime bien les bons plats d'Auvergne, mais pas seulement, et Pierre d'ici de Romardèche qui collectionne les bouchons. Et quand je dis qu'il collectionne, ce n'est pas un peu, mais beaucoup. Vous allez voir sur votre radio ici.
1: Alors, Anne, c'est l'heure.
2: Oui.
1: C'est l'heure de déjeuner. Je ne peux pas résister au fait de dire que tu manges des plats absolument diététiques, à savoir la potée, l'aligot, la truffade, le pâté de patate. Voilà. Hein, dis donc, c'est pas.
2: Oui. Oui.
3: C'est l'Auvergne.
2: C'est l'Auvergne. Oui, que je mets bien à l'honneur aujourd'hui.
1: Mais alors, du coup, tu fais à manger pour tes amis. Tout le monde se régale. J'imagine que tu ne te fais pas un aligot pour toi toute seule.
2: Non, absolument pas. Absolument pas, mais bon, ça pourrait, un petit aligot.
1: Un petit aligot comme ça sur le coin de table.
2: Alors, l'atome.
1: Ah bah évidemment, comment vous dire, le Saint-Nectaire, l'atome, tout ça, enfin les fromages. Le
3: Cantal.
1: Ouais, bah tout.
2: Le Cantal.
1: Oui.
3: La fonte d'Ambert, madame.
1: Oh là là, les deux Auvergnats.
3: Le bleu d'Auvergne.
1: Oh là là.
3: Bon. Est-ce qu'on peut te demander un petit. C'est quoi les sommeliers? Qu'est-ce qu'on prend comme vin avec tout ça?
1: Avec l'aligot.
4: Qu'est-ce qu'on pourrait mettre? Un côte d'Auvergne, tiens. Un côte d'Auvergne.
1: Bah c'est bien.
4: Pour rester local.
1: Ah bah voilà, on reste local. Alors, je vous ai pas dit, non seulement elle s'est dévouée toute sa vie pour les autres, ouais. Mais elle continue là. Elle s'occupe des associations de la ville, elle est au comité des fêtes, elle est à l'association des seniors, elle organise des séjours pour les enfants, et voilà, non mais cette petite...
2: Au jardin pédagogique.
1: Et voilà, non mais dis donc, hein, c'est quand même...
3: La Légion d'honneur, là.
1: Oh bah la Légion d'honneur, hein. Moi j'en appelle à Manumac, hein, donc voilà.
3: Au plus au point,
1: ouais, oui,
3: plus donc, au niveau.
1: Petite Légion d'honneur.
3: Bah allez, on lui donne. Allez, voilà, c'est
1: voilà.
3: Fait.
1: Voilà.
3: Allez, c'est
1: Anne,
3: fait.
1: Je vous remets la médaille de la Légion de la dévotion et du super sympathique.
3: Au nom de la confrérie de la Ligo.
1: Au nom de la confrérie de la Ligo, de l'atome et du Saint-Nectaire, du cholestérol et du gras.
2: Du Cantal.
3: Vive le diabète.
1: Cantal et du diabète. Bonne soirée à tous.
3: Oh là là.
1: Alors ma chérie, tu as trois.
3: 3 kilos, bien sûr.
1: Non, bon, évidemment. Voilà. Tu as 3 points. Est-ce que tu vas marquer 3 points de plus avec la question à choix multiples? Je vais te poser une question, te faire des choix de réponses et puis tu auras 10 secondes pour me donner ton choix. Tiens, on met ma musique préférée. Et voilà. Eh oui, c'est moi quand j'arrive à la salle de sport une fois tous les 15 ans. Les mecs sont tellement contents de me voir.
3: Les tapis se prosternent devant vous.
1: Les machines deviennent dingues. Tout le monde applaudit avec ses petites roues. Alors.
3: Oh, j'ai l'image.
1: T'as l'image? Voilà. Alors, écoute bien, ma petite Anne. Combien de médailles, tous métaux confondus, hein, bronze, or, argent, c'est les médailles. Combien de médailles les athlètes français ont-ils remporté lors des récents Jeux Olympiques d'hiver? 17. 21, 23, aucune, sauf une médaille en chocolat. Alors, combien ils ont gagné de médailles, nos petits athlètes français, là, aux Jeux Olympiques d'hiver? 17, 21, 23, une médaille en chocolat, top chrono, 10 secondes.
2: Je dirais 17.
1: Et... bah, non. Et non. No, c'est 23. 8 médailles d'or, 9 d'argent, 6 de bronze. Donc ils avaient prévu d'en gagner 21, ils en ont gagné 23. Bravo les gars, vous êtes formidables.
3: Pierre, avec ici de Romardèche, consommez avec modération hein, pour le petit Côte-du-Rhône que tu nous as conseillé. Je rappelle que tu es sommelier.
4: J'ai dit Côte-d'Auvergne avec
3: l'aligot. Exactement.
1: Oui, elle n'a pas dit un Côte-du-Rhône. Hein.
3: Ah oui, c'est le Côte de quoi, Côte d'Ivoire?
1: Pas d'Auvergne.
3: Mais ça existe, ça, le Côte d'Auvergne? Ça existe vraiment. Mais je le connais pas celui-là, moi. Oh, je ne connais pas complètement ma région, ça, dis donc.
4: Tu
3: fais découvrir. Oui, bah oui. Alors, on vient d'écouter les bouchons de vin. Alors, j'imagine que comme sommelier, tu collectionnes des bouchons de vin.
4: À peine.
3: C'est-à-dire, t'en as combien? Vas-y, fais-nous rêver.
4: Bah, en fait, je pense que je vais pouvoir isoler entièrement la maison de l'extérieur en collant des bouchons tout autour de tous les murs.
1: Bah voilà, c'est bien ça.
3: Ah, dis donc. Et puis, quand tu colleras tous les bouchons, tu iras te promener dans ton jardin et tu joueras du clairon, hein, à ce moment-là. Oui. Parce que monsieur est déjà passé sur France 3, parce qu'il faisait partie de la fanfare de Saint-Péret.
4: Oh, alors c'est vieux quand même, c'est très vieux.
3: Ah ben...
4: J'avais 8-10 ans.
3: Ah, mais on a les archives, hein, tu sais, avec Lidan, on a tout. Tu jouais du clairon et après tu t'es mis à quel instrument?
4: À la trompette.
3: Et tu en joues encore ou pas?
4: En fait, Non, malheureusement, ça me manque un peu parce que j'ai aussi joué avec un petit orchestre avec des copains, donc il y avait un... On avait plutôt des reprises Rolling Stone, Brothers, des choses comme ça.
3: Ouais.
4: Donc la trompette avec simplement quelques riffs. Et c'était bien sympa et la musique vivante me manque un peu. Quoi.
3: Bah,
4: et
3: écoute,
4: j'aimerais bien y remettre, bah, mais vas-y. C'est difficile quand même.
3: Ah, si tu trouves le temps, n'hésite pas à te remettre à la trompette et à la musique, avec grand plaisir.

0: éclairs.
1: La symphonie des éclairs, Zao de Sagazan sur votre radio ici. Nous retrouvons maintenant Christiane d'ici Provence et Jean-François d'ici Limousin. Tous les deux aiment bien manger, mais il y en a un qui cuisine bien mieux que l'autre. D'ailleurs, Valérie Damido et Eric Bastien essayent de passer commande comme ça, l'air de rien sur votre radio ici. Et vous, qu'avez-vous prévu pour le déjeuner ?
2: Christiane vit à Marseille, la joyeuse et belle cité de Marseille. On fait beaucoup d'aquagym, de longe-côte, du pilates, dis donc, on s'active.
3: Ah ben oui, et puis on fait ça donc avec mon mari à La Ciotat, dans la une des plus belles baies du monde.
2: Ah ouais, c'est beau, c'est vrai, ouais. C'est beau. Et alors à Marseille, tu vas où à la piscine? Tu vas au cercle des nageurs, là, au cercle de je sais plus quoi? Comment ça s'appelle?
3: Ah non, c'est bien plus loin. Non, c'est... Moi, je vais dans un centre de balnéothérapie.
2: Ah.
3: Avec, on est une quinzaine de copines. L'eau est bien chaude. Oh. Trop bien.
2: Oh là là là là, le bonheur. Bon, alors... Elle, on en a un peu parlé tout à l'heure, mais elle aime bien le bricolage, elle aime bien décaper des meubles, elle les rénove, voilà, elle coud, elle fait des trucs. Alors, qu'est-ce que c'est que ça? Il paraît qu'on fait des costumes de carnaval, dis donc, tu as plein de talents.
3: Ah ben oui, ben les, surtout pour mes enfants à moi, parce que maintenant ben c'est trop facile hein, pour les petits-enfants. Allez hop, internet, on commande un truc. Tandis qu'avec mes enfants, ben voilà, on cousait, on avait ce plaisir d'essayer, de rajouter des paillettes, des trucs. Mais bon, ça va, le plaisir reste encore.
2: Ouais, mais enfin, c'est plus joli les costumes que tu leur as fait que les trucs sur internet, non?
3: Oui. Tout à fait. Ah oui, moi je suis bien d'accord. Ah, déjà, les tissus sont pas les mêmes. Hein. Attention, la qualité. Hein.
2: Bah oui, sur internet, c'est des trucs. Bon, comment dire. Voilà, c'est un peu de la. Voilà, voilà.
3: Mmh. Alors, on les met une fois, puis on peut jeter. Hein.
2: Ah bah on les lave pas, surtout parce que si on les lave, ils disparaissent, quoi. Donc bon.
3: C'est clair.
2: Bah oui. Alors, non, quand je dis qu'elle fait plein de trucs, hein, au-delà de faire du bricolage et de la couture, elle fait aussi des cours de cuisine. Parce que. Eh oui, il paraît que t'es la reine du lapin, la moutarde et des cannelloni.
3: Ah ouais. Ben ça, c'est ma formation qui veut ça, parce que quand c'était pas la techno, donc avant la techno, ça s'appelait EMT, éducation manuelle et technique.
2: Exactement.
3: Et on avait de la cuisine pour les élèves. Ils adoraient ça, d'ailleurs.
2: Ben c'était génial. Moi, j'adorais. J'ai eu ça, moi, parce que à mon école.
4: Ah, moi aussi, EMT, ouais.
2: Exactement. Bah oui, ça a disparu, je sais pas pourquoi.
3: Et voilà.
2: Ben ouais. Oh là là. Ben ouais. Et il paraît que tu fais bien les lasagnes, et ça.
4: Ah, ça, on adore les lasagnes.
2: Je
4: rappelle qu'avec un bon petit papier d'aluminium en direction du 116 avenue du président Kennedy, c'est toujours possible de les recevoir. Vos lasagnes.
2: Allez, taisez-vous donc. On va marquer le deuxième point tout de suite, ma Christiane.
3: Je vais essayer.
2: Mais tu vas réussir. Alors écoute bien cette question. Le télétravail, eh bien, il paraît que le télétravail, ça booste la natalité. Alors, est-ce que le télétravail booste la natalité? Est-ce que c'est vrai? Est-ce que c'est faux? Top chrono, 5 secondes.
3: Oh, je dirais faux.
2: Et non, c'est vrai.
3: Ah,
2: et oui, les couples et les partenaires qui télétravaillent au moins un jour par semaine, eh ben, ils ont plus d'enfants que les autres. Donc,
3: Ça veut dire qu'ils ne travaillent pas vraiment, quoi. Ils font
4: bah voilà,
2: et bah, ils en
3: deux dossiers. Hein.
2: Bah voilà, voilà, voilà. Donc, moins de trajets, bon. Plus de bébés, pas de points.
4: Jean-François, ben, pas de points non plus. Jean-François, mais on va se réveiller, mon petit Jeff, là, à la base Jean-Haut-de-Vienne. Alors, on ne l'a pas dit tout à l'heure, Jean-François, mais tu es éleveur de brebis et tu travailles en famille, si j'ai bien compris.
5: Ben oui, je me suis associé avec mon frère il y a 3 ans.
4: Ton jumeau, donc
5: ouais, j'étais installé avant et puis il m'a rejoint il y a 3 ans.
4: Ok, vous avez combien de brebis?
5: Ben on a 1100 brebis tous les deux.
4: Waouh, 1100 brebis. Ben ça doit être un travail colossal. T'as toujours voulu faire ça, hein? T'as toujours voulu travailler pour la terre, pour les animaux, être agriculteur en fait, Jeff.
5: Oui, ça m'est venu très tôt, ouais, dès la 5e, ouais. Ah. Oui.
4: Bon, écoute, si t'es heureux, c'est l'essentiel. On sait que c'est pas des métiers faciles et on salue tous les agriculteurs qui nous écoutent à cette heure-ci. Je sais même qu'il y en a qui nous écoutent dans le tracteur. Hein. On a déjà eu ça, quelqu'un qui a joué avec nous qui était dans le tracteur. Tu fais partie d'une équipe de foot dans ta commune. Tu nous en parles?
5: Oui, malheureusement, elle n'existe plus. Mais c'était dans la jeunesse.
4: Ah,
2: jeunesse.
4: Mais il n'y a plus de foot dans la commune. Vous êtes 140.
5: Non, elle a tenu 40 ans, mais le Covid a signé la fin du...
4: Attends, sur les 140, tu vas pas me faire croire, tu peux pas trouver 11 joueurs quand même pour jouer sur le terrain.
5: Il va y avoir des joueurs, mais ils n'auront pas l'âge pour jouer suffisamment toute la durée.
4: Alors, on a parlé du fait qu'elle avait du talent côté cuisine, Christine. Alors lui, voyez, c'est toujours Philippe Etchebest, mais on est dans le cauchemar en cuisine avec Jean-François. Ah, on n'est pas dans le Top Chef. Toi, c'est une obligation la cuisine, hein.
5: J'adore manger, mais je ne sais pas cuisiner.
4: C'est-à-dire que steak haché.
5: Le repas de fête, c'est steak haché nouilles.
4: Oui, steak haché nouilles, c'est repas de. Voilà, c'est
2: magnifique, c'est déjà bien.
4: Magnifique.

0: She drives me crazy, Fan Young Cannibals dans la playlist d'ici. À suivre votre agenda de l'été, peu importe que vous soyez en vacances ou non, nous vous proposons des idées de sortie près de chez vous, à tester le week-end, le soir, après le travail ou en journée avec les enfants et les petits-enfants. Ensuite, retour de la musique avec Bernard Lavilliers et Jimmy Cliff sur votre radio ici.
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7: Tout à fait, voici d'ailleurs les fermetures pour votre soirée. Entre 21h et 6h du matin, on commence avec le boulevard périphérique intérieur. Fermeture vers l'A6A, direction la province. Fermeture également sur l'A103 vers la capitale, entre Rosny-sous-Bois et Noisy-le-Sec. On file sur la 14 vers la capitale, fermeture entre Orgeval et Nanterre. Et puis sur l'A3 vers Paris, entre Rosny-sous-Bois et Porte de Bagnolet. On continue avec des fermetures de tunnels. En effet, nous commençons sur la N12 vers la province, tunnel de Chennevières qui est fermé. Ou encore sur la N19 vers la province, tunnel Boissy-Saint-Léger qui est fermé. Et puis on termine par exemple sur la N118 vers Paris avec la sortie 6A qui est fermée. Sur ce, on vous souhaite bonne route et puis je terminerai pourquoi pas avec la N118 et une autre fermeture, la sortie 1 vers Sèvres. Bonne route, soyez prudents et merci pour votre fidélité à votre radio locale.
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0: Même l'été, Valérie Damido et Eric Bastien sont avec nous à l'heure du déjeuner. Nous écoutons les meilleurs moments d'Otaquet tous les jours jusqu'à 13h. La suite juste après Bernard Lavilliers et Jimmy Cliff sur votre radio ici.

0: Tempo Harmonie, Bernard Lavilliers, Jimmy Cliff sur votre radio ici. Valérie Damido et Eric Bastien jouent maintenant avec Isabelle, qui est parfois tête en l'air. Elle nous raconte deux anecdotes assez sympas. Et avec Sébastien, d'ici Sud-Lorraine, qui est tripophobe. Et là, vous vous demandez ce que c'est d'être tripophobe. Eh bien, elle vous explique cela sur votre radio ici. Et je dois avouer que c'est quand même un peu atypique comme phobie.
1: Alors, je rappelle qu'Isabelle joue ici, Braise Isel, elle habite à Saint-Ségal. Elle est snipeuse, footballeuse. Et voilà. Et karaoké, mais pas italien. Mais par contre, une chose est sûre, nous avons notre petite Pierre Richard de la semaine.
2: Ah.
1: Oh, ben oui, parce que il paraît qu'un jour, t'es parti de l'hôtel pour aller à l'état-major et que dans le métro, t'avais des chaussons, mais. Des chaussons comment? Ils sont comment?
3: Ah, ben des chaussons. des chaussons qui avaient une tête de. Une petite tête de lapin, je ne sais plus de. Voilà.
1: Ah, des trucs.
3: Des gros chaussons, là.
1: Ah, les chaussons en peluche, là.
3: Voilà, les chaussons en peluche, là. Avec la tenue militaire, et en fait, j'ai pris le métro pour aller dans le 7e arrondissement, l'histoire de défense. Et dans le métro, je voyais des gens qui me regardaient bizarrement, et en fait, en baissant les yeux, je me suis rendu compte que j'étais partie en chaussons.
1: Et bah, bien sûr.
3: Demi-tour.
1: Ah bah voilà. Et du coup, c'est pas tout, parce que t'as tellement la tête en l'air qu'une fois, t'es parti en course avec ton fils. Bon, comme c'était long et que lui, le supermarché, ça l'ennuyait un peu, il est parti lire et s'asseoir dans un coin. Et voilà. Qu'est-ce qui s'est passé?
3: Je suis parti. J'ai passé à la caisse. J'ai rangé mes courses dans mon coffre et au moment de partir, j'ai dit mince, j'ai oublié Anthony.
1: Et voilà.
3: Et bien là, je t'ai rendu compte de rien du tout. Il était là, il disait tranquille.
1: Bon, c'est bien, au moins il n'aura pas eu de traumatisme d'abandon, ce pauvre.
3: Non, mais il était surpris, il dit mais on a plus les courses quand ça se
1: fait. Oh là là là, quelle honte. Alors, ma petite sniper, je te propose de marquer tout de suite 3 points. Ce serait pas mal que tu marques 3 points vu que t'en as pas. Alors.
3: Je vais juste préciser en un petit sourire à Sébastien, je suis née à Toul, hein. Je suis Lorraine, vous aussi.
4: Ah, c'est mignon.
5: Oh, bah c'est au travail, ma chérie.
1: Ah bah voilà.
3: Voilà.
1: Très bien. Bah écoutez, s'il y en a un des deux qui gagne, vous partirez dans le chalet ensemble. Alors écoute bien. En début d'année 2026, l'acteur James Van Der Beek nous a quittés à l'âge de 48 ans. De quelle série culte James Van Der Beek était-il le personnage principal? Je te fais des propositions. Madame est servie. Dawson. Les Feux de l'amour, Radio France Flamme. Alors, James Van Der Beek, qui est mort, c'était le personnage de quelle série? Madame est servie, Dawson, Les Feux de l'amour, Radio France Flamme. Top chrono 10 secondes, tu me dis quoi?
3: Dawson.
1: Ok. Et c'est... Évidemment, c'est une... Bonne réponse!
4: Il y a un chien derrière.
1: Et oui, ça s'appelait Dawson. Ça a été diffusé de 98 à 2003. Et c'est bien évidemment Dawson. Ça te fait 3 points. Bravo.
4: Et le chien est content. On entend. Il y a un chien.
1: Évidemment.
4: Bah, oui. Sébastien, tu l'avais cette réponse ou pas du tout?
5: Oui.
4: Ah, je suis plutôt. Ok, ça me rassure un peu. Ça. Alors après, ce ne sera pas la même question. Hein. Eh bien, d'accord. Sébastien, ici, Sud-Lorraine, qui habite à Nancy, en Meurthe-et-Moselle, qui travaille à la SNCF, rappelons-le, qui fait du théâtre. Ça s'appelle Improdisiaque. Ça joue tous les mois et le prochain. J'ai bien retenu que c'était le 27 mars. Il paraît que tu sais aussi cuisiner et tu as d'autres talents.
5: Oui, c'est un petit peu cuisiné.
4: Oui, alors.
5: Je fais hyper bien les gnocchis, par
4: exemple. Ah oui, d'accord, oui, tu sais bien cuisiner, ouais. Tu sais mettre des pâtes dans le dos.
5: Et les salades composées.
4: Mais ça, c'est un vrai talent. Mais moi, je voulais en savoir un petit peu plus parce que j'adore ça sur ces fajitas, là.
5: Ah.
4: Alors, pareil que t'es le roi de la fajitas. Excuse-moi, quand même. Est-ce que tu peux nous expliquer?
5: Alors, la farita, c'est ma spécialité. C'est-à-dire que je mets les galettes 37 secondes au micro-ondes. Ça les fait chauffer à une température exacte. Et du coup, mes enfants adorent.
4: Le mec est un super cuisinier. Il sait mettre la faritas 37 secondes dans le micro-ondes.
1: Bah ouais, ça c'est.
4: Et les gnocchis.
5: C'est mon petit secret que je dévoile.
4: Écoute, merci de l'avoir dévoilé.
1: Merci de dévoiler ça à la France.
4: Sans ce secret, je ne sais pas comment Philippe Etchebest aurait pu continuer sa carrière.
5: Les soirées de Valérie vont être réussies dorénavant.
1: Oh, merci, je te remercie vraiment.
4: Alors, il y a quelque chose qui me surprend aussi. Sébastien a peur des petits trous.
5: Ah oui.
4: Est-ce que c'est. Je ne sais pas. Je suis.
1: C'est pas à dire.
4: Je comprends pas, ça veut dire quoi, peur des petits trous?
5: Alors, je ne sais pas si vous avez déjà vu des images où il y a des dessous de pieds avec plein de petits trous, des petites alvéoles, et en fait, ça me met des frissons. Et je ne sais pas pourquoi.
4: C'est
5: un nom. Hein.
1: Les dessous de pieds ?
4: Oui. Les dessous de pieds, on a des petits trous.
1: Nous, on a des trous sur les pieds ?
5: Il y a des images comme ça, je ne me l'explique pas.
4: Mais tu les vois où, ces images ?
1: Mais où
4: vois-tu
1: des trous avec, sous les pieds ?
5: Sur Internet, ça s'appelle être tripophobe. Voilà.
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0: un des derniers titres de Jérémy Frérot dans la playlist d'ici. Jérémy Frérot qui sera au Festival du Roi Arthur à Bréal sous Montfort en Ille-et-Vilaine le dimanche 23 août. Faisons connaissance à présent avec un autre Jérémy. C'est un auditeur d'ici Nord qui aime bien chiner dans les brocantes comme Valérie Damido. Et Elsa, ici d'ici Pays de Savoie, qui avait tendance, quand elle était petite, à donner à manger au magnétoscope de la famille. Ce qui a beaucoup surpris Eric Bastien sur votre radio ici.
1: Alors Jérémy, qui a 38 ans, qui habite à Quatenières. Dis donc, il paraît que tu collectionnes les euros.
2: Oui, alors oui, je me suis mis à collectionner les pièces euros depuis leur arrivée en France. Et je n'arrête pas, voilà. Aujourd'hui, je collectionne encore, mais je ne vais pas les acheter plus cher que ce soit. C'est juste vraiment trouver la pièce si je l'ai dans mon porte-monnaie.
1: Ah, mais alors les euros que français ou tu essaies d'en trouver de tous les pays de, où il y a...
2: Non, c'est vraiment les euros de tous les pays, pas que la France.
1: Pas que la France, d'accord. Donc, tu te prends des petits séjours de ci, de là en Europe pour choper des euros.
2: Alors, oui et non. C'est prévu que je fasse l'Europe. Mais j'ai déjà pas mal de pièces, notamment l'Espagne, le Portugal. Enfin, je vais pas citer tous les pays, mais voilà, pas mal. Après, les plus rares comme le Vatican, Monaco, forcément, là, c'est plus compliqué à voir. Mais oui, je vais pourquoi pas aller dans ces destinations-là.
3: Et il y en a en France, de toute façon, des pièces...
1: Oui, mais c'est pas marrant. Oui. De les acheter, on s'en fout. Le mieux, c'est d'aller dans les pays.
3: C'est vrai.
2: Exactement.
1: C'est complètement con d'acheter des pièces. Autant aller visiter les pays, passer un week-end. Alors, tu aimes les brocantes. Là, tu pourrais trouver des pièces, par exemple. Il paraît que tu fais beaucoup de brocantes.
2: Oui, je fais pas mal de brocantes, surtout en ce temps-là, quand il fait beau. Voilà, je cherche pas quelque chose de spécifique. Je chine. Mais voilà, si je trouve des pièces, je vais pas les acheter. C'est pas mon principe. Le principe, c'est vraiment voyager, l'avoir dans mon porte-monnaie. Et si je l'ai, je la garde.
1: Eh ben voilà, ça c'est bien. Alors dis donc, on a plein de points communs, parce que moi aussi je fais des brocantes. Non, et tu joues au casino. Pa-pa-pa.
3: Oh là là.
2: Bah oui.
1: Tu joues à quoi au casino?
2: Alors au début, je jouais aux roulettes électroniques. J'ai arrêté. Maintenant, je joue beaucoup aux machines à sous, mais vraiment, toutes les machines à sous. Et voilà, j'essaye de me limiter, mais c'est compliqué.
1: Ah, mais tu joues pas aux jeux de cartes, quoi, en fait. Tu fais que les machines.
2: Non, voilà, je joue pas aux jeux de cartes, le blackjack, le poker, je joue au poker en ligne, mais je joue pas dans le casino.
3: Mais est-ce qu'il gagne au moins avec tout ça? Est-ce qu'il gagne beaucoup?
1: Il est milliardaire, il vient de s'acheter une île dans les Caraïbes.
3: Comme ça, il a envie de jouer avec vous pour le plaisir.
1: Pour aller à Gérard May.
2: Non, je ne gagne pas.
1: Alors, mon chat, c'est la question à choix multiple. Je te pose la question, je te propose des réponses, et à mon top chrono, tu auras 10 secondes pour me donner ton choix. Alors, tiens, on part en Irlande. Hop. Eh oui. Et pourquoi on part en Irlande? Parce qu'aujourd'hui, mardi 17 mars, c'est la Saint-Patrick.
3: Bonne fête, Patrick.
1: Voilà, donc c'est le saint patron de l'Irlande. Alors, à l'occasion de cette fameuse Saint-Patrick, quelle grande ville américaine colore sa rivière en vert, symbole de l'Irlande?
3: Vert en vert.
1: Alors,
2: Chicago.
1: Oh j'ai même pas le temps de dire Boston, Chicago, New York, que l'autre il me dit Chicago. J'ai envie de te dire top chrono, rien du tout. T'as raison, c'est Chicago.
2: Voilà.
1: Bravo, c'est Chicago. Il verse un colorant végétal écologique qui teinte l'eau pendant des heures. Voilà, bravo, ça te fait donc 3 points de plus. Tu as 7, Jérémy.
3: Elsa qui est célibataire, qui a un chat qui s'appelle Newton. Elsa qui va ouvrir son entreprise de VTC. Ça a l'air de te faire rire à chaque fois que je résume un petit peu ta vie, Elsa.
4: C'est rigolo.
3: Bon, ce qui est rigolo, c'est ce que tu faisais quand t'étais petite. Parce que alors, j'ai découvert plein de trucs marrants, un peu à la Ducobu. Toi, t'aimais bien faire des petites bêtises. Et alors, ça vous fait rire? Elle nourrissait le magnétoscope. Mais avec quoi?
1: Mais c'est-à-dire?
3: C'est-à-dire qu'il y avait un magnétoscope.
4: Des punaises et des bouts de pain.
3: C'est-à-dire qu'on a tous eu un magnétoscope dans les années 90, je crois. Et toi, tu lui donnais la boîte, ça s'ouvrait comme ça, et tu lui donnais du pain.
4: C'est ça.
1: Parce que tu croyais qu'il était vivant, en fait. C'est ça, tu croyais que c'est un petit animal?
4: Ouais, je pensais que ça lui ferait plaisir. Maman et papa étaient très contents.
3: Ouais, sauf qu'un jour, t'as été plus loin, t'as mis des punaises dedans.
4: Ouais, c'est ça, exactement.
3: Voilà. Et donc, forcément, au bout d'un moment, ça marche plus, on est d'accord?
4: Non.
3: Mais oui, mais c'est pas fini, remettez-moi du cobu, petite. Elle a failli faire exploser la maison. Qu'est-ce qui s'est passé?
4: J'ai mis la cuillère dans le micro-ondes.
3: Ah oui?
4: C'est normal.
3: Bien sûr.
4: C'est normal de mettre du métal dedans.
3: C'est normal. Et le micro-ondes a explosé.
4: Alors, il n'a pas explosé. La lumière a cassé, heureusement, mais ça aurait pu aller plus loin,
3: Oui, bien sûr.
1: Là, tu sais que c'est les gremlins qu'on met dans les micro-ondes, pas les cuillères.
3: Vous en voulez encore? En primaire, on n'est pourtant pas vieux en primaire, quoi, 6, 7, 8 ans. Tu t'es pris un ballon de foot dans la tête. Qu'est-ce que tu as décidé de faire? À la Ducobu,
4: J'ai fait semblant de perdre connaissance et ça a duré quelques jours.
3: T'as fait croire que t'avais perdu la mémoire.
4: C'est ça, ouais.
3: Mais pourquoi?
1: Bah pour s'amuser.
4: Je sais pas.
3: Pour t'amuser.
4: Je n'ai aucune idée.
3: Ça n'est dit que d'été tout ça, mais j'adore, hein. Mais voilà, c'est les bêtises qu'on fait quand on est enfant.
1: Je vais faire chier mes parents, je vais faire croire que j'ai plus de mémoire.
3: Ah non, mais c'est très très drôle.
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0: Elle sera en concert au mois d'octobre, Vichy, Saint-Étienne, Orléans, Poitiers par exemple, Véronique Sanson, Vancouver, sur votre radio ici. Dans moins d'une minute, Valérie Damido et Eric Bastien seront toujours avec Jérémy d'Issy-Nord, qui est un grand maniaque du rangement, mais vraiment. Hein. Et Elsa d'Issy-Nord qui nous raconte quelques anecdotes quand elle travaillait dans l'hôtellerie. A tout de suite sur votre radio ici.
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4: Nous allons tout de suite parler de ta maniaquerie, mon petit chéri. Il paraît. Alors ça, c'est quelque chose, tu vois, pour un... Jusqu'ici, je trouvais qu'on avait plein de points communs. Tu vois, t'aimes la déco, t'aimes les brocantes, tu joues au casino, tu vois, on aurait pu passer un week-end ensemble.
5: Ah, mais moi, ça me va, on peut.
4: Bah, on peut, mais mon chéri, il paraît qu'il faut que tu ranges tout avant de partir.
5: Oui, malheureusement, oui. C'est un des tops que je peux avoir, c'est que tout doit être rangé, les interrupteurs éteints, les portes fermées, bien vérifiées à chaque fois, tout. Sinon, je ne pars pas, même si je suis en retard.
4: Ah, c'est-à-dire que si, par exemple, tu as oublié de ranger la vaisselle la veille, tu fais la vaisselle avant de partir.
5: Bon, c'est très rare qu'elle soit pas rangée.
4: Ouais. Voilà, donc tu es prêt à te mettre en retard pour ranger la maison.
5: Exactement.
6: Un homme bien.
4: Et alors, est-ce qu'Emeric, il est comme toi ou pas?
5: Non, pas du tout.
4: Et voilà, c'est le principal sujet d'engueulade dans les couples, tu le sais.
5: Oui, mais ça va. On arrive à concilier.
4: Ouais, mais il y en a toujours un qui est plus maniaque que l'autre.
5: Oui, j'avoue. Ouais. Moi, je suis trop maniaque.
4: Mais est-ce que tu travailles dessus? Est-ce que tu en parles? Est-ce que tu essayes de laisser un peu le bordel?
5: Oui, j'essaye de laisser un verre sur la table, mais voilà, je peux me rendre malade, quoi.
4: Mon Dieu. Alors, en plus, il paraît que tu râles.
5: Ah ouais, je suis très râleur, moi.
4: Oh, mon Dieu.
5: Je suis partout, je suis râleur.
6: Il a toutes les qualités, cet homme-là. Il est parfait.
4: Tu arrêtes. Tu es râleur sur quoi? En voiture? Parce que ça va pas assez vite, tout ça, là.
5: Ah, mais je dis à chaque fois, je pourrais être policier, je les alignerais tous. Un feu dépassé, un feu rouge dépassé, quelqu'un qui baisse ma priorité, dans un rond-point, etc. Je supporte pas.
4: Moi, mon fantasme absolu, c'est d'avoir un gros paintball avec des boules de couleur. À chaque fois que quelqu'un commet une infraction, je lui tirerais un truc de paintball dedans.
6: Oh, la violence.
4: Rose fuchsia. Voilà.
5: Seulement pouvait.
4: Ah, écoute, si seulement.
6: Présentez-vous, là, il y a des élections, allez-y.
4: Oh là, mon Dieu, la politique, mais c'est pas pour moi, mon pauvre chéri. Bien, mon chat, on va essayer de marquer 5 points de plus avec cette question cash et une chanson de Renaud.
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4: Mon petit Renaud. Alors, il chante en argot, nous, on va parler d'argot. Écoute bien. Quand on dit, c'est quelle profession quand on dit baveux? C'est comme quoi comme profession baveux en argot? On désigne quoi? Quel est le métier du mot baveux? C'est quoi?
5: Et vas-y. L'avocat.
4: Hop, hop, mais c'était tellement
6: lui,
4: fort.
6: Lui, il n'utilise pas les chronos, lui. Hein.
4: Mais non, lui, il n'utilise pas les
6: nouvelles règles.
4: Eh ben voilà, eh ben bravo, bien évidemment. Eh oui, un baveux, c'est une expression un peu moqueuse, hein. Ça veut dire que ça parle tellement les avocats que ça bave, quoi. Voilà. Bon, bah, ça te fait 5 points de plus. C'est un sans faute.
6: Elsa, il est en train d'installer sa suprématie, là, avec un sans faute pour Jérémy.
4: Bon, t'es pas... Non, c'est un sans faute,
6: ouais. Oui, c'est un sans faute. Elsa, t'es pas très loin non plus, hein. C'est-à-dire que, franchement, un petit point d'écart. Encore faut-il marquer. Elsa, tout à l'heure, je t'ai entendu pas dans la motif totale. Moi, j'ai besoin de conquérants, là.
8: Oui, c'est vrai, mais il est très très fort. Hein.
6: Oui, mais toi aussi, doute pas de toi.
4: Elle est magnifique.
6: Mais oui, elle est magnifique. Wow, mais Elsa aussi, elle est magnifique. Avec son petit côté du cobion, on vous a raconté toutes les bêtises qu'elle faisait quand elle était gamine. Bon, je vous ai dit aussi qu'elle avait travaillé en hôtellerie, dans la restauration, il y a quelques années. Il t'est arrivé des trucs un peu... coquinou, quoi. Oh, bah oui, hein. Allez, comme ça, on a vu des clients nus assez souvent.
4: Bah oui.
8: Ah ouais.

0: Ah bah une meuf quoi.
1: C'est une, ah ouais, voilà. C'est une prostituée, bah en fait, oui, à la couverture bah supplémentaire.
2: Oui, ah ouais.
1: Donc on t'appelait et on te demandait des couvertures pour se réchauffer. Pop, dis donc, t'as dû vivre des choses assez particulières, assez amusantes. Tu te lances dans quoi, là?
0: C'est très amusant de commander une clé.
1: Oui, c'est super. C'est amusant,
0: c'est hyper drôle.
1: C'est quelque chose de particulier, en tous les cas. Quoi. Bah, c'est, voilà. C'est quoi ton entreprise de VTC? Tu nous en dis un petit mot, là, dans quoi tu te lances?
3: C'est pour emmener les personnes à l'aéroport pour ceux qui ont besoin d'un chauffeur et
1: d'accord.
3: aussi pour ceux qui veulent partir en soirée, qui ont besoin de boire de l'alcool et qui ont besoin d'être amenés.
1: Bien sûr, et d'être Sam. Bon, bah parfait, bravo, lance-toi et je te souhaite le meilleur pour ton entreprise donc de VTC.
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groupe The Brothers Johnson. Et voilà, les meilleurs moments d'Otakes sont terminés pour aujourd'hui. Il y en aura d'autres demain à partir de 12h05 avec une passionnée de cuisine, une autre de Disney, un candidat qui était représentant en produits de bricolage mais qui n'aime pas bricoler.

0: Et bien sûr, des candidats qui raconteront à Valérie Damido et Éric Bastien sur votre radio ici comment ils ont rencontré leur chérie. Souvenir, souvenir.
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0: Bel été avec votre radio ici, il est 13h. Les informations, Emeline Ferry. Bonjour Emeline.
2: Bonjour Catherine, bonjour à tous.
0: À la une.
2: De nouvelles mesures contre le démarchage téléphonique. Qu'est-ce qui change aujourd'hui? Mais surtout, est-ce que ce sera vraiment efficace? On vous répond dans un instant. Des fortes chaleurs sur une bonne partie du pays. 42 départements en risque élevé de feux de forêt et la sécheresse qui gagne du terrain à tel point qu'il faut alimenter certaines communes en eau avec des camions citernes. Nous serons au Porge, village meurtri par le méga-feu de la Gironde, avec des psychologues au chevet des habitants. Et puis le compte à rebours est lancé. Si vous avez vos lunettes, il faut maintenant choisir le meilleur endroit pour vivre l'éclipse de demain soir. Est-ce vraiment la fin des appels intempestifs? Le téléphone qui sonne à toute heure de la journée. L'interdiction du démarchage téléphonique non consenti entre en vigueur aujourd'hui. Et c'est un soulagement pour beaucoup de monde.
3: Les numéros en 04, quelque chose, je réponds jamais, par principe.
4: Je vous appelle pour votre pompe à chaleur, ça tombe bien, j'en ai pas.
5: Moi, je suis sur un certain fournisseur de téléphone et c'est un autre fournisseur qui m'appelle. On a l'impression qu'ils se refourguent nos numéros de téléphone pour nous démarcher, quoi.
6: Est-ce que vous avez confiance en cette nouvelle loi ou est-ce que vous pensez qu'ils vont réussir un peu à se faufiler?
5: On verra bien. Hein. De toute façon, les numéros de téléphone, ils circulent, voilà.
7: Ça va certainement faire régresser les appels de démarchage, mais il y aura peut-être des sociétés qui vont trouver... des techniques pour toujours appeler. Les lois, elles sont faites pour être détournées, donc il y en a quelques-uns qui vont tenter leur chance. Ils vont trouver des failles.
4: Je ne suis pas persuadée que ça change grand-chose.
6: J'ai l'impression que vous n'y croyez pas trop à cette nouvelle loi.
4: Non, on n'y croit pas du tout.
2: Un témoignage recueilli au micro de Ici Provence pour nous expliquer ce nouveau dispositif. Nicolas Joly est avec nous. Bonjour.
8: Bonjour.
2: Nicolas, ce qui change, c'est que désormais, tout repose sur le consentement des consommateurs.
8: On ne peut plus vous appeler sans votre accord. C'est la grosse différence. Le démarcheur doit impérativement avoir obtenu votre consentement éclairé. Il doit donc vous dire qui il est ou pour qui il travaille et quels sont les biens ou services pour lesquels vous serez démarché si vous l'acceptez. Ce consentement est valable un an maximum et ne se renouvelle pas automatiquement.
2: Bon, maintenant que le cadre est posé, on peut se demander quand même quelle ruse les démarcheurs vont trouver pour le contourner.
8: Plusieurs situations sont déjà prévues par le décret. La demande d'accord ne peut pas être rédigée à l'avance dans un document que vous signez, les termes et conditions d'un programme de fidélité par exemple. Et, faut-il le rappeler, ne pas dire non, ce n'est pas consentir. Un message du type « si vous poursuivez votre navigation sur notre site internet, vous consentez au démarchage », ça ne fonctionne pas. Le professionnel doit conserver la preuve de votre accord pendant 3 ans pour vous permettre de contester un démarchage abusif. Enfin, vous pouvez à tout moment retirer votre consentement, y compris oralement, par téléphone. Tout ça, bien sûr, repose sur une condition, que les entreprises et leurs prestataires respectent ce nouveau cadre légal.
2: Merci Nicolas Joly pour ce décryptage à retrouver également sur ici.fr.
0: Et la vigilance orange canicule s'étend.
2: 43 départements concernés par les fortes chaleurs sur une large partie ouest de la Bretagne jusqu'à l'Allier et puis sur la face sud-est du pays ainsi que la vallée du Rhône. Et demain, 24 départements supplémentaires s'ajouteront à la liste. Il faisait déjà 27 degrés à Nice ce matin au lever du jour. 26 à Montpellier, on attend jusqu'à 35, 36, 37 degrés cet après-midi. Situation qui intensifie encore un peu plus la sécheresse particulièrement sévère cet été. Certaines communes doivent même être approvisionnées en eau potable avec des camions-citernes ou des bouteilles d'eau. C'est le cas dans 80 communes, d'après le dernier décompte du gouvernement fin juillet. Exemple en Côte d'Or, Guillaume Fariol.
9: 2 à 3 fois par semaine, toute la journée, un camion-citerne fait des allers-retours pour alimenter les villages de Quincy-le-Vicomte et de Quincereau. Indispensable, la source est quasi à sec, s'inquiète Gilles Robillard, président du syndicat des eaux.
10: Il y a eu un orage l'autre jour, ça n'a rien fait sur la source. Elle n'a pas donné 1 mètre cube de plus. Elle donne 21 mètres cubes jour en ce moment. C'est insuffisant parce qu'on consomme 60 mètres cubes.
9: Pour l'instant, malgré le coût de ces ravitaillements, pas question de couper l'eau à certaines heures de la journée. Si la situation s'aggrave, ça pourrait arriver en tout dernier recours. Isabelle habite Quincereau.
11: J'arrive même plus à me rappeler le jour où ça a vraiment plu.
9: Et elle est très inquiète.
11: C'est terrifiant. Ça fait un moment qu'on sait qu'il y aura un problème d'eau et là, on le touche vraiment du doigt. Ça a basculé du mauvais côté. Ça fait partie de notre quotidien maintenant, c'est ça.
9: Un quotidien au rythme des petits gestes pour économiser l'eau. Terminer par exemple la façade fleurie de la maison de Fabienne.
7: On a laissé les fleurs mourir, on ne les a pas arrosées, et puis moi j'envisage par exemple de ne plus en mettre. C'est des gestes tout cons, mais bon, je pense que multiplié par des milliers de gens, ça peut faire quelque chose.
9: En attendant une solution pérenne pour les prochains étés, des études sont en cours pour trouver d'autres sources d'eau et s'y raccorder.
2: Et alors que 42 départements sont placés en risque élevé de feux de forêt aujourd'hui, la Gironde panse ses plaies et pour accompagner les sinistrés, les personnes traumatisées par le méga-feu qui a ravagé 42 000 hectares dans le département, une cellule médico-psychologique recueille la parole. Plus de 800 consultations ont déjà eu lieu, notamment dans le village du Porge, Victor Delfouillou.
12: Lorsque l'on discute avec des sinistrés du Porge, certains parlent de la peur lorsqu'une sirène retentit.
13: Ça peut être un son, ça peut être une odeur.
12: Charles-Henri Martin, le médecin psychiatre qui coordonne la cellule psychologique.
13: La version positive de ça, c'est la madeleine de Proust. Ça, c'est sentir une odeur de gâteau, puis hop, ça nous ramène, quand on était petit, l'odeur du gâteau de la grand-mère. C'est cette version-là, version dure, version peur, version souffrance, où là, l'odeur de brûler va ramener l'ensemble de l'esprit dans l'espace-temps du moment de l'événement.
12: Dans les plus de 800 consultations depuis fin juillet, il a vu passer des adultes sinistrés, mais aussi des enfants qui dorment mal la nuit.
13: On peut avoir surtout des questions de cauchemars, de terreur nocturne. On peut avoir des signes physiques, de plaintes physiques, d'énurésie avec du pipi la nuit par exemple.
12: Certains n'ont rien perdu durant l'incendie, mais l'oreille attentive des professionnels reste indispensable. Céline est psychologue au département. Elle intervient lors du bus en plus, autre dispositif qui passe dans les communes évacuées.
14: Il y a des gens qui sont dans la culpabilité d'être touché alors qu'ils n'ont pas été sinistrés à proprement dit. On peut être touché à différents niveaux, seulement par l'évacuation ou juste en ayant vu des images dans les médias.
12: Elle a même vu passer des bénévoles marqués par les témoignages des gens qu'ils ont accompagnés.
2: Un reportage ici, Gironde.
0: 13h07, une caserne de gendarmerie visée par une attaque.
2: Visée par des tirs de mortier dans la nuit de dimanche à hier, en état d'Aile, dans le territoire de Belfort. Aucun blessé, mais la caserne a été délibérément ciblée. C'est une info révélée par ici, Belfort-Montbéliard, Lisa Guinic.
15: Une dizaine de tirs, un peu après une heure, au petit matin, lundi, sur l'immeuble des logements. Là où vivent les gendarmes avec leurs familles, les conjoints des militaires et leurs enfants. Des projectiles tirés en direction des balcons. Heureusement, pas de blessés. Les artifices ont quand même explosé contre la façade. Les traces sont d'ailleurs toujours visibles sur les murs. Juste après les tirs, au moins 5 gendarmes sortent de la caserne pour partir à la recherche des auteurs. Ils ne les trouvent pas, mais tombent sur un lanceur de mortier et un briquet au sol. Ces deux éléments sont à l'analyse pour tenter de retrouver des empreintes ou une trace ADN. Le reste des investigations se poursuit pour retrouver ce groupe, auteur des tirs de mortier. Aucun suspect n'a été arrêté pour le moment.
2: Et une enquête est ouverte. Dans le Rhône, les gendarmes démantèlent un trafic de stupéfiants à la prison de Villefranche-sur-Saône. De la drogue livrée par des drones, plus de 1850 livraisons aériennes en moins de deux mois. 5 personnes ont été interpellées, dont 3 en flagrant délit. Un mot du prix du gaz qui va augmenter à la rentrée pour près de 6 millions de ménages. Le prix de référence, plus 5,6% au 1er septembre. Conséquence du conflit au Moyen-Orient.
0: Et préparez-vous à vivre un moment historique.
2: L'éclipse solaire demain en fin de journée. Ce sera particulièrement spectaculaire dans le sud-ouest de la France. Éclipse quasiment totale au Pays Basque. Et dans les Landes, 98,6% d'obscuration. L'impatience monte du côté de Mont-de-Marsan. Joris Chamberger.
16: Parmi les curieux qui vont observer l'éclipse, il y a Christophe. Mais Christophe, il ne sait pas vraiment d'où il va pouvoir faire ça.
17: On ne sait pas trop encore, mais on va essayer de trouver un endroit dégagé en fonction de la météo.
16: Et même s'il n'a pas de plan, ça ne le dérange pas de sortir la voiture pour trouver le meilleur endroit.
17: Oui, s'il y a moyen de l'avoir avec un ciel dégagé, oui, on va faire quelques kilomètres. C'est une curiosité, c'est un événement, donc on a envie quoi.
16: Un peu plus loin, on croise Jean-Louis, lui aussi il va regarder l'éclipse. Par contre, il est un petit peu moins motivé.
18: Autour de chez nous, simplement, on va pas faire de kilomètres pour ça. Si on peut le voir tout près de chez nous, c'est pas plus mal quoi.
16: En revanche, pour Philippe, qui se balade main dans la main avec son fils, tout est déjà prévu.
19: Comme on est dans le centre du village, on aura des toits, des arbres ou des choses comme ça, donc on va se déplacer un tout petit peu. Il n'y aura pas grand-chose à faire, même pas un kilomètre. Peut-être qu'on s'amènera l'apéro, vu que ça va tomber à la bonne heure. Et puis, puis on profitera de l'éclipse tous ensemble, en toute sécurité, avec les paires de lunettes qui vont bien.
16: Alors pour observer l'éclipse, le plus important c'est d'avoir l'horizon ouest le plus dégagé possible, puisque le soleil sera déjà en train de se coucher et donc déjà très bas. Et ça c'est ce que nous explique Yves De Angeli de l'Astroclub du Marsan.
20: Les Landes c'est relativement plat, donc on trouve un endroit qui est un peu surélevé. Ou prendre une place sur le phare de Cap-Breton, par exemple, c'est trop possible.
16: Des séances d'observation de l'éclipse sont notamment organisées au stade de foot de Hontanx et à l'écomusée de Marquèze à Sabre.
2: Et pour tout savoir sur les conditions d'observation de l'éclipse près de chez vous, rendez-vous sur ici.fr. La France est fière de vous. Message de la ministre des Sports après la belle médaille d'argent décrochée par les Bleus hier soir au championnat d'Europe de natation sur le relais 4 fois 200 mètres nage libre porté par Léon Marchand. Épreuve remportée par les Britanniques. On encourage ce soir Maxime Grousset en finale du 50 mètres papillon. Et on salue la jolie performance de Nathan Muratori ce matin. Meilleur chrono sur le 200 mètres d'eau. Il se qualifie pour les demi-finales.
0: Merci Emeline Ferry. Et puis on vous retrouve bien sûr à 14h pour continuer de nous informer. Nous, d'ici là, nous partirons dans quelques instants à Avignon et notamment au Palais des Papes et sa bulle végétale sur votre radio ici.
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0: Avignon est une ville d'histoire, de patrimoine, de culture. Mais aujourd'hui, nous vous proposons de découvrir la Cité des Papes, comme on la surnomme, grâce à ses jardins plus ou moins secrets. Suivez le guide, il part notamment au Palais des Papes sur votre radio ici.
26: Avignon pour tout le monde, c'est le festival de théâtre qui se tient chaque été depuis 1947. C'est le pont d'Avignon bien sûr, et puis c'est évidemment le palais des papes, le Vatican du XIVe siècle. Une bâtisse impressionnante aux allures de forteresse. Mais moi, je vais vous montrer un autre palais des papes, en passant côté jardin, pour découvrir une résidence papale plus intime, plus secrète et plus poétique aussi. Et à la fin de cet épisode, je vous dirai comment des lions ont peuplé ce jardin. Je m'appelle Maxime Perron, je suis animateur à Issy Vaucluse et j'adore Avignon. D'abord parce que j'y ai grandi et j'y ai fait une partie de mes études. Ensuite, parce qu'il règne ici une ambiance historique unique. D'ailleurs, pour mes amis, je vis dans un décor de film médiéval. Il y a toutes ces petites places aussi que j'adore. La place Saint-Pierre, très médiévale. La place Crillon, plus chic. Et la place des Corsins, la bohème. Mais aujourd'hui, je vous propose une balade plus végétale à Avignon pour découvrir ce que notre ville est aussi et qu'on ne soupçonne pas, une mosaïque de jardins. Bienvenue d'en partir, Avignon et ses jardins secrets. Notre point de départ, c'est la place du Palais des Papes, face à son immense façade de 15 000 mètres carrés. Mi-château fort, mi-palais, c'est la plus grande construction gothique du Moyen-Âge. 30 mètres de haut, des gargouilles, des meurtrières, plusieurs tours, des chemins de ronde. Un bâtiment massif, très impressionnant, construit en seulement 20 ans. Le mieux pour apprécier l'édifice, c'est de prendre sur la gauche du palais le petit chemin qui monte et mène vers le jardin des Doms. D-O-M-S, du latin Domus, la maison, celle de l'évêque d'autrefois. Un écrin de nature de 3 hectares, en plein cœur d'Avignon, avec une vue panoramique sur le Rhône et le Palais des Papes. Ce que vous entendez là, ce sont les ruches du jardin qui produisent le miel du palais. La récolte est encore confidentielle, mais on trouve quelques pots à la boutique de l'Office de tourisme d'Avignon. Je vous propose de redescendre vers le Palais des Papes. On passe l'entrée, on s'acquitte de nos billets et on se dirige vers la chambre à coucher du pape. Une chambre à coucher comme un jardin. Partout, sur les tentures et les sculptures, des feuilles de vigne, des feuilles de chêne, des arabesques végétales dorées sur fond bleu pour représenter le ciel, des écureuils, des chouettes, des oiseaux. Du sol au plafond, la nature est omniprésente. Témoignage du travail des plus grandes écoles de peinture françaises et italiennes du Moyen-Âge. On doit le parfait état de conservation des fresques à l'initiative des soldats qui avaient badigeonné les murs d'un enduit à l'époque où le palais des papes avait été transformé en caserne militaire. Un enduit qui a protégé ces peintures. C'était juste après la Révolution française. Résultat, aujourd'hui, tout est intact. Pour visiter cette chambre, moi je vous conseille de venir le matin. Elle est orientée nord-est et toute la matinée, les rayons de soleil viennent éclairer et animer les décors de cette chambre. Les couleurs deviennent tout à coup intenses. Les feuilles semblent presque bouger, comme si les peintres venaient tout juste de finir leur œuvre. Il y a un souvenir que vous pouvez ramener de la visite de cette chambre et que j'aime beaucoup. La boutique du palais vend des céramiques en terre régionale inspirées des motifs de cette chambre et reproduit à l'identique des oiseaux, des fleurs, des feuillages, une touche médiévale dans votre déco du plus bel effet. Mais je vous ai promis de vous faire découvrir le jardin secret du palais des papes. Pour cela, nous allons redescendre et traverser le couloir qui donne accès au jardin. C'est en réalité trois jardins que je vais vous faire découvrir. Le premier auquel on accède, c'est le potager du Palais des Papes, où les herbes de Provence côtoient les légumes, les plantes ornementales, aromatiques et médicinales. Puis, en passant les tonnelles au fond du potager, on accède au jardin privé du Pape. Enfin, en contrebas du jardin, il y a le verger, avec ses arbres fruitiers, ses citronniers et ses orangers d'Italie. Avant que j'oublie, ce verger, c'est vraiment le lieu idéal pour l'étape goûter des enfants. L'endroit a été aménagé avec des bancs, des fontaines, des toboggans, des jeux. Mon conseil de papa, évitez la poussette si vous venez au Palais des Papes. Bien trop compliqué avec tous ces recoins et ces marches. À l'accueil, demandez des porte-bébés, c'est gratuit et tellement plus pratique. Quand les papes vivaient ici, on ne cultivait pas de pommes de terre, ni de maïs, ni de tomates. Eh oui, Christophe Colomb n'avait pas encore découvert l'Amérique et rapporté ces nouveaux fruits et légumes-là. Mais les papes cultivaient un certain goût pour l'originalité. Jean 22, par exemple, ne cultivait et ne mangeait que du blanc, symbole de pureté. Du chou, des navets, des sassifis, il ne buvait que du vin blanc ou des laitages et il ne consommait que le blanc des œufs, que du blanc. Dans le potager, j'adore prendre un moment devant la fontaine du Griffon. La création est contemporaine, mais elle rappelle celle qui existait ici autrefois. N'oubliez pas de jeter une pièce de monnaie et de faire un vœu. On dit que ça porte bonheur. J'adore le jardin du Palais des Papes, parce que c'est un endroit caché, assez méconnu des habitants d'Avignon et des environs. Une bulle protégée de l'agitation urbaine, légèrement surélevée par rapport au reste de la ville. Une sorte d'immense rooftop. Aux côtés de ce palais très minéral, ce jardin, c'est vraiment la touche poétique et nature du monument. Dans ce potager, nous retrouvons Michel Messonnier, cuisinier à la retraite, épicurien et habitué des lieux.
1: C'est un endroit un peu de relaxation. Et retiré, derrière, caché. C'est un lieu magique.
26: C'est vrai que ce potager ramène à quelque chose de la magie et même de la sorcellerie. Regardons de plus près les plantes qui poussent ici pour ça. Prenez l'estragon par exemple, cette herbe aromatique qui sent l'anis. On l'emploie aujourd'hui pour aromatiser nos plats. Les papes, eux, l'utilisaient pour débusquer les empoisonnements. Les cuisiniers trempaient l'estragon dans les ragoûts. Si les feuilles perdaient leur couleur verte et devenaient noires, cela signifiait qu'il y avait de l'arsenic dans le plat. Les empoisonnements, ingrédients typiques des pièces de théâtre qu'aurait pu imaginer, pourquoi pas, le metteur en scène Jean Villard, créateur du Festival d'Avignon, un habitué de ce jardin d'ailleurs.
1: Jean Villard, il était là. Sur une chaise, il y avait 400-500 personnes qui buvaient ses paroles. Et j'ai vu là Philippe Noiret, Jean-Pierre Darras. Et eux, ils étaient en salopette, en sandalette, en tenue d'été. Pour eux, c'était les vacances.
26: On a du mal à imaginer ça. Et pourtant... Pour plonger dans l'histoire du lieu, je vous invite à ne pas oublier de récupérer auprès de la billetterie du Palais des Papes les tablettes interactives Histopad. Elles sont incluses dans le prix du billet d'entrée et font littéralement vivre les lieux grâce à la réalité augmentée en montrant les lieux tels qu'ils étaient autrefois. Surtout, n'hésitez pas à changer de place pour orienter votre tablette. C'est bluffant.
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26: Contre la roche, vous allez voir des tuyaux en plomb. Il s'agit du système d'irrigation imaginé par les papes. C'était plutôt ingénieux. Avec une noue, l'équivalent d'un petit canal, qui traverse d'ailleurs encore le jardin dans toute sa longueur. Alimenté par les eaux de pluie du palais, ce réseau amenait l'eau dans le jardin, à la fontaine, au cloître et aux cuisines, qui profitaient ainsi de l'eau courante. Et aujourd'hui encore, c'est tout ce système d'irrigation qui arrose le jardin du palais et alimente sa fontaine. Les papes adoraient les légumes, mais ils n'étaient pas végétariens, loin de là. Et pour le vérifier, quand on est dans le jardin, il suffit de lever la tête.
1: Alors regardez derrière la tour principale, la cheminée, tout en haut. Elle fait environ 9 mètres à 10 mètres de hauteur. Parce que le rôtisseur dans la cheminée, il était tout en haut. Et il versait de l'eau en permanence sur les viandes et du gras. Ils ont mis très haut pour que les odeurs s'évacuent parce qu'on cuisait pratiquement en permanence.
26: Ah, au fait, je vous avais dit au début de l'épisode que je vous expliquerais comment des lions ont un jour occupé ces jardins. Il faut savoir que les papes recevaient de nombreux cadeaux, parmi lesquels des animaux exotiques, des chameaux, des oiseaux tropicaux et des lions. On le sait maintenant, grâce au carnet de comptes entreposé au Vatican, toute cette ménagerie vivait ici. Aujourd'hui, le seul résident des jardins du Palais des Papes est Miranda, un gros chat. Vous le croiserez peut-être. Avant de quitter le potager, passez sous la tonnelle pour rejoindre le jardin privé du pape et y faire une pause. Il y a une belle terrasse sous une immense pergola à disposition des visiteurs avec des chaises et des tables. Il y a même un distributeur de boissons et été comme hiver, c'est vraiment un endroit sympa pour s'accorder un petit moment. Si vous avez encore un peu de temps devant vous, si votre week-end n'est pas terminé, j'ai une dernière proposition à vous faire. Ça se passe dans un jardin caché, à 5 minutes à pied du Palais des Papes. Un lieu étonnant où nous allons cueillir des boutures de plantes. Nous voici maintenant dans un jardin que j'adore. Bienvenue à la Maison de Fogas, un hôtel particulier du XVIe siècle, ouvert au public, ce qu'on ne soupçonne pas du tout depuis la rue, et une adresse que peu de gens connaissent. 600 mètres carrés où poussent des agrumes l'hiver, de la glycine l'été, et où trône fièrement un tilleul bicentenaire. Corinne fait vivre ce lieu depuis plus de 20 ans. Ici poussent aussi des acanthes. Et Corinne en est même littéralement envahie. Ce sont de superbes grandes plantes vertes, au feuillage spectaculaire et à la floraison généreuse et enivrante. Et Corinne les partage volontiers avec les visiteurs pour qu'ils ramènent des boutures chez eux. Et selon elle, pas de souci pour les faire pousser. L'acanthe est une plante de caractère qui s'adapte partout. Un petit bout de racine et c'est le jardin de la Maison de Fogas qui ressurgit chez vous. Ce jardin est un lieu où il se passe toujours quelque chose. Un jour, un lapin est apparu le traversant de part en part, comme dans Alice au Pays des Merveilles. Dans cet endroit, complètement enclavé d'Avignon, c'était une présence un peu improbable. L'animal a profité du jardin 5 ans, et de ses fleurs surtout. Autre résident inattendu, une tortue prénommée Edith. Et d'après Corinne, elle a un sacré tempérament.
5: Edith a beaucoup de mal avec les tortues mâles. Le premier, il a fait une crise cardiaque. Donc je pense qu'Edith, on ne va pas lui retrouver un Marcel demain. Mais Edith, elle connaît tout le monde et elle s'installe à côté, certaines fois, des clientes qui ont les pieds dénudés avec du vernis rouge. Et de temps en temps, on entend un petit « aïe ». Parce qu'en fait, les tortues aiment le rouge, en particulier les fraises. Et en fait, le vernis rouge, ça leur rappelle la fraise. Et ça mord un petit peu de temps en temps.
26: Je vous conseille d'y venir l'après-midi, à l'heure du thé, et de vous installer tout au fond du jardin, sur le boulodrome. Il y a des tables et des chaises à l'ombre du tilleul. Et mesdames, vous l'avez compris, pas de vernis rouge à vos pieds. Et si, comme Edith, vous aimez les fraises, goûtez celle de Carpentras. On dit de notre département qu'il est le verger de la France. Mais ça, vous le découvrirez quand vous reviendrez chez nous.
0: bien sûr que nous reviendrons. Merci Maxime Perron d'ici Vaucluse pour écouter tous ces conseils de partir à Avignon. Eh bien, l'épisode est disponible sur ici.fr et sur l'appli ici, comme d'autres aventures et d'autres destinations. Faites-vous plaisir, il y en a pour toutes les envies. Musique maintenant avec Michel Polnareff. Goodbye Marilou sur votre radio ici.

0: Goodbye Marie-Lou, 13h30, il est temps pour moi de vous dire à demain et de vous souhaiter un très bon après-midi en musique et avec votre radio locale, ici à demain. Bon après-midi en musique, bienvenue, vos chansons préférées jusqu'à 17h et puis évidemment des infos, des idées, des envies tout près de chez vous. Et d'ailleurs on va faire tout de suite un point avec Romain Bruneau sur l'agenda de l'été.
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2: Et nous débutons avec un show exceptionnel. Il se déroulera ce mercredi dans notre ciel. Je parle de la fameuse éclipse. Alors tout d'abord, pour connaître le meilleur endroit, le meilleur spot pour la découvrir, rendez-vous tout de suite sur notre site ici.fr avec par exemple la pelouse des Invalides ou encore l'esplanade du château de Vincennes et même le parc André Citroën dans le 15e où nous serons en direct ce samedi à partir de 19h pour une émission spéciale où on vous offrira d'ailleurs sur place vos paires de lunettes. Et puis autrement, tenez, on reste dehors avec une projection de cinéma, mais dans un lieu vraiment étonnant, au château de Blandy-les-Tours, en Seine-et-Marne. Imaginez une séance ciné projetée sur les remparts de ce château médiéval. Une expérience gratuite, exceptionnelle, tout public, ce mercredi, avec le Roi Lion en projection. L'entrée est libre. Plus d'infos, château-blandy.fr. Bon film à vous tous.
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0: J'espère que vous allez bien, on va passer l'après-midi ensemble avec évidemment toutes vos chansons préférées jusqu'à 17h, des rendez-vous incroyables, on écoutera aussi les Stones et puis Mylène Farmer et puis Paris Collector avec aujourd'hui une chanson de Léo Ferré, mais d'abord cette mélodie en terrasse et bandolero sur votre radio ici.
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La version maxi, évidemment, comme dans les années 80. Plus c'était long, plus c'était bon, avec Paris Latino et Bandolero sur votre radio. Ici, à Paris et en Ile-de-France, on va faire le tour des choses à faire. Il n'y a pas que l'éclipse dans la vie, même si on en parle beaucoup aujourd'hui et demain avec une journée spéciale. On écoutera d'ailleurs des chansons qui ont un rapport avec cette éclipse. 19h18 à peu près jusqu'à 20h35, ce sera vraiment comme un monde qui s'arrête. Rendez-vous tout de suite, tiens, sur le site ici.fr. On vous donne toutes les adresses et évidemment tous les bons plans en plus de vos lunettes ici que vous avez gagnées chez nous. C'est son tour à elle, c'est Mylène Farmer à qui le tour, juste avant d'écouter Angie et les Stones dans un instant sur votre radio ici. Bon après-midi.

0: D'écouter une chanson des Rolling Stones sur votre radio, ici de retour évidemment avec un album depuis le 10 juillet. C'est peut-être d'ailleurs la musique de votre été, 25e album, c'est fou quand même. Fou aussi toutes ces chansons folles, celle de Paris, dans Paris Collector avec Thierry Boeuf qui fait le tour des titres sur la capitale après Benabar, Aznavour ou encore Enrico. Aujourd'hui c'est Paname et Léo Ferré, Thierry Boeuf et Paris Collector.
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3: Le millésime 1961 est ce qui se fait de mieux en matière de chansons sur Paris. Et Léo Ferré, avec Paname, en nanar invétéré, nous jette un bouquet de violettes à la gueule. Paname, c'est ce petit mot canaille et familier pour définir Paris et qui prend tout son sens le jour où Léo rencontre Jean-Paul Sartre.
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4: J'ai demandé un jour à Sartre de m'éclairer un peu là-dessus, parce que je suis en Italie. Dante est lisible par les Italiens, par tous les Italiens. Et en France, tu vas te faire rhabiller si tu cherches des poètes du 13e, 14e siècle. Il faut avoir des étymologies particulières, il faut savoir un petit dictionnaire. Alors j'ai dit, comment ça se fait? Et puis, pof, qu'est-ce qui a fait cette différence? Il m'a dit, les bourgeois.
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3: Après des années de galère où Ferré écrit pour Salvador, Gréco, Piaf, Montand et Catherine Sauvage, et où il chante dans de minuscules cabarets de la rive gauche, le producteur Eddie Barclay, l'empereur du micro-sillon, prend Léo sous son aile, à condition qu'il abandonne ses adaptations de Verlaine, Rimbaud, Aragon et son pote Cosimon pour écrire des tubes.
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3: Et Léo Ferré s'exécutera dès 1961, il enchaînera les succès, les poètes, Merde à Vauban, comme à Ostende, Joli Môme et Paname, une ville qu'il a aimée à la folie, comme on aime une femme jusqu'au jour des trahisons où tout vole en éclats.
4: Quand je suis parti de Paris, il fallait que je m'en aille parce que j'en avais marre. Je voulais aller vers la nature, vers la mer, vers la montagne, n'importe où, mais plus à Paris. 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Une île qui m'est... qu'on m'a pris, quoi. La communauté conjugale, due à cette saloperie de Napoléon Ier et de son code civil, a fait que on me conteste cette île alors qu'elle est à moi, quoi. À moi.
3: Léo Ferré, l'anarchiste, ni dieu ni maître et surtout ni flic, se paie le luxe de mourir un 14 juillet en Toscane, loin de la France et de Paris. Le Paname de Léo a disparu en même temps que l'artiste, mais sa chanson résonne toujours à la radio et elle a même pris des accents sud-américains grâce à Yuri Buenaventura.

0: l'émission Toutes les chansons sur Paris avec Thierry Boeuf et Paris Collector. Écoutez évidemment en replay sur le site ici.fr. Toutes les 15 minutes, on fait un point sur vos conditions de circulation tout l'après-midi. Eh bien, franchement, ça roule très bien. Évidemment, beaucoup moins de monde. Paris est en vacances. 18 km seulement de ralentissement. Juste attention, à l'est de la capitale, il y a un accident en ce moment même sur l'A86 intérieure entre Fontenay et le Péreux sur Marne. Il y a une voie qui est fermée à gauche. Et puis, du côté de Nanterre, beaucoup de travaux, ça vous ralentit, toujours dans le même secteur du pont de Neuilly, direction Neuilly, sur la N13, dans le sens province-Paris, et puis sur l'A86 plus à l'ouest de la capitale. Attention à ces travaux sur la N12, dans le sens Paris-Province, jusqu'au 28 août, arrivez doucement dans ce secteur. 01 42 30 10 10, on vous attend, si vous aussi vous avez des infos.
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0: Été 86, vous allez dire, mais oui, évidemment, Bill Baxter, c'est aussi le nom d'une comédie romantique d'un film culte, ça s'appelle Embrasse-moi, idiot, et vous allez chanter.

0: Une des chansons dans l'album plein de tubes de Marine, Cœur maladroit d'ailleurs, il y a plein de dates de concert pour cette artiste, tout le monde veut la voir en concert, elle revient donc bientôt, ce sera en mars prochain, mais les places se réservent maintenant, ce sera au Zénith de Paris, elle sera aussi le 9 octobre au Blanc-Ménil, au théâtre Barbara et le 10 octobre à Hyères, dans l'Essonne. Marine, à l'instant sur votre radio, ici, c'est à suivre REM dans quelques secondes.
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0: C'est triste mais c'est beau, REM sur votre radio, ici.
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0: Et la musique est de retour dans un instant. Bon après-midi, il est 14h. Les infos présentées tout de suite par Emeline Ferry.
3: Des factures de gaz un peu plus élevées à la rentrée.

0: prêts à cause du conflit au Moyen-Orient. Le prix de référence va augmenter de 5,6% au 1er septembre et la majorité des ménages sont concernés, 6 millions au total, ceux qui sont abonnés à une offre de fournisseurs indexée sur ce prix. Près de la moitié du pays en alerte orange aux fortes chaleurs. Dans l'ouest, le centre et une bonne partie du quart sud-est, 43 départements concernés aujourd'hui. Il y en aura 67 demain. Conséquence de cette canicule, des centrales nucléaires contraintes de réduire ou d'arrêter leur production à cause des débits trop faibles ou de la température trop élevée dans les cours d'eau, ce qui empêche les rejets. À Gravelines, dans les Hauts-de-France, la présence massive de méduses dans les stations de pompage provoque l'arrêt de 3 réacteurs. C'était déjà arrivé l'été dernier. Une nouvelle journée à haut risque sur le front des incendies. 42 départements en orange sur la carte de la météo des forêts, risque élevé. Dans la Drôme, 400 hectares parcourus en une semaine. Le feu progresse peu, mais reste actif selon la préfecture. Un vaste réseau de livraison de stupéfiants démantelé à la prison de Villefranche-sur-Saône dans le Rhône. Les gendarmes ont interpellé 5 personnes en 2 mois. Ils ont recensé plus de 1800 livraisons de drogue par drone. Après une première médaille, l'argent décroché hier soir par les Bleus au championnat d'Europe de natation, plusieurs autres Français à suivre dans les bassins de Saint-Denis en fin de journée, notamment Maxime Grousset qui sera en finale sur le 50 mètres papillon.
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0: Et la météo pour aujourd'hui ?
2: Eh bien, du soleil, évidemment, et beaucoup, beaucoup de chaleur. Pas du tout de vent, une chaleur extrême. 34 degrés en moyenne, des températures 5 degrés au-dessus de la normale. Cette nuit, on aura un ciel très clair. En plus, c'est encore la nuit des étoiles filantes. Il va y en avoir beaucoup dans le ciel. Autre spectacle à ne pas manquer, en plus de l'éclipse, demain. Pour demain, c'est la canicule qui va s'imposer, se renforcer encore sur une grande partie de la région parisienne. On aura entre 35 et 38 degrés dans la capitale. Et côté circulation, alors là par contre c'est très fluide, juste attention, on nous signale toujours cet accident en cours sur l'A86 à l'est de la capitale, du côté de Fontenay-le-Perreux direction le Perreux sur Marne. Attention, en arrivant dans le secteur, si vous passez pour par exemple aller à Rosny-sous-Bois ou Noisy-le-Sec, essayez de trouver un autre chemin. Et puis côté périph', c'est entre la porte de Montreuil et la porte de Vincennes que les complications se font sentir, et puis également entre la porte d'Italie et Cachan sur l'A6.
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2: Et il y a absolument toutes les musiques jusqu'à 17h. Là, dans un instant, on va voyager. Toto, ce sera la Californie avec Africa, Philippe Laville et les îles. Il y aura aussi la voix de Sia et puis Michel Berger.
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0: voyages sont bons à faire en musique tout l'après-midi sur votre radio ici à Paris et en Ile-de-France à l'instant. Toto, on fera un point d'ailleurs sur les meilleurs endroits pour aller voir l'éclipse demain. Rendez-vous aussi sur le site ici.fr pour faire le point sur tous les endroits à ne pas manquer demain. Et puis côté musique, on fera une mise au point des années 80 avec Jackie Quartz juste après le trafic. Parce qu'on jette un œil toutes les 15 minutes sur vos conditions de circulation, même si ça se passe très bien. Paris est vraiment light, il y a vraiment très peu d'embouteillages, sauf peut-être du côté de Nogent-sur-Marne. Attention à cet accident signalé sur l'A86 entre Rosny-sous-Bois et Nogent-sur-Marne. Soyez très prudents en arrivant dans le secteur. Et puis sur le périph', ça coince un petit peu en ce moment même entre la porte de Bercy et la porte de Charenton. Et toujours, comme d'habitude, entre la porte dorée et la porte de Montreuil. 01 42 30 10 10.
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0: Nos deux préférés arrivent dans un instant enchaînés. C'est une image, c'est Biolay et Alain Souchon. Mais d'abord, on se fait une mise au point avec Jackie Quartz.

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0: On avance avec Alain Souchon sur votre radio ici à Paris et en Ile-de-France. Et c'est vrai qu'on avance puisque sur les routes franciliennes, ça circule vraiment bien. Par contre, attention, beaucoup de fermetures aussi bien sur les routes, sur le périph, avec tous les travaux et puis aussi dans les transports en commun. On fait un point tout de suite avec Romain Bruneau.
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2: Tout à fait, voici d'ailleurs les fermetures pour votre soirée. Entre 21h et 6h du matin, on commence avec le boulevard périphérique intérieur. Fermeture vers la 6A, direction la province. Fermeture également sur la 103 vers la capitale, entre Rosny-sous-Bois et Noisy-le-Sec. On file sur la 14 vers la capitale, fermeture entre Orgeval et Nanterre. Et puis sur la 3 vers Paris, entre Rosny-sous-Bois et Porte de Bagnolet. On continue avec des fermetures de tunnels. En effet, nous commençons sur la N12 vers la province, tunnel de Chennevières qui est fermé. Ou encore sur la N19 vers la province, tunnel Boissy-Saint-Léger qui est fermé. Et puis on termine par exemple sur la N118 vers Paris avec la sortie 6A qui est fermée. Sur ce, on vous souhaite bonne route et puis je terminerai pourquoi pas avec la N118 et une autre fermeture, la sortie 1 vers Sèvres. Bonne route, soyez prudents et merci pour votre fidélité à votre radio locale.
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0: Merci Romain Bruneau pour toutes ces infos et à tout à l'heure sur votre radio ici à Paris et en Île-de-France. On fera un point sur les endroits conseillés par votre radio ici pour aller voir l'éclipse demain. Et puis en attendant, n'hésitez pas 01 42 30 10 10 pour nous dire là maintenant tout de suite où vous serez demain aux alentours de 19h17.

0: Tellement agréable d'entendre la voix et d'écouter Isabelle Adjani dans l'album Ohio, sorti en 83. Elle a signé 6 chansons quand même, dont Pulmarine et Ohio avec Gainsbourg. À l'instant sur votre radio, ici, à Paris, en Ile-de-France, on fait, vous le savez, un point toutes les 15 minutes sur vos conditions de circulation à Paris et sur les routes franciliennes. Et attention, on a 2 ou 3 accidents dans le même secteur, c'est-à-dire à l'est de la capitale, notamment vers Villeparisis, sur l'A104, avec un incendie pas encore contrôlé. Et puis aussi dans l'autre sens, exactement au même endroit, c'est un autre accident de Villeparisis vers Le Pin sur la D34. Plus toujours cet accrochage sur l'A86 depuis tout à l'heure entre Fontenay-sous-Bois et Rosny-sous-Bois sur l'A86. Soyez très prudents. Et puis toujours ces travaux dont on vous parle évidemment toutes les demi-heures et tout l'été sur votre radio ici Paris-Île-de-France, notamment entre Neuilly et La Défense sur la N13 dans le sens Paris-Province.
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0: À suivre et avant, les infos de 15h, Midnight Oil pour la musique, mais aussi celle qui va faire son retour avec des nouvelles chansons, c'est Patricia Cass dans quelques secondes.
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0: Midnight Oil, c'est aussi comme vous cet après-midi sur votre radio ici à Paris et en Île-de-France, Beds are Burning. Bon après-midi.
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0: La musique revient dans un instant, il est déjà 15h. Toute l'info présentée par Emeline Ferry.
2: Des températures caniculaires qui touchent une grande partie du pays. 43 départements sont en vigilance orange dans le sud-est, le centre et l'ouest. Et le phénomène va gagner du terrain. Demain, le thermomètre pourra atteindre 39 degrés. Trois réacteurs à l'arrêt à la centrale nucléaire de Gravelines dans les Hauts-de-France. La présence de nombreuses méduses dans la station de pompage entraîne cette mesure de prévention. C'était déjà arrivé l'été dernier. Phénomène accentué par le réchauffement climatique. Avec la sécheresse, la menace de départ de feu est grande. 42 départements placés en risque élevé, dont la Drôme, où le feu dans le massif du Claps est toujours actif. 400 hectares parcourus. En Côte d'Or, l'incendie dans

0: Une casse près de Dijon est désormais circonscrit. Des flammes tôt ce matin ont provoqué une importante fumée noire. Le risque de toxicité est écarté. Enquête ouverte à Delle, dans le territoire de Belfort. Une caserne de gendarmerie a été visée par des tirs de mortier dans la nuit de dimanche à hier. Aucun blessé, mais plusieurs projectiles lancés délibérément sur l'immeuble des logements. Le prix de référence du gaz va augmenter au 1er septembre, plus 5,6%. Conséquence du conflit au Moyen-Orient, environ 6 millions de foyers sont concernés. Les Français font sensation dans le bassin de Saint-Denis pour les championnats d'Europe de natation. Une médaille d'argent décrochée hier soir en relais chez les hommes. L'espoir de voir Maxime Grousset performer ce soir en finale du 50 mètres papillon. Et puis, la surprise avec Nathan Muratori, 18 ans, qui signe le record du monde junior et le meilleur temps des séries sur le 200 mètres d'eau.
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2: Et la canicule arrive, là on a l'impression qu'on est au max. Mais non, demain ce sera encore plus chaud. Là cet après-midi on a 32 à Groslay et Sarcelles, 33 degrés à Meudon et Versailles, 32 à Saint-Germain-en-Laye, 31 degrés cet après-midi à Élancourt. On est 5 degrés au-dessus des normales de saison. Demain il fera entre 35 à 38 degrés. Et cette nuit évidemment une nuit claire, mais vraiment pas fraîche. Demain au réveil vous aurez déjà 25 degrés au lever du jour. Et côté circulation, ça circule plutôt bien. Sur les routes franciliennes, on est à 25 km de ralentissement avec toujours ces deux accidents signalés sur l'A104 extérieur du Pin vers Villeparisis et un autre accident pile en face dans l'autre sens et toujours ces travaux à Rosny-sous-Bois qui vous ralentissent sur l'A86 jusqu'à Nogent-sur-Marne.
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2: Et quel plaisir de tomber sur une chanson de Michel Jonas, maintenant avec la boîte de jazz, juste après ce sera Rose, et en tube des années 80 avec Corinne Charby, ce sera pile ou face.
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0: Les Wings et Paul McCartney sur votre radio ici à Paris et en Île-de-France. Et puis en tant que photographe aussi, vous pouvez encore exposer. Enfin, lui, il expose, mais admirer ses œuvres à Aix-en-Provence. C'est jusqu'en janvier 2027. Si vous allez au musée Granet sur la route de vos vacances, n'hésitez pas et surtout faites passer l'info. 250 clichés signés Paul McCartney. À voir, toutes les infos sont d'ailleurs sur la plateforme de Radio France. On fait un point, comme toutes les 15 minutes, sur vos conditions de circulation en Île-de-France. On a 24 km de ralentissement en ce moment même. Toujours ces travaux à Nanterre qui vous ralentissent entre Neuilly, le pont de Neuilly, la Défense et la porte Maillot. Les deux accidents sur l'A86, ça y est, c'est dégagé entre Rosny-sous-Bois et Nogent-sur-Marne. Mais par contre, soyez très prudents dans le secteur de l'A104. Toujours ces deux accidents dans les deux sens sur l'A104 extérieure entre Le Pin et Villeparisis. 01 42 30 10 10. On vous attend si vous avez des infos à nous donner, comme Erika par exemple, qui nous signale une panne sur la 1 dans le sens Paris-Province entre Stain et La Courneuve.
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0: C'est à suivre l'agenda de l'été, mais aussi trois chansons françaises à la suite, dont Daniel Balavoine ou encore Pascal Obispo.
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0: commencé comme ça pour Céline Dion sur votre radio, ici à Paris et en Île-de-France. Et comme toutes les heures, c'est l'agenda de l'été avec Romain Bruno, tout ce qui se passe autour de chez vous. Écoutez.
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2: Et oui, c'est la dernière semaine pour profiter de la fête des loges au cœur de la forêt de Saint-Germain-en-Laye dans les Yvelines jusqu'à dimanche. Avec plus de 200 attractions, des stands gourmands et l'allée des cuisines pour déguster par exemple le cochon de lait rôti à l'ancienne. La fête des loges jusqu'à 1h du matin. Et puis le bon plan, ce jeudi, la fête des loges passe en mode promo avec jusqu'à moins 50% sur les attractions et les stands. La fête des loges, plus d'infos, fêtedesloges.fr. Et puis on termine avec un vent de fraîcheur, direction Meaux, avec Meaux Plage jusqu'au 23 août, rebaptisé Meaux-les-Bains. C'est au parc naturel du Paty. Allez-y avec l'espace de baignade par exemple. Et puis les jeux pour tous, animation et baignade surveillée entre 10h et 20h et même 11h pardon, et 20h pour l'espace de baignade. Profitez bien tous à Meaux et en maillot de bain s'il vous plaît.
0: Merci Romain Bruno, à tout à l'heure et merci pour tous ces bons conseils.
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0: Et avant 17h, on fera un point sur tous les endroits qu'on vous conseille d'ailleurs sur le site ici.fr et sur l'appli ici, les Ponts Paris, l'Arc de Triomphe, le toit de la Philharmonie ou l'esplanade du château de Vincennes pour admirer demain à partir de 19h12, 17h on va dire, l'éclipse avec votre radio ici. Tout de suite on écoute AA et ce sera Zazie juste après.

0: Mr. Big Wide World sur votre radio. Ici, la question c'est, et si vous alliez voir l'éclipse demain sur la pelouse des Invalides face au Dôme dans le 7e arrondissement? On vous conseille tous les lieux les mieux sur le site ici.fr, par exemple au parc André Citroën, parce qu'en plus demain il y aura des équipes de l'association d'astronomie qui seront là pour vous guider et partager quelques connaissances. Rendez-vous donc sur l'appli ou sur le site ici.fr pour avoir tous les lieux les mieux, par exemple le château de Vincennes est un des lieux préférés demain et choisi par vous pour aller voir l'éclipse. Tout de suite, on fait un point sur les conditions de circulation, le trafic avec des pannes un petit peu partout aux quatre coins de la capitale, notamment sur l'A6A direction l'A6B, un véhicule en panne qui vous empêche d'avancer. Puis au nord de Paris, entre Stein et la Courneuve, il y a une panne sur l'A1 et toujours cet accident à l'est de la capitale sur l'A104 entre Villeparisis, Le Pin, avec un incendie qui est en cours. Soyez très prudents. 01 42 30 10 10, toutes les infos sur votre trafic et les vôtres surtout, on vous attend.
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0: Et sur les chansons, vos chansons préférées, celles que vous connaissez, France Gall, Hong Kong Star, c'est à suivre. Et pour les années 80, il y aura Roxette.
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0: années 80 dans ce titre, évidemment, capillairement parlant, mais aussi le son et la musique. Roxette sur votre radio, ici.
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0: Que des tubes qui arrivent après les infos. Bon après-midi, il est 16h. L'info présentée maintenant par Emeline Ferry.
3: Vigilance orange canicule sur une partie du pays. 43 départements de l'ouest, du centre de la vallée du Rhône et du sud-est. Des fortes chaleurs et ça n'est pas terminé. L'alerte va s'étendre demain. On passera à 67 départements concernés. Et dans les champs, on manque d'eau. La filière des fruits et légumes subit une crise historique. Alerte la marque Prince de Bretagne, l'un des plus gros producteurs de légumes frais de France, évoquant des pertes allant de 15% à 100%. Des pertes qui risquent de se traduire aussi par des hausses de prix. Un homme de 38 ans mis en examen à Vesoul en Haute-Saône, placé sous contrôle judiciaire pour détention d'images pédopornographiques. Plus de 4000 fichiers découverts chez lui. L'homme exerce un métier en lien avec des enfants. Il a été repéré par les policiers spécialisés dans la cybercriminalité. De la drogue qui arrive en prison livrée par drone. Les gendarmes ont démantelé un vaste réseau de trafic de stupéfiants à la prison de Villefranche-sur-Saône. Plus de 1800 livraisons aériennes en moins de 2 mois, 5 personnes interpellées. Plus 5,6%, le prix de référence du gaz va augmenter à la rentrée et ça concerne la majorité des ménages, les 6 millions qui ont souscrit à une offre de fournisseur indexée sur ce prix, une augmentation conséquence du conflit au Moyen-Orient. Des nouvelles des Bleus au championnat d'Europe d'athlétisme en Angleterre après une première médaille de bronze décrochée hier soir. Ça se passe bien pour

0: La vice-championne en titre, Louise Maraval, qui se qualifie pour la finale du 400 mètres et.
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0: Marie-Pierre, un petit coup d'œil vers le ciel.
2: Eh oui, mais avec toujours cette canicule, ce vent très très faible, une chaleur extrême. Cet après-midi, un soleil radieux, certes, côté température 34 degrés, une température très chaude, 5 degrés au-dessus de la normale. Pour cette nuit, vous aurez un très beau ciel, un ciel clair pour voir les étoiles filantes, puisque c'est encore la nuit des étoiles. Et puis demain, la canicule qui va s'imposer, se renforcer, mercredi et jeudi, on aura des températures entre 35 et 39 degrés demain après-midi. Côté trafic sur les routes franciliennes, on a 31 km de ralentissement en ce moment même. Des pannes dispersées un petit peu partout autour de Paris, notamment sur la 12, dans le sens Paris-Province de Bois-d'Arcy vers Montigny-le-Bretonneux. Soyez très prudents, la bande d'arrêt d'urgence est fermée au sud de Paris. C'est entre la Haie les Roses et le boulevard périphérique de la Porte d'Orléans. Attention à un accident aussi sur la 6A et puis toujours des embouteillages sur la 86 entre Rosny-sous-Bois et Fontenay-sous-Bois.
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2: Et des chansons, vos chansons préférées et les années 80 de Jean-Jacques Goldman. Envole-moi, juste après on écoutera Charlotte Cardin. Très bon après-midi à l'écoute de votre radio ici.
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Tous les tubes de Jean-Jacques Goldman sont comme vous sur votre radio ici à Paris et en Ile-de-France. On a une rencontre à faire dans quelques instants avec Romain Bruno cet après-midi. On va rencontrer un marquis, un vrai, qui en plus diffuse de la joie, de la bonne humeur, des choses positives et en plus ça se passe dans les rues de la capitale et aussi en Ile-de-France. Ce sera dans un instant, juste après la nouvelle chanson de Charlotte Cardin.

0: Et on va la retrouver à la Défense Arena avec Céline Dion en guest à la rentrée, Charlotte Cardin, à l'instant sur votre radio, ici à Paris et en Ile-de-France. Place aux gens d'ici maintenant avec ces rencontres, ces personnes qui font briller la région et qui croisent le chemin chaque jour de Romain Bruneau. Aujourd'hui, on va retrouver Romain en compagnie d'un homme qui s'est donné pour mission de déclarer des pensées positives dans la rue aux personnes qu'il rencontre, qu'il ne connaît pas. Et ça, c'est quand même assez rare. En général, on se fait plutôt agresser. Romain, on va parler donc de poésie positive avec vous dans un endroit inspirant. On est dans le 4e arrondissement.
1: En effet, on va parler de poésie dans un endroit qui est inspirant. Place des Vosges à Paris. Et j'ai à ma gauche sur le banc, c'est Marquis. Bonjour Marquis.
2: Bonjour Romain.
1: Auteur, poétiseur, et votre mission, vous distiller de la poésie dans la rue, c'est ça hein ?
2: C'est exactement ça, c'est bien résumé. Le poétiseur est celui qui diffuse comme ça, au quotidien, sans qu'on s'y attende, dans les espaces publics, parce que nous sommes sur un banc public et la poésie est une affaire d'utilité publique.
1: Et sur les réseaux sociaux, on vous voit aller dans la rue, à la volée, vers les gens, pour leur déclarer quelques vers de bonheur.
2: Oui, j'ai développé ce format sur les réseaux sociaux, notamment grâce à une phrase magique, et je vais faire attention à la prononcer en votre compagnie, parce que c'est une phrase, lorsqu'elle est prononcée, tout peut se passer, le meilleur comme le pire. Alors je vais le dire doucement, c'est je vais te dire un truc qui va te faire du bien. C'est une promesse tenue. La poésie, on parle de positivisme, mais la poésie peut faire aussi passer des messages et des constats parfois un peu compliqués. Donc c'est pas que des choses qui font du bien, mais le format sur lequel je le propose, on essaie d'en tirer le meilleur. C'est une question de recul. Je crois que la poésie peut être une façon d'aller vers l'autre aujourd'hui. De toute façon, je pense que si ces vidéos ont bien marché, ont été bien accueillies sur les réseaux sociaux, c'est parce que les gens en ont besoin. Je me dis qu'à ma façon, je peux contribuer à embellir ce monde.
1: Combien de personnes vous suivent sur Instagram ?
2: À peu près 100 000 personnes. 100 000 âmes bienveillantes et pleines d'amour et de tendresse. J'ai de la chance. C'est pas des followers, c'est des followers. J'ai la chance d'être entouré de gens comme ça, ouais.
1: Les gens sont réceptifs à la poésie, ça va ?
2: Parfois, ça m'arrive que les gens disent « j'ai pas le temps, j'ai rien à vous donner, j'ai pas d'argent ». Pendant longtemps, ouais, j'ai pris des recals comme ça, mais ça me fait marrer, ça en dit long sur l'époque d'aujourd'hui. C'est que parfois, quand on est hermétique à tout, on est même hermétique à ce qui peut nous arriver de bien. Et souvent, j'ai eu des personnes qui m'ont dit « mais c'est incroyable, je vous oublierai pas ». C'est magique, la poésie c'est magique. Et puis pour moi, c'est une façon d'aller vers l'autre, il faut poétiser le monde.
1: Donc Marquis, on peut vous croiser en tant que parisien, parisienne, n'importe où dans la ville.
2: N'importe où dans le monde, parce que la poésie est une affaire d'humanité. Je pense qu'on est toutes et tous poètes, poétesses, je pense qu'on est tous extraordinaires. Nul n'est à l'abri de tomber sur moi.
1: Les mots du Marquis, ça c'est pour le suivre sur les réseaux sociaux. Et Marquis, je vous donne la plume, le mot de la fin.
2: Ici Paris, à toutes celles et ceux qui nous écoutent, laissez-moi vous dire un truc qui va vous faire du bien. Je sais ce que ça fait de se sentir seul face à toutes ces choses contre lesquelles on ne peut rien faire. Mais le secret, c'est de savoir se taire. Le meilleur est toujours à venir. Rien n'est grave, tout passe. Le bonheur, comme le malheur, ça ne dure jamais longtemps. Big love sur nous.
1: Merci de ce moment et de ces ondes de bonheur.
2: C'est important. Je reçois, je réceptionne et je redonne. Je pense que la poésie, c'est ça.
0: Merci, on dirait du grand corps malade un peu. Merci Romain Bruneau et merci à votre Marquis pour les ondes de bonheur qu'il diffuse dans les rues de Paris, aussi en Ile-de-France et puis dans le monde, comme il dit, grâce aux réseaux sociaux. Mots du Marquis, c'est sur Instagram. Et puis vous avez aussi tous les portraits des gens d'ici à retrouver avec Romain Bruneau sur le site ici.fr ou sur l'appli ici. Et tout de suite, c'est de la magie blanche si possible. Mais là, c'était de la magie noire de 86, signé Philippe Russo. Juste après, ce sera Dépêche Mode. Bon après-midi.

0: les musiques. Cet après-midi, Dépêche Mode sur votre radio, ici à Paris et en Ile-de-France. Comment ça se passe pour cet après-midi en plein mois d'août sur les routes franciliennes? On fait un point toutes les 15 minutes, à peine 24 km de ralentissement et beaucoup de pannes situées cette fois sur l'ouest de la capitale et au sud aussi sur la 6A dans le sens province Paris entre la Haie et les Roses et le boulevard périphérique du côté de la porte d'Orléans. Sur la 86 entre Vélizy et la 86 extérieure, attention à cette panne et une voie qui est fermée sur la droite. Également un véhicule en panne sur la 12 dans le sens Paris-Province entre Bois-d'Arcy et Montigny, le Bretonneux. Et puis toujours la 86 très embouteillée en ce moment même entre Rosny-sous-Bois et Nogent-sur-Marne.
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0: C'est à suivre dans un instant. On va faire un tour dans l'album Véronique Sanson, Amoureuse, où vous trouvez aussi la fameuse ballade au piano qui s'appelle Pour les Michel, où elle ne chante pas, dédiée à Michel Berger, mais aussi Besoin de personne, qu'on écoute dans un instant.
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0: Les chansons d'amour, c'est Véronique Sanson sur votre radio ici à Paris et en Ile-de-France. Et l'humour, c'est Fred Ballard avec l'humour en tube. Tous les jours, on parle de soleil, d'éclipse en ce moment, mais aussi de vacances avec tout de suite dans l'humour en tube, Fred Ballard et des rigolos qui ont décidé de rendre hommage à une musique.
1: Pas pour prévenir, frère. Je me suis assoupi. C'est à cause des sièges, là, c'est trop doux. C'est bon pour mon coccyx.
0: Tout de suite, c'est magique. Hein. Ce qui est bon pour le coccyx, c'est bon pour le moral. Nos amis antillais l'ont compris bien avant nous. Et Walidia a tenté de percer le mystère de la zoukatitude qui adoucit la vie et qui rapproche les corps.
2: Ça m'énerve, ce genre de cliché sur les antillais. Je te jure, faut qu'on oublie ça, ok? Les antillais, oui, ils ont leur truc, mais c'est juste qu'il y a un truc qu'ils n'ont pas compris. C'est que dans la vie, tout n'est pas frottable, tout n'est pas zoukable. C'est tout, voilà. Moi, je suis allé en Guadeloupe, c'est vrai qu'ils en ont rien à foutre. Ils sont là, ah, la boîte aux lettres. Même ici, dans le métro, dans le bus, quand il y a un mec qui te frotte de trop près, c'est pas un pervers, hein, c'est un entier. Oh là là, il y a du monde dans ce bus, hein. Je vous tiens dans le virage, madame, je vous tiens.
0: Ah bah oui, ça kazouké, ça cadencé dans les transports en commun aussi, hein. Le 11 août, on zouk, peu importe avec qui et avec quoi, une boîte aux lettres ou une personne en déséquilibre, l'essentiel c'est la chaleur humaine, c'est le vivre ensemble, même si la zouk attitude n'exclut pas la jalousie.
3: Où étais-tu ? Je n'ai pas dormi la nuit. Ne refais plus jamais ça, mon doudou, car la prochaine fois, je te tue avec du piment doux.
0: Voilà, bah c'est ça qui est magique hein, avec Phil Darwin, le piment doux qui rime avec doudou, sac à danser qui rime avec collet serré, le 11 août qui rime avec onzouk, la rigolade qui rime avec la barbade et l'humour qui rime avec toujours. C'est l'humour en tube sur votre radio ici à Paris et en Ile-de-France avec tous les thèmes évidemment à réécouter en podcast ou en replay sur ici.fr et sur l'appli. Une nouveauté avec un guest, Carbone, qui accompagne la nouvelle chanson de Boulevard Désert. 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

0: Carbone et Boulevard Désert en nouveauté sur votre radio ici à Paris et en Ile-de-France, c'est pas si facile. Attention, en ce moment même, faites passer l'info, le trafic est perturbé en ce moment entre la gare Saint-Lazare et Vernon dans les transports en commun, la gare Saint-Lazare et Vernon-Giverny à cause d'une coupure électrique, ça se passe sur la ligne J. D'ailleurs, on va faire un point tout de suite sur les fermetures récurrentes pour le mois d'août et elles sont malheureusement nombreuses dans les transports en commun et aussi les fermetures sur les routes avec Romain Bruneau.
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2: Tout à fait, voici d'ailleurs les fermetures pour votre soirée. Entre 21h et 6h du matin, on commence avec le boulevard périphérique intérieur. Fermeture vers l'A6A, direction la province. Fermeture également sur l'A103 vers la capitale, entre Rosny-sous-Bois et Noisy-le-Sec. On file sur la 14 vers la capitale, fermeture entre Orgeval et Nanterre. Et puis sur l'A3 vers Paris, entre Rosny-sous-Bois et Porte de Bagnolet. On continue avec des fermetures de tunnels. En effet, nous commençons sur la N12 vers la province, tunnel de Chennevières qui est fermé. Ou encore sur la N19 vers la province, tunnel Boissy-Saint-Léger qui est fermé. Et puis on termine par exemple sur la N118 vers Paris avec la sortie 6A qui est fermée. Sur ce, on vous souhaite bonne route et puis je terminerai pourquoi pas avec la N118 et une autre fermeture, la sortie 1 vers Sèvres. Bonne route, soyez prudents et merci pour votre fidélité à votre radio locale.
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0: Merci Romain Bruneau et à tout à l'heure pour d'autres bons plans sur notre radio. Ici, avant d'écouter Renaud, c'est la voix de Julie Pietri qui résonne. Oh.

0: On écoute aussi Renaud l'après-midi sur votre radio, ici à Paris et en Ile-de-France. Et puis on vous rencontre aussi un petit peu partout dans les rues pour vous demander quels sont vos petits plaisirs tout l'été 2026. On va rencontrer Antoine aujourd'hui qui habite dans le quartier du Châtelet, qui adore Paris-Plage. Et grâce à David Kolski, on apprend quels sont ses petits plaisirs.
1: À s'alcooliser, prendre...
2: C'est quoi ? Attendez, avec modération, on est d'accord quand même.
1: À boire quelques petites binouzes, si vous préférez.
2: Avec modération.
1: Avec modération, merci. Évidemment. Bonjour, moi c'est Antoine, j'habite à Châtelet, je suis étudiant en informatique ainsi que freelance depuis quelques années. Et moi, mon plaisir en ce moment, l'été, c'est d'être à Paris-Plage.
2: Ouais, qu'est-ce qu'il y a de bien dans Paris-Plage ?
1: Paris-Plage, ce qui est vraiment sympa, c'est qu'il y a plein de petits concerts en fait. Tous les soirs, il y a des trucs, il y a vraiment une superbe installation, c'est calme, c'est prévu pour. Donc on peut aller vraiment pépère, détente entre copains et puis on peut finir jusqu'à facile 2h du matin.
2: Ah oui, quand même.
1: À s'alcooliser, à prendre...
2: C'est quoi ? Attendez, avec modération, on est d'accord quand même.
1: À boire quelques petites binouzes, si vous préférez.
2: Mais avec modération.
1: Avec modération, merci. Évidemment. Non. On reste des gens bien, on respecte les lieux, on nettoie avant de partir. Non, puis facile jusqu'à 2h du matin, tranquille sur un transat, quoi.
2: Ouais, le soir, comme ça, pour profiter. Voilà.
1: Parce que moi, je travaille beaucoup cet été, j'ai beaucoup de projets là cet été, donc j'ai pas décidé spécialement de partir en vacances.
2: Quand on est étudiant, faut gagner des sous l'été.
1: Exactement, surtout quand on a des projets, quoi. Et du coup, c'est très sympa, milieu de semaine, il y a toujours des trucs, le week-end aussi, il y a toujours des trucs, donc on est là, quoi.
2: Ok, on vote pour Paris-Plage. Et alors, qu'est-ce que vous souhaitez aux auditrices et aux auditeurs d'ici Paris-Île-de-France pour cet été ?
1: Eh ben moi je souhaite du bon temps, pas trop de qu'il fasse pas trop chaud quand même, et de profiter de Paris Plage en effet.
2: Et avec modération pour le reste.
1: Avec modération évidemment.
0: Évidemment avec David Kolski, aucun souci. On le retrouve d'ailleurs tout à l'heure aux alentours de 17h sur votre radio ici. 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

0: Danse Pop sur votre radio, ici Paris, Île-de-France, avec One République à l'instant. Et on fait justement un tour sur les routes pour savoir si vous devez vous presser ou pas. Eh bien non, allez-y tranquillement. Profitez de ce calme sur les routes franciliennes, notamment à l'ouest de la capitale. Il n'y a vraiment aucun embouteillage, juste une panne aux alentours de Nanterre sur la 14, tout près des travaux sur la 14 dans le sens province-Paris. Et puis au sud, entre la 6A et la 6B, entre Arcueil et le boulevard d'Italie, eh bien il y a une voiture aussi en panne. L'accident, ça va, c'est dégagé du côté de la 86 entre Rosny-sous-Bois et Nogent-sur-Marne. Par contre, ça commence vraiment à s'embouteiller jusqu'à Bobigny et au nord de la capitale, toujours également devant les gares, la gare du Nord et la gare de l'Est, ça commence un petit peu à boucher. Bon courage, patience, 01 42 30 10 10. On attend vos messages tout l'après-midi pour savoir si tout va bien sur votre parcours.
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0: Une nouvelle vie pour les chansons disco avec 100% années 80 et Otawan. Écoutez ça, à écouter fort. Ça, c'est, ça sent vraiment les vacances. Hein. D-I-S-C-O sur votre radio ici.

0: Et voilà, vous allez avoir cette chanson dans la tête toute la soirée. C'est Ottawan pour avoir toutes les musiques sur votre radio ici à Paris et en Ile-de-France. Dans un instant, ce sera Laurent Voulzy, une belle balade sur la plage.
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1: Et ils sont occupés aussi à s'envoyer des messages sur les réseaux sociaux. Marc Lavoine en duo, étonnant avec Patrick Fiori que vous allez entendre tout l'été. Bon après-midi.
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1: La musique revient dans un instant, il est déjà 17h. Toutes les infos maintenant avec Emeline Ferry.
4: La quasi-totalité de la France en vigilance canicule. Demain, finalement, ce seront 78 départements qui seront en orange. La chaleur s'accentue, les conditions caniculaires gagnent encore du terrain, écrit Météo France dans son dernier bulletin. Météo France qui prévoit des maximales entre 36 et 39 degrés demain. Cet après-midi, 38,9 degrés relevés sur le thermomètre à Figari en Corse, 36,8 à Nîmes, 36,1 à La Roche-sur-Yon en Vendée. Et ces températures élevées, elles ont un impact sur l'activité des centrales nucléaires. On a atteint ce week-end un record du nombre d'indisponibilités du parc nucléaire, 15% de sa capacité indisponible à cause de la sécheresse et de la chaleur. À Gravelines, dans les Hauts-de-France, la présence massive de méduses dans les stations de pompage provoque l'arrêt de 3 réacteurs. C'était déjà arrivé l'été dernier, phénomène accentué par le dérèglement climatique. Un vaste réseau de trafic de drogue démantelé par les gendarmes du Rhône. Il alimentait la prison de Villefranche-sur-Saône, près de Lyon. La semaine dernière, 5 personnes interpellées après presque 2 mois d'enquête, 2 mois pendant lesquels les militaires ont compté plus de 1800 livraisons de drogue par drone. Anna Bonne-Mazou-Carrère.
5: Les drones partent de 2 zones de décollage à proximité de la maison d'arrêt. C'est un habitant de Beauregard, commune voisine, qui alerte les gendarmes. Et les militaires découvrent une véritable entreprise de livraison. Les colis, diverses quantités de stupéfiants, sont d'abord préparés dans des bases arrières, des locations de courte durée que les dealers réservent à Villefranche-sur-Saône, puis acheminés vers ces zones de décollage avant de s'envoler vers la maison d'arrêt. Plus de 35 vols par jour en moyenne, d'après la gendarmerie. 3 des interpellés sont d'ailleurs pris en flagrant délit en pleine livraison. 2 autres à leur domicile de Villefranche-sur-Saône et de Lima, à 20 minutes de la maison d'arrêt. Tous sont déjà connus des forces de l'ordre, y compris ce mineur de 16 ans, placé en centre éducatif fermé, en attendant d'être présenté au juge en septembre.
4: À Vesoul, en Haute-Saône, une mère de famille placée en centre de rétention administrative en vue d'une expulsion, sans qu'elle n'ait pu dire au revoir à ses 6 enfants. L'avocat

0: de cette ressortissante marocaine explique qu'elle faisait l'objet d'une OQTF, une obligation de quitter le territoire 5 ans après son arrivée en France avec son mari qui travaille comme chauffeur chez Stellantis à Vesoul et qui lui a obtenu un titre de séjour. Des factures de gaz un peu plus élevées à la rentrée à cause du conflit au Moyen-Orient. Le prix de référence va augmenter de 5,6% au 1er septembre et la majorité des ménages sont concernés, 6 millions au total, ceux qui sont abonnés à une offre de fournisseur indexé sur ce prix. Un joli programme ce soir au championnat d'Europe de natation à Saint-Denis, à 18h37 précisément. Objectif médaille pour Maxime Grousset sur le 50 mètres papillon. Quelques minutes plus tôt, Pauline Mailleux en finale du 200 mètres d'eau. On encourage également Beryl Gastaldello et Marie Vatel, toutes les deux en finale du 100 mètres nage libre.
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0: David Kolski, pardon, la météo.
2: La météo, c'est pas mal, du soleil et un ciel tout bleu. Les températures, il fait 32 degrés en ce moment à Cergy ou Argenteuil, 32 également à Créteil et Saint-Denis, 33 degrés à Nanterre ou à Évry-Courcouronnes, 34 degrés pas loin du côté de Versailles ou encore à Melun ainsi qu'à Paris. Demain, pour ce mercredi, jour d'éclipse solaire, on aura du soleil, un ciel bien dégagé, ciel bleu. Il va faire chaud, hein, 24 à 26 degrés demain matin selon Météo France. Et pour ce mercredi après-midi, sous le soleil, comptez entre 34 et 36 degrés.
0: Et pour la route, qu'est-ce que ça donne ce soir?
2: Oh, ça se passe pas trop mal, hein. 38 km de bouchons cumulés en Ile-de-France, on a eu pire. Ça ralentit tout de même si vous êtes au sud, du côté de la 6B, en direction de Paris, à Arcueil. Malheureusement, il y a un véhicule en panne, il y a la voie de droite qui est fermée, ça entraîne un peu de ralentissement. Coup de frein dans les deux sens, de toute façon, sur le périph' au sud, entre les portes de Bercy et d'Orléans. Ralentissement également à l'est, traditionnel, sur cette A86, entre la 3 et la 4. Si vous êtes à l'ouest maintenant, sur la 14, en direction de Paris, on nous signale un véhicule en panne à hauteur de Nanterre, soyez prudents. Et puis dans les transports, des travaux qui perturbent plusieurs lignes de RER, notamment la ligne C, la ligne A, la ligne B. C'est la même chose avec les travaux cet été sur plusieurs lignes de Transilien ou encore de tramway, et également la ligne 13 du métro bien perturbée.
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2: On est bien comme ça ensemble tous les jours, 17h, 20h. Je suis super content de vous retrouver. Bien sûr, on va reparler un petit peu de ce qu'on vous organise comme surprise demain à l'occasion de l'éclipse solaire. Je vous dirai tous les détails avec notamment Clarisse Delezef qui arrive avec le Tour d'Île-de-France dans quelques minutes. Mais pour l'heure, voici Indochine, troisième sexe sur votre radio, ici Paris-Île-de-France. Bel été.

0: Indochine, troisième sexe sur votre radio, ici Paris, Île-de-France. À l'occasion de la sortie le 20 novembre prochain de l'Arena Tour, le film en Blu-ray, DVD, CD, vinyle, il y aura tout. Hein. Bah, sachez qu'ils seront en concert les 26, 27 et 28 novembre à la scène musicale. Il reste encore un petit peu de place, donc dépêchez-vous.
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0: Vous nous écoutez, vous avez bien raison. 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Dans un instant, on part à Clairefontaine pour parler football et pas seulement avec Clarisse Delezève à l'occasion du Tour d'Île-de-France. Et je vous le dis d'ores et déjà, demain, à l'occasion de l'éclipse solaire, Clarisse sera au parc André Citroën dès le milieu d'après-midi, dans le 15e arrondissement, et vous offrira vos lunettes de protection.
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0: Encore malade et Stilto, le prochain rêve sur votre radio, ici par Île-de-France. À suivre vos conditions de circulation avant d'écouter Supertramp ou encore M. Pokora ce mardi après-midi. Mais pour l'heure, direction le Tour d'Île-de-France avec Clarisse Delezeff dans les Yvelines. Et aujourd'hui, vous êtes dans un lieu mythique du sport français, un endroit où sont passés les plus grands noms du football et où se prépare régulièrement l'équipe de France. Vous êtes à Clairefontaine, Clarisse.
1: Ah bah là, clairement, je suis sur les pas de Kylian Mbappé, puisque je suis au Centre National du Football à Clairefontaine, en bonne compagnie. Je suis avec Mathieu Chenet. Bonjour.
2: Bonjour.
1: Vous êtes guide conférencier ici. Qu'est-ce qu'on découvre pendant cette visite guidée ici au Centre National du Football ?
2: Alors, on découvre l'ensemble du domaine de Clairefontaine, donc qui appartient à la Fédération Française de Football. Donc, ça fait 62 hectares. C'est immense. Donc, je vous rassure, on ne va pas parcourir 62 hectares pendant la visite. On va découvrir toutes les installations qui sont mises en place pour accueillir l'ensemble des sélections nationales, et notamment les résidences, les terrains de foot. Oui. Le centre médical, et puis également un centre administratif et dédié à la formation et à la performance.
1: Une dimension pédagogique lors de cette visite ?
2: Oui, je pense. On apprend toute l'histoire du foot français. Hein. C'est un peu le concentré du football français ici à Clairefontaine. Oui. On revoit l'ensemble des grands joueurs ou des grands sélectionneurs qui ont fait l'histoire du foot national. On voit également toutes les résidences dans lesquelles ou dans laquelle l'équipe de France réside quand elle est là à Clairefontaine pour préparer les grandes compétitions.
1: Et alors, pendant longtemps, Clairefontaine, c'était un lieu fermé au grand public. Pourquoi avoir décidé d'ouvrir au grand public les portes emblématiques de ce lieu ?
2: Et justement pour parce qu'il y a beaucoup de demandes, beaucoup de personnes qui sont intéressées par le football et qui souhaitent découvrir ce lieu emblématique et mythique du football français.
1: Est-ce que vous avez une anecdote un petit peu insolite qui se serait passée ici et que peu de gens connaissent ?
2: Alors, il y a une anecdote sur des pâtes, les plats.
1: Ah oui ?
2: Il y a Zinedine Zidane en 96 qui est transféré à Juventus de Turin, donc en Italie, qui découvre les pâtes à l'italienne. Et quand il revient ici à Clairefontaine pour la première fois, il est déçu par les pâtes qui sont servies. Et il va demander à former le chef. Et donc, il va envoyer le chef en Italie pour le former sur la cuisson des pâtes.
1: Et alors, quelles sont les pâtes préférées de Zinedine Zidane ?
2: Alors ça, je ne sais pas. Je pourrais lui demander. Peut-être qu'il sera le prochain sélectionneur de l'équipe de France. Il faudra lui demander.
1: Franchement, ça serait fou. C'est hyper insolite comme histoire. Est-ce que Kylian Mbappé, lui aussi, il avait fait une petite demande comme ça ou pas ? Parce que souvent, c'est le nom qui ressort le plus.
2: Ça, je ne sais pas s'il a fait ce type de demande, mais Kylian Mbappé est très attaché à ce lieu parce qu'il a été préformé ici à l'INF Clairefontaine. Ensuite, il est parti à Monaco et puis il est revenu ici avec l'ensemble des sélections de jeunes pour lesquelles il a joué, notamment la sélection A.
1: Voilà. Parce qu'il faut le dire, c'est aussi une formation pour les futurs grands joueurs. On peut rentrer dans cette école à partir de quel âge ?
2: À partir de 13 ans.
1: Merci en tout cas Mathieu Chenet d'avoir pris le temps de répondre à mes questions et merci de toutes ces informations. Peut-être que vos enfants sont passionnés de foot, ça peut être un bon plan pour eux d'intégrer cette école s'ils sont capables de passer les sélections. J'ai une petite question pour vous. Combien fait d'hectares ce centre national de Clairefontaine ici ?
0: C'est 56 hectares, si je dis pas de bêtises. Clarisse, on a malheureusement perdu la liaison. Ce sont des choses qui arrivent. Merci Clarisse Delezeff pour le Tour d'Île-de-France. Ici, on fait la route ensemble chaque quart d'heure et on va se le dire, c'est calme, on sent que c'est le mois d'août, on s'approche du 15 août d'ailleurs, Bison Futé voit des conditions de circulation difficiles en fin de semaine puisque ce vendredi, ce sera orange dans notre région dans le sens des retours, samedi, rouge dans les deux sens de circulation selon Bison Futé. En attendant, on est à 35 km de bouchons cumulés en ce moment, c'est pas très compliqué, il y a un peu de ralentissement tout de même sur la 6B avant de rallier la porte d'Italie puisqu'à Arcueil, il y a un véhicule qui est en panne, la voie de droite qui est fermée, soyez prudents. Ralentissement à l'est sur la 86 dans les deux sens entre la 3 et la 4. Et puis si vous êtes sur le boulevard périphérique et que vous circulez en chaussée intérieure avec Paris sur votre droite, au sud-ouest de la Porte d'Orléans jusqu'à la Porte d'Auteuil, vous mettez 10 minutes. En chaussée extérieure, comptez 20 minutes de la Porte d'Italie jusqu'à la Porte de Bagnolet. Des difficultés dans les transports en commun, essentiellement dues aux travaux. Vous le savez, cet été, sur plusieurs lignes de Transilien, de RER ou encore de tramway. Perturbations également sur la ligne 13 du métro. D'ailleurs, si vous êtes témoin de difficultés, que ce soit dans les transports ou sur les routes, vous nous passez un petit coup de fil. 01 42 30 10 10.
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0: Je vous avais promis, M. Pokora, il arrive et tout de suite, voici Supertramp, Give a Little Bit sur votre radio, ici Paris-Île-de-France. Bon après-midi.

0: M. Pokora avec Quand même sur votre radio, ici Paris Île-de-France. À suivre, Florent Pagny.
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0: Ce sera juste avant de reparler de vos conditions de circulation sur la route, dans les transports, et avant de retrouver l'excellent Romain Bruno qui a plein de bons plans avec l'agenda de votre été dans notre région.
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0: perdu chez vous, surtout, vous écoutez votre radio, ici Paris Île-de-France. Dans un instant, on retrouve Romain Bruno avec l'agenda de votre été. On fait tout d'abord un point sur vos conditions de circulation. 40 km de bouchons cumulés. Bonne nouvelle, si vous étiez sur l'A6 en direction de Paris, il y avait un peu de ralentissement à Savigny, ça va beaucoup mieux maintenant. Coup de frein si vous êtes sur le boulevard périphérique entre la porte de Bagnolet et la porte d'Orléans dans les deux sens, c'est une circulation en accordéon. Ralentissement à l'est sur la 86 dans les deux sens entre la 3 et la 4. Et puis on vient de me prévenir, si vous êtes sur l'A1 en direction de Paris, visiblement à Épieil, il y a un poids lourd qui est en panne. La bande d'arrêt d'urgence est fermée, ça entraîne un petit kilomètre de bouchons derrière. Soyez prudents, et puis si vous êtes témoin de difficultés, que ça soit sur les routes ou dans les transports, vous nous passez un petit coup de fil. D'ailleurs, je voulais vous dire qu'en raison d'un incendie pas très loin de Roissy, eh bien, la gare de Louvres reste desservie sur la SNCF pour Île-de-France Mobilité. En revanche, plusieurs arrêts du RERD D ne sont pas desservis en direction du nord de la ligne, notamment Louvres, Survilliers ou encore la Borne Blanche.
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0: L'agenda pour savoir quoi faire cet été, c'est tout de suite, c'est maintenant, et c'est avec Romain Bruno.
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2: Et oui, c'est la dernière semaine pour profiter de la fête des loges au cœur de la forêt de Saint-Germain-en-Laye dans les Yvelines jusqu'à dimanche. Avec plus de 200 attractions, des stands gourmands et l'allée des cuisines pour déguster par exemple le cochon de lait rôti à l'ancienne. La fête des loges jusqu'à 1h du matin. Et puis le bon plan, ce jeudi, la fête des loges passe en mode promo avec jusqu'à moins 50% sur les attractions et les stands. 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Et puis on termine avec un vent de fraîcheur. Direction Meaux avec Meaux Plage jusqu'au 23 août, rebaptisé Meaux-les-Bains. C'est au parc naturel du Paty. Allez-y avec l'espace de baignade par exemple. Et puis les jeux pour tous, animation et baignade surveillée entre 10h et 20h, et même 11h pardon, et 20h pour l'espace de baignade. Profitez bien tous à Meaux et en maillot de bain s'il vous plaît.
0: Bah oui, c'est mieux en maillot de bain, merci Romain Bruno.
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0: La bonne humeur, toujours là, ça c'est sûr. Et pour la musique aussi, voici Jimmy Cliff, We All Are One. Voilà, We All Are One. Bon bah voilà, c'est facile à dire hein, finalement. C'est bien, je révise mon anglais tous les jours. D'ailleurs, c'était peut-être votre cas aussi, si vous êtes parti dans un pays étranger et que vous avez dû dire « Hello, I want ice cream ». Voilà, c'est pour dire qu'on veut une glace. Juste après, justement, on parlera voyage avec Perrine Clément et Dans ma valise qui arrive.

0: Jimmy Cliff dans les oreilles, à l'écoute de votre radio, ici par Île-de-France, juste avant Jérémy Frérot ou encore Jane Birkin. Et puis on va jouer ensemble, mais pour l'heure, on retrouve Perrine Clément dans ma valise. C'est parti.
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6: En été, une seule volonté s'impose. On veut le voir du lever au coucher, en faire le compagnon fidèle de nos vacances. Oui, mais voilà, qui dit soleil, dit aussi chaleur.
7: Rien que du soleil.
6: Comment garder au frais et pendant des heures le fromage, les sandwichs et la salade de pâtes pour ce midi? En utilisant une glacière. Et cette idée rafraîchissante nous vient des États-Unis au début des années 50. Quelques années plus tard, elle est commercialisée et adoptée par les travailleurs, les campeurs et les pêcheurs.
8: Alors dites-moi, comment ça fonctionne cette glacière? Il n'y a pas de système de réfrigération automatique, électrique?
9: Ah non, c'est la glacière, vous mettez juste un demi-pain de glace.
6: La glacière au départ, c'est ce gros cube en plastique, bleu et blanc, avec une poignée. De nos jours, les couleurs sont plus discrètes, les matériaux la rendent plus légère et surtout plus performante, notamment avec l'arrivée des modèles électriques.
10: Vous la branchez sur l'allume-cigare, vous voyez, et ça vous fournit du froid et vous pouvez donc pendant tout le voyage avoir des boissons fraîches, de la nourriture au frais.
11: Oui, il y a de quoi mettre en
10: vous. Et après, ça garde même la fraîcheur, donc vous pouvez aller à la plage un petit peu, pique-niquer, ça garde tout au frais.
6: Et vous, avez-vous une glacière?
12: Alors, des glacières, il y a une soupe qu'on peut plier, il y a une en dur, on peut mettre pas mal de choses dedans, et ça sert aussi de petits bancs pour les pique-niques à la plage. Et j'ai une toute petite aussi pour les petites balades, si on doit mettre juste quelques boissons fraîches dedans.
13: La glacière, si j'en emmène une, c'est que les vacances vont être bonnes, parce que souvent, on est un grand groupe, donc on prend de quoi se ravitailler, soit sur le chemin, soit pour quand on arrive, que ce soit encore frais. Qu'est-ce qu'on met dedans? C'est la question que j'attendais. Souvent à boire.
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0: Merci Perrine Clément et dédicace à Lucas, technicien à Radio France, qui vient de m'envoyer un petit message puisqu'il nous écoute. Et ben voilà, même en vacances, on est écouté par les camarades, ça fait plaisir. À suivre Jérémy Frérot et Jane Birkin, mais avant ça, jouez et promis, on joue ensemble. Vous avez envie de passer un petit séjour romantique, 3 jours avec dîner, petit déjeuner, la totale, dans un établissement de charme avec une chambre double, un grand lit bien large, genre le truc de 2 mètres qu'on peut pas installer à la maison, vous voyez un petit peu le genre. Vous ferez garder les enfants, voilà, vous appellerez les grands-parents. Vous pouvez choisir ce séjour de charme où vous voulez, partout en France, il y a plein de lieux, c'est à vous de voir, c'est pour 2 personnes, pour vous sélectionner, c'est pas très compliqué. Vous nous appelez, c'est Thomas qui vous répond au standard, 01 42 30 10 10, 01 42 30 10 10. Jérémy Frérot, le voici, c'est avec Frérot sur votre radio, ici par Île-de-France. Bel été.
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0: Jeanne Birkin, ex-fan des 60s, sur votre radio, ici par Île-de-France. Ici, on fait la route ensemble chaque quart d'heure. Je vous rappelle cet incendie, pas très loin de Roissy dans le Val d'Oise. Résultat, la SNCF pour Île-de-France Mobilité nous assure que la gare de Louvres reste desservie. En revanche, plusieurs arrêts du RERD ne sont pas desservis en direction du nord de la ligne, notamment Louvres-sur-Villiers ou encore la Bande Blanche. 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Sur les routes, 45 km de bouchons cumulés. Ralentissement toujours à l'est sur la 86 dans les deux sens entre la 3 et la 4. Quand vous remontez du sud vers l'est sur la 86 extérieure, ça freine du carrefour Pompadour jusqu'à la jonction avec l'autoroute de l'Est. À l'ouest, attention, si vous êtes sur la 13, à l'heure actuelle, il y a quelques difficultés. C'est du côté de la forêt de Marly-Nord sur la 13 en direction de Paris en raison d'une moto qui est en panne. La bande d'arrêt d'urgence est fermée, soyez prudents. Et puis on a un peu de ralentissement sur le boulevard périphérique, notamment si vous êtes en chaussée intérieure de la porte de Bagnolet à la porte d'Orléans. Vous mettez une quinzaine de minutes.
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0: On est avec Sherazade qui nous a appelé au 01 42 30 10 10 qui habite du côté de Nogent-sur-Marne. Bonjour Sherazade.
3: Bonjour David, ça va?
0: Eh ben écoutez, ça va très très bien. J'ai une bonne nouvelle pour vous. Vous allez peut-être pouvoir partir pour un séjour de charme puisque vous êtes sélectionné pour gagner ce séjour pour deux personnes, trois jours avec les nuits, petit déjeuner, les dîners, la totale. Vous savez déjà avec qui vous partiriez, Sherazade?
3: Ah, c'est très bien. Oui, avec mon mari, c'est sûr.
0: Il s'appelle comment?
3: Mustapha,
0: eh ben ce serait pas mal. Vous avez des enfants? Vous avez des enfants à faire garder, un chien à faire garder, des chats ou quelque chose?
3: Non, j'ai gardé mes petits enfants, mais là ils sont partis en vacances. Là, je me repose.
0: Très bien. Bon, donc du coup, c'est enfin les vraies vacances pour vous, Sherazade.
3: Ah oui, enfin.
0: On a fait la grand-mère, on a gardé les petits enfants, on a rendu service à nos enfants.
3: Oui. Bon, et là, il faut que je fasse un peu de bien pour moi aussi.
0: Voilà, pour vous, pour votre mari. Oui. Eh ben, je vous le souhaite en tout cas. C'est bon, vous êtes sélectionné, tirage en début de semaine prochaine pour peut-être remporter ce séjour et vous avez encore quelques journées pour vous sélectionner en écoutant votre radio ici par Île-de-France. Pour l'heure, voici Lio, les brunes comptent pas pour des prunes et c'est pour vous sur votre radio ici par Île-de-France.

0: les brunes comptent pas pour des prunes sur votre radio. Ici par Île-de-France, et dans un instant, il y a ça qui arrive.
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0: L'un des tubes du moment, Oria, c'est notre coup de cœur, soirée mondaine. Ce sera juste après Paul Young, et puis à 18h, les infos avec la rédaction de votre radio.
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0: Or, il y a Soirée mondaine, le tube du moment, et franchement, ça cartonne pour cette jeune femme venue tout droit de Nice. Bon après-midi avec nous.
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0: Vous nous écoutez, vous avez bien raison, il est déjà 18h. À 18h, les infos présentées par Emeline Ferry.
2: 78 départements seront demain en vigilance orange canicule du Finistère jusqu'à l'Hérault. Il va faire très chaud. Météo France prévoit des températures maximales jusqu'à 39 degrés. Des fortes chaleurs qui perturbent le fonctionnement des centrales nucléaires. Plusieurs réacteurs ont été arrêtés ces derniers jours car la température des cours d'eau à proximité est trop élevée pour les rejets. Et à Gravelines, dans les Hauts-de-France, un seul réacteur tourne à plein régime sur les 6. 3 sont même arrêtés à cause de la présence de méduses dans la station de pompage. Ce n'est pas la première fois que ça arrive, Pascal Thiebold.
3: On peut parler d'invasion, puisqu'entre samedi et lundi soir, le nombre de méduses présentes à proximité du canal d'alimentation des réacteurs est passé de 500 kilos à plusieurs dizaines de tonnes, expliquent les responsables de la centrale. Les leçons de l'an dernier ont été tirées. Aujourd'hui, EDF travaille notamment avec des pêcheurs et les sauveteurs de la SNSM. Il y a une surveillance visuelle des méduses, une pêche d'étalonnage pour en déterminer la quantité, voire du prélèvement quand les méduses sont en face du canal. Parallèlement, des rondes sont faites plusieurs fois par jour pour surveiller les filtres rotatifs de la centrale et une surveillance vidéo permet aussi d'estimer le volume des intruses. Cette arrivée massive a donc provoqué l'arrêt des réacteurs 3 et 4. Le 2 a été stoppé, lui, préventivement, et la puissance du numéro 1 baissée de moitié, là encore, de façon préventive. Le redémarrage sera progressif entre ce week-end et la semaine prochaine, en tenant compte toujours de la présence éventuelle des méduses, mais aussi des grandes marées qui s'annoncent.
2: Un impressionnant panache de fumée noire dans le Val d'Oise. Un incendie est en cours dans une entreprise de logistique sur la commune de Louvres, à une quinzaine de kilomètres de l'aéroport de Roissy-Paris-Charles-de-Gaulle. 110 pompiers actuellement mobilisés sur place. Les pompiers qui alertent sur leurs conditions de travail, ils sont très mobilisés cet été partout dans le pays, face aux multiples incendies, parfois très violents. 9 syndicats appellent à la grève demain pour réclamer plus de moyens et plus de ressources. Leurs représentants seront reçus à midi demain par le ministre de l'Intérieur, Laurent Nunez. Un homme de 38 ans interpellé à Vesoul, en Haute-Saône, placé sous contrôle judiciaire pour détention d'images pédopornographiques. Des milliers de fichiers ont été découverts chez lui. L'homme exerce un métier en lien avec des enfants. Il a été repéré par les policiers spécialisés dans la cybercriminalité. Jean-François Fernandez, l'homme vient d'être mis en examen.
4: La cellule de cybercriminalité au commissariat de Vesoul fait régulièrement des cyberpatrouilles. Mercredi dernier, dans la matinée, l'une d'elles met en évidence un flux Internet suspect, à savoir la diffusion et l'enregistrement de contenus à caractère pédopornographique. En remontant l'adresse IP de l'internaute, les policiers obtiennent la localisation de son domicile à Vesoul, où ils se rendent pour une perquisition. Sur place, les policiers découvrent plus de 4000 fichiers.

0: fichiers images sur l'ordinateur, 44 vidéos et de nombreux accessoires. Il s'agit d'un homme de 38 ans qui est aussitôt placé en garde à vue. Présenté au parquet ce mardi, l'homme est mis en examen pour détention d'images ou représentation d'un mineur avec un caractère pédopornographique et fixation ou enregistrement d'images de mineurs à caractère pédopornographique. L'homme a été relâché mais placé sous contrôle judiciaire. Il a interdiction d'entrer en contact avec des mineurs et interdiction également d'exercer une activité en lien avec des mineurs.
1: C'est une mauvaise nouvelle qui va s'ajouter aux dépenses de la rentrée. Le prix de référence du gaz va augmenter le 1er septembre, plus 5,6%. Environ 6 millions de ménages français sont touchés. Alors comment savoir si vous êtes concerné et que faire dans ce cas-là? Voici la réponse de Marie-Amandine Stévenin, présidente de l'association de défense des consommateurs Que Choisir Ensemble, l'ex-UFC Que Choisir.
2: Il faut surtout bien regarder quel type de contrat on a. Et si on a un contrat qui garantit un prix fixe, ça veut dire qu'on n'est pas concerné par cette augmentation, donc on est protégé. Donc dans ces cas-là, il ne faut pas s'inquiéter. Si par contre, on est dans un contrat qui a un prix indexé sur justement ce tarif, là dans ces cas-là, il faut réagir et il faut savoir qu'on a le droit de changer de fournisseur. On n'est pas lié à tout jamais à un fournisseur de gaz. Hein. Ça fait partie des droits du consommateur de pouvoir quitter son fournisseur et d'aller vers quelqu'un qui sera plus offrant, en faisant bien attention évidemment que le tarif choisi soit pas un tarif qui soit susceptible d'être augmenté deux mois plus tard.
1: Et on vous met aussi tous les détails sur ici.fr. Du monde dans les gradins du bassin de Saint-Denis pour les championnats d'Europe de natation. Dans une demi-heure, 18h37 précisément, l'espoir d'une médaille avec Maxime Grousset, le triple champion du monde, va plonger pour la finale du 50 mètres papillon. Plusieurs nageuses françaises sont aussi qualifiées pour les finales ce soir. Béryl Gastaldello et Marie Wattel sur le 100 mètres nage libre, Pauline Mailleux sur le 200 mètres d'eau.
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1: David, la météo, il fait chaud, que le début.
4: Il va continuer à faire chaud, hein. Je ne sais pas où vous habitez, Emeline Perry, mais si vous êtes dans Paris intramuros, c'est 21 degrés au cœur de la nuit, quoi. Enfin voilà, pareil pour la petite couronne. Même à Meaux, on sera à 20 degrés cette nuit, 19 à Évry. Et puis demain, mercredi, pour le matin, on aura déjà entre 25 et 26 degrés avec plein soleil et ciel bleu. Dans l'après-midi, toujours un ciel bien dégagé, tant mieux, on verra bien l'éclipse solaire du coup. Mais du coup, on aura très chaud puisqu'il fera dans l'après-midi entre 34 et 36 degrés selon Météo France.
1: Bon, si on est en voiture, on a chaud.
4: Ah oui,
1: ça donne quoi?
4: On a chaud et puis alors avec cet incendie, je vous rappelle que la gare de Louvre reste desservie sur la SNCF pour Île-de-France Mobilité, incendie du côté de Roissy. En revanche, plusieurs arrêts du RERD ne sont pas desservis en direction du nord de la ligne, notamment Louvre, Survilliers et les Bornes Blanches. On vous tient au courant sur votre radio locale, ici Paris, Île-de-France. Les routes, 50 km de bouchons cumulés, toujours du ralentissement à l'est sur la 86 dans les deux sens entre la 3 et la 4. Également en remontant du carrefour Pompadour à l'autoroute de l'Est, donc sur la 86 extérieure. Si vous êtes sur le boulevard périphérique, maintenant en chaussée extérieure, pareil sur votre gauche, de la porte d'Italie à la porte de Bagnolet, vous mettez 16 minutes. En chaussée intérieure, avec pareil sur votre droite, ça ralentit un petit peu de la porte de Bagnolet à la porte d'Italie, il faut une quinzaine de minutes. Vous êtes témoin de difficultés dans les transports ou sur les routes, vous nous appelez, c'est le réflexe 01 42 30 10 10.
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4: Et pour la musique, on a tout prévu. On commence très fort avec Michael Jackson.

0: Don't Stop Till You Get Enough sur votre radio, ici par Île-de-France. Et je vous rappelle que le film Michael a dépassé la barre symbolique du milliard de dollars de recettes, devenant le biopic le plus rentable de toute l'histoire du cinéma, avec Jaafar Jackson qui était juste énorme dans ce film.
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0: Dans un instant, on repart dans les Yvelines à l'occasion du Tour d'Île-de-France pour retrouver Clarisse Delezève qui se balade du côté de Clairefontaine. Peut-être que vous la croiserez aussi demain. Elle sera au parc André Citroën dans le 15e arrondissement à l'occasion de l'éclipse solaire. Et elle a encore des lunettes. Oui, on vous distribuera demain des lunettes dans le parc André Citroën. En attendant, un petit peu d'écran total. Si vous n'avez pas les lunettes, c'est déjà ça. C'est Benjamin Biolay sur votre radio, ici par Île-de-France.

0: Benjamin Biolay, écran total pour vous sur votre radio.
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0: Juste avant de refaire un point sur vos conditions de circulation et avant d'écouter les Rita Mitsouko, on retrouve Clarisse Delezève dans les Yvelines. Et aujourd'hui, vous nous emmenez dans un lieu que beaucoup de Français rêvent de découvrir. Habituellement, c'est réservé aux joueurs, aux entraîneurs. Mais désormais, c'est possible d'y entrer, Clarisse.
3: Ah voilà, carrément, je suis prête. Hein, j'ai tout. J'ai le maillot, j'ai le short, j'ai les chaussures. Je suis logotée football à fond parce que je vais courir de partout. Vous l'avez compris, je suis arrivée au Centre National de Clairefontaine de football et je suis en très bonne compagnie puisque je suis avec Mathieu Chenet. Bonjour.
4: Bonjour Clarisse.
3: Vous êtes guide conférencier. Est-ce qu'on peut faire un petit point historique sur ce Centre National du Football avant de commencer?
4: Oui, tout à fait. Donc le Centre National de Football, déjà c'était un domaine de chasse auparavant. Il a été fondé en 1830.
3: Oui.
4: Il y a eu plusieurs propriétaires sur ce domaine et il a été acheté par la Fédération Française de Football dans les années 1980 parce que la Fédération souhaitait se doter d'un centre d'excellence et d'un centre de performance pour ses équipes nationales et puis également pour la formation de ses jeunes joueurs.
3: Et alors pourquoi avoir choisi à côté de se poser ici à côté de la forêt de Rambouillet?
4: Eh bien parce qu'on n'est pas très loin de Paris.
3: Oui.
4: Et aussi parce qu'on a de la place. Il faut de la place pour accueillir toutes les sélections nationales. Il y en a environ 23 qui sont accueillis sur le site. Et puis, il faut aussi beaucoup de terrains de foot. Il y en a 14 sur le site. Et puis, on trouve un centre médical également. Et puis, d'autres bâtiments, d'autres centres, notamment un centre d'innovation et de performance.
3: Pour les personnes qui ne sont pas trop foot-foot, mais est-ce qu'il y a des grands noms qui sont passés par ici?
4: Bien sûr. Alors déjà, sur la formation, il y a des grands noms qui sont passés par là. Il y a Kylian Mbappé, Thierry Henry.
3: Okay.
4: Et d'autres qui ont porté ensuite le maillot de l'équipe de France. Et puis évidemment, il y a toutes les équipes nationales qui sont passées par là depuis 1988.
3: Et ça ressemble à quoi la journée d'un joueur ici quand on s'entraîne ici?
4: Alors les joueurs déjà, ils ont leur chambre, ils ont leur propre chambre dans ce qu'on appelle le château, la résidence de l'équipe de France.
3: Mmh.
4: Ils descendent dans les lieux de vie. Donc on voit souvent sur les réseaux sociaux ou dans certains reportages pour prendre leur petit déjeuner.
3: Oui.
4: Ensuite, ils descendent dans les vestiaires pour se préparer et ils vont à l'entraînement.
3: Ok.
4: Voilà.
3: Et après, ils s'entraînent pendant combien de temps?
4: Ils s'entraînent pendant quelques heures. Alors, il y a certains entraînements qui sont ouverts au public.
3: Oui.
4: Donc il y a un terrain spécifique pour ça qu'on voit souvent à la télévision quand il y a la préparation des grandes compétitions comme la Coupe du Monde. Et puis il y a un terrain qui est dédié pour les entraînements à huis clos, le terrain Michel Platini.
3: Est-ce qu'il y a un moment marquant dans l'histoire du football qui a particulièrement marqué le Centre National du Football ici à Clairefontaine?
4: Alors moi je citerai la Coupe du Monde en 98.
3: Oui.
4: Il y a eu un reportage qui a été fait. Les yeux dans les bleus.
3: Okay.
4: Où on voit l'équipe de France tout au long de la Coupe du Monde. Et notamment, il y a beaucoup de moments ici à Clairefontaine. Donc ils vont s'entraîner dans le bois, dans la forêt de Rambouillet. Ils vont courir. On les voit dans leur chambre, dans les espaces de vie, préparer la Coupe du Monde et vivre cette Coupe du Monde 98 qui a été victorieuse.
3: En tout cas, ça donne très envie. Et j'ai devant moi les deux étoiles pour la Coupe du Monde. C'est franchement impressionnant.
0: Ah oui.
3: Merci en tout cas Mathieu Chenet d'avoir pris le temps de répondre à mes questions. J'ai une petite question pour vous. Dites-moi, en quelle année Clairefontaine a été inaugurée?
0: 1988. Eh oui, c'est l'un des trésors de notre région. Ici, on fait la route ensemble, 01 42 30 10 10 pour nous prévenir si vous voyez des difficultés sur les routes ou dans les transports. On est avec Brice qui nous a appelé et qui est sur l'A4, l'autoroute de l'Est. Bonsoir Brice.
5: Bonsoir David.
0: Alors, comment ça se passe du côté de l'A4?
5: Alors, sur le côté de l'A4, ça roule pas mal, sauf qu'à un moment donné, ça freine au niveau de Noisy, Villiers-sur-Marne, Noisy-Champs.
0: Mmh.
5: Et au moment où je suis passé tout à l'heure en moto, il y avait donc un véhicule sur la troisième voie, donc la première étant la voie la plus à droite.
0: Okay.
5: La troisième voie sur quatre, un véhicule qui était en warning et qui n'a pas redémarré. Alors, peut-être en panne ou pas en panne. Et donc, vigilance à tout le monde, parce que le véhicule était pleine voie, voilà, c'est pour ça.
0: Ouais, il y a pas mal de pannes, hein. En ce moment, on a eu des pannes de moto, de voitures ces derniers jours. Il faut dire qu'avec la chaleur, c'est pas évident non plus pour les véhicules. D'ailleurs, il y a une autre panne là sur l'A13 en direction de Paris. Là, c'est une moto, c'est à hauteur de la forêt de Marly-Nord. Soyez prudents aussi. Merci beaucoup, Brice, de nous avoir appelé au 01 42 30 10 10. C'est vraiment le bon réflexe. Sur les routes, on le disait, sinon, il n'y a pas énormément de difficultés. 46 km de bouchons, soyez prudents. Un peu de ralentissement sur le périph' dans les deux sens de circulation au sud entre les ports d'Italie et d'Orléans. Sur la 86 à l'est entre la 3 et la 4 dans les deux sens.
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0: Juste avant, Mike and the Mechanics, Lerita Mitsouko, c'est maintenant avec Andy sur votre radio, ici Paris-Île-de-France.

0: Mike and the Mechanics, Over My Shoulder, c'est la chanson parfaite pour se prendre comme ça, main dans la main, pour aller voir l'éclipse solaire, par exemple, demain au parc André Citroën, dans le 15e arrondissement, où on sera avec toute l'équipe. Et puis, Clarisse Delezève sera en direct entre 17h et 20h, et elle sera là aussi pour vous distribuer des lunettes de protection. À suivre, Marine qui arrive avec Excro sur votre radio, ici par Île-de-France. On parlera également de vos conditions de circulation sur les routes, dans les transports. On retrouvera Romain Bruno pour parler aussi des travaux. Il y en a beaucoup en ce moment et on écoutera aussi Johnny Hallyday.
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0: Marine, sur votre radio, ici par Île-de-France, à suivre Johnny Hallyday et Lewis Capaldi. Avant ça, on parle de vos conditions de circulation. Vous le savez, on est là, on vous lâche pas, on est copilote. 47 km de bouchons cumulés en Île-de-France. On reste prudent sur la 6B en direction de la province. En quittant la porte d'Italie, il y a encore une voiture en panne. Ça entraîne un peu de ralentissement sur le périph'. Soyez prudent. Coup de frein sinon sur la 86 entre la 3 et la 4, vous mettez 20 minutes. Ça reste tendu également sur la 86 extérieure en remontant du sud vers l'est. Depuis le carrefour Pompadour jusqu'à la 4, vous mettez là aussi une quinzaine de minutes. On a également un véhicule en panne, toujours à l'ouest sur la 13 en direction de Paris. C'est à hauteur de la forêt de Marly-Nord. Il s'agit d'une moto qui est sur la bande d'arrêt d'urgence. Alors forcément, ça occasionne pas de gros bouchons derrière, mais on reste tout de même très très prudent. Et puis avec la chaleur, forcément, il y a pas mal de véhicules en panne en ce moment. Les transports en commun, on a quelques perturbations sur pas mal de lignes en raison de travaux cet été. C'est le cas sur les lignes A, B, C du RER, par exemple, plusieurs lignes de Transilien. Et puis je vous rappelle qu'avec cet incendie à hauteur de Roissy, il y a quand même quelques perturbations, mais la gare de Louvres reste desservie, assure la SNCF pour Île-de-France Mobilité. En revanche, plusieurs arrêts du RER ne sont pas desservis en direction du nord de la ligne, notamment Louvres, Survilliers et la Borne Blanche. Vous êtes témoin de difficultés, que ce soit dans les transports ou sur les routes, vous nous appelez 01 42 30 10 10. On s'intéresse tout de suite justement aux travaux sur les routes avec Romain Bruno.
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2: Tout à fait, voici d'ailleurs les fermetures pour votre soirée. Entre 21h et 6h du matin, on commence avec le boulevard périphérique intérieur. Fermeture vers la 6A, direction la province. Fermeture également sur la 103 vers la capitale, entre Rosny-sous-Bois et Noisy-le-Sec. On file sur la 14 vers la capitale, fermeture entre Orgeval et Nanterre. Et puis sur la 3 vers Paris, entre Rosny-sous-Bois et Porte de Bagnolet. On continue avec des fermetures de tunnels. En effet, nous commençons sur la N12 vers la province, tunnel de Chennevières qui est fermé. Ou encore sur la N19 vers la province, tunnel Boissy-Saint-Léger qui est fermé. Et puis on termine par exemple sur la N118 vers Paris avec la sortie 6A qui est fermée. Sur ce, on vous souhaite bonne route et puis je terminerai pourquoi pas avec la N118 et une autre fermeture, la sortie 1 vers Sèvres. Bonne route, soyez prudents et merci pour votre fidélité à votre radio locale.
0: Ah bah merci surtout à vous Romain Bruno, c'est vrai que c'est pas évident avec tous ces travaux en ce moment.
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0: J'ai une question à vous poser, qu'est-ce qu'on va regarder ce soir à la télé? Tiens, c'est une bonne question. Eh ben, c'est Johan Rock qui nous répond dans un instant avec Coulisses Télé, ce sera après Lewis Capaldi. Et là, voici Johnny Hallyday. Cette voix, cette musique, il y a quelque chose, on peut pas dire l'envie.

0: Lewis Capaldi avec Wish You the Best sur votre radio, ici par Île-de-France. On aurait Louise Attac qui arrive, mais avant ça, on retrouve Johan Rock pour Coulisses Télé. Bonsoir, Johan.
1: Bonsoir.
0: Alors, aujourd'hui, Johan, vous nous parlez des Aventurières, une nouvelle série sur France 2 qui se déroule dans l'univers des services secrets français.
2: Une mini-série de 5 épisodes qui met en scène la vie d'un couple formé à l'écran par Fanny Cottençon et Lionel Astier. Oui. Un couple qui va voler en éclats le jour où JP, le mari, est soudainement enlevé.
3: C'est quoi cette horreur ?
4: Alors ça, c'est un excellent smoothie détox, avocat, papaye, gingembre. Tu te feras en prendre de la graine, ma fille, parce qu'à ton âge aussi, il faut faire attention à sa ligne. Surtout si on veut se rendre droit, mec.
3: Oh, stop. Wow, allez, ça suffit. Allez, Julia, tu prends ton manteau, on s'en va.
5: J'ai pas de manteau, maman.
3: Allez, bisous, papa.
6: Allez, parle-toi encore un peu.
3: Non, je suis désolée, je sature là. Hein, je t'appelle vite. Et maman, t'as raison sur un point. Mmh. Quand on est toxique, c'est très bien d'être la reine des détox.
2: La reine des détox, c'est Françoise, le personnage haut en couleur joué par Fanny Cottençon. En apparence, une hôtesse de l'air à la retraite. Dans la réalité, elle et son mari étaient des agents des services secrets dans un département non officiel de restitution des œuvres d'art. Avec l'enlèvement de son père, Sophie, la fille de ce couple, va découvrir subitement la véritable identité de ses parents. Elle va réaliser alors que toute sa vie est construite sur un mensonge. Et c'est cette relation difficile entre mère et fille qui a séduit Fanny Cottençon et l'a convaincue d'accepter le rôle.
4: Je pense que la relation avec sa fille, c'est une relation un peu ratée parce que on sait bien que tout ce qui part à partir de mensonges, c'est pas forcément pour créer des bonnes relations. Et puis elle était beaucoup absente. C'est pas qu'elle était pas faite pour être parce qu'elle aime sa fille profondément, mais c'était pas ça qu'elle aimait dans la vie. C'était l'aventure, c'était l'action, c'était tout ça.
2: Au casting des aventurières, on trouve également Thibaut de Montalembert, vu dans la série 10%, et puis aussi Jérôme Le Banner, ancien champion de kickboxing. Une série qui nous fait pénétrer dans l'antichambre des services secrets français et du monde de l'art. Les 5 épisodes filent à toute vitesse, au point qu'on aimerait bien voir la suite. D'ailleurs, la comédienne serait-elle partante pour empiler pour une seconde saison ?
4: A priori, je sais pas. Moi, j'aime bien. Moi, j'aime bien ce personnage, donc ça me ferait plaisir de la retrouver. En fait, quand on m'a proposé ça, c'était vraiment une mini-série. Hein. Mais c'est vrai que quand j'ai vu la fin du 6e épisode, je me suis dit, mais c'est marrant parce que quand même, ils partent là, ça pourrait continuer. Voilà, c'est ce que je me suis dit. Mais bon, à la base, c'est pas du tout prévu. Je ne suis pas décideuse, vous savez, c'est les arcanes de la production et des chaînes de télévision.
2: En attendant une saison 2, hypothétique, Les Aventurières, c'est à voir sur la plateforme France.tv.
0: Ouais, franchement, ça donne envie. Merci Johan Rock pour ces coulisses télé. Dans un instant, on va reparler de vos conditions de circulation sur la route et dans les transports. Mais là, voici Louise Attac, ton invité.

0: fait tout de suite un point sur vos conditions de circulation sur votre radio ici par Île-de-France. 40 km de bouchons cumulés à l'heure actuelle. On reste prudent sur la 13 direction Paris, la forêt de Marly Nord. Il y a cette bande d'arrêt d'urgence fermée avec ce motard qui est en panne. Une panne également si vous êtes sur la 13 en direction de la province à hauteur du pont de Saint-Cloud. Là, c'est une voiture. Et puis, une panne également si vous êtes du côté de là en direction de Paris, entre Saint-Denis et la Porte de la Chapelle. Donc là encore, on reste prudent. Il y a beaucoup de panne, forcément. Il fait chaud. Courage d'ailleurs pour celles et ceux qui tombent en panne sur les routes. Toujours un peu de ralentissement sur le périph' en chaussée intérieure de la Porte de Bercy à la Porte d'Orléans. Vous mettez un quart d'heure en chaussée extérieure. Ça ralentit aux abords de la Porte de Bagnolet à l'est. Coup de frein si vous êtes sur la 86 pour remonter du carrefour pour Padoue à la 4. Vous mettez pas loin d'un quart d'heure. Et puis dans les transports en commun, on a pas mal de soucis dus à des travaux cet été, notamment sur plusieurs lignes de RER, de tramway ou encore de Transilien. Sincèrement, bon courage.
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0: Ah, c'est le moment qu'on adore. On retrouve notre ami Thierry Boeuf, Paris Collector, avec Léo Ferré et Paname à l'honneur aujourd'hui.
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4: Le millésime 1961 est ce qui se fait de mieux en matière de chansons sur Paris. Et Léo Ferré, avec Paname, en nanar invétéré, nous jette un bouquet de violettes à la gueule. Paname, c'est ce petit mot canaille et familier pour définir Paris et qui prend tout son sens le jour où Léo rencontre Jean-Paul Sartre.
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5: J'ai demandé un jour à Sartre de m'éclairer un peu là-dessus, parce que je suis en Italie. Dante est lisible par les Italiens, par tous les Italiens. Et en France, tu vas te faire rhabiller si tu cherches des poètes du 13e, 14e siècle. Il faut avoir des étymologies particulières, il faut savoir un petit dictionnaire. Alors j'ai dit, comment ça se fait? Et puis, pof, qu'est-ce qui a fait cette différence? Il m'a dit, les bourgeois.
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4: Après des années de galère où Ferré écrit pour Salvador, Gréco, Piaf, Montand et Catherine Sauvage, et où il chante dans de minuscules cabarets de la rive gauche, le producteur Eddie Barclay, l'empereur du micro-sillon, prend Léo sous son aile, à condition qu'il abandonne ses adaptations de Verlaine, Rimbaud, Aragon et son pote Cosimon pour écrire des tubes.
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4: Et Léo Ferré s'exécutera dès 1961, il enchaînera les succès, les poètes, Merde à Vauban, comme à Ostende, Joli Môme, et Paname, une ville qu'il a aimée à la folie, comme on aime une femme jusqu'au jour des trahisons où tout vole en éclats.
5: Quand je suis parti de Paris, il fallait que je m'en aille parce que j'en avais marre. Je voulais aller vers la nature, vers la mer, vers la montagne, n'importe où, mais plus à Paris. J'en avais assez. Et surtout aussi d'avoir une maison en Bretagne, qui est une île extraordinaire, qui est entre Saint-Malo et Cancale. Une île qu'on m'a appris, quoi. La communauté conjugale, due à cette saloperie de Napoléon Ier et de son code civil, a fait que on me conteste cette île alors qu'elle est à moi, quoi.
4: Léo Ferré, l'anarchiste, ni dieu ni maître et surtout ni flic, se paie le luxe de mourir un 14 juillet en Toscane, loin de la France et de Paris. Le Paname de Léo a disparu en même temps que l'artiste, mais sa chanson résonne toujours à la radio et elle a même pris des accents sud-américains grâce à Yuri Buenaventura.

Qui mieux pour raconter Paname que notre ami Thierry Boeuf avec Paris Collector. Et demain, le Paris Collector sera consacré aux Charlots qui nous parleront de la station Barbès. Dans un tout petit instant, Jerry Rafferty qui arrive pour vous, bien sûr à 19h, le journal avec la rédaction de votre radio ici par Île-de-France. Et tout de suite, c'est nouveau, voici Estelle, te rencontrer encore. Elle est belge, elle a participé à The Voice Belgique. Je vous laisse écouter Estelle, te rencontrer encore sur votre radio ici par Île-de-France. Oui,

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2: Estelle, te rencontrer encore, cette jeune autrice, compositrice, interprète belge de 23 ans, une découverte sur votre radio, ici par Île-de-France. À suivre, Jerry Rafferty qui arrive. Ce sera avec Baker Street et puis bien sûr à 19h, le journal avec la rédaction.
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0: Laferty, Baker Street sur votre radio locale, ici par Île-de-France, juste après les infos, la météo et vos conditions de circulation à 19h, 100% 80 arrive.
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0: Bel été et belle soirée avec nous, il est déjà 19h. Le journal, tout de suite présenté par Emeline Ferry.
2: Il fait déjà très chaud et ça continue demain. Ce sera même pire. Météo France étend sa vigilance orange canicule. Grégoire Localo, 78 départements seront concernés à partir de demain midi.
3: Et oui, Météo France peint plus des trois quarts du pays en orange sur sa carte de demain. Au nord, c'est délimité par une ligne Dieppe-Mulhouse en passant par Paris. Et au sud, une ligne brisée de Dax à Perpignan. Brisée car les Pyrénées-Atlantiques, les Hautes-Pyrénées et l'Ariège vont rester en jaune. Ainsi que la Lozère et la Haute-Loire au milieu de cette nappe d'orange. Il faudra monter tout au nord, dans la Somme, le nord ou le nord-Pas-de-Calais pour avoir moins chaud. Ou bien rester en altitude. Côté température, c'est surtout l'ouest qui verra les plus fortes valeurs. 39 degrés autour de Nantes et Angers et jusque vers Périgueux par exemple, 38 sur la façade atlantique ainsi qu'en Bretagne et 30 à 36 sur le pourtour méditerranéen. Cette troisième vague de chaleur de l'année a commencé il y a 14 jours dans le sud-est et les températures devraient encore grimper jeudi avec la perspective de dépasser la barre des 40 degrés.
2: Et demain, il y aura 45 départements placés en risque élevé de feux de forêt dans la moitié nord de la France, le littoral méditerranéen ainsi que la Corse du Sud. En Île-de-France, les pompiers sont actuellement mobilisés sur un incendie dans le Val d'Oise, à quelques kilomètres de l'aéroport Roissy-Paris-Charles-de-Gaulle. Un feu dans une entreprise logistique et un important panache de fumée qui mobilise une centaine de pompiers. Le prix de référence du gaz va augmenter le 1er septembre, plus 5,6%. Conséquence du conflit au Moyen-Orient, environ 6 millions de foyers français concernés. Le public français se régale dans les gradins du bassin de Saint-Denis au championnat d'Europe de natation. Deux médailles décrochées en seulement quelques minutes. Pauline Mailleux en bronze sur le 200 mètres d'eau. Et puis il était très attendu, Maxime Grousset sur le 50 mètres papillon. Il décroche l'argent, Jérôme Val.
4: Exactement, avec cette première médaille décrochée ce soir par Pauline Mailleux, celle de pleine de larmes pour la nordiste, puisque Pauline Mailleux a connu vraiment une saison galère avec pas mal de pépins physiques notamment, et Pauline Mailleux a réussi l'exploit de décrocher cette troisième place, médaille de bronze sur le 200 mètres d'eau. Et puis vous l'avez dit, juste dans la foulée, c'est Maxime Grousset qui était très très attendu, le néo-calédonien de 27 ans qui a réussi à terminer en argent derrière le russe Egor Korniev qui était intouchable ce soir. Ça s'est joué à deux petits centièmes, mais Maxime Grousset lui aussi est sorti du bassin avec un grand grand sourire sur le visage, complètement satisfait de cette performance après sa blessure au pied il y a deux mois, une préparation complètement tronquée, mais une médaille au bout pour Maxime Grousset qui va renager ce soir lors du relais du 4x100 mètres 4 nages mixtes.
2: Jérôme Val, merci beaucoup, en direct du bassin de Saint-Denis pour les championnats d'Europe de natation. On va suivre dans un instant le jeune Nathan Muratori, 18 ans. Il est en demi-finale après avoir ébloui le public ce matin. Meilleur temps des séries sur son épreuve. Il a fait tomber le record du monde junior. Des nouvelles des Bleus au championnat d'Europe d'athlétisme en Angleterre. La vice-championne d'Europe en titre, Louise Maraval, s'est qualifiée tout à l'heure pour la finale du 400 mètres haies. Il y a du lancer de marteau ce soir à suivre avec un Français, Yann Chaussinant. Encore 24 heures de patience avant de découvrir un spectacle exceptionnel demain soir dans le ciel. La Terre, la Lune et le Soleil à partout en France, on pourra voir l'éclipse partielle parce qu'il n'y a qu'au Groenland et dans le nord de l'Espagne qu'elle sera.

0: totale cette éclipse pendant 1 minute 40. Alors certains Français n'hésitent pas à faire le déplacement. L'événement est tellement rare. Les touristes sont déjà nombreux au Pays Basque espagnol, à Bilbao, Rémi Brancato.
1: Dans la file pour le musée Guggenheim, Juliette patiente en famille. Elle passe une semaine au Pays Basque espagnol.
2: Ça fait un an qu'on a prévu ses vacances pour voir l'éclipse.
1: Car l'astronomie est une passion familiale, sa mère, Dominique, est évidemment du voyage.
3: Mon père nous avait offert une longue vue. J'ai transmis cette passion du ciel.
1: Histoire de rattraper avec ses petits-enfants un raté, l'éclipse de 99 en France.
3: Nous étions près de Reims et il y a eu des nuages. Et nous avons sangloté de ne pas l'avoir.
2: Mais voilà, là, le nord de l'Espagne, l'été dernier, on s'est dit, ah tiens, c'est faisable, allons-y.
1: De nombreux Français ont passé la frontière. Pierre fera en tout 2 jours de trajet aller-retour depuis Paris pour seulement 2 jours sur place.
4: C'est des événements qui se passent que quelques fois dans une ville. Et celle que j'avais vue, c'était 1999, et je devais avoir 10 ans.
1: Alors à J-1, son frère Mathieu a affiné la stratégie, repéré le lieu d'observation.
5: Un endroit un peu en altitude, avec une plaine dégagée. J'espère qu'on va être tout seul.
1: Rien n'est moins sûr car les visiteurs affluent, constate Unai, il est guide touristique.
6: On a eu plus de réservations. Hier, par exemple, il y avait beaucoup de groupes de riches américains. Ils sont venus pour ça.
1: Les autorités craignent des bouchons sur les routes, notamment dans les petits villages près de la ville de Burgos, plus au sud.
0: Toutes les infos sur l'éclipse à retrouver sur ici.fr.
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0: David, en mot de la météo.
8: Chez nous, alors au Pays Basque ou au Groenland pour l'histoire de l'éclipse.
0: Je pense qu'au Groenland, il fait pas chaud, mais chez nous.
8: Voilà, ah,
0: si.
8: Il va faire chaud. Il va faire chaud, plein soleil, ciel bleu, ciel très dégagé demain. Ce sera bien pour voir quand même l'éclipse partielle en Ile-de-France, notamment au parc André Citroën, où on sera en direct demain après-midi. On vous offrira d'ailleurs des lunettes avec Clarisse Delezeuve. Donc ciel dégagé, soleil, entre 24 et 26 degrés, il va faire chaud le matin, l'après-midi. On prendra quand même le brumisateur, la bouteille d'eau, une ombrelle, tout ce qu'il faut. Entre 34 et 36 degrés, certainement 36 justement. Dans le parc André Citroën, dans le 15e arrondissement, demain après-midi.
0: Je ne vous demande pas l'état des routes au Groenland. Comment ça se passe en Ile-de-France?
8: Au Groenland, je ne sais pas, il y a des chiens de traîneau, des trucs comme ça. Mais remarquez, on pourra en avoir là, parce que c'est quand même assez calme sur les routes, on ne va pas se mentir. 33 km de bouchons cumulés. On fait attention tout de même aux pannes. Il y en a plusieurs avec cette chaleur. Sur la 13 en direction de la province à l'ouest, du côté du pont de Saint-Cloud. On a une autre panne qui, elle, est au nord, sur l'Ain en direction de Paris, juste avant de rallier à Porte de la Chapelle pour celles et ceux qui arrivent de Saint-Denis. On a également une autre panne qui est cette fois-ci au sud, sur la 6B en direction de la province, en quittant le périphérique Porto d'Italie. Résultat derrière. Ça ralentit, allez, même pas 10 minutes depuis la porte de Bercy dans l'autre sens. Petit coup de frein entre la porte de Bercy et la porte de Bagnolet. Je vous rappelle également que dans les transports, il y a pas mal de perturbations dues à des travaux en ce mois d'août. C'est le cas sur de nombreuses lignes de tramway, également plusieurs lignes de Transilien comme la ligne H ou encore la ligne J. Et puis également pas mal de perturbations sur la ligne A, B et C du RER. Bon courage si vous êtes témoin de difficultés dans les transports ou sur les routes. Le bon réflexe, c'est de nous appeler, sauf si c'est pour faire la circulation des transports au Groenland. 01 42 30 10 01 42 30 10 10.
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8: La musique des années 80, c'est ça, tous les soirs sur votre radio, ici Paris Île-de-France, entre 19h et 20h. C'est 100% 80. Et juste avant Patricia Cass ou encore Andrea, voici Jean-Jacques Goldman. Il suffira d'un signe. Belle soirée.

Jean-Jacques Goldman, il suffira d'un signe. C'était peut-être à l'époque le signe justement pour lui. C'est ce titre qui lui a permis de signer son album. On était en septembre 1980. La version de l'époque, elle faisait quand même 6 minutes. Bon, on a réduit un peu. Voilà, c'est l'avantage. 4 minutes de bonheur avec Jean-Jacques Goldman. La musique des années 80 à l'honneur tous les soirs entre 19h et 20h. C'est ça, 100% 80. D'ailleurs, si vous avez envie d'écouter un morceau, normalement on le fait pas, mais c'est l'été, les patrons sont en vacances. Donc je vous le dis, passez-nous un petit coup de fil. Il y a Thomas qui vous répond au standard 01 42 30 10 10. À suivre, Andrea ou encore téléphone. Bien sûr, on va reparler de vos conditions de circulation tous les quarts d'heure. C'est important. Et la voici, Patricia Cass. Elle voulait jouer cabaret et c'est pour vous.

0: Andrea, I'm a Lover, gros carton de l'année 1986, un duo un petit peu improbable entre un chanteur allemand et la chanteuse suisse Andrea Delfino. Ça avait fait un énorme carton, ensuite on n'a plus vraiment entendu parler d'eux. Eux en revanche, ils ont duré très très longtemps. Niagara, ça arrive dans un tout petit instant, mais avant ça, on fait un point sur vos conditions de circulation. Avec à l'heure actuelle sur les routes d'Île-de-France, 30 km de bouchons cumulés. Prudence, il y a des accidents, c'est le cas si vous êtes sur la jonction entre l'A4 et la sortie 6 pour aller sur la départementale 130, on nous signale un accident à hauteur de Champigny-Brie, la fourchette, un véhicule léger impliqué, la voie de gauche est fermée, on reste très prudent. Autre accident, c'est sur l'A10 en direction de Paris à hauteur de Massy, deux voitures impliquées, la voie droite qui est fermée, un petit kilomètre de ralentissement derrière. Coup de frein sinon si vous êtes sur l'A13 en direction de la province avec un véhicule qui est en panne, c'est à hauteur du pont de Saint-Cloud quand vous quittez la porte d'Auteuil, soyez prudent à ne pas vous faire surprendre. On a également une panne du côté de l'A1 en direction de Paris entre Saint-Denis et la porte de la Chapelle, beaucoup de panne en raison des fortes chaleurs, mais peu de bouchons globalement. En revanche, Bison Futé voit quand même des difficultés pour cette fin de semaine. Ce vendredi, sachez que ce sera orange dans le sens des retours en Île-de-France. Ce samedi 15 août, ce sera très compliqué sur les routes puisque Bison Futé voit du rouge dans les deux sens de circulation pour ce samedi.
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0: Dans un tout petit instant, 100% 80 continue, téléphone qui arrive et je vous l'ai promis. Donc oui, on l'écoutera, Niagara aussi. On retrouvera également l'agenda de votre été avec les bons plans dans notre région en ce mois d'août avec Romain Bruno.
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0: Niagara, quand la ville dort, sur votre radio, ici Paris Île-de-France, dans 100% 80, le meilleur des tubes des années 80 jusqu'à 20h, à suivre Queen, Vanessa Paradis ou encore Phil Collins. Ici, on fait la route ensemble. À l'heure actuelle, 27 km de bouchons cumulés. On reste prudent. Si vous êtes du côté de l'Est, avec sur la sortie 6 de la 4 à hauteur de la jonction avec la D130 à Champigny-Brie, eh bien, un accident qui entraîne quelques difficultés en répercussion. La 86 reste compliquée en remontant du sud vers l'Est depuis le carrefour Pompadour. Coup de frein également si vous êtes au sud sur la 10 en direction de Paris avec cet accident à hauteur de Massy. Il y a deux voitures impliquées. La voie de droite qui est fermée. Et puis, on rappelle qu'à l'ouest sur la 13, il y a ce véhicule en panne. Quand vous partez de la porte d'Auteuil en direction de la province, c'est à hauteur du pont de Saint-Cloud. Autre véhicule en panne, c'est quand vous êtes sur l'Ain en direction de Paris, pour celles et ceux qui arrivent du nord, en direction de la Porte de la Chapelle. Là aussi, on reste très vigilant. Pas mal de pannes en raison forcément des fortes chaleurs. D'ailleurs, il fera encore plus chaud demain. Pensez à vous hydrater et évitez de prendre la voiture si vous le pouvez. Les transports en commun, pas mal de perturbations sur plusieurs lignes de RER, de Transilien, de tramway en raison de travaux cet été. Et également sur la ligne 13 du métro, vous êtes témoin de difficultés dans les transports ou sur les routes. Vous nous appelez 01 42 30 10 10. C'est le moment de retrouver l'agenda de votre été. On vous oublie pas en ce mois d'août et c'est avec Romain Bruno.
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0: Ouais, ça ferait un bon slogan, ça. Tous en maillot de bain et tous à Mots. Merci Romain Bruno, merci beaucoup.
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0: Pour la bonne humeur, on fait ce qu'on peut, mais en général, on a toujours le sourire quand vous écoutez votre radio. Ici Paris Île-de-France pour la musique. Ah, on s'est bien organisé, Vanessa Paradis arrive et là voici Queen avec Radio Gaga et c'est pour vous sur votre radio ici Paris Île-de-France.

0: Queen, Radio Gaga sur votre radio, ici Paris Île-de-France, dans 100% 80, le meilleur des tubes des années 80, chaque soir entre 19h et 20h. Ce titre qui date de 1984, qui était numéro 1 partout dans le monde à l'époque, sauf dans un seul endroit, en Angleterre. Pourtant, c'est leur pays, ça n'a pas trop marché. Pourquoi ? C'était juste deuxième derrière Relax de Frankie Goes to Hollywood, qui était sorti au même moment. Critique notamment de la chaîne américaine MTV, cette chanson, où ils expliquent qu'il faut mieux écouter quand même la radio que regarder les clips en boucle sur MTV. Pourtant, ensuite, MTV va passer le clip de cette chanson en boucle. Queen, ils ont vraiment tout réussi. À suivre, Phil Collins ou encore Laura Branigan. Bien sûr, on va reparler de vos conditions de circulation sur votre radio, ici Paris Île-de-France. Et là, voici Vanessa Paradis, Joe le Taxi, et c'est pour vous.
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0: Laura Branigan, self-control dans votre émission 100% 80. Ici, on fait la route ensemble, 25 km de bouchons cumulés, mais plusieurs accidents. Prudence, si vous êtes par exemple sur l'A3 en direction de la province, il y a un accident à hauteur de Bondy. Deux véhicules impliqués, une camionnette, la voie droite qui est fermée, 2 km de bouchons en répercussion. Soyez prudents. On a également des difficultés, si vous êtes à l'heure actuelle, par exemple, sur l'est de Paris, du côté de l'A4, à hauteur de la jonction avec la sortie 6 à Champigny-Brie. Il y a un accident avec un véhicule impliqué. Là aussi, ça entraîne 1 ou 2 km de ralentissement derrière. L'autre accident, il est au sud sur la 10 en direction de Paris. C'est à hauteur de Massy vers Champlan. Deux voitures impliquées, la voie droite fermée. On reste très prudent. Hormis ça, pas de gros soucis. Je vous rappelle tout de même que Bison Futé voit du orange ce vendredi dans le sens des retours et ce sera ce samedi 15 août rouge dans les deux sens de circulation dans notre région. Les transports en commun, des difficultés classiques. Il y en a quand même pas mal en cette période du mois d'août avec les travaux, notamment sur la ligne 13 du métro. Plusieurs lignes de RER A, B, C, D et puis plusieurs lignes de Transilien ou encore de tramway. Franchement, bon courage.
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0: Dans un tout petit instant, de Common Arts qui arrive et Michel Sardou dans 100% 80 sur votre radio, ici Paris-Île-de-France.
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0: Ah, ça c'est pour s'ambiancer et aller tranquillement jusqu'à 20h, on retrouvera le meilleur de décibels avec Émilie Mazoyer et ses invités.
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0: Michel Sardou, Être une femme dans 100% 80 sur votre radio, ici par Île-de-France. Belle soirée.
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0: Le meilleur des décibels qui arrive avec Émilie Mazoyer et ses invités, il est 20h. Émilie attend, c'est parti.
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2: Big Flo et Oli, c'est un premier album il y a 10 ans, mais des titres et des rêves depuis bien plus longtemps. Des tubes, comme on en entend

0: Flo et Oli, deux frères toulousains, palmarès ébouriffant. 1 million d'albums vendus, 9 millions d'abonnés sur les réseaux, 3 milliards de streams, 3 victoires de la musique et des concerts archi complets dans les plus grandes salles de France et les stades. Mais alors, est-ce que réaliser ses rêves d'enfant avec tant de succès, c'est l'autoroute du bonheur? C'est l'une des nombreuses questions qui se posent. Big Flo et Oli dans leur nouvel album Karma qui vient de sortir, et c'est Oli qui vient nous en parler ce soir dans Décibel. Salut Oli.
1: Salut, super intro. Ça fait toujours plaisir de te voir, tu sais. Je suis obligé de dire à chaque fois, Émilie, que t'es une des premières qui nous a interviewées. Voilà, comme ça, c'est dit. J'ai dit mon petit bisou, ma petite blague du début, et c'est fait.
0: Merci. Mais non, mais moi, si tu dis que ça te fait plaisir de me voir, imagine-moi à la place où je suis de voir l'évolution du groupe Big Flo et Oli, mais aussi votre évolution personnelle à toi et à ton frère. Tu viens d'avoir 30 ans, là.
1: Ça y est, j'ai passé le cap du 3. Du 3, tu sais, quand tu remplis sur les papiers, tu mets 3. Ça y est. Fait drôle.
0: Tu changes de case, quoi. Ouais. C'est un truc de fou. Alors, beaucoup de gens ont l'habitude de vous voir ensemble, Big Flo et Oli. Ce soir, Oli, t'es tout seul. Alors, je vais pas te faire comme dans la chanson « Il est où ton frère ?» Mais qu'est-ce que ça dit de votre duo que, justement, sur cet album-là, sur Karma, il y a eu quelques promos que vous avez fait l'un sans l'autre. Moi, j'ai l'impression que c'est très positif, mais dis-moi ce que t'en penses.
1: Ben, moi aussi, je crois que c'est positif. Écoute, ça dit qu'il y a un côté un peu plus libre et un peu plus assumé. Peut-être que parfois on se permettait pas ces petites parenthèses solo.
0: Ouais.
1: Et ça dit aussi une volonté d'un peu plus développer. Souvent quand t'es à deux, là s'il aurait été là, ça aurait été aussi génial. Mais
0: de toute façon, tu commences une phrase, il la termine.
1: Ouais,
0: c'est la mitraillette, vous deux, quand
1: mais
0: même.
1: Mais c'est bien aussi de pouvoir parfois faire des longues phrases et pouvoir développer, laisser un silence. Sans qu'il Flo à côté.
0: Flo, il peut pas le silence. Ah, tout de suite, il rentre dedans.
1: Flo il supporte pas. Mais ouais, on s'est un peu réparti un peu les tâches. Et puis, pour te dire la vérité, 100% honnête, Flo, il est un peu moins à l'aise. Enfin, à l'aise, il l'est, mais il aime un peu moins ce truc-là d'enchaîner beaucoup de promos, d'interviews.
0: C'est un exercice. Et quand tu deviens un musicien, tu signes pas pour ça au départ.
1: Exactement.
0: Oui.
1: Donc, il envoie le petit frère. Moi, j'aime beaucoup ça. C'est toujours un plaisir de pouvoir défendre l'album et en parler. Donc, on se répartit de temps en temps la tâche.
0: Alors, défendre l'album, c'est un grand mot, puisque franchement, il n'est pas très attaqué. La critique est unanime et dithyrambique. Karma, c'est un super album. Et alors, c'est drôle, parce que beaucoup de journalistes ont l'impression qu'il faut rajouter, il est très

0: selon moi, vous faites du rap depuis toujours. Pourquoi est-ce qu'on dit que celui-là, il est plus rap?
1: Écoute, franchement, tu me poses une colle aussi. Mais ça me fait plaisir que toi qui nous suis et qui nous soutiens depuis des années, tu le relèves. De toute façon, c'est un compliment, donc on est content. Mais c'est vrai que... on l'a un peu plus axé comme ça en promo. En fait, on a un peu dit ça et les gens l'ont répété. mais je suis d'accord. On a toujours rappé. Mais allez, je vais pas être de mauvaise foi. C'est vrai que quand on entendait les morceaux que t'as mis au début.

0: Des gros tubes.
1: Plus tard, dommage.
0: Vieux, ouais.
1: Quand tu nous connais de loin, sans être forcément rentré dans notre univers musical, c'est vrai que ça peut être étonnant si tu te prends Karma ayant juste découvert Coup de Vieux, Dommage, Sur la Lune ou Papa.
0: Oui,
1: donc il y a cette petite différence-là. Mais en effet, on a toujours été rap et de la famille rap accepté aussi. On a toujours fait des collabs avec des rappeurs. C'est notre ADN pur et dur. Mais c'est vrai qu'il y a un retour quand même, un truc un peu plus essentiel, un retour aux sources, dans la manière de composer, un peu moins formaté aussi. Il y a un côté un peu plus rough, quoi, j'ai l'impression, dans cet album-là.
0: C'est intéressant. Alors, on a vu par moments, grâce aux réseaux sociaux, comment vous l'avez fabriqué, ce disque. J'ai notamment souvenir d'avoir été hyper jalouse d'une villa en Espagne.
1: À Cadaqués, ouais.
0: Vous étiez pas mal, là.
1: On était bien. C'est Flo qui a choisi la villa, tu te doutes.
0: Oui, il a toujours très bon goût, Flo, tout ce qui est voyage, etc.
1: Confort.
0: Oui. Ça, c'est sûr. Donc, c'est un album que vous avez fabriqué à plusieurs endroits, sur plusieurs périodes. C'est ça aussi le grand succès dont je parlais au début. Alors, je ne sais pas si ça vous mène sur l'autoroute du bonheur, on en parlera en écoutant des chansons, mais en tout cas, ça vous laisse le choix et les moyens de prendre tout le temps que vous voulez pour faire votre musique.
1: Ouais, ça c'est un luxe qu'on a grâce à notre public aussi, qui nous a toujours suivis. Ouais. Et on fait partie des rares rappeurs, surtout dans le rap. C'est important de le souligner, parce que dans la variété ou dans la pop, c'est un peu plus courant de mettre des 3-4 ans entre les albums. Dans le rap, c'est quasiment tous les 6 mois que ça sort un projet. Et on a la chance d'avoir un public qui nous suit et qui est toujours présent. Ouais.
0: Ils vous attendent.
1: Ils nous attendent, ils comprennent aussi le processus. Et puis aussi, on a aussi la chance de faire des tournées un peu infinies.
0: Oui, c'est vrai, vous êtes tout le temps là.
1: C'est-à-dire que souvent, on avait sorti l'album en 2022 et la tournée, elle s'est finie mi-2025. Donc, ça a été du non-stop. On rajoutait des zéniths partout à chaque fois. On a fini en stade, tournée inter. Donc, c'est aussi un luxe qu'on a, un confort qu'on a.
0: Alors, Oli est là sans Big Flo, mais il y a aussi des moments de l'album où vous n'êtes pas ensemble. Mmh. Et ça chante. Parce que oui, c'est un album très rap. N'empêche que ça chante aussi. Là, c'est Flo. C'est pas le meilleur moment de sa journée ou de sa vie, mais il le partage. Et c'est ça qui est beau. Il est dans un hôtel de luxe au Japon.
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0: triste et mélancolique, les deux chansons qu'on vient d'entendre. Elles se suivent aussi sur Karma. Vous avez eu envie de vivre chacun ces petits moments de...
1: Ouais, et puis souvent, duo, quand l'autre ne trouve pas sa place dans le récit, dans la narration, par exemple, le morceau qu'on entend là encore en fond, il s'appelle « Tu me manques ». Et c'est une déclaration d'amour à une dame, une vieille dame avec qui je me suis lié d'amitié. On aurait dit un récit de Marcel Pagnol, un peu dans notre quartier à Toulouse.
0: Une quand dame t'étais gamin.
1: Quand j'étais enfant, une femme en plus qui a jamais réussi à avoir des enfants. Donc il y avait toute une symbolique très forte entre les lignes. Et c'est vrai que c'est mon histoire avec elle d'amitié de gamin que j'étais. Et c'était pas du tout l'histoire de Flo. Donc souvent quand il trouve pas sa place, il se met de côté ou il prend un pas de recul. Et moi pareil. Là, il parle de sa dépression un peu, de son spleen d'artiste et de grand frère qui a eu beaucoup de pression sur les épaules. Tout seul, un peu, il parle de ses antidépresseurs dans un hôtel où il est censé normalement être le plus heureux du monde vu que c'était son rêve. Ben là, je m'y voyais pas non plus, à part raconter, je vois mon frère, et il m'écrit, il y avait pas grand-chose à raconter. Donc parfois, c'est bien aussi de s'accorder ça. Ouais.
0: Alors, l'album s'appelle Karma, moi. Perso, le karma, c'est un truc qui me fait peur. Quand je fais un truc pas très propre, je me dis, méfie-toi, le karma va te retrouver et va te rattraper par le callback et tu vas payer ce que tu es en train de faire. Donc le karma, pour moi, c'est plutôt un truc qu'on redoute.
1: Ouais.
0: Karma, c'est ça.
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0: Alors pour vous, le karma, pour Big Flo et Oli, est-ce que c'est comme moi un truc qu'on redoute? Est-ce que c'est quelque chose qui a à voir avec la religion, avec la superstition? C'est un mot fort, karma.
1: Ouais, c'est un mot fort qui nous a beaucoup accompagnés. Tu sais, quand tu passes beaucoup de temps avec une personne, tu commences à rentrer dans des délires, tu crées ta propre mythologie.
0: Oui.
1: Ton langage, tes blagues de frères, tes running jokes, tout ça. Et ça a été vraiment le cas avec Flo autour du karma. C'est vrai qu'on s'est souvent répété ce mantra-là en se disant « t'inquiète, laisse faire le karma ».
0: Ah, donc vous, c'est plutôt
1: c'est 100%
0: un karma positif.
1: 100% positif.
0: Qui vient réparer les injustices dont vous avez été victime.
1: Exactement.
0: Que les gens comme moi ont fait, puisque moi j'ai peur. Donc moi, c'est toutes les saletés que j'ai fait. Et vous, c'est toutes les saletés qu'on vous a faites.
1: Nous, on voit plutôt le verre à moitié plein, quoi.
0: C'est bien, bravo, les gars.
1: Sur le karma, en tout cas, mais... Oui. Mais ça marche dans les deux sens. Et d'ailleurs, ce qui était assez marrant, c'est qu'on l'a sorti un vendredi 13. Et pareil, ça a créé débat chez nos potes. Il y en a pour qui c'était ultra chanceux, ultra positif.
0: Oui.
1: Et d'autres qui disaient, faites gaffe à vos chiffres, les gars, ça porte malchance. Mais en tout cas, pour revenir au karma, c'est vrai qu'on s'est rattaché à ça. Et je crois qu'on n'est pas les seuls dans une société qui vacille un peu et où on manque parfois de repères. Là, tu vois, on regardait les news à la télé, on était assez choqués de ce qu'on lit, de ce qu'on voit, de ce qu'on entend. Donc, je crois que parfois, on se rattache à des religions un peu intérieures, à des superstitions.
0: Quand on se sent impuissant.
1: Quand on se sent seul, impuissant, parfois, ou perdu. C'est une sorte de phare un peu au loin. On essaie de se fabriquer un peu d'espoir, quoi. C'est ça, être humain, j'ai l'impression. Donc ouais, le karma nous a accompagnés et c'était aussi une métaphore sur notre carrière de se dire voilà, on a planté une graine. Tout le monde ne croyait pas en nous. Ça a été parfois un peu dur. On était un peu marginalisés, mis de côté, incompris dans ce qu'on voulait raconter, dans qui on était. Et on se disait attends, une carrière c'est long, pas à pas. Et finalement, le karma et le public a été de notre côté. Donc, il y avait une métaphore assez symbolique. Il y a un morceau qui s'appelle Remontada,
0: ouais.
1: où on dit aussi voilà qu'on a réussi avant la fin du match, avant à remonter au score, quoi. Donc, ça marchait bien.
0: Oli, on va reposer la question que j'ai posée au début en introduction. Alors, est-ce que réaliser ses rêves d'enfant, avoir autant de succès, vendre un million d'albums et remplir des stades, ça rend forcément heureux?
1: Alors, t'as Oli et t'as pas Flo, donc moi je vais te répondre oui.
0: Toi, oui, ça te rend heureux, ça te nourrit suffisamment.
1: Oui, après, il y a plein de phases dans le bonheur, c'est-à-dire qu'il y a plein de couches. Il y a des moments où, bien entendu, derrière l'artiste, il y a un homme, donc il y a des doutes, il y a des moments un peu plus durs, mais en tout cas, j'ai l'impression que ça m'a rendu plus heureux que ce qui était prévu de base dans la vie un peu qui m'attendait hors musique, quoi.
0: Donc, bon karma.
1: Donc, bon karma, oui, après, c'est une question qui est toujours compliquée, je trouve, à répondre pour les artistes, parce que à la fois, il faut être élégant et assez doux dans la réponse, parce que les gens, en général, et par exemple, si je compare à mon groupe de potes ou mon entourage, ont une vie, entre guillemets, difficile ou un peu plus difficile, une réalité. J'ai plein de potes qui font des métiers qu'ils aiment pas ou qui se lèvent le matin pour faire un taf qui leur plaît pas.
0: Oui, ou ceux qui ont pas de sous.
1: Ceux qui sont un peu plus en galère, etc. On a plein de potes à Toulouse comme ça. Et c'est vrai que si je me vois d'un regard extérieur, c'est toujours un peu compliqué d'entendre des artistes, et je le reconnais, je l'entends, se plaindre, entre guillemets, ou dire que la vie est difficile ou un peu fatigante. Mais c'est le cas, c'est le cas. C'est vrai que parfois... ça peut être déroutant, cette vie-là d'artiste. On est mis en lumière, beaucoup critiqué aussi. C'est une vie qui s'arrête jamais.
0: Ouais.
1: C'est-à-dire que nous, on est tout le temps en train de réfléchir au projet Big Flo Lee. On est tout le temps sollicité.
0: Oui, puis même si tu n'y penses pas, dans la rue, tu vas croiser quelqu'un qui va dire « Hey, Big Flo Lee !»
1: Ouais, c'est ça.
0: Et oui.
1: Même quand je suis tout seul, il me dit ça, d'ailleurs. On n'a jamais compris.
0: Et même quand, il paraît, même quand vous êtes au bout du monde, l'un ou l'autre, il y a toujours un touriste français qui vous reconnaît, qui vient
1: exactement,
0: vous parler.
1: Bah,
0: oui, c'est rigolo, ça.
1: Mais en tout cas, voilà, pour revenir à ta question, je crois que le bonheur, c'est... dans le bonheur, il y a la liberté, quoi. En tout cas, c'est pour moi une des définitions. Et je me sens libre quand je fais de la musique. Et je me sens de plus en plus moi-même en grandissant et en faisant de la musique. Donc, je vais te répondre un petit oui.
0: Ouais, mais
1: derrière se cachent plein d'autres couches et plein de moments plus difficiles. Ouais.
0: Des nuances. Alors,
1: exact.
0: Dans l'album, il y a des réflexions hyper intéressante et profonde aussi sur l'ascension sociale. Alors ça rejoint un petit peu ce qu'on vient de dire,
1: ouais.
0: Sur le fait que bah voilà, t'as pas aujourd'hui la même vie, et ton frère non plus n'a pas la même vie que les gens avec qui il a grandi. Vous n'avez pas la même vie que celle que vos parents avaient à votre âge.
1: Exact.
0: L'ascension sociale, elle est par exemple dans la chanson 44D. elle est matérialisée par bah, à quel rang tu es quand tu prends l'avion. Il y en a qui sont en 2A et il y en a qui sont en 44D.
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0: Alors, à la fin, je rajoute je rigole. Ça m'intéresse parce que j'ai trouvé que cet album, c'était sans doute un de vos plus mélancoliques depuis le début, en
1: c'est
0: tout
1: vrai,
0: cas dans
1: ouais.
0: les textes.
1: C'est vrai.
0: Et pour autant, vous n'avez jamais été aussi gaulerie en promo. Je vous ai vu faire
1: des
0: folies chez Alice Moitié, chez McFly et Carlito, et vous êtes vraiment comme pour vous excuser d'avoir fait des textes aussi poignants. J'ai l'impression que vous avez mis les bouchées doubles pour être très marrant en promo.
1: Ouais, ben tu vois là, tu m'as débloqué un truc dans ma tête. C'est ça. C'est aussi parce qu'on se connaît très bien. Je te vois un peu comme une grande cousine qu'on croise de temps en temps en repas.
0: Ta première babysitter.
1: Mais c'est vrai. C'est vrai. En effet. Je pense que c'est ça, et puis c'est aussi une part de notre personnalité aussi,
0: ouais.
1: Que les gens ne connaissaient pas vraiment. Nous, paradoxalement, on est des mecs aussi très drôles et très légers, très marrants. En plus des textes parfois
0: très profonds.
1: Vous êtes
0: même un peu zinzin. Ça se voit dans les vidéos. Dès qu'il y a un événement à annoncer, c'est jamais juste une bête annonce. Vous faites toujours des choses. Oui, bien sûr, vous avez cette fantaisie.
1: On est créatif et ouais, voilà, fantaisie, ça nous va bien. Mais c'est vrai que peut-être il peut avoir un petit complexe ou alors de la pudeur. Je mettrai ça sur la pudeur en fait. On passe beaucoup de messages par les blagues et Flo justement c'est le spécialiste de dire un truc super profond et de vite casser le malaise en faisant une blague ou quelque chose de totalement bizarre quoi. Mais c'est vrai, c'est une belle analyse. Je suis d'accord avec ce que tu dis.
0: Il y a aussi le cul entre deux chaises. Ça, c'est un truc qui vous caractérise beaucoup et dans tous les domaines de la vie. La chanson, c'est le retour du texte.

0: capitale.
1: À peu près.
2: Ça fait beaucoup de chaises hein, pour deux petits culs.
0: Ouais. Eh bien, ça fait plaisir que tu en parles parce que c'est vrai que ça a été une position toujours particulière pour nous,
2: ouais.
0: Dans notre vie, même dans notre vie en société, même avant le succès.
2: Ouais.
0: On a toujours été à la croisée des mondes, quoi. Et j'ai l'impression que dans notre société actuelle, c'est un truc qui est de moins en moins compris ou accepté. Et nous, on a mis du temps à faire comprendre qu'on pouvait être fier d'être français, mais fier d'être algérien, fier d'être argentin, et avoir plein d'influences mélangées à la maison, oui. Qu'on pouvait être fan de variété, mais aussi fan de rap, qu'on pouvait avoir un festival, mais aussi faire une expo. Et c'est vrai qu'on a toujours eu ce sentiment d'être au carrefour de plein de choses, et ça vient de notre éducation. Nous, on a grandi dans un quartier populaire, on n'avait pas d'argent, on se galérait pour enregistrer dans les studios de rap, mais à la fois, on était inscrits au conservatoire.
2: Ouais.
0: Donc, on traînait qu'avec des mecs blindés, de bonnes familles, qui jouaient du violon. Donc, il y avait toujours ce paradoxe, et on s'est construit dans le paradoxe. Mais pour nous, c'est une richesse et une fierté, mais c'est vrai que ça peut souvent être pas compris dans une ère où tout est noir ou blanc.
2: Ah, il faut choisir ton camp dans cette époque dans laquelle on vit, qui est terrible.
0: Un peu, ouais.
2: On te demande tout le temps. De choisir un côté ou l'autre. Et c'est pour ça qu'elle est intéressante, la place de Big Flo et Oli, dans la musique, dans le rap, mais même
0: je crois,
2: la société.
0: Ouais.
2: Mais c'est parce que vous l'avez fabriqué, en fait. Mais il y a des vents un peu contraires, quoi.
0: Oui, il y a des vents un peu contraires, mais là, comme tu le disais, on a enfin la sensation, qu'on faisait le bon choix, en tout cas, d'être nous-mêmes, quoi. On s'est toujours senti nous-mêmes. En tout cas, ça n'a jamais été forcé.
2: Ouais.
0: Qu'on soit sur une radio un peu quali, comme je dis en rigolant, Intello, ou le lendemain avec McFly et Carlito dans un truc un peu plus gaulerie sur YouTube. On s'est toujours senti nous-mêmes. Et là, ça y est, les gens ont mis du temps, mais j'ai l'impression qu'on nous a compris. Ça y est, ouais.
2: Je vous ai compris.
0: Ouais.
2: Pardon. Oh là là, la blague de vieille personne du 20e siècle.
0: Ça va, ça va. J'ai 30 ans, tu sais, maintenant, ça y est.
2: Vite un peu d'espagnol.
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0: assaut sur Kerama. Faut l'envoyer à Bad Bunny d'urgence. Hein. Vous allez vous retrouver sur scène avec lui pour ses concerts en France.
1: On aimerait bien. Mais on est content. Ça aussi, c'est une part de notre univers depuis le début, en vrai. Oui. Si tu réécoutes Dommage ou des morceaux comme Plus tard, il y a toujours eu cette petite touche hispanique.
0: Il y a Papa.
1: Ouais, Papa aussi. Et on est super heureux. Et je crois que c'est une direction vraiment qu'on va de plus en plus assumer et prendre. Tu vois, ce morceau-là, on aimerait bien l'étirer.
0: Il est beau.
1: Et merci. Ouais. Et on aimerait bien en faire un projet entier. Peut-être de 10 titres avec beaucoup de touches espagnoles, avec des collaborations.
0: Tu as joué de la trompette.
1: Ouais, j'ai joué de la trompette dessus et je vais en jouer. Et c'est une envie qu'on a de plus en plus d'assumer ce côté-là. Je vais te dire une vérité aussi qui est assez marrante, c'est aussi les latinos sont revenus à la mode.
0: Donc c'est devenu beau gosse maintenant.
1: Donc nous, ça fait quand même du bien, quoi. On attendait depuis 20 ans, que ça, avec tout le respect que j'ai pour mon père, mais la salsa, il y avait un côté un peu old school, quoi.
0: C'est vrai.
1: Et là, on a vu Bad Bunny, donc là, on est tous contents. Et même les potes à mon père, ils sont là, putain, ça fait plaisir. Les gens, ils se remettent à danser un peu. Et c'est vrai que au-delà de la mode, l'oreille du public français, ouais, c'est aussi ouvert à ça. Et un morceau comme Picasso, là, il est en train de cartonner. Je pense que ça va être notre gros morceau de l'album. Il aurait été peut-être un peu moins accueilli et compris il y a 5, 6 ans ou 7 ans. Là, on a eu les Rosalia, les Setangana, Bad Bunny récemment. Donc, ça fait du bien. Donc, on y va à fond. Ouais.
0: Oli, Madame Rivérol. Est-ce que ça te dit quelque chose?
1: Bien sûr, c'est un classique de notre histoire, de notre mythologie familiale.
0: Madame Rivérol, qui était CPE dans votre lycée, quand vous étiez petit.
1: Ouais, qui fait partie de ces gens-là dans l'éducation nationale, qu'on remercie. Alors souvent on critique parce qu'il n'y a pas toujours des profs et des gens bien, c'est vrai, c'est une réalité. Mais aussi des gens qui sont visionnaires et qui ont l'ouverture d'esprit et de cœur de faire plein de choses. Elle avait mis en place la Semaine des Arts. C'était une semaine entière où tout le monde pouvait faire des concerts, des expos, photos, dessins. C'est une dame qui a beaucoup fait bouger notre lycée de musiciens. Ouais.
0: Ouais, c'est vrai. Et alors, les équipes d'ICI Occitanie, Sébastien Bretenoux en tête, sont allées rencontrer Madame Rivérol parce que elle est comme nous, elle est enchantée par votre succès. Et elle se souvient de quand vous étiez scolarisée, et toi, Oli, frère Flo, et que vous aviez énormément d'absence puisque vous vous lanciez évidemment dans la musique.
1: Surtout moi, ouais.
0: Elle raconte.
2: Un enseignant, il doit faire passer un programme, et quand ses élèves sont trop souvent absents, là, ça passe plus du tout. Et je me souviens de moments d'échange avec un professeur de mathématiques qui me disait « Non, mais là, ça suffit, il faut les coller maintenant, il faut les punir, moi, j'en peux plus, ils sont jamais là. » Mais je t'assure qu'ils sont malades, je me disais. En fait, je savais qu'ils faisaient une première partie à l'Olympia, donc bon, ils étaient déjà très vite, ils ont atteint une sacrée notoriété, et mener les choses de front devenait difficile à ce moment-là.
3: Et vous aviez des contacts avec la maman aussi?
2: Ah oui, la maman aussi. La maman voulait qu'ils aient le bac. Et elle a réussi. Elle disait, sans le bac, non, je ne les lâche pas. Bon, après, elle était bien obligée de lâcher quand même, une fois qu'ils sont majeurs. Elle aussi, elle s'est retrouvée dans mon bureau à examiner les absences. Et vraiment, ils peuvent remercier Patricia, leur maman, qui m'a dit déjà, mais voyons, ça, c'est pas justifié, ça, c'est pas justifié, ça. Non, là, je compte sur vous, vous les punissez, c'est pas possible. Bon, elle veillait au grain et elle avait bien raison.
0: Oh là là, Madame Rivérol.
1: Elle défend un peu trop ma mère, quand même. Il y a Anguille Sourage dans cette histoire.
0: Déjà, c'était le plaisir de la retrouver. Merci. Non,
1: c'est hyper touchant, bravo.
0: Occitanie.
1: Ouais, merci les gars, trop bien.
0: Et ce qui me plaît, moi, c'est que, encore une fois, album après album, c'est le cas dans Kerama, mais c'est le cas dans les albums précédents, l'adolescence, la famille, les parents, les gens qui étaient là au moment où ce rêve dingue qui est devenu réalité est arrivé dans vos têtes, ces gens, ils sont toujours là dans vos textes. Parfois, c'est juste une petite punchline, parfois c'est plus, mais ils sont toujours là. En fait, vous pensez toujours à eux.
1: Ouais, alors on va savoir. Ouais, pour moi c'est normal. Je trouve ça me fait même bizarre ta question, mais
0: pourtant il y a tellement de gens qui passent leur vie à essayer d'oublier d'où ils viennent.
1: Ouais, je vois ce que tu veux dire, mais nous ça a été salutaire pour nous. C'est notre crew, un peu notre famille, et on est toujours avec les mêmes équipes. Mais quand je le dis, c'est vrai que je vois dans les yeux des gens que c'est assez rare.
0: Ouais.
1: Est-ce que c'est un truc propre aux sudistes un peu à Toulouse? Il y a ça, non? Peut-être, je sais pas.
0: Est-ce que les gens du sud se serrent plus les coudes? Je sais pas. Est-ce que c'est aussi une protection justement parce que quand le succès arrive, il y a peut-être des gens qui arrivent pour de mauvaises raisons et tu te dis ceux-là, ils m'aimaient quand j'avais pas un rond.
1: Exactement. Il y a aussi ce truc-là d'avoir vécu ce succès à part très jeune et d'avoir eu la chance d'être protégé, accompagné quoi. C'est un accompagnement qui rassure, c'est vrai. Ouais.
0: Merci Oli d'être venu nous voir.
1: Merci Émilie, toujours un plaisir. Franchement, j'ai l'impression que c'est Noël. Tu sais, les gens que tu vois peu, parce qu'on a mille trucs à chaque fois, mais qu'on est toujours heureux de croiser. Merci pour ton soutien depuis le début. Ouais.
0: Bisous, merci.
1: Gros bisous, merci.
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0: Celle que je surnomme The Voice.
7: C'est

0: Ah là là, les frissons. Angélique Kidjo, 45 ans de carrière, 5 Grammy Awards, figure incontournable des musiques du monde et voix politique aussi pour le continent africain. Sa pensée est sollicitée, écoutée, respectée des grandes universités européennes et américaines jusqu'aux instances de l'UNICEF. Angélique Kidjo est ce soir dans Décibel à l'occasion de la sortie de son nouvel album Hope, ça veut dire espoir, et elle y met 2 points d'exclamation. Angélique Kidjo est dans le studio, bonsoir.
1: Ah, moi je danse déjà sur le...
0: Ah, c'est sur la musique de l'émission.
1: Ah, oui, c'est bien.
0: J'aime bien la musique dans la peau. Angélique Kidjo, moi ce que j'aime, c'est qu'à chaque fois que je vous vois, j'ai l'impression de recevoir une dose d'énergie incroyable. Vous communiquez ça dès que vous êtes dans une pièce. Et alors parfois la pièce est très grande, hein, puisque vous jouez évidemment dans un endroit immense.
1: Heureusement.
0: Et voilà, que ce soit dans le petit studio ou sur la grande scène de Solidays, par exemple, j'ai le souvenir de vous avoir vu là-bas, vous rayonnez de la même manière. Il y a quand même des moments où vous faites un peu la gueule, où vous êtes un peu éteinte?
1: Ah, j'aime pas la colère, j'aime pas faire la gueule parce que ça me fatigue.
0: Ah oui. Oh.
1: Ça me plombe. Moi, je peux pas. Voilà. Me mettre en colère, c'est ce que je déteste le plus.
0: Ou alors juste être un peu bou.
1: Ah oui, mais quand je suis décalée, moi, je parle plus à personne. Ah, il y a deux choses. Quand j'ai faim et quand je suis fatiguée, il faut pas me parler. Les Anglais disent hungry.
0: Ouais, c'est ça.
1: Moi, quand je suis hungry, là, il faut pas me parler du tout, là.
0: Tout à l'heure, je parlais de votre rayonnement international. Et c'est vrai, hein, vous êtes quand même récompensé 5 fois aux Grammy Awards, qui sont les Oscars de la musique. Et puis, cette année, vous devenez la première chanteuse africaine à recevoir une étoile sur le Hollywood Walk of Fame. Cette fameuse étoile là au sol. Est-ce que les honneurs de ce type, comme les statuettes, les récompenses ou les étoiles, ça vous touche?
1: Ça me touche surtout cette étoile parce que je m'attendais pas à ça. Je me suis réveillée le matin. Mon mari me dit, ah, tu auras une étoile sur le Hollywood Boulevard. J'ai dit, écoute, si c'est une blague, ça m'intéresse pas. Non. Je viens de me réveiller. Ne commence pas avec tes blagues à la mort moelleux, là. Et il me dit, mais non, tu me crois pas. Regarde, c'est sur Internet. J'ai dit, encore, c'est encore pire. Internet, j'y crois pas non plus.
0: C'est vrai que tout n'est pas vrai sur Internet. Mais là, c'est vrai.
1: Et là, c'était vrai. Et là, il a fallu un moment pour que je l'absorbe. Je l'ai pas encore complètement absorbé, mais, en fait, c'est des gens qui vous proposent et ça veut dire que les gens écoutent et ouais, prêtent attention. Et je ne peux que dire qu'une chose, je suis honorée de le recevoir et j'espère que ça va ouvrir la porte à d'autres artistes du monde entier.
0: Hope, espoir, c'est une notion, l'espoir et une énergie qui est partout sur le disque. Parfois, c'est aussi simple que dans les paroles et dans le titre de la chanson, You Can, tu peux.

0: Mardi, Angélique Kidjo dans le studio d'ici, qui chante avec elle-même hein, cette chanson You Can. Ça donne effectivement de l'espoir, de l'énergie. Est-ce que c'est quelque chose qu'on vous a beaucoup répété quand vous étiez petite? Est-ce que c'est quelque chose que vous vous répétez à vous-même, à chaque défi, à chaque épreuve?
1: Mon père avait l'habitude de dire, si tes rêves ne sont pas assez grands, ferme-la. On n'a pas envie de t'entendre.
0: Ok, papa.
1: Okay. Et cette chanson, en fait, c'est l'inspiration de cette chanson, c'est ma fille, qui un matin, je crois que c'est en octobre ou novembre dernier, elle se réveille le matin, elle descend pour le petit déjeuner et elle me fait « Maman, tu sais, je viens de réaliser que je dois faire le deuil du monde qui nous a été promis. » Et ça, c'est quelque chose qui m'a plombée.
0: Oh, wow.
1: Ça m'est tombé sur la tête comme une pierre. Et ma fille n'a pas l'habitude de parler comme ça et je me suis dit « Tu ne peux pas parler de ça. » Elle dit « Non, les mots, j'en veux pas. » Parce que c'est ce que je ressens en ce moment. Donc pour moi, la seule solution, c'était d'écrire une chanson pour elle et pour les jeunes d'aujourd'hui, de ne pas perdre espoir parce qu'ils sont capables, ils ont la possibilité de créer le monde dans lequel ils ont envie de vivre. Et que s'ils ne le croient pas maintenant, ce monde n'existera jamais.
0: You can, vous pouvez. Alors, c'est carrément un message à une génération. Et puis, quand je parlais tout à l'heure de transmettre l'espoir, ce fameux hope, le titre de l'album, c'est parfois juste par le fait que vous existez, Angélique Kidjo, et que vous rayonnez. La jeune chanteuse nigériane Aera Star, par exemple, petite fille, elle vous regardait à la télévision recevoir un Grammy et elle se disait « Ah, bah alors, moi aussi, peut-être, un jour, je serai sur cette scène-là. » Et elle partage avec vous une chanson sur l'album.

0: encore plus fou ça qu'une étoile sur le Walk of Fame d'Hollywood, de se dire il y a une grappe d'artistes, garçons, filles, de tout plein de pays différents, qui ont cru en leur rêve de musique en vous voyant.
1: Ça c'est dément.
0: Ouais. Hein.
1: Ça c'est dément.
0: Ça vous pouvez être fiers de ça.
1: Ça c'est dément.
0: C'est beau.
1: Mais en fait, je m'en suis rendu compte en 2002 quand je suis devenue ambassadrice de l'UNICEF et quand j'ai commencé à aller en-delà des pays que je connais, le Togo, le Ghana, le Nigeria, le Bénin, que j'ai commencé à aller vers l'est, le centre, partout. C'est que tu arrives dans les villages, les gens arrivent et ils t'appellent pas par ton prénom ni ton nom. Ils t'appellent par les titres de tes chansons.
0: Oh waouh.
1: Je dis alors là, si je porte les titres de mes chansons, la vie est belle. Et là, tout d'un coup, c'est un moment de reconnaissance de ce qu'on a fait. Et ça vous rend humble. Parce que je n'ai jamais pensé à ça. Je me dis, bon, mais chez moi, on me connaît. Bon, mais c'est à l'Afrique de l'Ouest, tout va bien, quoi. Et en dehors de l'Afrique de l'Est, de l'Ouest, tout le continent africain connaît ma musique. Et ça, c'est une responsabilité. C'est une joie. C'est une célébration de tous les instants pour moi, parce que chaque fois que je monte sur scène, je sais que je porte ce continent sur mes épaules.
0: L'Afrique, je vous avais interviewé par téléphone, puisqu'à l'époque, on n'avait pas le droit de se voir pendant le Covid, où vous aviez, pour l'UNICEF, enregistré une version d'un classique, hein, Pata Pata, pour faire passer le mot à toutes celles et tous ceux qui n'avaient pas forcément accès à Internet, etc., à propos du Covid et des mesures d'hygiène, et se laver les mains, etc. Quand vous parlez de responsabilité tout à l'heure, c'est ça, prendre vos responsabilités aussi, c'est utiliser votre voix parfois pour des messages qui sont pas artistiques.
1: Moi, je suis responsable de ma vie et ma vie dépend des autres. Donc, la responsabilité doit être commune. Donc, Quand les filles de ma fondation Batonga en panique disent qu'est-ce qu'on fait, c'est quoi, comment on peut se sauver, comment on peut sauver nos communautés, je leur explique ce qui se passe et on leur donne de l'argent pour fabriquer des masques. Déjà, au départ, elles fabriquaient des savons. Donc, qu'est-ce qu'elles ont fait? Elles ont fabriqué les masques, le savon, elles ont mis de l'eau à disposition et elles ont pris d'assaut toutes les radios locales de leur communauté, dans les langues différentes, pour leur dire, gardez de votre distance, lavez-vous les mains, ne vous touchez pas le visage. C'est-à-dire qu'elles ont sauvé leur communauté parce que, pour moi, mon rôle en tant que grande sœur dans cette histoire, c'est de leur donner les outils pour qu'elles puissent se protéger.
0: Et la chanson faisait partie des outils aussi.
1: Ah ouais, c'est clair.
0: Et voilà, parce que même quand on lit pas le journal ou même si on n'est pas connecté à Internet, bah, la chanson qui passe à la radio...
1: Ça fait plus d'effet.
0: Ça fait plus d'effet. Sur votre album, Angélique, vous avez rassemblé des artistes d'origines différentes, de générations différentes aussi. En fait, comme point commun, ils ont que vous les aimez beaucoup et qu'ils ont énormément de talent. Alors, par exemple, sur Oyaya, je vais même pas vous dire qui est le guitariste. Vous allez entendre trois notes et vous allez comprendre. Eh oui, c'est Monsieur Nile Rodgers. Et il y a aussi une artiste qui s'appelle Isa.
1: Du Brésil.
0: Nile, tout le monde le connaît, vous aussi. Isa, pas encore.
1: Ah, mais Lisa,
0: c'est ça aussi le kiff, c'est de faire découvrir des artistes.
1: Absolument, moi j'ai rencontré Isa il y a longtemps, elle devait avoir 15 ans, elle est venue voir mon concert à Rio et on a parlé. Moi je m'en souvenais plus, elle me l'a rappelé, tout d'un coup ça fait tilt dans ma tête. Et on s'est rencontrés aussi il n'y a pas longtemps ensemble et on a parlé avec plein d'artistes. Un ami à moi avait rassemblé des acteurs de très connus, de la nouvelle vague. C'était incroyable ce moment-là.
0: Ouais.
1: On a passé ensemble l'art qui nous réunit, la musique qui nous réunit. Bon, forcément, je me suis dit, avec Niles, je parle de la joie. Comment on célèbre la joie? Comment au Brésil on célèbre la joie? Par le carnaval.
0: Bien sûr.
1: Alors, donc, on va mettre le carnaval en plein dedans. Voilà.
0: On va parler des mamans. Avant de parler de la vôtre, on va parler de la maman de Dadju. Dadju, c'est un des artistes les plus populaires en France aujourd'hui. Franco-congolais, Dadju, c'est sa maman qui lui a fait découvrir votre musique. Et vous partagez une chanson ensemble sur l'album, une chanson qui s'appelle Superwoman.

0: Woman sur Hope avec Dadju. Donc, votre maman, Angélique Kidjo, qui est un personnage hyper important. Alors ça, vous allez dire, c'est pour tout le monde, mais pour vous particulièrement, il y avait une connexion très très forte avec votre maman, qui a quitté ce monde, effectivement. Et pour ses obsèques, vous vouliez chanter sa chanson préférée, c'est Malaika. Vous étiez terrassé par le chagrin, vous n'avez pas réussi à la chanter ce jour-là, mais vous l'avez réenregistrée, cette chanson, et elle est sur l'album Malaika. Et vous avez choisi de la partager avec qui ?
1: Florent Pagny.
0: Florent Pagny. Vous pouvez m'expliquer votre parcours avec cette chanson, et du moment où vous n'arrivez pas à la chanter jusqu'au moment où vous allez en studio la réenregistrer ?
1: Cette chanson, je la chante pour maman depuis que j'ai 9 ans. C'est sa chanson préférée. Et elle me l'a dit à plusieurs reprises, le jour où je partirai de cette terre, avant qu'on me mette en terre, j'aimerais que tu chantes cette chanson. J'ai pas pu. Et comme je sais que ma maman est amoureuse des chanteurs et des chanteuses à voix, et je me suis dit, elle connaît forcément Florent. Malheureusement, elle n'est plus là pour qu'on ait cette conversation, parce que si elle était encore là, et que j'ai fait ça, elle m'aurait demandé le numéro de Florent pour l'appeler. Et ça, c'est ma maman, ça. Pour lui dire, mais bien fait, mon garçon. Maman, c'est le numéro, je te dis. Moi. Donc, c'est vrai que je suis fan de la voix de Florent. C'est pas seulement qu'il a une voix, c'est que ce qui transmet avec sa voix est plus que sa voix. En fait, quand on chante, même on se rend pas compte de ce qu'on donne. Moi, c'est ce que je reçois de la part de Florent. Et je l'ai... Il voulait faire, on avait envie de faire quelque chose ensemble. Donc, on a regardé dans le répertoire et cette chanson, c'était son coup de cœur. Et je vous assure, je dis, si ma maman n'est pas aux manettes, il y a un truc qui ne va pas. Parce que je me demandais comment réinventer aussi Malaika sans me répéter. Et qu'est-ce que je peux amener de plus pour que ça touche l'âme de ma maman qui n'est même plus là. Et donc, c'était la voix de Florent. Et quand on était en studio, à chaque instant, j'ai senti la présence de ma mère. Et c'est pour ça que j'ai voulu que l'album finisse par Malaika. Parce que c'est que comme ça que je peux dire, faire un clin d'œil à ma maman en disant, tu vois, tu voulais que je te la change, j'ai pas pu, mais j'ai ramené du renfort, là.

0: Malaika, cette nouvelle version sur votre album Angélique Kidjo, cette chanson que vous chantiez pour votre maman depuis l'âge de 9 ans, là ça y est, elle est dans une version qui peut tout traverser là.
1: Ouais,
0: bravo.
1: L'entendre toujours, c'est émouvant. Parce que...
0: Oui, je sens que vous êtes touchée, émue, et à la fois vous avez dépassé, finalement, en enregistrant, vous avez dépassé ce blocage que vous aviez.
1: Donc il fallait.
0: Il fallait le faire.
1: Il fallait le faire.
0: Ouais. Il faut écouter Hope, l'album d'Angélique Kidjo, si justement vous trouvez qu'on traverse une période où l'espoir n'est pas forcément facile à toucher du doigt. Un truc important que vous dites, Angélique Kidjo, et vous connaissez bien le sujet, hein, je rappelle que vous êtes ambassadrice de bonne volonté pour l'UNICEF, donc vous avez fait le tour du monde pour l'UNICEF, vous êtes très très consciente de tout ce qui va mal dans le monde. Vous dites, l'espoir, c'est pas de la naïveté. L'espoir, en fait, c'est un muscle, on choisit de l'activer ou pas. C'est ça que vous dites.
1: Exactement. L'espoir est l'ennemi de la peur. Et quand on a le courage de s'accrocher et de s'approprier l'espoir, on est invincible. C'est-à-dire que la peur, c'est très facile de se construire une prison de peur. C'est beaucoup plus compliqué de se construire une maison d'espoir. Parce qu'avec l'espoir, personne ne peut vous atteindre. Et c'est ça qu'il faut qu'on comprenne. De ne pas dire l'espoir, c'est un mot, c'est non. Parce que quand on commence à dire ça, on est déjà cynique. Et quand on devient cynique, on n'a plus de perspective d'avenir qui est brillant, qu'on peut partager avec l'autre. L'espoir, c'est la vie. L'espoir, c'est l'amour. Il faut se lever tous les jours en se disant, eh ben aujourd'hui, ça peut être une journée pas mauvaise, mais il y aura quelque chose que je pourrais apprendre de cette journée. Il faut toujours voir la beauté dans tout, même dans les moments les plus difficiles.
0: L'album, il y a une chanson qui s'appelle Big Heart et qui vous a été inspirée par une phrase de Michelle Obama. Alors vous, Angélique Kidjo, qui êtes un espoir pour tout un tas de gens, on en a parlé depuis le début de cette conversation, quelqu'un qui vous donne à vous de l'espoir, c'est genre une Michelle Obama.
1: Mais parce que elle, c'est une femme incroyable. Moi, je l'ai rencontrée, on s'est rencontrés souvent, on s'est parlé beaucoup.
0: Ouais.
1: Elle a une mère aussi forte que la mienne. En
0: ouais.
1: fait. Et c'est ça qu'on retrouve chez les femmes qui ont été nourries par l'amour de leur père et de leur mère, qui arrivent dans des positions très très difficiles et qui puisent dans cet amour et dans cette force qu'on leur a donnée pour tout se transcender et être absolument au-dessus de la mêlée. Et ça, c'est quelque chose qui est pas facile, surtout quand on est la première dame des États-Unis. Et quand on est noir, bonjour les dégâts. Dès le départ, on a commencé à regarder comment elle s'habille. Toutes les mesquineries, elle dit, when they go low, I go high.
0: Ouais. Plus ils sont petits et par le bas, plus moi, je m'élève.
1: Voilà, exactement. Ouais. Et c'est ça qui est dans ça. Quand il devient cruel, moi, je deviens gentille. Et quand ils vont en bas, moi je vais en haut.
0: Ça s'appelle cette chanson Big Heart.

0: J'adore cette chanson.
1: Vous pouvez, nous aussi, on a craqué sur Big Heart. Angélique Kidjo, chanteuse exceptionnelle, dans tellement de langues, en français, oui, en anglais, en espagnol, en italien, en yoruba, en swahili. Voilà, qu'on entend d'ailleurs en swahili dans, sur cet album. On va terminer en allant faire un tour à Soweto, avec le Gospel Choir de Soweto, donc, qui vous accompagne, Angélique, sur une chanson qui s'appelle Sunlight to My Soul. Alors là, voilà, c'est la lumière du soleil sur mon âme. On touche encore une fois à cet espoir que vous déclinez dans plein de chansons sur ce nouvel album. Est-ce que vous pouvez me raconter l'histoire de cette chanson et de votre collaboration avec cette chorale incroyable ?
0: Mais la première fois que je les ai rencontrés, c'était pour le premier concert de la fondation de Nelson Mandela, qui s'appelait 46664. C'était le numéro de sa cellule de prison. Et c'était à Cape Town. Et c'est un truc, un moment, je m'en rappellerai toujours, où Nelson Mandela est venu saluer la main de tout le monde. Il y avait Peter Gabriel, il y avait plein d'artistes. Et moi, je sais pas pourquoi. Peut-être parce que avant qu'on fasse le concert, on a été visiter sa cellule à Robben Island. Et on était beaucoup dans une petite pièce. C'est vrai que quand on rentre dedans, on est en colère ou on a envie de pleurer. Parce que c'est tellement un traitement inhumain qu'on se dit, comment est-ce qu'il a passé 27 ans là? Et ce qui est dingue, c'est que au moment où on était tous dans l'émotion et tout, il nous dit, Welcome to my palace. Et tout le monde a commencé à rigoler.
1: Bienvenue dans mon palais.
0: On a commencé à rigoler. J'ai dit, mais il est fou. Il a eu un humour pas possible. Attends qu'on est sorti pour prendre la photo, tout le monde était là en train de... Moi, j'essayais de me planquer, il est venu me chercher. Il m'a pris sa main, il m'a mis à côté. Et il est venu le soir du concert, il m'a pris dans ses bras. Et quand je suis montée sur scène, j'étais sur des ailes. Je ne savais pas, j'étais là, ouais, j'ai vu Nelson Mandela. Oh d'accord, bon, mais je vais me calmer.
1: Et en même temps, quelle icône, Nelson Mandela,
0: oui.
1: Évidemment.
0: Et puis ce qu'il a dit ce jour-là a résonné en moi, il nous disait, la personne qui vous fait du mal, si vous ne lui pardonnez pas, il vous possède toute votre vie. Donc, quand je suis montée sur scène avec le Soweto Gospel Choir, et quand j'ai commencé à chier maman, j'ai dit aux filles, allez-y, donnez-moi tout ce que vous avez. Les filles, les hommes, et puis la chorale, c'était comme un mur de son. C'était incroyable, j'adore. C'est un des moments les plus touchants pour moi.
1: Sunlight to my soul. Eh bien, merci Angélique Kidjo.
0: Merci de m'avoir invité, c'était super.
1: Merci beaucoup. Merci.

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1: Tout à fait, voici d'ailleurs les fermetures pour votre soirée. Entre 21h et 6h du matin, on commence avec le boulevard périphérique intérieur. Fermeture vers la 6A, direction la province. Fermeture également sur la 103 vers la capitale, entre Rosny-sous-Bois et Noisy-le-Sec. On file sur la 14 vers la capitale, fermeture entre Orgeval et Nanterre. Et puis sur la 3 vers Paris, entre Rosny-sous-Bois et Porte de Bagnolet. On continue avec des fermetures de tunnels. En effet, nous commençons sur la N12 vers la province, tunnel de Chennevière qui est fermé. Ou encore sur la N19 vers la province, tunnel Boissy-Saint-Léger qui est fermé. Et puis on termine par exemple sur la N118 vers Paris avec la sortie 6A qui est fermée. Sur ce, on vous souhaite bonne route et puis je terminerai pourquoi pas avec la N118 et une autre fermeture, la sortie 1 vers Sèvres. Bonne route, soyez prudents et merci pour votre fidélité à votre radio locale.
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0: 6h et 6h du matin, on commence avec le boulevard périphérique intérieur. Fermeture vers la 6A, direction la province. Fermeture également sur la 103 vers la capitale, entre Rosny-sous-Bois et Noisy-le-Sec. On file sur la 14 vers la capitale, fermeture entre Orgeval et Nanterre. Et puis sur la 3 vers Paris, entre Rosny-sous-Bois et Porte de Bagnolet. On continue avec des fermetures de tunnels. En effet, nous commençons sur la N12 vers la province, tunnel de Chennevières qui est fermé. Ou encore sur la N19 vers la province, tunnel Boissy-Saint-Léger qui est fermé. Et puis on termine par exemple sur la N118 vers Paris avec la sortie 6A qui est fermée. Sur ce, on vous souhaite bonne route et puis je terminerai pourquoi pas avec la N118 et une autre fermeture, la sortie 1 vers Sèvres. Bonne route, soyez prudents et merci pour votre fidélité à votre radio locale.
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2: Tout à fait, voici d'ailleurs les fermetures pour votre soirée entre 21h

0: exemple sur la N118 vers Paris avec la sortie 6A qui est fermée. Sur ce, on vous souhaite bonne route et puis je terminerai pourquoi pas avec la N118 et une autre fermeture, la sortie 1 vers Sèvres. Bonne route, soyez prudents et merci pour votre fidélité à votre radio locale.
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1: Tout à fait, voici d'ailleurs les fermetures pour votre soirée. Entre 21h et 6h du matin, on commence avec le boulevard périphérique intérieur. Fermeture vers la 6A, direction la province. Fermeture également sur la 103 vers la capitale, entre Rosny-sous-Bois et Noisy-le-Sec. On file sur la 14 vers la capitale, fermeture entre Orgeval et Nanterre. Et puis sur la 3 vers Paris, entre Rosny-sous-Bois et Porte de Bagnolet. On continue avec des fermetures de tunnels. En effet, nous commençons sur la N12 vers la province, tunnel de Chennevières qui est fermé. Ou encore sur la N19 vers la province, tunnel Boissy-Saint-Léger qui est fermé. Et puis on termine par exemple sur la N118 vers Paris avec la sortie 6A qui est fermée. Sur ce, on vous souhaite bonne route et puis je terminerai pourquoi pas avec la N118 et une autre fermeture, la sortie 1 vers Sèvres. Bonne route, soyez prudents et merci pour votre fidélité à votre radio locale.
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3: Aujourd'hui, je suis au château d'Ars. Alors, il se trouve près de la Châtre. Ce château a connu de nombreux propriétaires.

0: L'intérêt aussi vient de connaître un peu l'histoire de l'architecture. Donc on a une tour qui date du 15e siècle, on a un escalier qui date plutôt du 16e siècle, une façade du style Renaissance. Il a eu des propriétaires un petit peu prestigieux. On a Louis d'Ars qui était le maître d'armes du chevalier Bayard.
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0: Et puis ce château va passer de main en main. On connaît d'autres propriétaires au 18e. Au 19e siècle, on a un propriétaire prestigieux, en tout cas pour les amis de George Sand, puisqu'il s'appelle le docteur Papé. C'est l'ami de George Sand qui va être propriétaire du château et qui va accueillir dans ses murs George Sand, un certain Frédéric Chopin, puisqu'ils sont voisins. Et puis, au début du XXe siècle, la famille a vendu le château. Et c'est une autre histoire un peu étonnante. C'est la société Pont-à-Mousson, qui est installée dans l'est de la France, qui achète le château pour en faire son lieu d'archivage. Parce que Pont-à-Mousson, eh bien, ils ont, entre les deux guerres mondiales, notamment après la Première Guerre mondiale, ils ont eu peur d'avoir leurs archives pillées. Ils se sont dit, on va chercher un lieu plutôt en sécurité au centre de la France. Alors, patrimonial, un beau lieu. Donc, ils achètent un château. Ils vont le revendre dans les années 90. Et c'est la ville de La Châtre qui l'achète à ce moment-là, qui fait des gros, gros travaux de restauration et qui en a fait un lieu culturel. Alors, on peut le louer aujourd'hui pour des soirées privées, lors des mariages ou autres. Mais il est surtout aussi le lieu qui accueille eh bien, des grandes festivités. Et principalement, celle qui est le plus connue aujourd'hui, c'est le Festival du Son Continu, qui, pendant le 14 juillet, eh bien, accueille plus de 20 000 festivaliers autour eh bien, de la musique traditionnelle.
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3: Caroline Oscari, cadre de production audiovisuelle et accessoirement présidente de l'association Le Vrac, café de Champnétrie.
4: Les Limousins sont formidables. Stéphane Pigato.
3: Une enfance plutôt classique, mais avec un bagage d'immigration, d'un côté l'Italie et de l'autre la Croatie.
5: Votre première envie dans la vie, c'était d'être traductrice internationale. Est-ce que c'est ce côté fille d'immigrée qui vous a donné cette envie d'être traductrice ?
3: C'est effectivement ce bagage fait d'immigration qui m'a ouvert les yeux sur le monde. Et puis, en bonne belge que je suis, j'ai évidemment lu Tintin. Et ça m'a confirmé dans l'idée d'ailleurs, de voyage.
5: Premier voyage, entre guillemets, premier départ aux États-Unis pour apprendre l'anglais.
3: Voilà, donc à 17 ans. Un regard à la fois critique et admiratif de ce que sont les États-Unis. J'ai fait le tour des États-Unis. Voilà.
5: Et comme ça ne vous suffisait pas et que vous êtes pour le rapprochement des peuples, Caroline, vous avez décidé de faire la même chose cette fois-ci, mais en Russie.
3: J'ai entamé des études de philologie slavistique à l'Université libre de Bruxelles à l'époque, à l'issue desquelles j'aurais dû me rendre effectivement à Moscou. Et puis ben, l'histoire en a décidé autrement, puisqu'en 1991, je ne peux pas partir en URSS et donc je suis obligée de revoir mes plans.
5: Alors qu'est-ce qui se passe à ce moment-là dans la tête de la jeune Caroline ?
3: Je décide de quitter la Belgique pour une formation plus professionnalisante, information et communication, et j'atterris à Bordeaux.
5: Et là, vous travaillez dans l'audiovisuel ?
3: À l'issue de mes études en information et communication, je suis recrutée à France Télévisions, donc sur le site de Bordeaux, France 3. Puis, ben, un jour, j'en ai eu marre de la ville. Ça faisait très longtemps qu'on rêvait de vivre autre chose et de redonner du sens à nos vies. J'ai été mutée, effectivement, à la station de Limoges.
5: Aujourd'hui, donc, à Champnétrie, avec Le Vrac.
3: Voilà.
5: Cette épicerie, plus qu'une épicerie, un vrai lieu de vie au centre du village. Comment vous est venue l'idée et l'envie d'ouvrir ce lieu ici à Champnétrie?
3: Alors c'est effectivement l'aboutissement, on va dire le couronnement de toute une vie d'engagement et de désir de solidarité, de main tendue vers l'autre, qui date effectivement de mon adolescence. J'ai été très soucieuse très vite des injustices et des inégalités territoriales. J'ai souhaité effectivement donner à Champnétrie un lieu de vie, un lieu de rencontre, un lieu où tout un chacun pouvait s'exprimer librement, un lieu de vie, un lieu de joie.
5: Si on se replonge un petit peu dans le temps et qu'on rencontre la jeune Caroline de 18 ans, des envies de voyage à travers le monde plein les yeux, qu'est-ce qu'elle penserait de la un peu plus vieille Caroline d'aujourd'hui qui vit en Limousin?
3: J'étais en plus très citadine, très avide des bars, des cafés, des théâtres, du cinéma. Je me dis qu'on peut aussi voyager en rencontrant toutes ces riches personnalités locales qui font aussi la richesse du territoire. Je pense que c'est vraiment l'aboutissement d'un cheminement, de réflexion, de désir, de goût, de... Non, je ne changerai rien. Je pense qu'il y a une forme de cohérence entre ce que j'étais à 18 ans et ce que je suis aujourd'hui.
5: Champnétrie jusqu'au bout, quoi.
3: Champnétrie à fond.
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0: Partons à la découverte des Maranges, ce petit territoire partagé entre trois villages. Chéilly-les-Maranges, Sampigny-les-Maranges et Dezize-les-Maranges, au lieu de la prochaine Saint-Vincent tournante 2026. Alors, avec Plus belle la vigne, on zoome sur ce territoire viticole caché dans une petite vallée. Ici, les coteaux font partie de la côte de Beaune, mais en Saône-et-Loire. Explication avec Élodie Roy, viticultrice et vice-présidente du comité d'organisation de la Saint-Vincent.
1: La côte de Beaune s'étale d'une même exposition, mais il y a une faille géologique à Santenay et les Maranges, on est une vallée un petit peu à part, je dirais.
0: Alors là, Santenay, c'est dans quelle direction ?
1: Santenay, c'est juste en face. Voilà,
0: là-bas. C'est dans le petit creux là-bas.
1: Là, vous voyez des bâtiments en face.
0: Oui.
1: Là, c'est tout le début de Santenay.
0: D'accord. Voilà. Et donc après, il y a les hauteurs, en fait, il y a les collines.
1: Les coteaux, voilà.
0: Les coteaux.
1: C'est une vallée, en fait. Les Maranges, vous avez la vallée de la Causanne et la vallée de la Dune. Donc la Causanne, c'est une petite rivière qui circule sur Chéilly, sur Sampigny, qui prend sa source en fait à Vauchignon, au bout du monde. Donc c'est un nom qui ça s'invente pas.
0: C'est joli.
1: C'est une petite rivière qui fait 14 km et qui se jette dans la Deune, juste à la sortie de Chéilly. Donc cette rivière, elle passe au milieu là. Le petit village de Sampigny qui est ici, très étriqué, très enclavé, et sur les hauteurs, vous avez Dezize et tout en haut le petit hameau de Borgie. Et la montagne des Trois Croix qui est en face de nous, connue aussi sous le nom de Mont de Seine. Alors, bon, moi je les vois les croix, mais je connais. C'est vraiment juste en face de moi. Je ne sais pas si vous voyez.
0: Non, mais je
1: le petit point culminant.
0: D'accord.
1: Là, on est à 521 mètres d'altitude, je crois. Et le vignoble des Maranges est vraiment devant nous.
0: Alors, qu'est-ce qui fait que ça reste tout de même la côte de Beaune ? Alors qu'on décroche quand même de cette côte de Beaune.
1: On décroche de cette côte de Beaune, légèrement, hein, c'est quand même pas... Parce qu'après, une fois passé la côte de Beaune, on est sur la côte chalonnaise. Mais la côte chalonnaise, on est sur la plaine de Saône. Nous, on est quand même très éloignés. La côte chalonnaise, elle est vraiment derrière cette colline-là.
0: D'accord.
1: Avec le village de Bouzeron qui commence la côte chalonnaise, Ruilly, Mercurey, etc. On a des terroirs distincts. Là, on a une carte géologique. Vous voyez qu'il y a beaucoup de couleurs différentes en fonction du type de sol.
0: Ah oui, je vois, jurassique, plutonique.
1: Donc ça, ce sont des niveaux géologiques. Donc là, on parle de millions et de millions d'années. Pour faire simple, c'est argilo-calcaire, mais pas que. On est un vignoble assez tardif. On vendange souvent plus tard que les autres appellations de la côte de Beaune.
0: Vous êtes entre la côte de Beaune et les hautes côtes, finalement.
1: Oui, exactement.
0: C'est ça.
1: Les Maranges, ils sont exposés sud-sud-est, on va dire. Les hautes côtes, moi, personnellement, j'ai des parcelles, elles sont exposées vraiment plein sud.
0: Nouvelle confirmation de la définition hyper millimétrée des terroirs bourguignons.
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1: Et Adi ou Goujat, et Adi, c'est à ça tout. Mon cher France,
2: oui.
1: Vous ne connaissez pas la dernière?
2: Non.
1: Ah, hier Nathalie, la collègue, eh bien, n'est pas au travail.
2: Quoi?
1: Hier Nathalie, ma collègue, ne s'est pas rendue au travail. La pauvre autre. La pauvre. Vous savez ce qui lui est arrivé?
2: Bah, elle ne s'est pas réveillée peut-être ou...
1: Mais non, non, même pas. Comme au cas d'autre chose, n'avait pris la bicyclette pour venir au travail. Comme tous les jours, Nathalie avait pris quoi? Ben son vélo pour venir au travail, sauf que tout ne s'est pas passé comme prévu.
2: Elle a eu un accident?
1: Mais oh, Pekka, elle est bien, oui, hélas.
2: Oh là là là.
1: Grand gars opéré, elle a bio cargado casque. Heureusement pour elle, elle portait son casque.
2: Bien.
1: Mais je ne vous dis pas comment elle est tombée de son vélo. Plutôt si, je vais vous raconter. Elle a glissé en freinant et elle s'est amourée.
2: Hein?
1: Ah, ben, j'ai entendu?
2: Oui, j'ai entendu, oui.
1: Ouais. Mais... Vous avez compris?
2: Non.
1: Peut-être pas, voilà. En francitan, en français régional, on dit s'amourer ou en lingo nostro, s'amourra.
2: Mais qu'est-ce que ça veut dire, s'amourra?
1: Eh, l'humour, regardez-moi, en occitan, c'est la gueule, la figure. Par conséquent, s'amourer ou s'amourra, ça signifie se casser la figure. Nathalie, la collègue de travail, s'amourrette en bicicletto. Elle est tombée sur le visage. M'a dit que l'unas li fa jodol, le nez lui fait mal, mais aussi la bouche, la bouche, et tabé la egaotos, également les joues. Elle s'est pas manquée, hein. Alors je souhaite un prompt rétablissement, Nathalie, que c'est requin qu'il y ait et qu'elle revienne en forme au travail.
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3: Et aujourd'hui, dans les histoires insolites, on va découvrir le parcours d'une femme exceptionnelle du forêt, une historienne résistante, pionnière, Marguerite Gonon. Bonjour Jessica Vial.
4: Bonjour.
3: De l'Office du tourisme Forêt-Est. Qui était-elle, cette Marguerite Gonon?
4: Alors Marguerite Gonon, c'est vraiment une figure incontournable du forêt. Elle naît en 1914 à Saint-Étienne, d'un père, Joanny, issu d'une famille de chapeliers de Chazelles-sur-Lyon, et d'une mère, Marguerite, de famille de meuniers à Poncin. Elle grandit dans cette commune, une enfance plutôt simple, mais qui annonçait ses futurs intérêts.
3: Oui, car elle ne va pas rester très longtemps dans l'ombre des moulins.
4: Non, pas du tout. Elle devient institutrice à Artin, et là, elle rencontre le comte de Neubourg, qui l'encourage dans sa passion pour l'histoire médiévale. Elle entre alors à la Diana, la grande société historique du forêt, et rejoint l'équipe des chartes du forêt. Un travail titanesque qui a consisté à lire, traduire et publier plus d'un millier de textes datant d'avant 1300.
3: Ce qui frappe surtout, c'est qu'elle ne s'est pas contentée de fouiller les archives. Elle a aussi pris part à l'histoire qui était en train de s'écrire.
4: Exactement. Quand son frère est tué en 1940, elle entre dans la résistance. Elle organise une filière d'évasion pour des officiers de la France libre. Et en 1943, elle devient même l'une des responsables de l'armée secrète du secteur de feu. Une femme vraiment de courage.
3: Et après la guerre, elle poursuit sa carrière d'érudite et devient même la première femme à être nommée au sein du CNRS.
4: En effet, elle devient donc docteur en lettres, ingénieure dans cette institution. Elle passe même un doctorat au sujet de la vie familiale en forêt au XIVe siècle et sera récompensée par le Grand Prix Gobert de l'Académie française.
3: Ouais, c'est une résistante, une historienne, une pionnière. On n'en a pas beaucoup parlé de cette Marguerite Gonon.
4: Non, c'est vrai. Elle meurt en 1996 à Feur et elle nous laisse en fait une connaissance immense de l'histoire et de la langue du forêt. Marguerite Gonon, c'est un peu la mémoire vive de notre territoire.
3: Merci beaucoup Jessica Vial. À bientôt.
4: À bientôt.
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5: C'est bien Laetitia, c'est mieux.
6: Ça fait décharger toute la semaine là. C'est très bien. Ah oui.
5: Et qu'est-ce que tu veux faire alors?
6: C'est pas évident, hein.
5: Oui.
6: De faire de la contrée, c'est pas évident.
5: Est-ce que tout le monde est OK?
7: Virginie et vous.
8: La danse country est arrivée en France dans les années 90. Et depuis, les chiffres augmentent. En 2022, il y avait 4 millions d'amateurs en France, plutôt dans les campagnes et autour des villes. Qu'on se le dise, la country est une danse populaire. La preuve, à Saint-Pargoire, gros village de 2500 habitants dans le canton de Gignac. C'est là dans la salle Max Pox que Céline Cabel donne ses cours hebdomadaires. 3 cours d'une heure, le soir, du plus simple au plus avancé. Quand on arrive, le cours a déjà commencé, zut. Thierry, le technicien, va vite poser sa perche au-dessus de la tête de l'animatrice. En face d'elle, une vingtaine de femmes de 35 à 75 ans, pantalons, petites bottines et chapeaux de cow-boy sur la tête. L'ambiance est à la fois joyeuse et studieuse.
9: Est-ce que tout le monde a compris les pas, la danse? Si vous devez parler, c'est maintenant.
8: Vous vous taisez à jamais.
9: Je mets la musique.
8: Je m'approche rapidement de Régine, Josiane et Séverine. Bonjour mesdames. Toutes les trois, vous avez déjà le t-shirt, c'est obligatoire quand on est là, on a le t-shirt. Let's go girls.
10: C'est-à-dire nous, ça fait 3 ans déjà.
11: Et puis on fait des démonstrations dans la rue, pour le carnaval, les associations.
8: Et le t-shirt, c'est très drôle, c'est un chapeau de cow-boy sur des Santiago, et il y a marqué Let's go girls, c'est le titre de Shania Twain. Et alors vous, c'est venu comment la country? Parce que vous dites que ça fait 3 ans, donc dès qu'elle est arrivée, vous avez tout de suite embrayé.
10: Oui, ça m'a tenté, je suis venue.
8: C'est génial.
11: J'ai fait les 3 premiers cours gratuits. Pour voir si vraiment ça nous plaît ou pas, il faut quand même. C'est pas évident, hein.
8: Ouais.
11: De faire de la country, c'est pas évident.
10: Puis il y a une bonne ambiance, donc voilà.
8: Oui, puis la salle, même la salle, je la trouve sympa. Elle est très haute de plafond, la salle, et il y a des poutres en bois. Ça fait pas la salle un peu où tu te gèles au mois de novembre, où tu t'attends.
11: Figurez-vous que l'année dernière, on était dans une salle comme ça.
8: Ah, moche.
11: Une grande salle moche.
9: Allez, on y va. En ligne, nickel. Mon premier cours de country il y a 22 ans, c'était cette danse-là, Duchesse. J'en ai les larmes aux yeux, parce que ça me fait nostalgique.

0: c'est cool, super.
1: Eh oui, écoute.
0: Oh, c'est génial. Yes.
1: Alors, ça, ce sont les nouvelles du mois de septembre.
0: Ah ouais.
1: Et le reste, bah, ce sont des anciennes. On est sur notre troisième année d'association Country Saint-Parois. Troisième année. Troisième année.
0: Donc ça finit par se savoir.
1: Oui.
0: Il y a du monde.
1: Le bouche à oreille fonctionne bien dans les villages.
0: Alors que le premier cours est terminé, les filles enchaînent avec le deuxième. Visiblement, personne n'a envie de partir.
1: Tout le monde reste au niveau 2. Yes.

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1: Chaque année, près de 800 000 personnes montent sur un bateau à Strasbourg, soit plus de la population entière de Marseille qui ferait la queue pour voir la petite France. Aujourd'hui, je teste pour vous les coulisses de Batorama. On est bien évidemment à Strasbourg, embarcadère du Palais Rohan. Et il est tôt, il est très tôt. Hein. La ville s'éveille tout doucement et je monte à bord d'une navette Batorama avec Dylan et les capitaines. Autour de nous, l'île est particulièrement silencieuse et on entend juste les clapotis de l'eau contre la coque. Pendant que les premiers touristes dorment encore, eh bien, l'équipage lui prépare déjà la journée. J'ai comme l'impression que je vais prendre part au spectacle que je vois défiler tous les jours devant les fenêtres des studios d'Ici Alsace. Et une fois à bord de la navette, direction le port du Rhin, dans les locaux techniques de Batorama. Avant même qu'un touriste monte à bord, les bateaux passent par une vérification technique complète. Et Dylan m'explique que chaque navette est contrôlée quotidiennement. Hein. Les niveaux, la sécurité, les systèmes électroniques. Normal, on peut transporter jusqu'à 135 passagers par bateau. En fait, Batorama appartient au port autonome de Strasbourg. C'est le deuxième port fluvial français. Et à l'origine, les visites servaient surtout à montrer la puissance industrielle du port aux investisseurs. C'était pas vraiment pour les touristes. Aujourd'hui, la visite dure environ 1h10. Et on traverse la petite France, la Neustadt et le quartier européen. Et selon le capitaine, la difficulté principale, c'est de réussir à anticiper d'une part le courant, mais aussi les écluses et les autres embarcations. Hein, dans un espace, il faut le dire, relativement petit. Et ça prend pas mal d'entraînement pour réussir à passer un aussi long bateau sous les ponts de Strasbourg. Et moi, je me fais trimballer et je dois avouer que depuis l'avant du bateau, la ville est encore plus belle. On voit les rues et les façades des bâtiments complètement autrement. J'ai adoré ça. Aujourd'hui, la flotte compte une dizaine de bateaux. Parce que oui, il y a du monde. Et pour gérer l'afflux des visiteurs, j'ai rencontré Lucie. Lucie, elle est agent de quai. Et elle m'explique que ce sont plusieurs centaines de personnes par heure qui montent et descendent des navettes en haute saison. Et le timing est super précis, parce qu'un bateau part environ toutes les 30 minutes. Alors moi, pour montrer ma bonne volonté, j'ai tenté d'aider à amarrer le bateau. C'était une mauvaise idée. J'ai tiré la corde, mais dans le mauvais sens. Bref, le bateau ne bougeait absolument pas, mais ça a eu le mérite quand même de lancer un fou rire général. Bon, le capitaine m'a même dit que ça arrivait aussi aux marins. Bon, je me dis qu'à travers ça, je viens d'être officiellement adopté par la marine alsacienne. Youhou ! En tout cas, je réalise que derrière l'image romantique des bateaux qui défilent tranquillement le long de l'île, se cache surtout une organisation quasi aéronautique. Car finalement, Strasbourg, vu d'en haut, c'est sûr, c'est beau, mais vu d'en bas, depuis l'eau, c'est encore plus beau.
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3: Un enfant a-t-il le droit de ne pas être d'accord avec ses parents ?
4: Oui, et d'ailleurs, ils n'acceptent pas ça. On fait des choses qu'on n'a pas le droit et eux, ils le font devant nous. Non, on doit se coucher tôt et eux, ils doivent se coucher tard.
5: Moi, je dis, oui, on a le droit de ne pas être d'accord parce que c'est pas tout le temps eux qui décident, parce qu'on a le droit de prendre un petit peu l'avis. Par exemple, si nous, on mange un truc qu'on n'aime pas et eux, ils mangent un truc qu'on aime bien,
6: c'est un peu injuste. Hein.
7: En fait, quand, par exemple, nos parents, ils sont pas d'accord avec quelque chose, et que, en fait, nous, on a raison. Ils acceptent pas qu'on a raison. C'est les plus grands et ils veulent toujours avoir raison.
8: Et surtout, parlant de trucs familiales, le plus embêtant avec les parents, c'est que quand t'es l'aîné et que t'as toujours eu une petite dispute avec ta sœur, ils vont croire au plus petit. Pourquoi ? Je ne sais pas. Mais alors ça, c'est un truc qui me saoule vachement, en vrai.
9: C'est totalement vrai. Alors, la dernière fois, mon petit frère, il a mis ma chambre en bazar, alors j'avais tout rangé, mais j'ai pris.
3: C'est toi qui as été disputée ?
9: Oui.
3: Et tu as réussi à expliquer à tes parents ou pas ?
9: Oui, au bout d'un moment, ils ont réussi à me croire. Donc ça va, c'est mon petit frère qui a été puni, pas moi, heureusement, mais c'est de l'injustice.
10: Pour moi, on obéit tout le temps à ses parents, même si c'est un truc grave et tout, j'obéis.
3: Mais quand vous n'êtes pas d'accord avec vos parents, est-ce que vous échangez ? Est-ce que vous arrivez à discuter ?
9: Oui, mais en fait, ils font ça pour notre bien, c'est pas parce qu'ils veulent pas.
3: C'est toujours pour votre bien ?
9: Non, c'est pas vrai.
7: Quand par exemple je suis pas d'accord avec ma mère et elle me laisse m'expliquer, mais à la fin elle dit toujours son dernier mot, du coup c'est moi qui ai tort et c'est elle qui a raison alors que c'est moi qui ai raison.
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11: Aujourd'hui, j'ai testé le musée de bonbons Haribo à Uzès. Je vous emmène dans un lieu où le sourire avant même d'avoir commencé la visite. Une sortie gourmande, colorée, joyeuse. Un ami aventurier de Koh-Lanta est venu me rendre visite et on s'est dit, bon, après la survie, les épreuves, la faim, les îles désertes, et si on testait un endroit un peu plus doux et surtout beaucoup plus gourmand ? Dès l'arrivée au musée, on est happé par les couleurs, des bonbons géants, des vitrines pleines de formes et de couleurs, une ambiance ultra joyeuse. Et cette odeur sucrée dans l'air, juste incroyable, impossible de ne pas retomber en enfance. La visite est vraiment ludique et interactive. On avance de salle en salle, on découvre l'histoire Haribo, les premières fabriques, les anciennes machines, les affiches publicitaires vintage.
12: Un bonbon Haribo.
11: Et ça, c'est juste magique. Et là, un moment plus drôle, mon ami, habitué à compter les grains de riz sur l'île déserte, s'amuse à reconnaître les bonbons, les yeux fermés, juste à l'odeur. On touche, on observe, on compare. Chacun défend son bonbon préféré comme un vrai débat sérieux, ou presque. Et puis, on arrive sur le moment préféré de tout le monde. Bien évidemment, la dégustation. Les fraises Tagada, Dragibus, Ourson, Chamallow, Réglisse, les yeux brillent, le sourire s'installe. On goûte, on commente, on rigole et on se replonge dans les souvenirs d'enfance. Ce que j'ai adoré, c'est cette ambiance simple, joyeuse, sans pression.
13: Je vous ai apporté des bonbons.
11: On ressort détendu, plein de bonheur, une bonne humeur, avec la sensation d'avoir fait une vraie pause, avec beaucoup de nostalgie, des bonbons qui nous ont accompagnés depuis plein d'années. Ce n'est pas juste un musée classique, c'est une expérience vivante, pleine de couleurs, de bonne humeur, et ça fait clairement du bien au moral. Le musée de bonbons Haribo se trouve à Uzès, dans le Gard, à environ 30 minutes de Nîmes. Il est ouvert presque toute l'année, du mardi au dimanche. L'entrée est aux alentours de 12 euros pour les adultes et un tarif réduit pour les enfants. C'est une sortie parfaite en famille, entre amis, ou même pour des aventuriers en reconversion gourmande. J'ai testé, j'ai adoré le musée de bonbons Haribo. C'était Béatrice et on se dit à très vite pour une nouvelle chronique pleine de joie, de découvertes et de bonne humeur.
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1: Impossible de ne pas céder à la tentation des macarons de Boulet, la plus ancienne enseigne de la ville depuis 1854. Et la transmission est aussi une affaire de famille puisque Jacques-Alexandre vient de passer la main à sa fille. Bonjour Mathilde.
2: Bonjour.
1: Les macarons de Boulet sont fabriqués dans la tradition de manière artisanale. Il y a une volonté de garder une production de qualité.
2: Moi, c'était vraiment une priorité pour moi, comme ça l'a été pour mon père il y a 31 ans, quand il a pris la suite donc, de sa maman, donc ma grand-mère. C'est de perpétuer le savoir-faire et donc bien sûr la qualité et l'artisanat. Donc je modifierai absolument pas du tout la façon de les fabriquer, ça restera tel que ça l'est depuis le début.
1: Quels ont été les mots de votre papa ?
2: Pour être honnête, ça fait quelques années qu'on en discute, hein, que le sujet est sur la table, mais ça lui tenait bien sûr à cœur voilà, qu'il y ait une suite. Il m'a mis aucune pression, hein, ça s'est fait d'une manière très naturelle, très douce également. Je pense qu'il est fier et surtout heureux de savoir que je vais conserver ce savoir-faire et pas faire de changements majeurs qui puissent entacher notamment la qualité de nos macarons.
1: Les macarons de Boulet, ils sont célèbres, Mathilde, dans le monde entier. L'export peut être encore plus performant.
2: Ça peut être encore plus performant parce qu'aujourd'hui, avec Internet, les possibilités sont illimitées. Mais j'ai surtout à cœur de maintenir notre ancrage dans la région parce que c'est tout de même essentiellement en Lorraine, hein, qu'on a nos clients de plus longue date. Donc l'export fait partie de mes projets, mais je tiens surtout à trouver de nouveaux distributeurs dans la région et à continuer de les faire connaître autour de nous.
1: Vous êtes en possession d'un secret de fabrication. Qu'est-ce qui fait ce petit goût si particulier des macarons boulageois pour qu'on les aime tant ?
2: Ce qui fait vraiment leur particularité, c'est ce goût de l'amande, parce que nous on travaille donc des amandes entières qu'on reçoit dans leur peau. C'est pas de la poudre d'amande, hein, c'est des amandes qui arrivent entières chez nous et qu'on va ensuite aller émonder. Du coup, on ne casse pas la fibre de l'amande lors de la fabrication. Donc ça permet vraiment à nos macarons d'avoir un goût très fin, très subtil, le goût de l'amande qui se développe très longuement dans la bouche après l'avoir mangé. Et le dressage à la cuillère, qui est une technique très rare, hein, sur les macarons. On a quand même beaucoup de macarons aujourd'hui posés avec une dresseuse. Les nôtres sont faits un par un la main à la cuillère en argent et donc ils ont un moelleux que vous trouverez sur aucun autre macaron.
1: Vous représentez la 7e génération à travailler dans l'entreprise. Est-ce que c'est une pression supplémentaire de faire perdurer cette tradition ?
2: Comme voilà toute reprise d'une société d'aussi longue date, il y a une pression, aussi beaucoup beaucoup de fierté. Puis je resterai bien entourée par mon papa, ta compagne qui travaille ensemble depuis longtemps ne seront pas très loin. Donc je suis quand même bien entourée. Donc assez confiante tout de même.
1: Question gourmande, Mathilde, comment aimez-vous déguster le macaron de Boulet ?
2: C'est vrai qu'avec un petit café à 16h, pour moi c'est l'idéal. Mais honnêtement, même avec une coupe de champagne, il n'y a pas d'heure pour en manger. Ça passe toujours très bien.
1: Un grand merci d'avoir été entre Lorraine du jour et très bientôt à Boulet pour goûter ces magnifiques macarons.
2: Avec grand plaisir, à bientôt.
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5: Arnaud Fromage, bonjour, bonjour.
6: Bonjour, bonjour.
5: Oh, ça fait beaucoup de bonjour, dites-moi. Bon Arnaud, aujourd'hui, quand le général de Gaulle vient en Franche-Comté ?
6: Eh bien, il se passe toujours quelque chose. D'autant qu'il y est venu plusieurs fois dans la région, trois fois déjà à l'automne 1944, pour préparer la libération de Belfort, lors d'une réunion secrète avec le général Delattre de Tassigny et Churchill au château de Montalembert, à Metz, après la libération. Ensuite, quand de Gaulle est venu saluer les villes libérées, Besançon, Morteau, Grandcombe, Châtelet, mais ce n'est pas la dernière fois que de Gaulle va venir dans la région. En 1959, sur la route qui le mène en Alsace, il en profite pour aller faire quelques petites pauses dans le territoire de Belfort. À chaque fois, le grand homme descend de sa déesse noire et passe quelques minutes à discuter avec les habitants, stupéfaits de voir le général en vrai dans leur commune. À Rope, Saint-Germain, Felon, La Chapelle-sous-Rougemont, La Rivière, Fontaine, Foussemagne et à Angeau. Angeau, 206 habitants, où de Gaulle est accueilli par la foule dans l'unique rue ornée de drapeaux et de bandeaux bleu, blanc, rouge. Anecdote amusante, le village d'ailleurs, qui ne possédait pas autant de décorations, est allé les piquer chez les voisins de Dell.
5: Ah, bon, mais Arnaud, la grande tournée de Gaulle en Franche-Comté, c'était en 1962.
6: Oui. Oui, la tournée des grands-ducs même. Le 14 juin, il atterrit à la base aérienne militaire de Luxeuil avant de se rendre à Vesoul, puis de filer vers Dole à bord cette fois d'une Simca présidentielle. Ensuite, direction Arbois, puis Poligny, Lons-le-Saunier où à chaque fois, il est accueilli en héros. Le lendemain, il continue sa tournée par le Haut-Jura, Saint-Claude, Morée, Morbier, Saint-Laurent, Grand-Vaux, Cise, un petit quart d'heure à Champagnole, et ensuite direction Équevillon, Onglières, Plénise et Sanzeau, avant de remonter dans le Doubs, un discours à Pontarlier, à Besançon. Bref, le marathon présidentiel se termine le 17 juin dans le territoire de Belfort.
5: Et bah dis donc, et pendant toute la durée de ce périple, il a eu un problème majeur.
6: Oui, pendant ces 4 jours en Franche-Comté, le général de Gaulle ne s'est pas contenté de prononcer des discours et de serrer des louches. Non, il a bien fallu qu'il dorme aussi. Or, Charles de Gaulle est grand, très grand même, 1m96 au garrot, donc les préfectures vont galérer à chacune de ces étapes pour lui trouver un paddock à ses dimensions. D'ailleurs, l'Élysée a fait réaliser en avance des lits sur mesure. Alors, pour la première nuit de sa visite à Vesoul, l'on apporte donc à la préfecture le lit spécial du général. Sauf que l'année 1962 est très tendue. C'est la fin de la guerre d'Algérie, une partie des accords d'Évian est d'ailleurs négociée en secret au Fort des Rousses pendant ce voyage présidentiel. De Gaulle a échappé de peu à l'attentat du Petit Clamart, alors son service de sécurité est sur les dents. Ainsi, il lui déconseille de dormir à Vesoul même et préfère l'envoyer à la base aérienne de Saint-Sauveur, jugée plus sûre. Mais si les hommes et les véhicules ont pu faire le transfert, le lit, lui, eh bien, il est resté à Vesoul, dans les appartements du préfet. Et il y est toujours, d'ailleurs, parce que l'Élysée ne l'a jamais réclamé. Alors, l'histoire ne dit pas si De Gaulle a bien dormi ce soir-là, mais en tout cas, c'était pas dans un lit à sa taille.
5: Non, c'est certain, ça. Merci beaucoup, Arnaud Fromage, et puis à demain.
6: À demain.
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7: Fin février et début mars 2026 ont été exceptionnellement doux. À Paris, la moyenne des températures les après-midi a atteint quasiment 18 degrés pendant 2 semaines. Et dans cette douceur, il y a eu des pics. En Champagne, on a frôlé les 19 degrés à Reims le 5 mars, 20,6 à Troyes le 6 mars, 25 degrés aussi dans le sud-ouest de la France, au Pays Basque. Une douceur agréable, certes, mais qui a tendance à réveiller la végétation trop tôt. Car d'expérience, on sait que les gelées ici sont possibles jusqu'à début mai et les fameux saints de glace. On risque donc de vite déchanter dans les vignobles, les vergers. C'est ce qu'on appelle le faux printemps, de plus en plus fréquent avec le changement climatique. Explication avec Serge Zaka, agroclimatologue.
8: Ces températures excédentaires font que les végétaux se réveillent plus tôt que d'habitude. Les arbres d'ailleurs fleurissent en moyenne en Suisse, en France, en Italie et en Espagne 15 jours plus tôt qu'il y a 50 ans. C'est-à-dire que les faux printemps engendrent cette floraison plus précoce et les arbres étant plus précoces, ils sont plus sensibles au gel parce que quand ils ont les bourgeons fermés, ils peuvent résister jusqu'à moins 10, moins 20 degrés. Alors que quand ils ont les bourgeons ouverts, à partir de moins 0,5, on peut avoir des dégâts. Donc ils entraînent des végétaux qui sont plus sensibles au printemps.
7: Et ensuite, à cause de cette douceur précoce, vient des gelées qui ont toujours existé en mars, en avril, et qui posent problème, qui font des dégâts.
8: Exactement, et c'est tout le paradoxe avec le changement climatique. Certes, le climat est plus chaud, mais il y a toujours quelques gelées en mars et en avril, plus faibles, moins nombreuses, mais sur des végétaux qui sont plus sensibles. Donc dès qu'il y a des faibles gelées qui arrivent sur les végétaux, on a des dégâts maintenant, début avril, alors qu'avant, début avril, il pouvait y avoir du gel, moins 7 sur des bourgeons fermés, ça ne faisait rien du tout. Maintenant, il peut faire moins 3 sur des bourgeons ouverts, mais ça fait plus de dégâts. Alors ces dégâts concernent surtout l'arboriculture et la viticulture. Le maraîchage, du coup, ça peut impacter, mais vu que c'est nous qui maîtrisons la date d'implantation, on peut essayer de décaler ces dates d'implantation.
7: Des hivers de moins en moins froids, pourtant, l'hiver, le gel, c'est important, c'est le meilleur insecticide, c'est aussi important pour les arbres fruitiers, pourquoi ?
8: Alors effectivement, on a des hivers de moins en moins froids. Maintenant, quand on parle de moins 3 degrés, on parle de vagues de froid. Je rappelle que les vagues de froid à Reims, c'est moins 15, moins 20 degrés. Hein. On les a plus maintenant. Dès qu'il fait moins 5, c'est la fin du monde. Mais nos écosystèmes sont différents des humains. Nous, les humains, on n'aime pas le froid. C'est pas très agréable. Les écosystèmes, ils ont besoin de froid pour leur rythme. Et c'est très important. Par exemple, si on prend le rythme des arbres fruitiers, un pommier, il a besoin de 1000 heures en dessous des 7,2 degrés pour fleurir. C'est ce qu'on appelle la vernalisation. Le manque de froid n'impacte pas que les arbres, il impacte aussi les maladies. Parce que par exemple, à l'époque des années 50, 60, 70, on attendait ce gel pour nettoyer entre guillemets la vermine. Pucerons, mouches, moustiques. Et vu qu'il y a moins de froid, forcément ces vecteurs de maladies résistent à l'hiver, se reproduisent à la fin de l'hiver plus tôt et donc peuvent provoquer des dégâts sur les cultures plus tôt.
7: Ce manque de froid, ça va pas aller en s'arrangeant ? Il n'y a pas de solution ?
8: On a des solutions d'adaptation agricole jusqu'à une certaine mesure. Les dates de semis, les variétés, la présence des arbres aussi autour des parcelles, les haies, mais jusqu'à une certaine limite. L'agriculture française peut s'adapter jusqu'en 2050 dans le sud et 2070 dans le nord. Derrière, quand il fera plus de 45 degrés certains après-midi en été, ce n'est pas possible. La meilleure façon d'adapter l'agriculture, en fait, c'est de réduire les gaz à effet de serre pour éviter justement ces températures excessives.
7: Merci Serge Zaka.
8: Merci à tous.
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9: Empathique, sociable, chiante.
10: Moi, je file la rancard à ceux qui n'ont plus rien.
11: On m'a dit, les restos ont besoin de bénévoles. Si tu veux y aller, je te fais rentrer. Et puis voilà, j'ai mis les pieds. On m'a dit, une demi-journée, deux demi-journées par semaine, c'est très bien. Et pour finalement arriver à pratiquement 5, 6, 7 jours, des fois, 7 jours sur 7. Il y a des semaines, c'est très lourd. Mais bon, on le fait volontiers et vraiment avec passion. Et puis, ben voilà, j'y suis allée, j'ai poussé la porte. Et puis depuis, ben, la porte s'est jamais refermée.
12: Finalement, vous n'êtes pas à la retraite. Clairement, dans le rythme du quotidien, Dominique, vous êtes à plus qu'à temps plein.
11: Oui, et c'est d'ailleurs ce que les enfants me reprochent. Là, je suis partie une semaine à Paris, là, en formation pour les restos, et ensuite pour aller voir ma petite fille et ma fille. Mais j'avais l'ordinateur, il a fallu que je repasse des trucs. Oui, tu es là et tu fais encore. Ben non, mais ça va vite, hein, t'inquiète.
12: J'imagine qu'il y a quand même un peu de fierté.
11: Oui, bien sûr, ils me verraient pas rester à la maison, non, parce qu'ils savent, bon, c'est pas mon caractère de rester là, à ne rien faire ou rester planté devant la télé. Bien sûr, ils sont très contents de ce que je fais. Hein. Ils voient que ça me permet de continuer d'avoir une vie active.
12: Au-delà d'une occupation, qu'est-ce que vous en retirez de ce bénévolat au Resto du Cœur, Dominique ?
11: C'est toujours le contact avec les personnes, hein, surtout de voir un petit peu cette population qui a vraiment besoin de nous, et on se sent vraiment utile. De les aider, on fait un maximum pour les aider, donc pour essayer vraiment d'améliorer le quotidien de toutes ces personnes.
12: Est-ce que vous créez aussi un peu du lien avec certaines de ces familles ? Il y en a que vous accompagnez depuis un petit moment ?
11: Oui, bien sûr. On ne devrait pas dire, mais des fois, de temps en temps, on a nos petits préférés, c'est sûr. Hein. On en a qui, à chaque fois, chaque distribution, nous disent merci. Et un merci, ça soulage énormément. Ça vaut vraiment deux ou trois critiques.
12: Je peux vous demander quel âge vous avez, Dominique ?
11: 76.
12: Vous avez réfléchi.
11: On s'en rend pas toujours compte. Il faut faire le calcul, hein, depuis un certain temps, de bouger de calculer.
12: Et vous voyez continuer jusqu'à quand ?
11: Je sais pas. Peut-être un petit peu lever le pied. Complètement lâcher, non. Mais un petit peu lever le pied, avoir retiré certaines casquettes quand même. Les années passent, hein, et tant que je suis encore un petit peu valide, j'aimerais bien pouvoir en profiter.
12: Vous diriez que ça vous maintient en forme aussi, cette activité ?
11: Ah oui, bien sûr, on est obligé de réagir, on est obligé d'être là. Oui, ça vous booste automatiquement, parce que sinon, si vous restez à rien faire, vous faites quoi, moi, hein ? Vous avachissez, vous faites là, vous réagissez plus. Ça nous permet de réagir, d'être en contact avec des gens, de discuter, d'échanger, pas toujours être d'accord, bien sûr.
12: Est-ce que ça vous a appris des choses, et si oui, quoi ?
11: Je voulais dire d'être patiente, non. Si, l'empathie, oui, c'est sûr, encore plus qu'avant, ça fait du bien. Et ça se passe ici, ici et aujourd'hui. Venez, franchement, il y a une bonne ambiance, ça fait du bien d'aider les autres. C'est très prenant, mais c'est très intéressant et c'est très positif.
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13: Les médias, les réseaux sociaux, les moyens aujourd'hui sont multiples pour connaître une célébrité mondiale, mais fut un temps où l'arc était loin de posséder autant de cordes.
14: En plein dans le mille.
13: 8 septembre 1886, des cordes, cette fois vocales, retentissent dans la maison de Félix Philippe Valin, clerc de notaire à Montalieu-Versieux. Cette voix, c'est celle de Joséphine Eugénie, que l'on surnommera plus tard Ninon, et si c'est la première fois qu'on l'entend, ce ne sera certainement pas la dernière. D'ailleurs, la la première fois qu'elle l'emploiera en spectacle, ce sera chez nous. En 1909, après un passage au Conservatoire de Lyon, sa première expérience de soliste, c'est à Bourgoin, pas encore jumelée à Jallieu à l'époque.
15: Quelle histoire, ça aussi.
13: Une histoire de maladie, figurez-vous. La première chanteuse de l'Opéra de Lyon tombe malade et Ninon la remplace pour le premier rôle et c'est un triomphe. Cette réussite, elle poussera son entourage à l'envoyer à Paris pour tenter sa chance, mais les débuts sont difficiles. Ninon s'aguerrit, fait des rencontres, notamment l'un de ses premiers fans, un certain Claude Debussy. Et puis en 1912, c'est le tournant grâce à un deuxième fan de la voix si particulière de Ninon. Elle auditionne à l'Opéra Comique.
16: Un comique, toi, tu regardes les Simpsons le soir.
13: Et Albert Carré, le directeur, est séduit. Il l'engage aussitôt. Mais l'idylle ne durera pas. Pierre Barthélémy Gueusi succède à Albert Carré à la tête de l'Opéra Comique.
16: Ça va trancher, chérie.
13: Il déteste Ninon et lui fait subir des crasses en tout genre. C'est le cauchemar.
17: Personne ne peut être aussi con que ça.
13: Son salut viendra d'un gala. En 1916, elle chante au profit des blessés de guerre. Le destin aura voulu que dans la salle soit présent le directeur du Colonne de Buenos Aires, une salle aussi prestigieuse que la Scala de Milan ou l'Opéra de Paris.
17: Ça, c'est énorme.
13: Et Ninon, elle lui a tapé dans l'oreille au directeur. La chanteuse n'hésite pas. Elle casse son contrat avec Gueusi et s'embarque dans le plus grand voyage de sa vie.
18: Oh, ça fait du bien, ça.
19: C'est bon, ça.
18: C'est ouais. Bien.
13: Pour la Montagne-Hollande, c'est le début d'un triomphe de 10 ans en Argentine qui lui assure une célébrité mondiale.
20: C'est Darty mon kiki.
13: Ninon Valin est accueillie comme une star en Grèce, en Turquie. Elle donne un récital privé à la Maison Blanche pour le président Roosevelt. La reine-mère d'Angleterre réclame au président Lebrun de l'entendre pour sa venue diplomatique en 1938.
21: Soit on est quelqu'un, soit on est personne.
13: Les tournées s'enchaîneront jusqu'en 1945, date à partir de laquelle Ninon préférera rester dans sa propriété lyonnaise de Millery. Héroïne dans les opéras qu'elle interprète, Ninon Valin le deviendra aussi dans la vraie vie. Pendant l'occupation, elle cachera des juifs et sauvegardera, en la soustrayant aux Allemands, la collection inestimable de François Lang, l'un de ses amis, pianiste et mécène français qui décédera en déportation.
22: C'est des commandos en t-shirt, des P-51.
23: Ce sont nos anges gardiens.
13: Si sa carrière a fait d'elle une voix incontournable à l'étranger, son héritage dépasse la simple performance. Elle est à l'origine de la création du conservatoire de Montevideo, en Uruguay. Elle a tourné les cinéphonies, les premiers clips de l'histoire. Elle a été l'artiste la plus radiodiffusée dans les années 20 et 30.
24: Enfin, c'est fou.
13: C'est également à Ninon Valin que l'on doit l'éclosion de jeunes talents comme Georges Guettari ou encore un certain Luis Mariano. Mexico. Comme un symbole ou une reconnaissance ultime du destin, Ninon Valin décède le 22 novembre 1961, jour de la Sainte Cécile, patronne des musiciens. La plus grande cantatrice du monde a été pendant longtemps Ninon Valin, une iséroise, illustre iséroise.
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26: L'auteur du livre que je vous présente aujourd'hui dans Toujours à la page les a tous interrogés. Ce père de famille qui, après avoir tué femme et enfant, s'inquiète du sort de sa chienne. Ce japonais cannibale interpellé au bois de Boulogne ou encore ce membre de la Société de protection des oiseaux soupçonné d'être un tueur en série. Jacques Poinaz fut commissaire de police, chef adjoint de la brigade criminelle de la police judiciaire de Paris, également chef de l'unité de coordination de lutte antiterroriste. Cet Ardéchois de naissance témoigne de sa carrière dans Le temps des aveux, Le réfrigérateur du japonais cannibale et autres récits de la brigade criminelle. Un livre paru chez Mareuil Éditions. Le retour sur 13 des enquêtes les plus marquantes de sa carrière avec, en ligne de mire, à une époque où l'ADN n'était pas encore la reine des preuves, l'obtention des sacro-saints aveux. Des aveux qui viennent ou non, et qui dissimule parfois une partie de la réalité, qui laisse aussi souvent l'enquêteur avec un sentiment de frustration. Jacques Poinaz.
27: Oui, de la frustration parce que les aveux ne sont pas toujours totalement sincères ou complets ou indiscutables. Il y a souvent une fragilité de l'aveu puisque lorsqu'on a des aveux, on se projette déjà dans le procès et la preuve devant les assises pour les homicides. Mais ces histoires, c'est aussi ce basculement de la personne qui avoue et souvent... Même si le policier avant tout est content d'avoir résolu une affaire, parce qu'une affaire criminelle est toujours un poids pour les policiers, mais il y a également parfois un peu de, sinon de pitié, du moins de tristesse de voir un homme qui parfois avait une vie jusque-là normale et qui bascule dans le monde de la prison pour une longue peine.
26: Mais quelle perception vous avez de ça quand vous êtes face à quelqu'un qui n'est pas un criminel aguerri et qui bascule pour des raisons qui paraissent en fait futiles, si on y pense bien?
27: Alors, je crois que ça reste un mystère de l'homme, un mystère de l'humanité. Comment comprendre que quelqu'un qui a jusque-là eu une vie parfaitement banale d'un seul coup, pour des raisons difficiles à imaginer, passent à des actes terribles.
26: On voit la grande diversité des affaires que vous avez traitées. C'est d'autant plus agréable à lire qu'effectivement, on ne sait jamais où vous allez nous emmener à chacune des histoires. Comment vous avez fait la sélection ?
27: J'ai pris celles qui sont restées dans ma mémoire, je dirais, qui m'ont laissé un sentiment, soit de satisfaction, soit d'échec, ou comme celles qui se passent en Ardèche, où je reviens pratiquement dans mon village natal pour enquêter sur une affaire d'explosifs dans la communauté de l'ex-tueur de l'Ardèche, Pierre Conti. Et souvent aussi parce que ce sont des affaires qui ont quelque chose de particulier, parfois de presque burlesque, parfois de troublant, comme ces adolescents qui, pour donner un alibi à leur ami, inventent un stratagème un peu diabolique. J'ai essayé de montrer que la réalité est souvent plus surprenante que la fiction même.
26: Et c'est sans doute ce qui est le plus fascinant dans chacune des histoires que nous confie Jacques Poinas. Et ce qui est captivant, c'est ce récit au plus proche du travail de l'enquête et les impressions, les réflexions que partage l'auteur avec nous au fil de chacune. Alors si vous êtes fan de faits divers, jetez-vous sur Le Temps des aveux de Jacques Poinas, paru aux éditions Mareuil.

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1: Tout à fait, voici d'ailleurs les fermetures pour votre soirée. Entre 21h et 6h du matin, on commence avec le boulevard périphérique intérieur. Fermeture vers la 6A, direction la province. Fermeture également sur la 103 vers la capitale, entre Rosny-sous-Bois et Noisy-le-Sec. On file sur la 14 vers la capitale, fermeture entre Orgeval et Nanterre. Et puis sur la 3 vers Paris, entre Rosny-sous-Bois et Porte de Bagnolet. On continue avec des fermetures de tunnels. En effet, nous commençons sur la N12 vers la province, tunnel de Chennevières qui est fermé. Ou encore sur la N19 vers la province, tunnel Boissy-Saint-Léger qui est fermé. Et puis on termine par exemple sur la N118 vers Paris avec la sortie 6A qui est fermée. Sur ce, on vous souhaite bonne route et puis je terminerai pourquoi pas avec la N118 et une autre fermeture, la sortie 1 vers Sèvres. Bonne route, soyez prudents et merci pour votre fidélité à votre radio locale.
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4: Je suis sûr qu'il vous arrive dans la vie de ne pas être en forme et même d'être carrément chafouin, sans raison précise. Et là, ma grand-mère vous aurait dit, je sais pas ce que j'ai, mais je baquillerai comme nombre. Ça veut dire, je suis tellement de mauvaise humeur que je me disputerai avec mon reflet. J'ai pas toujours tout expliqué non plus, hein, c'est vrai, hein. Et puis c'est pas le jour, je vous préviens. Je suis pas d'humeur. Et puis ça m'énerve. Et je sais pas ce que j'ai. De toute façon, tout m'énerve. Ah, y a jamais rien qui va. Vous voyez? C'est ça. Et pour illustrer mon propos, là, vous êtes dans un estaminet, tranquille, en famille. Et la serveuse n'est pas des plus aimables. Ça arrive. Et avant de partir, vous entendez le patron lui dire, tu vas faire fuir les clients en force de faire un nez comme une bottine. Ne paniquez pas, Wikizef est là pour vous aider. Le sens profond de cette phrase est évident, c'est la forme qui est troublante.